0: auteur de son talent, un homme médiatique, connu entre autres, je dis bien entre autres, pour avoir lancé il y a maintenant 10 ans la marque C'est qui le patron, reconnu à l'international, s'il vous plaît, par le New York Times, entre autres, récompensé, il est un des symboles de réussite à la française. Je reçois ce soir Nicolas Chaban. Bonsoir Nicolas Chaban.
1: Bonsoir.
0: Comment ça va ?
1: Très bien, très très bien. Merci pour ces mots. On est encore plus collectif que ce que vous avez dit, mais merci pour cette présentation.
0: De vous accueillir, vous n'êtes pas venu seul. Alors je dis pour ceux qui verront peut-être les images, mais pour les auditeurs, on va le décrire. Vous êtes venu presque avec votre bébé, j'ai envie de dire, à vos côtés. Vous pouvez nous dire ce qui est juste devant vous ?
1: À un moment, effectivement, il y a cette brique de lait qui est née il y a 10 ans. Parce que nous, consommateurs, on a découvert que les producteurs étaient en immense difficulté. Puis on n'a pas juste découvert ça. On a découvert que si on rajoutait 8 centimes sur un litre de lait, leur vie changeait. Ouais. Voilà comment est née, sans agence, sans moyens traditionnels, cette brique de lait, qui est devenue, et c'est pas pour les chiffres, c'est pour le symbole et l'espoir, la brique de lait la plus vendue de France.
0: C'est extraordinaire.
1: Ça, c'est merveilleux. Je pense à chaque fois aux producteurs quand cette phrase résonne.
0: Alors, on parlera beaucoup des producteurs, de ce que vous avez fait pour eux. Vous les aidez au quotidien. Vous les avez même sauvés à plusieurs reprises. Et encore aujourd'hui, avec, je pense, à la période de sécheresse et de canicule qu'on a connue cet été. Mais alors, ce qui nous intéresse aussi ce soir, c'est de découvrir à quoi est dû ce succès, comment il est venu. Et vous connaissez le principe de l'émission. C'est donc une balade, un parcours un peu partout en France. On va survoler cette France. Votre point d'ancrage, minime soit-il au début de votre vie, c'est Moulins.
1: Oui.
0: C'est là où vous êtes né.
1: Un point, un jour, suffit à ce que ce soit un ancrage très fort. C'est là, évidemment, où je suis né, en 1969. Dans des conditions particulières, c'est que on habitait en réalité à Madagascar.
0: Vous avez vécu jusqu'à l'âge de 7 ans à Madagascar après.
1: Et ma mère venait à Moulins, qui est un peu la région natale, quand il y avait des naissances. Et on repartait à Madagascar. Ouais.
0: Papa qui était dans la communication territoriale, maman commerciale dans l'immobilier, un petit peu plus tard dans sa vie. Très vite, vous quittez la France. Vous avez sans doute des souvenirs extraordinaires de Madagascar. L'esprit de l'entrepreneuriat, c'est un peu un esprit de famille. Parce que, racontez-moi cette histoire, qui est Jacques Bruno ?
1: Ah oui, Jacques Bruno, alors c'est mon grand-père. Et c'est vrai que j'ai pas tout de suite fait le lien entre ces aventures dans l'agroalimentaire, notamment les fruits et légumes pour essayer d'aider les producteurs. Et puis un journaliste m'a dit un jour, mais votre grand-père a fait toute sa vie dans l'agroalimentaire. Donc il était, lui, parti à Madagascar il y a bien longtemps. Et il le raconte comme ça, parce qu'il était d'une modestie, il était de cette famille des gens plutôt très modérés, qui se mettait pas beaucoup en avant, il aura pas fait autant de communication qu'on a pu en faire. Il a eu cette chance à un moment donné d'importer en Europe
0: le poivre vert.
1: Et ça lui a donné le moyen après de faire bien d'autres choses.
0: Il va développer l'industrie de la pêche et de la crevette, notamment sur l'île de Madagascar, modèle d'inspiration, je l'imagine. Pour vous partez très vite en Ardèche.
1: Oui, on revient en Ardèche.
0: Vous revenez en Ardèche.
1: Parce que le grand-père, du côté de mon père, et puis toute la famille, je ne sais pas si beaucoup de gens sont comme ça, quand j'arrive en Ardèche, je rentre dans une maison.
0: C'était où ?
1: À Erriac, exactement, qui est un petit hameau de Lussas. Ouais. Il y a le festival de documentaire bien connu maintenant là-bas, mais c'est un tout petit village. Et dans cette maison, 350 ans d'histoire familiale. Et puis quand on retrace l'histoire, on s'est rendu compte que les Chaban avaient fait peut-être 25 kilomètres en quelques siècles. Donc on est vraiment de là-bas, côté paternel.
0: Il y a Montélimar.
1: Montélimar, puisqu'après l'Ardèche, c'est quelques mois à Montélimar.
0: Vous allez vivre à Montélimar ?
1: Ouais, très rapidement, en fait. Je peux même pas vous dire aujourd'hui pourquoi on est passé par Montélimar. Peut-être une question d'école, parce que le village, c'était la toute petite école. À Lussas, il y avait une école primaire. Peut-être que c'était un début de collège à Montélimar. Et ensuite, rapidement, Carpentras, où là, je retrouve la ville où notre grand-père, qui était sous-préfet à Carpentras après la guerre, les résistants étaient un petit peu finalement récompensés par le fait de devenir sous-préfet ou préfet. Et lui avait comme ça eu la sous-préfecture. Enfin, il avait été nommé à Carpentras. Donc c'était sa ville à lui, c'est devenu la nôtre.
0: Il y a des lieux comme ça, un endroit, une image qui vous revient avant Carpentras, du côté peut-être de Montélimar. Vous parliez de l'école, vous vous souvenez d'une rue, d'une ambiance, de quelque chose en particulier, d'un endroit qui vous a marqué.
1: C'est toujours très, très personnel, mais quand on fait l'exercice, je ne me rappellerai pas d'une journée entière à ces âges-là. Puis je me rappelle de petits flashs dans les cours, évidemment, de récréation, dans les salles de classe. si vous avez fait ce voyage incroyable des années après, qui consiste à revenir dans une des salles de classe de votre enfance. Ouais, je l'ai fait. Et là, je pense qu'on est assez nombreux aussi à l'avoir fait. On découvre que ces robinets qui au début
2: vintage
1: finalement devaient nous obliger à nous mettre sur la pointe d'épée pour arriver à boire sont quasiment à ras du sol. Donc il y a une espèce comme ça de sensation un peu à la Gulliver de retrouver une échelle complètement différente de la nôtre et on se dit ben j'étais là à l'échelle de mon enfance dans une salle qui me paraissait si grande.
2: Voilà. Et ça donc, c'était où du coup?
1: Ça c'était à Carpentras. Où effectivement on a retrouvé ça et puis on dit, je suis repassé à Montélimar.
2: Vous avez des attaches, on découvrira que vous vivez au pied du Mont Ventoux, mais vous repassez de temps en temps à Montélimar ou pas loin?
1: Oui, pour aller en Ardèche, donc ça nous permet de repasser par des endroits et de temps en temps, c'est pas tout le temps, on fait un petit crochet, on arrive devant des maisons, on a avec nos frères et sœurs dans la maison où on a passé vraiment toute notre adolescence. Là, c'est la maison où on se construit en sortant de l'enfance, avant d'aller faire des études, notamment à Paris. On a mis un tout petit mot derrière un petit interphone. On s'est dit un jour, ils vont peut-être le réparer. Ce mot tombera et ils sauront qu'ici, il y avait une famille qui était heureuse.
2: J'ai repéré, tiens, du côté de Montélimar, s'il y avait des forêts. J'ai trouvé le bois de Lyon, la forêt de Saoul, la forêt de Marsanne ou encore la forêt d'Allan. Je vous parle de forêt. Vous me direz dans un instant si c'est un endroit dans lequel vous vous sentez bien. Parce qu'on va retrouver Benoît Prospero pour la Revue des Merveilles. Et aujourd'hui, Benoît nous emmène en Occitanie. On est dans les Pyrénées-Orientales, au pied du Canigou, à Corneilla de Conflans.
3: Une école dans la forêt. Dit comme ça, on se croirait au Pays des Merveilles. Et pourtant, on est bien dans la Revue des Merveilles, avec ici Roussillon et plus précisément en Occitanie, donc dans les Pyrénées-Orientales, au pied du Canigou, à Corneilla de Conflans. Est-ce que vous avez vu le film La Belle Verte de Colline Serrault? C'est dans ce film qu'on peut entendre notamment la fameuse réplique
4: « Quand on a marché 2 heures dans une montagne, on est plus intelligent ».
3: Eh ben oui, et ça, quelque chose me dit qu'Angélique Malo et Magali Panuel l'ont bien compris et elles ont créé l'école La Belle Verte. Et comme l'explique Magali,
5: le cœur du projet, c'était vraiment le lien à la terre. Donc ce qu'on voulait, c'était que les enfants puissent être au quotidien en lien avec la nature, avec les saisons, avec le temps qui passe.
3: Et c'est pour ça qu'elles ont donc créé cette école, qui est une école adaptée au potentiel et à la personnalité de chaque élève. En fait, l'idée de l'approche pédagogique, c'est de s'adapter à l'enfant. Concrètement, ça veut dire que, oui, il y a un socle commun de connaissances et de compétences, maths, français, sciences, etc. Mais ça veut dire aussi que tous les vendredis, donc, c'est l'école dans la forêt.
5: Et c'est parti. Ouais. On a mis les chaussures, on prend les gourdes, le sac à dos, et puis on part à pied pour un petit quart d'heure de marche. Alors, la carriole, elle transporte le matériel pédagogique dont on a besoin, la trousse de secours et le bidon d'eau pour se laver les mains. Là, on est sur l'ancienne route de Fiols, qui est entre Corneilla de Conflans et Fiols, qui est vraiment entourée d'un côté de champs et de l'autre côté de la forêt. Au fond, le Canigou, qui est vraiment pas si loin.
3: Et c'est ainsi que chaque vendredi, hiver comme été, tous les enfants partent passer la journée dans la nature. Et puis, alors il y a aussi les parents qui peuvent, s'ils le souhaitent, participer. Par exemple, une fois c'est une maman qui vient jouer de la harpe, une autre fois c'est un papa qui fait du pain bio, qui vient expliquer son métier de boulanger, ou encore un papa spécialiste de la forêt transmet ses connaissances.
6: Donc devant vous, vous avez 10 empreintes d'animaux. Et c'est des empreintes qui sont à taille réelle. C'est-à-dire que si vous vous promenez en forêt et que vous en trouvez, elles seront exactement comme ça.
3: Et oui, ici la classe a lieu dans l'herbe. On est assis par terre, on est en cercle dans une forêt de chênes. Et excellente nouvelle, si au début seuls les enfants de maternelle étaient accueillis, aujourd'hui l'école La Belle Verte accueille désormais les élèves jusqu'au CM2.
7: Mais tu sais que t'es l'empreinte d'oiseau, d'accord ? Peut-être.
6: Donc tu peux regarder les animaux.
7: Non, peut-être. Taille pas de 3 cm.
8: Non.
3: Ah, on en rêve, hein. Eh oui, c'est une merveille.
2: Merci, c'est vrai que c'est beau comme tout, Benoît Prospero et les équipes d'ici Roussillon. Nicolas Chapelle, vous auriez aimé aller dans une école comme celle-ci ?
1: Absolument. Et d'ailleurs, ça nous montre à quel point on a quitté un autre monde, quoi. C'était le monde quand même de notre enfance. Et puis ces forêts qui me rappellent quand même, et qui nous rappellent à tous, ce que disait le couple Bourguignon, vous savez, sur cette agriculture avec énormément de pesticides, de produits pour essayer de faire grandir des plantes artificiellement. Dans une forêt, qui n'a jamais vu le moindre produit, il y a les arbres les plus puissants et il y a la plus belle des végétations du monde. Voilà les deux images qui me viennent à l'esprit.
2: Nicolas Chaban, votre invité sur ICI ce soir jusqu'à 21h, chef d'entreprise. On lui doit entre autres la marque qui est sous nos yeux avec ce lait qui rémunère au juste prix son producteur. C'est qui le patron ? On continue de se balader partout en France parce qu'il y a encore plein de choses à vous raconter ce soir.

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2: Et soyez les bienvenus sur ICI, je suis très heureux que vous soyez avec nous. Vous allez peut-être découvrir cette émission pour la première fois. Elle s'appelle « Il n'y a pas que Paris dans la vie ». Et on y répond bien d'ailleurs depuis 20h avec notre invité Nicolas Chaban, entrepreneur, chef d'entreprise. On lui doit la marque « C'est qui le patron ?», un soutien essentiel à la protection des producteurs en France. On a parlé, pour ceux qui nous rejoignent, de son enfance à Madagascar, de sa naissance notamment à Moulins, du côté de sa maman, passage très court à Montélimar, les parcours de sa vie continue jusqu'à 21h et nous sommes pour l'heure à Carpentras. Vous y arrivez à quel âge? Vous posez à quel moment? 7, 8, 9 ans, quelque chose comme ça?
3: Ah, écoutez, je pense que c'est à 8 ans, ouais. 8 ans.
2: Ouais.
3: 8 ans.
2: Quelle première image comme ça, si moi je ne connais pas Carpentras, bon, ce qu'il faut, hein. Mais imaginons, première image qui vous vient comme ça.
3: On visite, je crois, en arrivant, parce que c'était un souvenir pour mon père, la sous-préfecture, où lui avait passé son enfance. Où était donc mon grand-père.
2: Votre grand-père sous-préfet.
3: Et c'est le premier souvenir comme ça de cette maison un peu hors norme, un peu d'un autre temps. Et puis après, très rapidement, l'école. Le bonheur de se connecter tous les jours à des gens qui viennent, que vous retrouvez, que vous aimez, les copains. Enfin, moi, ça a toujours été des journées qui me passionnaient.
2: Et alors, il y a aussi des odeurs, des senteurs, des saveurs qui reviennent.
3: Ah oui.
2: Il y a ça aussi.
3: Ah bah oui.

0: vous avez le sentiment d'être un peu pagnol quand vous arrivez là-bas, de vous balader dans les allées comme ça?
1: Ben, on est, je crois qu'on n'est pas dépaysé parce qu'il fait chaud, comme à Madagascar, il faisait très chaud en Ardèche, il faisait chaud, et puis, puis très vite, quand on est enfant, on est cette éponge naturelle qui va s'adapter rapidement et qui va aimer d'ailleurs son environnement. Et puis, vous avez le phare qui se met au bout comme ça de toutes les journées, de tous les moments où vous sortez de Carpentras, c'est le Mont Ventoux. Et ça, quand on dit que c'est un phare, c'est pas une espèce comme ça de vision un peu de proximité ou chauvine. C'est que c'est vraiment un point de repère. Quand on est de là-bas, ouais, on va pas bien si on reste trop longtemps sans voir le Mont Ventoux. Ouais.
0: Vous parliez de l'école, on va aller faire un tour à rue Morricelli. Morricelli, c'est pas
1: ouais,
0: comment on le prononce.
1: C'est bien dit comme ça.
0: Morricelli. Alors j'ai vérifié, Isidore. Je me suis dit, qui est ce Morricelli? C'est évidemment là que vous êtes à l'école. Il est devenu un riche minotier marseillais. Il a vécu au 19e siècle. Il a fait énormément pour la ville de Carpentras. Et c'est dans cette rue que vous allez à l'école, en fait, Guy
1: voilà,
0: Chaban.
1: C'est les centre-ville, là, donc le centre-ville de Carpentras. Et puis, un souvenir, je suppose que c'est très glorieux, mais finalement, on s'est rappelé ça avec... j'ai deux frères et une sœur, et on était si proches de l'école qu'on entendait la sonnerie, il y en avait trois. Donc, on essayait de rester le plus longtemps possible dans une nuit qui se prolongeait, et on allait quasiment à la deuxième sonnerie en courant, on dévalait les escaliers, et on était dans cette école. Voilà. Donc je me rappelle que vraiment, c'était très proche du lieu qui occupait nos journées, l'école primaire et le collège.
0: Qui est monsieur Brenu?
1: Ah, Brenu, mais oui, c'est...
0: Il faut mettre des accents partout, en fait, tout à l'heure, je me suis tombé des... Donc, Brenu.
1: Brenu.
0: Qui est ce monsieur Brenu qui vous a marqué?
1: Monsieur Brenu, c'est un professeur d'histoire. Vous savez, je crois qu'on en a tous un ou une
0: qui nous a marqué
1: dans nos vies, où on se dit waouh, ce lien, il n'est pas celui comme ça d'arriver, d'écouter quelqu'un qui nous explique des choses qu'on doit essayer d'apprendre et de restituer. Lui, il avait cette magie et il nous avait fait faire une espèce de voyage dans 1968, inoubliable, avec de l'humour, avec quelque chose qui fait que vous avez envie de revenir le lendemain. Et très longtemps après, j'ai reçu un appel qui était très touchant de ce professeur. Et
0: qui s'est intéressé à votre parcours.
1: Oui, il s'est intéressé voilà, au parcours. Mais c'était étonnant parce que là, vous retrouvez, en étant un adulte lui-même, alors que vous étiez plus un enfant comme ça, avec cette figure un peu magistral là, du professeur qui vous expliquait des choses. Mais c'était une belle rencontre à l'époque et nos retrouvailles étaient très belles aussi.
0: Quels sont les autres endroits dont vous auriez envie de parler? Parce que vous êtes installé à Carpentras, c'est tout le Vaucluse. Il y a plein de villes magnifiques. Vous avez peut-être envie d'évoquer certains lieux comme ça qui ont pu marquer votre enfance, votre adolescence aussi.
1: Près de Carpentras, il y a tous les villages. Il faut imaginer, je ne sais pas comment sont les régions de passion de tout le monde, mais vous avez cette ville un peu centrale. Mais après, plus vous allez vers le Mont Ventoux, maintenant j'habite plus au pied du Mont Ventoux, plus vous avez des villages. Et là, quand je travaille à Paris, j'y viens 3 ou 4 jours par semaine, vous mesurez une chance incroyable. Je me rappelle d'un ami parisien qui me dit « Mais tu te rends compte, entre chez toi et Carpentras, il n'y a pas un feu rouge et un stop. » C'est-à-dire qu'on est dans quelque chose qui est libéré même de ces petites contraintes, même si elles sont nécessaires, bien sûr. Et puis après, on a la chance d'habiter près d'une rivière. Et quand vous vous immergez...
0: Ça s'appelle comment cette rivière?
1: C'est l'Ozon, ouais, qui prend sa source pas très loin. Et puis c'est notre région d'enfance, on connaît chaque coin. On accroche chaque moment en passant en voiture et on se rappelle qu'il s'est passé quelque chose. Récemment, Jean-Louis Aubert... donc leader et créateur du groupe Téléphone.
0: Ouais.
1: Je savais pas, je découvre qu'il est sa ville natale, c'est Ville-sur-Ozon, tout à côté. Et donc il raconte que c'est sa première enfance, ses premières émotions, ses premiers moments de guitare, ses premiers endroits, ses premiers lieux. Et je redécouvre à travers lui et cette proximité à ce lieu d'enfance à quel point ces premiers villages, ils nous construisent sans doute jusqu'à nos années futures.
0: Et puis il y a Cavaillon, il y a Apt.
1: On n'allait pas trop à Cavaillon, étonnamment, pas trop à Avignon.
0: Fontaine-de-Vaucluse,
1: magnifique, mais bien évidemment magnifique endroit. Crillon-le-Bras, pour ceux qui connaissent pas, il y a des lieux magnifiques autour du Vaucluse. Mais le Mont Ventoux, qui est pas le Luberon. Vous avez le Luberon, ouais, qui attire énormément de touristes. Alors je sais pas si ça va faire plaisir à tous les gens de chez moi, parce qu'à la fois il faut que le tourisme vienne essayer d'éclairer, notamment économiquement, des endroits. Et puis moi, je suis dans un petit village où je crois que les gens ne veulent pas trop voir de monde. C'est très
0: étonnant. Comment s'appelle votre petit village?
1: Mormaron. Je vais me faire engueuler par la moitié du village
0: pourquoi?
1: Qui va me dire mais pourquoi tu as dit ça? Et puis il y a une autre partie du village qui va dire tu as raison. C'est pas que ils veulent pas voir de monde, mais c'est cette espèce de tranquillité. Alors que juste à côté, il y a Bédouin, qui est à 6 kilomètres, ouais, qui est sans doute le village du pied du Mont Ventoux le plus connu et le plus visité.
0: Nicolas Chabanne, avant d'entreprendre et faire tout ce que vous avez fait, on va en parler dans un instant, vous avez fait des petits boulots. Il y a la récolte des cerises, il y a le melon d'été. C'est ça, vous faisiez
1: le tri du melon, ouais. Ouais, c'était, on est, le Vaucluse, c'est le jardin de la France, même si aujourd'hui on lui conteste un peu ce nom. Il y a tellement de produits, de producteurs. C'est tellement extraordinaire en été. C'est des fruits magnifiques, le melon de Cavaillon, la fraise de Carpentras, la cerise des Monts de Venasque. C'est incroyable d'être entouré de produits comme ça. Et donc, on allait travailler pour donner un coup de main. Mais j'allais pas que l'été. C'est ce qui, sans doute, m'a rapproché aussi un peu de la vie des producteurs. C'est que j'allais chez eux, aussi chez les copains le week-end. Les fils de producteurs, qui étaient copains de classe, quand j'allais chez eux le week-end, on bossait, surtout eux, mais on bossait.
0: Je vous parle de ça, Nicolas Chabanne, parce que on va parler des petits jobs d'été, ou en tous les cas, la façon dont on peut se faire parfois un petit peu de l'argent de poche en travaillant pendant les vacances. C'est le quotidien de nombreux adolescents, d'étudiants, à la recherche donc d'un job saisonnier. On va aller à Béthune. Vous connaissez Béthune ?
1: Pas bien.
0: Pas assez. On est dans le Nord. Le dispositif argent de poche porté par la ville séduit de nombreux jeunes cet été. C'est encore l'été, on va en parler avec Robin Bernot.
2: Très vite, le dispositif a affiché complet.
3: J'ai sauté sur l'occasion.
2: En effet, de nombreux adolescents, à l'image de Mathis, 17 ans, que vous venez d'entendre, ont répondu à l'offre de la ville de Béthune. Cette offre, elle est toute simple. La commune a proposé à des jeunes âgés de 16 à 25 ans de leur verser de l'argent de poche en échange de petits travaux pour la commune. Et lorsque Juliette Penn d'Issinor est allée à leur rencontre, elle est tombée sur Iron, 17 ans.
4: On est en train de faire les sous-bassements et puis ça se passe bien pour l'instant.
2: Iron, s'il est là, c'est grâce à sa maman et aux réseaux sociaux.
4: C'est ma mère qui a trouvé ça sur Facebook avec l'annonce de la ville de Béthune qui cherchait des jeunes. Donc ma mère m'en a parlé vu que j'ai 17 ans, je viens d'avoir le bac et puis c'est un peu compliqué de trouver un job d'été. J'ai vu parler de ça et puis je me suis dit pourquoi pas.
2: Parmi les activités, il peut y avoir une matinée de nettoyage, du désherbage ou de la peinture. Et en échange, les jeunes sont rémunérés à hauteur de 20 euros. Pour Capucine, 16 ans, c'est l'occasion de mettre de côté.
5: C'est la première fois que je fais une activité l'été. Je me suis dit pour me lancer, ça peut être bien. En plus, on aide à embellir la ville. Ça va payer mon permis, rembourser un petit peu le code que je viens de passer. Donc voilà, c'est cool.
2: Vous venez de l'entendre, ici ça marche. Mais alors vous, qu'en pensez-vous ? Je suis venu vous voir dans la rue et je vous ai montré l'article sur notre site. Je vous ai demandé votre regard sur cette initiative.
6: Allez,
2: on commence par Lucie.
6: À chaud. je trouve que c'est une bonne initiative pour les jeunes, puisqu'on sait qu'il y a beaucoup de jeunes qui sont en précarité en ce moment.
2: Lily, quant à elle, est un poil plus dubitative.
7: Faut pas oublier que tout ça, c'est du travail. Et du coup, argent de poche, c'est un petit peu minimisant. Après, j'imagine que du coup, ils sont bénévoles, mais c'est sûrement des petits jeunes qui ont besoin vraiment d'argent et qui n'ont pas trouvé de travail pour l'été.
2: D'ailleurs, sur ce dernier point, j'ai rencontré Jazz qui est complètement d'accord.
8: Ça permet aux jeunes d'avoir un peu d'argent pour financer différents projets.
2: Et vous, tiens, est-ce que vous auriez pu vous inscrire à ce type de dispositif dans votre ville ?
8: Oui, carrément. Je suis issue d'une famille de 5 enfants et mon père était seul à travailler, donc ça aurait pu mettre un peu de beurre dans les épinards.
2: Au total, cette année, dans le Nord, à Béthune, une soixantaine de jeunes a bénéficié de ce dispositif.
0: Ici, Nord pour les équipes et Robin Berdo, Nicolas Chabanne, vous écoutiez le reportage. On a parlé un petit peu de ces jobs d'été. Vous, on était sur plus un engagement qui viendra aussi par la suite de votre vie, la récolte des cerises, le melon, on l'a dit. Vous êtes papa, je crois que vous avez des enfants, ils sont peut-être grands aujourd'hui.
1: 3 enfants.
0: Job d'été, c'est des choses qu'ils ont fait, qu'ils font encore, je ne sais pas quel âge ont
1: vos enfants. Fait, bien qu'en naturiste, pas loin de chez nous. Certains, ils font des périodes à la réception. Enfin, je vous dis la première chose qui
0: est. Et
1: où
0: ce camp naturiste ?
1: C'est à Bélézy, énorme camp naturiste européen. C'est un des plus grands d'Europe, à Bédouin. Et j'ai connu très tôt parce que le professeur de musique que nous avions au collège était un des fondateurs, donc il nous en parlait régulièrement. Alors je sais pas l'endroit que j'ai le plus fréquenté, mais il y a énormément de monde et il y a des jobs d'été.
0: Nicolas Chabanne est votre invité ce soir jusqu'à 21h. On va continuer de se balader. On va monter à Paris parce qu'à un moment donné, vous êtes arrivé à Paris et notamment à la Sorbonne avec un camarade de fac qu'on connaît tous. Pour le savoir, restez bien avec nous sur ICI. J'espère que je vous ai fait un bon teasing là.
1: Oh, magnifique.
0: À tout de suite.

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18: Excellente soirée, merci d'écouter ICI. Nicolas Chaban est mon invité ce soir jusqu'à 21h. C'est un chef d'entreprise, on découvre son parcours à travers les lieux qui ont évidemment marqué, inspiré son parcours, façonné son existence. Il est avec nous jusqu'à 21h. On a parlé des petits boulots, Nicolas Chaban. Votre parcours vous pousse à Paris. Vous cherchez un peu en fait, parce que vous savez pas trop, j'imagine, à 17-18 ans, ce que vous voulez faire.
19: Bah, je réussis par miracle à avoir le bac et puis à arriver à la Sorbonne, c'est pareil. Je suis passionné de théâtre, donc j'essaie de faire du théâtre, mais là je découvre que c'est un vrai métier
18: c'est
19: avec un talent.
18: C'est ça que je vous dis que vous cherchez finalement.
19: Ouais, bah, c'est un âge. Alors, ce qui est merveilleux quand on se cherche, c'est que tout est absolument ouvert. Enfin, on a un regard à 360, on se laisse toutes les possibilités. Puis après, quand vous voyez des vrais copains comédiens, vous vous dites, ok, ça, c'est quand même un vrai métier, c'est pas pour moi.
18: Ouais, vous êtes super à l'aise. On voit beaucoup la télévision, on sent qu'il y a, je sais pas si les cours de théâtre, même deux mois, ça joue un peu quand même.
19: J'essaie de pas faire un teasing à l'envers, mais on parlera de la personne qui m'a donné ce conseil un jour, qui est un copain qui lui est devenu évidemment tellement célèbre et qui a gardé toute son humanité. On va peut-être vous en parler.
18: Attendez, Nicolas, on va en parler tout de suite. Vous arrivez à Paris, vous êtes à la Sorbonne, vous allez aller à la fac et vous rencontrez Nikos Aliagas.
19: Voilà, Nikos Aliagas. Et c'est vrai qu'au moment où ses aventures deviennent de plus en plus connues, où les journalistes me sollicitent, moi, c'est pas mon histoire de départ. Je fais pas une émission comme je ferais une pièce de théâtre, parce que ça parle tellement de la vie de producteur. Il y a des enjeux énormes. Vous êtes dans quelque chose qui doit être absolument vrai. Mais il m'avait dit, parle avec ton cœur. Vaut mieux dire un peu spontanément quelque chose qui peut être pas forcément le mieux choisi, mais dans la vibration de ce que tu vas dire. Ça va s'entendre que tu dis quelque chose qui a du sens pour toi et ça en aura pour les autres. Parle aux gens. Voilà ce que m'avait dit Nikos Aliagas. Parle aux gens. Alors, adresse-toi à eux. Ne t'adresse pas à des businessmen.
18: Évidemment, Nico, je sais pas si c'est avec lui, mais alors, on est à la maison de la radio et de la musique. C'est un lieu que vous avez un peu fréquenté plus jeune. Vous avez arpenté les couloirs vides.
19: J'en parlais avec Louise qui prépare cette émission et on s'est rendu compte, vous êtes au sixième étage lorsque vous préparez l'émission. Eh bien, je venais, on était à la Sorbonne avec Nikos, on se rencontre dans la bibliothèque, on a un même sac d'écolier, ça nous permet de nous adresser la parole. Et ouais. Après, on passe vraiment des journées et des soirées ensemble. Et le soir, pour financer ses études, il est dans la salle des Telex. C'est au sixième étage. Je me rappelle ce numéro d'étage qu'il m'a souvent raconté. Je l'avais un peu oublié. Les nouvelles du monde arrivent sur des petits telex avec des codes de 1 à 5. Et on est les premiers petits étudiants à découvrir des nouvelles comme la mort de Yasser Arafat ou des choses absolument incroyables. Lui courait dans le couloir vide jusqu'au rédacteur en disant « Voilà une info qui doit retenir votre attention ».
18: On va le saluer, Nikos, parce que c'est resté un copain, hein, je crois, aujourd'hui.
19: Ouais. Non, c'est plus qu'un copain. Je sais, dans ces cas-là, qu'il ne faut pas verser dans le pathos. De trop de compliments et de pathos. Mais surexposé comme il l'est, être à ce point, comme ça, dans la lumière, avoir cette notoriété aussi grande, et pas avoir écorné un gramme de cet ami qui était le mien il y a 18 ans, avec sa simplicité, sa loyauté et son humanité, c'est un beau parcours de vie.
18: Nicolas Chaban, vous faites des allers-retours entre Paris, où vous essayez aussi au journalisme, il y a le Figaro, vous faites des piges à 17 euros la pige. Bon, c'est pas votre truc, encore une fois, vous trouvez ça un peu trop parisien, il n'y a pas que Paris dans la vie, comme vous l'avez compris. Vous allez croiser des copains, et à un moment donné, vous allez voir qu'il y a des copains qui jettent un peu des fruits et légumes, qui ont un peu un mauvais aspect. Et vous vous dites, c'est quand même dommage. Et c'est là que vous avez le déclic, c'était où? Vous vous souvenez du jour où il y a eu ce déclic des gueules cassées que vous avez créé?
19: Absolument, c'était dans le Luberon, juste avant. C'est ce qui m'avait connecté, notamment au distributeur. On avait fait des centres de lavage solidaire pour notamment les copains qui étaient en galère juste avant. Mais comme les distributeurs, finalement, on arrivait à leur parler, on découvre qu'ils jettent des fruits ou des légumes, notamment là, c'était des abricots, mais il y en a bien d'autres, pour des mini-défauts d'aspect. Les cahiers des charges, faits toujours par des gens tellement savants qu'ils font des choses que notre bon sens ne ferait pas, décident qu'il faut que ce soit parfaitement rond, que la couleur doit être absolument comme celle-là. Et je vois, c'était la famille dans le Luberon Saint-Michel, je vois Thierry Saint-Michel qui jette sous l'établi des abricots parfaitement mûrs et très bons, alors que moi, je les aurais pris immédiatement pour les amener chez moi. Et là, c'est sa maman, je crois, qui me dit, s'il y a un seul fruit qui n'est pas parfait dans la palette, on peut avoir un refus de toute la palette. Mmh. Et là, on se dit, si ça devient du gaspillage, alors que c'est parfaitement bon, il faut qu'on les sauve. Voilà comment.
18: C'est comme ça qu'est né les gueules cassées, ouais. Alors, il y a eu le label Le Petit Producteur, ça c'était juste avant. Et puis la marque de l'équitable, on va en dire un mot, qui est arrivée dans votre vie. On est en 2016. Les premières briques de lait, c'est qui le patron, qui sont produites. Il y a un endroit particulier d'ailleurs où elles sont produites. Je crois qu'on est dans la Bresse, on est à Pont-de-Vaux.
19: Ça, c'est le moment où naît effectivement la brique de lait avec les producteurs. Mais la laiterie, qui est importante aussi, elle est à Orléans. Il y a deux lieux, mais il y a cette laiterie qui va accueillir et ramasser le lait. Je me suis remis effectivement tout ça en tête puisque il y a une production qui a décidé de raconter l'histoire dans un long métrage et elle nous a fait repasser par toutes ces étapes. Et c'est vrai qu'il y a une scène dans ce qui deviendra un film, la scène de la mairie de Pont-de-Vaux, c'est absolument incroyable. Il faut imaginer en deux secondes des producteurs, 80 familles, à qui il restait deux mois avant de mettre la clé sous la porte. Chaque matin, quand il tournait le bouton de la machine à faire, 120 euros par jour, perdu. Et quand ils arrivent dans la salle, je me rappelle très bien de ce moment-là, nous on est un peu en retard, il y a le responsable de la laiterie, l'acheteur de Carrefour, Marc Delage, ils arrivent, dernière chance, nous les consommateurs, parce qu'on est consommateurs et toujours aujourd'hui, on leur dit, on va pas vous laisser tomber. Et c'est le moment clé où, alors que Carrefour et la laiterie se demandent combien de litres ils peuvent récupérer, ils avaient 26 millions de litres à vendre, Carrefour et la laiterie disent 5 millions peut-être, mais pas plus. Nous, en tant que consommateurs, et merci à eux d'avoir entendu, on leur a dit, vous voyez, si vous prenez pas les 26 millions, ils vont disparaître. Si vous prenez 5 millions, vous allez un petit peu améliorer, mais leur vie ne va pas changer. Nous, consommateurs, si on est sûr que leur vie change, on achètera les 26 millions. Vous vendrez plus facilement les 26 millions de litres si vous les sauvez que 5 millions si vous les aidez un peu. Ils se sont tapés dans la main et c'est qui le patron est né.
18: Nicolas Chaban, vous recevrez deux fois le prix de l'audace marketing, c'est pas rien, en 2015 pour les gueules cassées, en 2018 pour C'est qui le patron, vous avez les éloges du New York Times, du Guardian, je sais pas comment on réagit à Carpentras quand l'enfant du pays comme ça réussit, vous nous le direz peut-être dans un instant, il y a même l'ONU qui s'est intéressé à vous. Nicolas Chaban est notre invité, vous êtes gourmand Nicolas
19: Ça se voit, je
18: oui,
19: crois.
18: Oui, je suis pas du tout, mais voilà. Je vous parle de ça parce que c'est avec beaucoup de gourmandise qu'on va retrouver Catherine Cricandon et qu'on va parler de cuisine. Parce que pour cuisiner, il y a deux écoles. Tout à l'heure, on était dans l'école de la forêt, là, on est dans l'école de la cuisine. La cuisine au beurre ou la cuisine à l'huile. Ça fait penser au film avec Fernandel, tourné dans le sud d'ailleurs. Alors Catherine Cricandon, elle, a peut-être une solution à nous proposer aujourd'hui. Écoutez.
10: À Jaune, un petit village de 800 habitants du Loir-et-Cher, il y a une usine qui reçoit 3 tonnes de piments par jour. Mais pourquoi donc ? Eh bien, pour faire des sauces piquantes, pardi. La Maison Martin sort 8000 produits par jour, 600 000 par an, et cela demande un immense investissement de son cofondateur, Jean-Baptiste Martin.
15: Pour ma part, il faut savoir que les deux premières années en Loir-et-Cher, je dormais dans l'usine pendant 5 nuits par semaine. Ma famille est du côté de Versailles. En ce moment, c'est plus que 2 nuits par semaine. Voilà, il y a un rapport aussi charnel, en fait, à la fabrique, pas qu'au piment. Donc, on se donne beaucoup. Maintenant, on est hyper heureux et surtout... très heureux en fait d'emmener avec nous toute une équipe, de voir en fait qu'on a des clients aussi qui sont très contents en fait de découvrir que le piment c'est pas juste quelque chose qui brûle, mais quelque chose qui peut avoir un vrai sens gastronomique dans l'assiette. Donc la complétude, si je puis dire ainsi, de tout ça fait que ouais, c'est ultra kiffant.
10: Une équipe d'une quinzaine de personnes trie, lave et équeute à la main les piments. Ceux-ci sont ensuite réduits en purée avant d'être cuisinés seuls ou avec d'autres ingrédients. Il y a actuellement près de 25 références différentes et le mariage des saveurs est parfois étonnant. Framboises, algues, ananas et il y a même des éditions limitées avec du pastis et du vin. Les sauces ou salsa picante sont vendues dans plus de 1500 endroits en France et dans le monde. Pour en arriver là, il faut remonter 15 ans en arrière. Jean-Baptiste est chef cuisinier aux États-Unis. Il travaille avec une brigade composée entièrement de Mexicains qui venaient tous les jours au travail avec des petits piments à grignoter. Jean-Baptiste décide alors de s'intéresser à ce fruit. Oui, c'est un fruit, même si en cuisine on l'utilise comme légume ou condiment. De retour en France, il s'associe à sa femme Anna et son cousin Benjamin et il nous explique pourquoi et comment leur usine est maintenant en centre Val-de-Loire.
15: Alors on est arrivé ici mais vraiment totalement par hasard. Notre aventure elle a commencé dans notre école de cuisine en fait à Viroflay qui est juste à côté de Versailles. Il y avait une tellement grosse demande en fait qu'il a fallu passer à un stade artisanal mais peut-être un peu plus industrialisé avec quelques machines. Et donc du coup on a cherché en région parisienne, il n'y avait pas chaussure à notre pied et en visant au sud on a trouvé un local en fait du côté de Jaune. C'était un ancien abattoir à volailles qu'on a transformé en paradis du végétal pour sa rédemption. Et là on est arrivé surtout dans un endroit très accueillant avec des gens très accueillants et une région vraiment hyper accueillante à notre écoute.
10: Plus d'infos sur m-martin.fr. Merci à Nathanaël Bruni d'ici Orléans pour cette idée piquante mais qui marche. Ici, ça entreprend Martin Hot Sauce de la maison Martin, des sauces fabriquées et cuisinées dans le Loir-et-Cher.
18: Merci beaucoup Catherine Quicandon, m'a dit à famille Martin, il y en a une aussi dans le sud de la France.
19: À Carpentras, pour le concassé de tomates.
18: Ouais, alors on parle le poivre vert avec votre grand-père, le piment là à l'instant, ça vous a inspiré ce sujet de Catherine Quicandon?
19: Ouais, c'est très important, tout ce qui d'ailleurs fait notre gastronomie. C'est un patrimoine tellement important. Tous les jours, on se lève, nous l'équipe, en se disant qu'il faut qu'on défende ceux qui nous nourrissent tous les jours.
18: Nicolas Chabanet, votre invité ce soir, encore pour quelques minutes. On va s'intéresser à votre quotidien dans un instant. Peut-être ce très bel endroit, je ne vais pas en dire plus, où vous vivez au pied du Mont Ventoux. Et puis on continuera de sillonner ce beau pays que vous défendez à travers la production, entre autres. Nicolas Chabanet, votre invité jusqu'à 21h.

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2: Chaque jour, autour d'un invité, je vous invite à découvrir un parcours inspirant avec ce soir un chef d'entreprise venu du Sud, venu d'un peu partout, il l'a dit d'ailleurs tout à l'heure, c'est un peu réducteur d'ailleurs de vous dire qu'il vient du Sud. Nicolas Chaban qui revient sur les lieux qui ont marqué sa vie, qui ont fait qu'il est aujourd'hui à la tête d'une belle histoire collective, familiale aussi, on va en parler. Nicolas, il y a une confrérie, comme il y en a beaucoup hein, partout en France, de la fraise. Alors vous êtes quoi? Comment on dit?
3: Membre de la confrérie.
2: Président non même?
3: Non. Il y a des présidents et des présidentes très actifs. Membres de la confrérie, c'est-à-dire que dans une confrérie, il y a les producteurs. Ils sont très importants pour défendre la fraise de Carpentras. Mais vous avez aussi des transporteurs, des emballeurs. Et moi, j'avais le rôle du communicant. Voilà comment j'ai intégré cette très belle équipe de la confrérie de la fraise de Carpentras.
2: Je m'éloigne un tout petit peu de quelques kilomètres. On a parlé tout à l'heure un petit peu de quelques villes comme Fontaine de Vaucluse, comme Avignon, Plan Campagne, Plan de Cuc. Vous me voyez arriver où?
3: À Marseille.
2: Femme de l'OM?
3: Ouais, comme tous les gens. En fait, vous voyez, j'ai une mini... Je renierai jamais cette passion infinie pour ce club merveilleux.
2: Ouais.
3: Mais comme on est une communauté de gens et qu'on dédie toute notre énergie collective aux producteurs, on essaye de pas trop fragmenter et de créer comme ça des gens qui seraient plus pour un club. On ne parle jamais de politique, par exemple, dans Cycle Patron. Ouais. On accepte de parler un peu de foot.
2: Qu'est-ce que ça représente Marseille pour vous? La ville en elle-même, qu'est-ce que vous aimez dans cet endroit?
3: À Marseille, vous avez alors le stade Vélodrome. Hein,
2: bon, d'accord, ça.
3: Et là,
2: c'est le centre-ville, quoi.
3: Oui, c'est le centre du monde, même, on pourrait dire. Le centre du monde.
2: Carrément.
3: Non, mais vous avez cet écrin, si vous voulez comprendre, sans qu'il y ait de mots, de récits, par juste une sensation, une impression, ce qu'est cette région et cette ville, vivez au stade Vélodrome. Quelques minutes avant le match et quelques minutes après, tout ce qu'est Marseille. Voilà. Et c'est autre chose que du foot et des chants. Il y a une âme dans ce lieu et dans cet endroit tellement important pour ceux qui sont issus de cette région, mais aussi pour tous ceux qui ne la connaissaient pas.
2: Pour vous, c'est le lieu des copains?
3: Ah, ben oui, c'est le lieu des copains parce que avant le match, on arrive, on se parle. On va manger un sandwich, je crois que ça s'appelle le Daïlala. Et puis c'est toujours le même patron, et puis on comprend toujours la même chose, et puis il y a toujours le même nombre de gens, et puis il y a toujours le même timing, et puis il y a une bière qui est bonne comme aucune autre bière, quelques minutes avant le match. Voilà, c'est tout ça autour du match, ouais. C'est retrouver des amis dans ce qui nous rassemble, cette ville, Marseille.
2: Alors aujourd'hui, on l'a un peu évoqué, vous vivez au pied du Mont Ventoux. Dans un endroit complètement atypique, je vous ai un peu parlé de Pagnol tout à l'heure, j'aurais pu citer Alphonse Daudet, parce que vous vivez dans un ancien moulin.
3: J'ai une chance incroyable, parce que en rencontrant ma femme Martina, j'ai découvert en même temps que tout ce qu'elle est, ce lieu qui était sa maison, un moulin de 1000 ans, au bord d'une rivière, et c'est pour tous ceux qui ont pu venir... un lieu qui dépasse le cadre comme ça de la simple maison, c'est un lieu de vie chargé de 1000 ans de vibrations et de, on se dit à chaque fois, mais qu'est-ce qui s'est passé dans ce lieu? Combien d'histoires se sont nouées, dénouées ici?
2: Alors pour quelqu'un qui est né à Moulins, vivre dans un ancien moulin, c'est un mauvais jeu de mots, vous avez une vie à rebours. Hein.
3: J'avais pas pensé à ça.
2: C'est une vie à rebours.
3: Il reste plus que Don Quichotte. Et...
2: la boucle est presque bouclée. Hein.
3: Ouais, c'est vrai, j'avais pas pensé à ça, effectivement.
2: Bah, oui.
3: Mais je souhaite à tout le monde d'avoir une adéquation entre ce bonheur familial, bonjour à Martina, et puis ce lieu de vie tellement magique.
2: Alors, je vais vous demander, par exemple, si on va à la montagne. Avec vous. On n'a pas beaucoup parlé de la montagne. Vous allez me dire que le Mont Ventoux, c'est montagneux, évidemment, mais vous voyez ce que je veux dire. Si on se balade en France et que on va faire du ski, ou, déjà, je ne sais pas si vous aimez la neige, mais la montagne, ça vous parle ou pas du tout?
3: C'est très dur pour moi parce que vous allez être déçu et je vais vous parler que du Mont Ventoux, mais nous, c'est le Mont Ventoux. Donc ouais. Après, on s'est retrouvé évidemment dans d'autres destinations parce qu'on suivait des copains. La vallée de Chamonix. Alors, je sais pas si on dit Chamonix ou Chamonix.
2: Ouais, je crois qu'il y a plusieurs écoles, mais.
3: Ouais, je crois qu'il n'y a qu'une façon de le dire, mais j'ai jamais
2: su. Comme Avoria. Est-ce qu'on dit Avoria ou Avoriaz?
3: Voilà. Ben ça, c'est évidemment tellement beau et magnifique, mais parce qu'il y a aussi des copains, hein. C'est pas simplement pour le tourisme. Mais le Mont Ventoux, si vous allez là-bas, je vous donne en 30 secondes une raison d'être heureux pour toujours. Vous allez un matin, vous arrêtez à une barrière qui vous empêche en hiver d'aller plus loin, vous regagnez la crête, vous marchez un kilomètre à peine, vous vous calez derrière des buissons et un peu de pierre, et vous attendez le lever de soleil. Et vous ressentirez ce que peu de gens, et finalement tellement de gens sur Terre ont ressenti, ce moment où le jour se lève.
2: vous entendez la plage, la mer, les vagues, on va où ?
3: Madagascar.
2: Ah ! Il n'y a pas que Paris dans la vie, il y a Madagascar aussi.
3: Ouais, parce que...
2: Dans l'océan Indien. Ouais, je vais vous demander une plage française quand même, après.
3: Alors, pour une plage française...
2: Non, mais allez-y, si vous voulez développer les plages de...
3: Non, mais il y a tellement de belles plages à Madagascar. Mais parlons de la France. Je ne pensais pas tomber aussi amoureux en étant du sud, d'une région autre et tellement différente, mais pas tant que ça finalement, la Bretagne.
2: Que vous connaissez peu.
3: Voilà, que je connais peu, j'y vais de plus en plus, mais j'ai envie d'y être beaucoup plus souvent. Quelle région extraordinaire, pour des raisons différentes de celles du sud, bien sûr. Mais c'est étonnant parce que c'est une mer dans laquelle on se baigne peu quand on vient du sud. Mais on va donc à la mer en Bretagne, mais on est tout aussi heureux, même sans s'y baigner. Ça veut dire à quel point... Vous imaginez, si on ne se baigne pas dans une région où une mer est présente et qu'on est heureux, c'est qu'il y a de belles choses à côté.
2: Normalement, ça dépend, mais ça peut être à 18, 19, 20. Moi, je me suis baigné dans l'archipel des Glénans à 14. Et c'est vrai que quand je dis aux copains du sud « viens », il rigole.
3: Ah oui,
2: si elle n'est pas à 24, vous n'y allez pas.
3: C'est, alors, je le ferai volontiers pour le bonheur d'être dans cette belle mer. Il y a des plages magnifiques.
2: Mais où,
3: mais,
2: où
3: les copains du sud,
2: vous
3: non,
2: connaissez
3: c'est pas 24.
2: Un peu, du coup, la Bretagne, vous avez évoqué. Il y a déjà des endroits que vous connaissez en Bretagne.
3: Ouais, parce qu'il y a une magnifique histoire là-bas aussi, liée aux producteurs. C'est Renan Evin qui est à côté d'Auray, qui est un passionné de bons produits, de bons fruits. Payé au juste prix, lui aussi, ça s'appelle Gustatif et Solidaire, faisons aussi de la pub si vous m'y autorisez à autre chose que c'est qui le patron. Et il défend des variétés qui ont du goût, cueillies à maturité, fait dans les règles de l'art, fait dans un mode de production respectueux des sols. Et donc voilà comment je me suis retrouvé très souvent là-bas, parce que il me racontait comment il était important de protéger les sols pour protéger ces fruits et ces légumes merveilleux qu'on a en France.
2: Notre chef d'entreprise, Nicolas Chaban, votre invité ce soir sur ICI. Nicolas Chaban, encore quelques minutes pour profiter de vous et de cette balade un peu partout en France. On a parlé de plage, on a parlé de montagne, on a parlé de bons produits, vous avez évoqué le fait que vous étiez gourmand. Je vais vous poser la question que je pose un peu tous les jours, qui est très dure. Est-ce qu'il y a une région particulière où on mange le mieux en France ?
3: Écoutez,
2: et quel plat ? Faites-moi saliver, il est presque 21h.
3: Non, c'est très facile.
2: Pour ceux qui ne sont pas passés à table.
3: Je crois que là, c'est facile de répondre. Je vous renverse la question. Si vous deviez partir au bout
2: je vous donner
3: du monde sur une autre planète, quel est le seul plat que vous amèneriez ?
2: Oui.
3: Eh bien, évidemment, moi, deux plats me viennent à l'esprit. C'est un résumé qui n'est pas très original, mais c'est... alors, trois plats. Le pâté à la patate, on l'appelle comme ça. Un moulin,
2: bien sûr,
3: un bourbonnais, avec une salade et seulement avec la sauce faite par ma mère,
2: salade,
3: évidemment,
2: hein.
3: Mais une salade capitale.
2: Bien sûr.
3: La daube ardéchoise, voilà, faite avec ce qu'il faut de pommes de carottes, presque sucrées, dans un jus absolument unique. Et ensuite, faite par mon cousin Bernard. Et ensuite, le romazav, c'est beaucoup moins connu, c'est le plat à Madagascar, qui est un plat qui permet en une seconde, de se retrouver dans son enfance.
2: Avant de se quitter, 10 ans, bel anniversaire pour C'est qui le patron ? Un film, vous l'avez évoqué, d'autres choses à venir, d'autres projets autour de cette marque.
3: Oui, et je crois que je peux vous annoncer quelque chose qui va beaucoup compter. On a parlé de Nikos Eliagas récemment, il est venu dans la Bresse par amitié, parce qu'il voulait rendre hommage à tous ces gens qui bossent tous les jours, les producteurs, pour nous nourrir. Il a fait des photos extraordinaires. Il y a un grand magazine qui en a publié certaines, ça a beaucoup fait parler. Et ça va devenir une exposition.
2: Wow.
3: Et je ne sais pas si je peux le dire, je vais dire un truc un peu rapidement, mais... On a un partenaire qui, tout de suite, en ayant vu ces photos, la SNCF, Gare et Connexion, qui nous a dit, on est un lieu, nous, quand on prend un train, on traverse ces paysages. Il n'y aurait pas de tourisme, on ne serait pas la première destination mondiale du tourisme si les producteurs ne façonnaient pas ces paysages. Et donc, dans les grandes gares, et beaucoup de gares en région, on va pouvoir voir le visage de ceux qui nous nourrissent tous les jours à travers ces photos de Nikos Eliagas, et on le remercie pour cette très belle exposition, et on remercie ceux qui accueilleront cette exposition.
2: Un dernier clin d'œil à l'association Solidarité Paysan, je sais que ça vous tient. à cœur.
3: Il y a des fois où on sait pas quelle association choisir. Il y en a qu'une vraiment à mettre. Enfin, il y en a plusieurs, mais ouais. Mettons en avant Solidarité Paysan, des producteurs souvent à la retraite qui viennent au chevet bénévolement de gens en extrême difficulté, des gens qui sont capables de s'arrêter, voire pire. Il faut leur rendre hommage. Ils ont besoin de moyens et ils les utilisent tellement bien.
2: Longue vie à C'est qui le patron et à tous vos beaux projets. J'étais ravi que l'on se balade dans votre vie. C'est pas trop dur de regarder dans le rétro, ça va.
3: C'est merveilleux. Ça se dit pas normalement dans les émissions, mais quelle belle idée cette émission.
2: Merci.
3: Au-delà du voyage qu'on refait nous-mêmes, vous ponctuez évidemment de moments et de reportages qui étaient passionnants.
2: Merci beaucoup Nicolas Chaban, ça touchera l'équipe que je remercie d'ailleurs. Mathilde Mallet à la réalisation de cette émission, Louise Morin à la préparation. Je souhaite une excellente soirée. On se retrouve avec un autre invité, d'autres chefs d'entreprise dans les prochains jours d'ailleurs, dès demain à partir de 20h. Merci Nicolas encore.
3: Merci.

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2: Salut à toutes, salut à tous et bienvenue dans votre émission Décibel. Vous le savez, chaque samedi, une personnalité vient partager avec vous ses chansons préférées. Et quand en plus, c'est quelqu'un qui chante et qui sort un album, eh bien nous faisons d'une pierre deux coups et nous parlons aussi nouveautés. Et ce soir, mon invité s'appelle Amanda Lear. Bonsoir Amanda, bienvenue.
3: Bonsoir, bonsoir tout le monde, bonsoir.
2: Comment ça va?
3: Bah ça va plutôt bien, vous savez je suis en pleine promo, donc c'est vrai que c'est une course un peu fatigante,
2: oui,
3: faire plein de radios. Hier j'ai enregistré Belle Époque, comment ça s'appelle? Quelle époque
2: passe, Léa Salamé,
3: voilà,
2: ah oui c'est ça.
3: Voilà, ce soir, ouais. Et puis j'ai enregistré C'est à vous, et puis non, il y a plein de trucs à faire. Mais c'est excitant parce que comme ça me fait un petit séjour parisien, et puis après je retourne dans ma campagne, voilà.
2: Avec vos chats.
3: Voilà, on me remet dans la naphtaline.
2: Alors, Amanda, ce nouvel album qui est sorti vendredi, il est fort surprenant.

0: titres, dont 8 chansons originales, et enfin vous chantez en français.
1: Oui, voilà, c'est ça un petit peu. Ça fait des années que j'en avais envie. Vous savez, moi j'ai toujours aimé la chanson. J'aime les mots. Moi j'aime les mots, et c'est pour ça que j'ai toujours aimé les Aznavour, Beko, la belle chanson française. Mais, comme j'avais une maison de disques allemande, et une qui me distribuait dans le monde entier, et qui voulait absolument que je fasse de la chanson disco, ben c'est vrai que j'en ai vendu plein, c'était en anglais, voilà.
0: Ah oui.
1: Et chaque fois que je disais, mais j'aimerais bien faire des trucs en français, genre Gainsbourg, et des... On me dit, mais non, Amanda, ça, en Italie, ils s'en foutent, vous voyez, en Amérique du Sud. Ouais. Et donc, là, j'ai pensé vraiment au marché français, pour une fois, les fans français qui vont me voir au théâtre, au cinéma, ils m'ont dit, on aimerait un album où tu chantes vraiment des chansons en français.
0: Ah ben, c'est le cas de ce Looking Back, hein, 8 chansons originales.
1: Ah, mais il fallait trouver, évidemment, des auteurs. Alors là aussi, soit il y avait reprendre comme j'ai fait une fois, de faire des reprises, des reprises de Charles Trenet, d'un jour, ou alors des trucs nouveaux. Et là, j'ai eu la chance d'avoir Patsy Garat, qui avait fait l'album de Loan,
0: Pierre Lapointe.
1: Oui, Sacha Rudy, qui avait fait l'album d'Edith Preto, Pierre Lapointe, c'est vrai, qui m'a envoyé 3 chansons, et j'en ai gardé une. Et donc, j'étais très flatté d'avoir ces auteurs qui voulaient travailler avec moi.
0: C'était
1: pas évident, ils auraient pu me dire, ah non, t'es trop vieille, on s'en fout. Non, c'était vraiment sympa.
0: C'est bien, parce que on peut pas dire que vous êtes trop vieille, Amanda, puisque de toute façon, votre page Wikipédia étant quand même la page biographique la plus zinzin d'Internet, personne n'est d'accord sur rien. On ne sait pas si vous avez 25 ans ou 250 ans.
1: Vous savez qu'il y a rien. C'est Elon Musk, je crois. Il a décidé de la mort de Wikipédia, parce qu'il y en a assez des fausses informations.
0: Bah voilà.
1: Et il lance un nouveau truc qui s'appelle Grospédia. Je crois qu'on trouve ça Grospédia.
0: Pensez-vous.
1: Oui, je ne sais pas comment ça s'appelle.
0: Je ne suis pas sûre du marketing du nom, mais pourquoi pas. En tout cas, les amis, ce que je peux vous dire, c'est que nous, on s'en fiche de savoir si Amanda Lear, elle est née à Hanoï, Saïgon, Londres, Hong Kong, Genève, Moscou ou dans le château de Dracula en Transylvanie. Ce qu'on sait, c'est qu'elle a... Ou Cavaillon, comme les melons. On sait qu'elle a bon goût en musique. Elle en a fait de très bonnes et elle va vous en faire écouter de très bonnes aussi ce soir.
1: Ah, la musique, j'adore ça.
0: Bah ouais, mais je vois ça. Ça a toujours été votre passion?
1: Ben, ma passion, c'était la peinture. Vous savez, moi, j'étais étudiante à l'école des Beaux-Arts, je voulais être peintre. Pas une seconde, j'avais pensé qu'un jour, je monterais sur une scène, je ferais du théâtre, du cinéma, tout ça, c'était impensable. Mais la musique me plaisait déjà.
0: Ouais.
1: Et donc, même quand j'étais étudiante, je suivais beaucoup les groupes rock, j'étais à Londres, et donc j'ai été tout amoureuse des guitaristes à cheveux longs, enfin, ça a toujours été mon
0: truc. Brian Jones, on va dire.
1: Entre autres.
0: Premier Rolling Stone.
1: Voilà, c'est la grande période des Rolling Stones, des Kings, des Loving Spoonful, de Jimi Hendrix, de tout ça. Et j'avais la chance de fréquenter ce milieu, donc c'est vrai que la musique, c'était déjà très important. Mais j'imaginais pas que moi aussi, un jour, je chanterais ça, non.
0: Alors, ce soir, vous allez chanter, mais vous avez aussi choisi des chansons pour nous. Et puisqu'on n'en est pas à une surprise près avec vous, la première chanson de votre liste, Amanda Lear, c'est Édith Piaf.
1: Ah ben oui, ça, quand on passe à la chanson française... La vraie connue dans le monde entier, ça c'est Édith Piaf.
0: Mais enfin, c'est quand même votre négatif, c'est-à-dire c'est une petite dame brune discrète, tout le temps sapée en noir.
1: Ah oui, complètement.
0: C'est pas vous.
1: Elle est pas, c'est vrai qu'elle est pas glamour, extravagante, etc.
0: On l'associe pas à vous.
1: Voilà. Mais c'est le contraire de moi, justement, parce que c'est une voix. Et moi, sachant très bien dès le départ que j'avais pas une voix de grande chanteuse, aujourd'hui vous avez Nicoletta, vous avez des gens qui ont des voix, vous voyez. Mais moi non. Et donc moi, c'était plus une voix de diseuse. Enfin, en allemand, on appelle ça Sprachgesang. C'est-à-dire la chanson parlée, comme Juliette Gréco, comme Marlène Dietrich, comme les actrices qui chantent, Jeanne Moreau. Et Piaf, souvent, c'est le contraire. Piaf, c'était une voix qui venait du cœur, qui venait de là des tripes. Et ça m'a toujours fasciné, ces chanteuses-là.
0: Alors, on écoute, grâce à Amanda Lear, qui vous gâte, l'hymne à l'amour.
1: Ah, ben c'est de toute façon ça, c'est la passion folle. Pour toi, je ferais n'importe quoi. Voilà,

0: ça me donne la chair de poule.
1: Bah, je comprends. Amanda Lear nous a tous collé la chair de poule avec son premier choix de chanson ce soir. Hyper surprenant. Édith Piaf, l'hymne à l'amour. Alors, l'amour.
2: Oui, déjà, les paroles même de cette chanson. De l'amour, on est prêt à tout pour la part amour. Voilà, on est prêt à faire les pires conneries, à renoncer à tout. Non, c'est vrai, à se raser le crâne. Et c'est vrai que ça nous arrive à toutes et de perdre la tête. Littéralement, c'est ce qu'on dit, j'ai perdu la tête pour ce mec qui peut-être n'en valait pas la peine. Et en fait, moi, dans mon nouvel album, je voulais parler d'amour, justement, mais de ces amours un peu ratés, moi, vous voyez, parce que quand on regarde en arrière, l'album s'appelle Looking Back.
1: Oui.
2: Et quand on regarde en arrière, on dit, oui, ça n'a pas toujours été le top. Il y a des fois où ça, on s'est séparés trop tôt, d'autres fois, je l'attendais, il n'est jamais venu, d'autres fois, il m'a trompé. Et donc, il y a toutes ces amours qui sont diverses, c'est des rencontres d'une nuit, ça, c'est la chanson de Pierre Lapointe. Oui. Et je voulais parler de ça, en effet, parce qu'on parle toujours d'amour, c'est vrai, mais à chaque fois, c'est là. Alors, on fait rimer amour et toujours, ce qui est une erreur. En gros, peut-être amour toujours. Pourquoi c'est cette rime idiote
1: On ment aux petites filles en leur disant que ça
2: amour
1: va être toujours.
2: Toujours ça,
1: oui. Forcément, on est déçus si on part sur du toujours. Ça, c'est vrai. Alors, au rayon amour, il y a quand même une histoire géniale où vous êtes sur la pochette de l'album de Brian Ferry, Roxy Music.
2: Roxy Music.
1: Voilà, avec la panthère en laisse. Et David Bowie, en 73, voit cette pochette et a un coup de foudre pour vous en photo.
2: Non, c'est ça l'erreur, justement.
1: Ah, c'est pas vrai?
2: Pas du tout. Il est tombé amoureux de la photo. En fait, il est tombé amoureux d'une photo. Et il a trouvé la photo géniale parce que Brian Ferry voulait une héroïne un peu de Hitchcock. Voilà,
1: c'est vrai qu'elle est incroyable. Hein, la
2: donc,
1: photo.
2: Il m'a habillé en femme mystérieuse, lointaine, comme ça, hautaine, très Hitchcock. Et David Bowie a vu cette photo. Il a dit, oh, c'est génial, cette fille, ce loup, comme ça. Et il a dit, j'aimerais connaître cette fille. Mais en fait, il est tombé amoureux d'une photo, pas de moi. Et après, bon, on s'est rencontrés. Il y a eu cette histoire qui a débuté. Mais au départ, c'était la photo qui lui plaisait. Sur ça, que comment j'ai fait mon premier album, la première chanson que j'ai écrite, je l'ai appelée I am a photograph.
1: Oui, l'album, je suis une photo.
2: C'est ça, parfaite, retouchée, papier glacé, je suis une photo. Parce que quand j'étais mannequin, c'est ça qui était frustrant, c'est qu'on était des photos, c'est tout.
1: En 2D, vous voyez,
2: à plat. Mais c'est vrai que Bowie est tombé amoureux de cette photo-là.
1: C'est vrai qu'il a produit votre premier enregistrement musical en 75.
2: Il m'a mis sous contrat, j'étais sous contrat pendant 2 ans avec son manager, Tony DeFries, et donc il a produit un premier single qui s'appelait Star, qui n'est jamais sorti. Donc, comme moi j'étais avec David, bon, je le suivais partout, j'ai suivi à New York, et puis j'attendais, je disais tout le temps, mais quand est-ce qu'il sort mon single? Ah, mais attends, Amanda, écoute, bon, tranquille, calme-toi. D'abord, il y a la tournée de David, là en ce moment, on est très occupé, et après sa tournée, bon, alors j'ai dit, bon, attendez, je sais pas. Mais tranquille, on paye ton loyer.

0: une Marlène Dietrich, mais disco. C'est ça qu'il voulait, une Marlène disco. Et j'ai dit, bon, ben, je laisse tomber David Bowie, tout ça, et voilà, j'ai signé avec les Allemands.
1: Bon, alors on ne laisse pas complètement tomber David Bowie, puisque vous avez choisi une chanson de lui ce soir.
0: Oui, alors ça,
1: cher Amanda, c'est ça.
0: Oui, on a fait un show ensemble. On a fait un spécial pour la télévision américaine, pour NBC, qui s'appelait Midnight Special. Et dans cette show télévisé, j'avais eu l'idée d'un échiquier géant, avec les carreaux noirs et blancs. Et moi, j'étais la reine noire, et lui, c'était le chevalier blanc. Donc David était habillé tout en blanc, très beau en satin blanc, et moi j'étais perché sur un truc et j'étais la reine noire un peu méchante avec une énorme cape noire, et il était à mes pieds et il me chantait cette chanson, il me chantait Sorrow, avec tes cheveux blonds tu me rends malheureux, je suis amoureux de toi. Et c'est pour ça que c'est un bon souvenir, parce que quand on a enregistré ça, j'avais jamais fait de télé avant.
1: C'est vrai?
0: Jamais.
1: Parce que moi j'ai vu la vidéo et je vous ai trouvé super à l'aise.
0: Oui, mais parce qu'il y avait des prompteurs, vous savez, c'était pour la télé américaine, donc tout était écrit sur des prompteurs, et ils ont filmé les répétitions où je me trompe. Je lis le prompteur, je dis oh merde, c'est pas ça que je devais dire. Et c'était assez rigolo. Mais c'est vrai que c'était un bon moment, ça, un bon moment.
1: Un bon moment avec Bowie et Amanda Lear. La chanson s'appelle Sorrow.

0: Ah oui, c'était une belle époque. Ça, c'était sa période après Ziggy Stardust. Il a été en évolution, parce que c'est un peu un caméléon. Il a changé de personnage à chaque fois. Et après cette époque, ça a été Young Americans. Alors là, il s'éteint les cheveux en blond. Il a changé de look. Mais là, c'est encore là, à cette époque, il avait encore les cheveux rouges, tout dressé sur la tête. Non, moi, je trouvais ça très séduisant. Maintenant, il y a des gens qui disaient, oh là là, c'est n'importe quoi, les mecs qui se maquillent. Non, moi, je trouvais ça très sexy.
1: Sexy, talentueux. Enfin, est-ce que vous trouvez que c'est exagéré quand on dit que c'était un génie?
0: Ah ben oui, non, c'était absolument génial. C'était génial parce que justement, comme tous les génies, ils ne s'intéressent pas que à la musique. C'est ça, les génies. Dali, c'était pareil. Dali, c'était un génie, mais il ne s'intéressait pas que à la peinture. Il s'intéressait aussi aux découvertes scientifiques, au cinéma. Et Bowie, c'était pareil. Il était fasciné par la bande dessinée, par le cinéma, par la littérature, par des tas de choses comme ça. Et il peignait, lui aussi, faisait de la peinture.

0: Alors que la plupart des musiciens de cette époque que je fréquentais, ils ne parlaient que de musique. Vous voyez, ils se jalousaient entre eux, ils étaient là à se critiquer. T'as entendu le dernier disque de Marc Boulan, voilà, que c'est mauvais. Mais lui, pas du tout. Et j'aimais ça, parce qu'il n'avait pas été assez longtemps à l'école. Et ça, il s'en rendait compte, qu'il lui manquait donc quelques années de culture. Et donc, notre relation, c'était aussi basée sur beaucoup d'échanges. Comme ça, je lui parlais de, je sais pas, de tel écrivain. Et, comment il s'appelle, tu me dis, ah, bah, et le lendemain, il achetait le livre, vite, pour
1: ça. C'est la vraie intelligence.
0: Voilà, j'aimais beaucoup
1: la curiosité. Amanda Lear est l'invitée de Décibel.
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1: Et l'album Looking Back est sorti vendredi. La deuxième chanson du disque s'appelle Rendez-vous. Amanda, j'ai envie qu'on l'écoute, mais avant, je veux que vous me racontiez l'histoire de cette chanson.
0: Bah, on a tout un rendez-vous qui s'est terminé en lapin, quoi.
1: Oui. C'est vrai. C'est vrai. Le cri du cœur, oui.
0: On donne rendez-vous à un mec et puis bon, on attend, il vient pas.
1: Même
0: et
1: vous?
0: Même moi, alors il y a toujours une excuse, oui, parce que, ou alors il arrive en retard. Ah. Et moi, à ce moment-là, je suis déjà parti.
1: C'est ça. Alors, quelle est votre politique? On attend combien de temps?
0: Voilà, on attend un certain temps. On prend deux cafés, et puis au bout d'un moment, on dit bon, ben maintenant ça
1: ira. Deux cafés, on dégage.
0: Et après, il vous appelle en disant excuse-moi, hein, oui, le trafic, le métro, le machin, mais tant pis. Et donc c'est parti de cette idée, la chanson de vous. Donc j'ai dit à Sacha Rudy, on va travailler là-dessus. Mais j'avais jamais travaillé comme ça d'habitude. Dire, on m'envoie, je donne l'idée d'une chanson et on m'envoie la musique, ce qui se passe avec Patsyga, et là on s'est mis ensemble tous les deux dans le studio, lui s'est mis au piano et au fur et à mesure que je lui disais bon, je suis assis dans un café, alors il était là, assis dans un café, etc., il pianotait son truc et petit à petit les mots s'enchaînaient comme ça, ce soir je t'attendais, alors t'es nané, mais tu n'es pas venu, et là on l'a vraiment fait ensemble la chanson, et avec ses idées et moi on complétait les rimes. Et c'était sympa. Et en fait, les bases, oui, c'est ça. Je t'attendais, t'es pas venu. Mais je fantasmais. En t'attendant, toujours, j'ai fantasmé comment il va être. J'imaginais déjà ses baisers dans mon cou, etc. Alors on se fait tout un cinéma. Et puis à la fin, bon, t'es pas venu.
1: Tant pis. Voilà. Mais c'est un peu l'idée du disque aussi. C'est que même ces moments-là qui ont l'air tout raté, tout pourri,
0: bah oui, mais
1: ça vaut le coup d'exister.
0: Ah, mais complètement.
1: Si on en fait quelque chose.
0: Tout ça, ce sont des rencontres. C'est pour ça. Vous savez, quand j'ai fait la pochette, parce que j'ai dessiné la pochette aussi.
1: Ah, c'est vous qui
0: décidé. Oui, parce... non, mais j'ai voulu éviter aussi vous savez, la photo hardcore très retouchée où on est toute mignonne. J'ai dit, bon, pour une fois, non, je vais faire
1: c'est un beau dessin. Comme, vous êtes voilà, en marinière,
0: comme,
1: vous êtes
0: comme
1: belle.
0: Comme je peins, je me suis peint plus jeune, évidemment, c'est moi plus jeune, mais sur un port, vous voyez, c'est le port de Marseille, il y a un bar glauque qui est éclairé, il y a un chat errant, et l'atmosphère, c'est ça, sur sa rencontre qu'on fait la nuit, peut-être un seul soir, et qui n'aboutissent nulle part, et l'ambiance, c'est ça que je voulais, c'était les rencontres, surtout les rencontres qui ont marché ou qui n'ont pas marché, qui vous ont déçu ou qui vous ont laissé un bon souvenir, et l'idée de tout l'album, c'est ça, I'm looking back, je regarde en arrière et je me rappelle je fais un petit peu un bilan de toutes ces rencontres amoureuses, sentimentales, sexuelles qui sont passées, mais c'était avant évidemment, maintenant la boutique est fermée, voilà.
1: Heureusement l'émission est ouverte. Rendez-vous, Amanda Lear ne vous pose pas de lapin ce soir dans Décibel.

0: C'est tout nouveau, ça vient de sortir, Looking Back, le nouvel album d'Amanda Lear, sur lequel elle raconte donc ce rendez-vous. Est-ce qu'on donne rendez-vous au public sur scène ou pas, Amanda?
1: C'est vrai qu'on me le demande souvent, vous savez.
0: Ah oui.
1: Ben oui, parce que j'ai beaucoup tourné à l'étranger, à l'époque du disco, j'en ai fait des tournées.
0: Mais j'ai vu vos disques qui sont sortis en version grecque, en Russie, oui, au Japon.
1: J'ai tourné en Russie, j'ai chanté à Moscou, j'ai chanté partout. Ouais. Et des fois, ça s'est mal terminé. Parce que le type qui nous organisait la tournée s'est enfui avec la caisse.
0: Alors ça arrive souvent avec des promoteurs du bout du monde.
1: Mais bon, oui, c'était excitant les tournées. Et puis après, j'ai découvert le théâtre, etc. Et là aussi, bon, c'est le bonheur d'être sur scène. Et puis, c'est pas pareil que la tournée parce qu'il y a toute une équipe autour de vous, etc. Mais c'est vrai que c'est un bonheur d'être sur scène. Alors, je sais pas, on va peut-être y penser.
0: Un petit concert 2026.
1: Un petit concert 2026.
0: Allez, Amanda, peut-être. Une bonne résolution. On s'en reparle en janvier. Ça vous va?
1: Voilà, exactement.
0: Restez bien. Votre radio ici a décidé de vous faire passer la soirée avec Amanda Lear. On revient dans quelques secondes.

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3: En 1985, Alain Souchon sort la ballade de Jim. Et c'est le texte qu'il a eu le plus de mal à écrire.
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3: C'est une chanson à fleur de peau qui mêle rupture amoureuse et idées noires. À travers l'accident de Jim, Souchon exorcise un traumatisme personnel. La perte de son père dans un accident de voiture alors qu'il n'avait que 13 ans. Mais la magie de ce titre, c'est qu'il finit dans la lumière. Jim se réveille à l'hôpital et retrouve l'envie de plaire.

0: Ce message d'espoir lui vaudra sa première victoire de la musique. Même son clip entrera dans la légende en battant ceux de Johnny Hallyday et de Mylène Farmer.
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2: Mon invité de ce soir est mannequin, chanteuse, animatrice télé, actrice. Elle est polyglotte également en français, en anglais, en italien, en espagnol, en allemand. Oui. Hello Amanda.
3: Hello darling. Non, c'est pas pourquoi, j'ai toujours aimé parler les langues étrangères, et comme j'ai beaucoup voyagé, c'est vrai que c'était nécessaire. On peut pas arriver dans un pays et on vous comprend pas. Donc là, je parlais anglais parce que j'habitais en Angleterre, et après j'ai épousé un français, je parlais français, avec Salvador Dali en Espagne, forcément je parlais espagnol, et comme j'ai fait une carrière à la télé italienne avec Berlusconi, je parlais italien, ouais. Et ma maison dit c'est en allemande, je passais mon temps à Munich aussi, donc voilà, je parlais ces cinq langues. Maintenant je veux bien en apprendre d'autres, hein, s'il faut, non, moi j'aime ça.
2: Et Amanda chante enfin en français, ouais. Voilà, nouvel album d'Amanda Lear.
3: Alors il y a des chansons, des titres en anglais sur la face B, sur la face A, des titres en français, comme ça chacun en a pour son argent, chacun est content. Et c'est vrai que c'est tellement beau la langue française, les mots français sont tellement beaux. Genre, je rêvais moi de faire des textes français. J'adorais Gainsbourg, Trainé et tout ça. Et donc j'espère que c'est peut-être le début d'une collaboration avec d'autres compositeurs qui me proposeront des trucs.
2: Si vous nous entendez, les amis,
3: oui,
2: Amanda
3: voilà,
2: est prête.
3: Envoyez-moi des chansons.
2: Voilà, à chanter en français. Et c'est un album hyper varié que je vous recommande, ce Looking Back d'Amanda Lear. Et finalement, la sélection de chansons qu'Amanda vous a fait ce soir, bah, elle reflète bien ça, c'est un vrai éclectisme. On a écouté Piaf, Aznavour est pas bien loin, mais là c'est Mariah Carey.
3: Ah, Mariah Carey. Ah, ça c'est amusant, Mariah Carey, parce que j'ai dû l'interviewer pour une émission de télévision.
2: Ah, il paraît qu'elle est infecte.
3: Non, pas vraiment.
2: Non, c'est pas vrai.
3: Bah, quand on s'appelle Carey, qu'on fait un mètre cube. Mais non, mais c'est surtout que.
2: Mais qu'elle est mauvaise.
3: Non.
2: Non. En même temps, c'est.
3: Non, c'est... Et donc, j'ai dit, bon, comme je vais l'interviewer, il faut que j'aille dans sa loge, qu'on discute, oui, des questions que je lui ai posées.
2: Ouais.
3: Alors là, vous avez l'entourage américain. Ah non, non, you can't. Non, non, it's impossible. It's impossible. Je dis, mais attends, il faut que j'aille lui parler. Non, non, non, vous pouvez pas rentrer dans la loge. Mais je dis, mais je vais lui poser. Non, non, non. Ah, et puis surtout, quand vous la croisez, vous baissez les yeux.
2: Mais enfin.
3: Oui, je vous jure, les Américains, ça, il faut pas la regarder dans les yeux, il faut baisser le regard. Je dis, bon, enfin, vous n'y pensez pas, c'est pas le pape, non. Si, si, non, non, it's impossible. It's impossible. Après, elle est arrivée, elle était mignonne comme tout. Je l'ai regardée droit dans les yeux, on a déconné, on n'a pas de problème. Mais vous avez toujours cet entourage, vous savez, ouais, les assistants, les machins, il faut pas toucher, attention, et là, la lumière, oh là là. Mais bon, là, ça y est, on la décongèle, là, pour.
2: Ah ben oui, ça y est.
3: Ah ben, all I want for Christmas.
2: C'est ça. Et avant la chanson Noël de Mariah Carey, Amanda Lear a décidé de vous faire écouter, alors pour le coup, une de ses
3: Elle a beaucoup de talent, vous savez qu'elle a écrit ces chansons. Ça, c'est une langue, ouais, qu'elle a écrite. Ah, elle a beaucoup de talent.
2: Elle est merveilleuse, Without You.
3: Without You. Oh, alors ça, c'est magnifique, cette chanson aussi.
2: On va pleurer ensemble ou danser un slow, comme vous voulez.

0: Moi, je suis fasciné par des voix comme ça extraordinaires. Barbara Streisand, c'était Whitney Houston, elles ont des voix extraordinaires.
1: Oui, mais alors, si on joue à Tu préfères, parce qu'en ce moment, c'est le grand jeu. Alors, non, mais est-ce que pour avoir la voix de Mariah Carey, vous acceptez d'avoir les cuisses de Mariah Carey? Hein? Voilà, c'est ça le truc.
0: Des bonnes cuisses. Ouais,
1: bah ouais.
0: Cuisses.
1: Non, mais c'est ça. C'est qu'on ne peut pas tout avoir. C'est-à-dire. Amanda, il faut choisir, bon sang.
0: Oui, c'est vrai. Elle met des bas. On les trouve aussi en Italie. Ce sont des bas conténétiques, on dit,
1: qui sculptent.
0: Voilà, archi élastique. Oui. Alors vous en mettez une ou deux perles l'un sur l'autre et tchac, ça vous.
1: Ah oui, ça fait ce bruit là, vraiment. Hein. J'en ai mis une fois une culotte comme ça.
0: Comment elle s'appelait? Ah oui, en Italie, c'était Raphaël Acara qui mettait ça aussi. C'est pour mincir les cuisses.
1: Ouais.
0: Mais la télé italienne, c'est ordinaire parce qu'ils ont des très bonnes lumières et ils avaient même inventé une lentille spéciale, un objectif spécial pour l'allonger.
1: C'est pas vrai.
0: Oui, oui. Comme elle était petite, pas très grand, ça allongeait la silhouette.
1: C'est fou ça. Les temps changent.
0: C'est de la triche.
1: Exactement. Dans la liste de chansons que vous nous avez apportées, chère Amanda Lear, il y a Sylvie Vartan.
0: Oui, parce que quand même, il faut penser aussi aux chanteuses françaises, pas que des Américains. Et moi, j'aimais beaucoup Sylvie Vartan. Bon, c'était forcément l'idole yéyé. Je la connaissais pas parce que moi, j'habitais en Angleterre. Oui. Donc, mes idoles, là-bas, c'était Marianne Faithfull, c'était des chanteuses anglaises, Sandy Shaw. Mais en France, je sais que je l'ai découverte, en fait, quand je suis arrivé en France, parce que j'ai épousé un garçon qui était Alain-Philippe Malagnac et qui était son producteur.
1: Okay.
0: Et donc, comme il avait produit Sylvie, c'est lui qui avait produit son Palais des Congrès, le premier, le deuxième, et il me racontait justement que Sylvie avait voulu la présenter au public français pour faire oublier le côté yéyé, chanteuse de minette.
1: Oui. Et puis le petit côté Sylvie, voilà. Et Johnny, le
0: et
1: petit
0: la présenter
1: couple.
0: Vraiment à l'américaine, habillée par Bobby Mackie, avec des bons danseurs, et grand spectacle, etc. Et c'est pour ça que je pensais à cette chanson, parce que...
1: Comme un garçon.
0: Oui. Chanter ça aujourd'hui, ça fait penser aussi un peu à Mylène Farmer, vous voyez.
1: Sans contrefaçon.
0: Je suis libertine, je suis un garçon. Ouais. Et c'est un de ses titres, il y avait ça, ce soir je serai la plus belle, etc. Et elle avait eu un succès fou à ce Palais des Congrès, qui avait ruiné mon mari, évidemment, parce que c'est lui qui avait tout payé. Mais ça avait très bien marché, ça l'avait relancé, disons, avec une nouvelle image, voilà.
1: Les gens comme Sylvie Vartan ou d'autres, quand ils vous ont vu débarquer en France, ils ont réagi comment au début, le showbiz français?
0: Vous savez, quand je suis arrivé en France, je me suis rendu compte que toutes ces chanteuses, elles étaient rassurantes. C'est-à-dire, vous aviez Nana Mouskouri, France Gall, blonde, mignonne, voilà.
1: Sheila, des filles qui ressemblaient aux filles de nos familles.
0: Ça ne faisait pas peur. Moi, justement, je voulais projeter l'image d'une femme tout en cuir noir, avec des fouets, des chaînes et des machins.
1: Une panthère en laisse.
0: Exactement, une panthère en laisse. Ouais. Donc, ce n'était pas du tout ça. C'était même un peu assez inquiétant. Et moi, je voulais montrer cette femme libre, complètement libérée, qu'on n'a plus besoin de tout ça pour séduire les hommes. Et évidemment, ça a un peu choqué, ça les a surprises. Ça. On disait, mais Amanda, mais qu'est-ce que c'est? On ne comprend pas, c'est quoi? Ça vient d'où? C'est quoi? Ça faisait beaucoup jaser, mais ça faisait vendre des disques. En même temps, ça faisait vendre des disques. Et je vois que des années après, ben, finalement, elles sont toutes mises. Hein. Toutes, elles s'y sont mises aux danseurs, au cuir, aux méga shows.
1: Et aux girl power.
0: Oui, aux girl power, les robes transparentes, on est à moitié à poil, et des ventilateurs pour les extensions.
1: J'ai hâte d'aller à votre concert, Amanda. Alors là, quel programme! Écoutons Sylvie Vartan qui a ruiné votre mari donc dans les années 70 comme un garçon.

0: garçon. Amanda Lear est l'invitée de Décibel. Ce soir, c'est elle qui fait la programmation musicale. Alors, Sylvie Vartan, c'était un joli moment. Merci,
1: Amanda. Ah oui, j'aimais beaucoup Sylvie, c'est vrai.
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0: Et Looking Back, le nouvel album d'Amanda Lear. Dessus, il y a When I Was Your Favorite Singer. Parce que oui, on a dit Amanda chante l'amour en français de manière plus calme.
1: Mais aussi Amanda, en anglais.
0: En anglais et puis de manière dansante.
1: Bah ça, vous voyez, c'est un petit peu un constat parce que, en fait, il arrive, les paroles de la chanson anglaise là, que j'ai écrite, c'est à un certain moment, le rideau va tomber, les lumières vont s'éteindre et ce sera la fin. Tout a une fin. Mais rappelle-toi qu'à un certain moment, c'était quand même moi ta chanteuse préférée. Voyez, I was your favorite singer. Et when the curtain falls, quand le rideau descend, when the light goes out. Et donc c'est pas triste hein, comme constat, mais bon, c'est comme ça. Au bout d'un moment, ça va s'arrêter forcément. Mais ne oubliez pas complètement.
0: Mais non. En plus, non mais c'est dingue parce que je vois que vous êtes très sereine quand vous dites ça, etc. Mais vous pensez, alors que vous venez de sortir un album,
1: oui.
0: Vous pensez à
1: ça
0: vous arrêter
1: un jour. Bah oui, forcément, un jour ça s'arrêtera.
0: Mais il faut que ce soit vous qui le décidiez.
1: Comme un amour, dans les paroles dans la première chanson Amour, c'est toutes les histoires ont une fin, alors je pars toujours avant la fin. Il faut partir la première, il ne faut pas attendre qu'on vous largue, il vaut mieux partir avant que ça soit fini.
0: Et ça, c'est la leçon de vie à retenir, jeunes filles, jeunes gens qui nous écoutaient.
1: Voilà.
0: Amanda Lear a toujours raison, sachez-le. C'est soit elle, soit le Dalai Lama, et je préfère vraiment que ce soit elle. Voilà, je vous dis la vérité. Allez, Amanda Lear, dans vos oreilles et dans Décibel. 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

0: I was your favorite singer.
1: J'étais ta chanteuse préférée. Oh là là, c'est beau comme tout. Et c'est sur le nouvel album d'Amanda Lear. Mais quelle bonne surprise. C'est quoi le point de départ de ce disque d'ailleurs, Amanda? Qui a eu l'idée? Qui a eu l'envie?
0: C'est ma maison de disque. Vous savez, comme j'avais... il y a eu la publicité du parfum. Ils ont pris ma chanson Follow
1: Chanel,
0: Me pour
1: Follow
0: parfum.
1: Me. Ouais.
0: Et là, ils ont renouvelé la publicité encore. Donc, ils se sont dit, tiens, finalement, Amanda Lear, dans le monde entier, les gens ont découvert cette chanson Follow Me. Il y en a plein qui ne savent même pas qui j'étais. Et alors, ils vont sur Shazam. Ah, tiens, Amanda Lear, je ne connais pas. Après, ils vont sur Spotify, ils téléchargent. Et donc, ma maison de disque a dit, tiens, c'est peut-être le moment de la dépoussiérer. Hein, on va la sortir du placard.
1: Taper trois coups, voilà, elle sortira.
0: Exactement. Et donc, on a dit, bon, ben, on rentre en studio et c'est quand même le 23e album. Après le deuxième, je crois que je m'arrêterai. Et
1: le 23e,
0: c'est déjà plus de 25 millions d'albums vendus dans le monde. Donc, c'est rassurant. Voilà.
1: Bravo. Dans la même veine, finalement, que la chanson qu'on vient d'entendre, When I Was Your Favorite Singer,
0: oui.
1: Le retour en arrière, et avec émotion, évidemment, il y a une chanson d'Aznavour qui est sublime, qui s'appelle Hier encore, j'avais 20 ans.
0: Ah, ça, c'est...
1: Et vous l'avez choisi.
0: Oui, parce que la chanson est très émouvante. Je voyais beaucoup Aznavour, vous savez, dans le Midi, parce que moi j'ai une maison dans le Midi, c'était mon voisin. En fait, on portait nos olives tous les deux au même moulin, parce que je suis oléicultrice.
1: Vous faites de l'huile d'olive.
0: Oui, je fais de l'huile d'olive. Et donc, je déjeunais souvent avec Aznavour. Alors, il était très sourd, il avait un appareil, et quand la conversation l'emmerdait, il décrochait son amplifon. Et il m'avait dit, Amanda, je t'écris une comédie musicale. Alors, j'ai dit, c'est formidable, vous voulez m'écrire une comédie musicale? Et puis il est mort avant d'avoir terminé. C'est vraiment dommage parce que ça m'aurait bien plu. Mais j'ai trouvé que c'était vraiment un grand poète, Aznavour. Et cette chanson, c'était émouvant. Hier encore, j'avais 20 ans, j'avais plein de projets, je voulais conquérir le monde. On est là quand on est jeune. Et puis finalement, rien. Voilà.
1: Des millions d'albums vendus.
0: Oui, je sais, mais enfin,
1: et
0: je veux dire.
1: Quatre fois le tour du monde.
0: Non, mais quand on est jeune, on est rebelle, on se dit, j'ai tout révolutionné. Oui. Moi, j'ai connu mai 68, vous voyez. Et puis finalement, on rentre dans le rang, comme tout le monde, et voilà, et tout ça reste des souvenirs. C'est dommage.
1: Ouais. Oh, et quand même, alors, vous n'avez peut-être pas fait la révolution, mais vous avez quand même vécu un peu comme un pirate toute votre vie.
0: Ah ben, j'ai toujours été assez contre les conventions,
1: ouais.
0: Contre la bourgeoisie. Voilà, c'est le mot qui est très affreux, je trouve, c'est le sang bourgeoisé.
1: Ouais.
0: C'est-à-dire de faire comme tout le monde, de le consensus. Ça, c'était pas possible. Aussi bien dans la mode que dans nos goûts vestimentaires, que dans notre attitude, on avait envie de bousculer tout ça. Et bon, quand j'habitais à Londres, c'est vrai que là-bas, c'était en ébullition. Ouais. Il y avait tout le temps des nouvelles modes, des nouvelles musiques, des nouvelles Marie Quant, les mini-robes, tous ces trucs-là. Et j'ai connu tout ça. Et j'ai l'impression qu'aujourd'hui, les jeunes n'osent pas. Oui, on voit, bon, ils s'habillent différemment, etc. Mais il faut vraiment faire, allez-y, bousculer, allez-y, allez dans la rue. Nous, on était dans la rue avec les pavés, boulevard Saint-Germain. Moi, je pense qu'il va falloir en arriver là.
1: Voilà, un bon conseil de plus. Décidément, cette émission devrait être écoutée dans les écoles.
0: C'est vrai.
1: Je vous le dis, moi, Amanda Lear a choisi pour vous hier encore, pour vous dire.
0: J'avais 20 ans, c'est vrai.
1: Faut profiter de vos 20 ans. Sur Wikipédia, oui, on dit que vous avez 22 ans et demi. C'est ça, Amanda?
0: Voilà. Pourquoi me vieillir?
1: C'est vrai, je suis gonflée quand même.

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0: J'adore ça, ça, c'est de la grande chanson.
1: Eh oui, c'était très beau. Ça avait été repris en anglais, ça. Dusty Springfield, c'était Yesterday when I was young. C'est très beau, c'est très beau. Vous savez, en France, on a eu vraiment des poètes, des compositeurs merveilleux, que ce soit Beko, Trainé, Aznavour. Même Beko, je trouve qu'il n'a pas la place qu'il devrait avoir.
0: Alors, c'est très drôle que vous parliez de ça, Amanda, parce que la fille de Gilbert Beko dit la même chose que vous.
1: Ah oui,
0: dit, je ne comprends pas pourquoi mon père.
1: Ben oui, complètement.
0: Il fait partie
1: des trois. Ah ben, il fait partie des trois grands, hein, c'est ouais. Aznavour, Beko, Trainé, tout à fait.
0: Oui, d'accord. C'est votre sainte trinité.
1: Oui, il y a aussi Gainsbourg, ça, mais ce sont des gens qui. Nougaro, ils jouent avec les mots, c'est magnifique ce qu'ils savent faire avec les mots. Enfin bon.
0: Sinon, j'ai pas eu l'occasion de vous le dire pendant cette émission, mais donc je vais le placer ici. Dites-moi, parce que je tiens à ce que ce soit posé. J'adore vos reprises d'Elvis Presley. Vous avez fait une dizaine d'années.
1: Alors moi, mon idole, c'était Elvis. Je le trouvais tellement beau.
0: Il était beau, lui.
1: Et très sexy. Il était magnifique, Elvis.
0: Ouais.
1: Et
0: vous l'avez rencontré ?
1: Non, j'ai pas eu cette chance. J'ai jamais rencontré, mais j'aimais bien. Je trouvais super Elvis. Et donc j'avais fait un hommage un petit peu à Elvis en reprenant quelques-unes de ses chansons.
0: Oui.
1: Et donc justement la chanson de Beko. Et maintenant, que vais-je faire? Elvis avait chanté,
0: What
1: now, my love, now that you live. Et j'avais repris ça, justement, à la manière plutôt d'Elvis que de Beko. Mais c'est vrai que j'aimais beaucoup Elvis. C'était, je sais pas, alors les gens trouvent ça peut-être un peu ringard et tout. Mais moi, je trouve qu'il était magnifique.
0: Bon, alors c'est bientôt fini l'émission. Il va falloir que je rappelle.
1: Non, puis surtout qu'il est tard. Moi, je dois partir. Là,
0: vous couchez tôt maintenant, vous?
1: Non, mais j'ai une vie sexuelle, ma chérie. On est samedi.
0: Ah, c'est l'heure? Ah, ben oui, c'est samedi. C'est l'heure. Ça fait le cardio de la semaine. Est-ce que vous croyez? Elle va pas à Basic Fit, Amanda Lear? Ben non.
1: Non, en vrai, c'est pas ça. En vrai, je regarde Inspecteur Colombo et puis je vais me coucher.
0: Ça va, c'est plus sexy que Derrick. Colombo, il y a un petit côté américain,
1: oui,
0: un peu paillette.
1: Oui, je les connais tous par cœur. En plus, c'est toujours les mêmes qui repassent.
0: C'est ça, on connaît la fin, on n'a plus peur. Alors, Looking Back, c'est le nom du nouvel album. Il y a 11 chansons, la chanson que vous avez entendue tout à l'heure, When I Was Your Favorite Singer. Voilà. Oui. Sur l'album, il y a une version un peu plus longue et un peu plus club.
1: Oui, aussi. Voilà. Elle a été remixée par Chris Cox, quand même, qui a travaillé avec Lady Gaga, avec Cher, avec Madonna.
0: Exactement, des chansons en français et en anglais. Et oui, elles vont vous surprendre et vous séduire. Looking Back, Amanda Lear. J'ai essayé de vous négocier un concert pour 2026.
1: Oh là là.
0: Bon, Amanda, elle est partante, mais en même temps, je la sens pas ultra prête. Donc voilà, c'est un work in progress, comme on dit
1: oui,
0: en français.
1: Oui, il y a plein de propositions. On propose une nouvelle pièce de théâtre aussi.
0: J'allais vous demander alors.
1: Bah oui, il y a ça. On propose une série télé. Alors il y a d'autres projets. Il faut choisir. Le théâtre, moi, ça me plaît beaucoup. C'est vrai, c'est fatigant. Hein. C'est mal payé. C'est tous les soirs.
0: Ça a l'air sympa.
1: Oui, bon, mais c'est excitant.
0: Les mecs sont moches, ils les pieds.
1: Mais c'est excitant parce qu'on est là sur scène pendant 2 heures. C'est très excitant.
0: Évidemment.
1: Mais il faut voir. Il va falloir faire le tri dans tous les projets. Et sinon, j'irai dans un EHPAD et puis on n'en parle plus.
0: Ah non, on vous garde. Ne serait-ce qu'alors pour la sortie de ce film-là que vous avez tourné au Portugal. Donc ça,
1: oui, il y a ça c'est vrai.
0: Voilà, ça ne va pas tarder. Et donc voilà, sachez, chère Amanda, qu'on a hâte de vous retrouver pour d'autres aventures musicales.
1: Et avec plaisir. Avec
0: bien
1: plaisir.
0: Agréable.
1: Je serai là pour vous.
0: D'écouter toutes ces chansons grâce à vous. Alors, bonne soirée.
1: Bonne soirée à tous.
0: Et à la prochaine. Merci
1: à
0: Amanda
1: Lear. Bisous.
0: J'ai tellement hâte qu'elle écrive ses mémoires. Amanda Lear était l'invitée de Décibel. Bonne soirée, les amis, sur votre radio ici. Et à demain, 20h.
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1: Bonjour, merci d'avoir choisi votre radio ici. C'est Willy vient déjeuner chez vous, saison 6, épisode 1083.
2: Ça filoche.
1: Là, ça filoche.
2: On est encore là.
1: Eh oui, vous êtes encore là. Bonjour la tribu.
2: Bonjour.
1: C'est le retour de la tribu. Alors, qui est là pour cette nouvelle saison?
2: Il y a du nouveau.
1: Ouais, tenez-vous bien. Nicolas Malabeuf, notre enfant de la télé, là.
2: Bonjour tout le monde.
1: Nicolas, ça va Nicolas?
2: Oui, super. Heureux de vous retrouver.
1: Tu as passé un bel été, mon Nicolas.
2: Deux mois, vous m'avez manqué. Hein.
1: Nicolas travaille deux jours par semaine, donc il se repose deux mois. C'est normal.
3: C'est proportionnel.
1: C'est proportionnel, exactement. Et Fabien Imo, notre geek. Bonjour mon Fabinho.
4: Bonjour Willy, bonjour à tous. Quel plaisir de vous retrouver.
1: Fabien, elle a travaillé tout l'été.
4: Ah oui, vous avez vu, studieux.
1: Très bon, mon chéri.
4: Il était studieux.
1: Ah oui. Début, Fabien, tu as animé quoi, par exemple?
4: Le 16h-19h, tous les samedis, tous les dimanches.
1: Ouais. Alors au début, j'ai écouté. Moi, j'ai écouté. Oh, alors au début, il n'était pas bon. Après, au milieu, il y a un petit coup de mou.
4: Et à la fin, ça se le dernier week-end. Le dernier week-end impeccable.
1: Ça a été très bien. Non, mais bravo. Je suis fier de toi, mon Fabinho. Je suis très heureux de vous retrouver, mes deux bébés. Et très heureux, mes amis, de vous retrouver. C'est reparti pour un nouveau numéro de votre grand talk show du week-end. Pas comme les autres. Le seul, l'unique. On est très heureux d'accompagner vos déjeuners de fin de semaine où, comme d'hab, vous allez apprendre des choses, vous allez sourire, vous allez écouter de la musique, vous allez gagner des cadeaux, vous allez vous exprimer sur cette antenne. Bref, plus que jamais, c'est votre émission utile sur votre radio utile. Et pour remercier votre fidélité, remercier le succès de cette émission, remercier notre talent aussi, eh bien, nos patrons nous ont offert cette année 30 minutes de plus.
4: Wow. Hey, on est
1: alors,
4: heureux.
1: Offert, c'est une manière de parler.
4: Hein. Oui.
1: On va quand même les faire payer, faut pas non plus. Bon, enfin, en tout cas, voilà.
4: Surtout vous. Hein.
1: Surtout moi, oui, mais aucun cadeau. Alors, notez bien le nouvel horaire de Willy vient déjeuner chez vous. Midi, 13h30. De midi à 13h, comme d'habitude, nos invités. Et de 13h à 13h30, c'est vous et vous seul qui ferez l'émission avec le grand retour des Youpi la vie sur votre radio.
4: Ça,
1: c'était bien. On va vous expliquer dans une seconde. Mais déjà, notez bien les dossiers du jour de la première heure. Dans un instant, lundi, c'est la rentrée des classes. Et normalement, cette année, c'est terminé le portable dans les collèges et dans les lycées. Mais est-ce vraiment réalisable? La réponse dans une minute. Et à 12h30, après cet été caniculaire, sommes-nous tous plus inquiets du changement climatique? D'après des études, il y a de plus en plus d'éco-anxieux en France. Alors c'est quoi un éco-anxieux? On en parle dans 20 minutes. Et donc, nouveauté, on va parler de tout ça tous ensemble entre midi, entre 13h et 13h30, puisque dorénavant, le samedi, c'est Youpi la vie. Voilà, si vous étiez avec nous il y a quelques années, le vendredi, on faisait une émission qui s'appelait Le vendredi, c'est Youpi la vie. Et le concept est très simple. Pendant 30 minutes, c'est vous qui faites l'émission. Donnez-nous vos Youpi du moment, la bonne nouvelle, le truc qui vous met en joie. Si vous voulez mettre en avant une association, un ami, nous faire un petit coucou et réagir sur les thèmes du jour, la fin du portable à l'école, qu'en pensez-vous? Êtes-vous inquiet du changement climatique? Qu'en pensez-vous? Eh bien, ici, c'est chez vous. Alors, appelez-nous 0810 055 056. On fait une demi-heure rien qu'avec vous. Hein. Je vous donne les clés de l'émission. Je veux vous entendre, 0810 055 056, et aussi le groupe Facebook, mon Fabien.
4: Ah oui, le groupe Facebook qui s'appelle Youpi la vie avec Willy Rovelli. Si vous découvrez voilà, l'émission pour la première fois, vous vous connectez sur Facebook, vous tapez dans la barre de recherche Youpi la vie avec Willy Rovelli. C'est un groupe où on partage voilà, que des bonnes nouvelles, et où vous avez la parole, bien sûr. La question du jour, avez-vous des astuces pour lutter contre le blues de la rentrée?
1: Ah,
4: alors on a déjà pas mal de messages.
1: Ouais, ça, c'est pas mal.
4: Guillaume a posté, je prépare mes prochaines vacances, ça c'est pas mal.
1: Ça c'est très bien.
4: Et Damien lui a écrit, ça me rend de bonne humeur. En fait, c'est que mes enfants retournent à l'école mardi. Et ça, c'est une bonne nouvelle.
1: Ça, c'est une bonne nouvelle.
4: Continuez à réagir, c'est gratuit. Facebook, Youpi la vie avec Willy Rovelli.
1: Voilà, 0810 055 056. Et quand vous passez à l'antenne tout à l'heure, vous repartez?
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1: Bon, et dis donc, 0810 055 056, vous avez vu cette année, hein, on se fout vraiment pas de vous. On est avec vous, ici, c'est chez vous. Est-ce qu'on a tout dit?
2: On a tout dit.
1: Alors démarrons, parce que là, on a un sommet.
2: C'est bientôt fini.
1: On nous a donné une demi-heure de plus.
2: On les a perdu.
1: On a fait un sommaire d'une demi-heure en même temps, c'est ça le problème. Ah oui, mais il fallait qu'on vous explique tout, mes amis. Voilà. Allez, démarrons avec notre premier dossier. Bonjour Christelle Kaufmann.
3: Bonjour, oui.
1: Bienvenue ici, ma chère Christelle. Vous êtes proviseure du lycée Louis Rascol à Albi.
3: Et c'est ça.
1: Voilà, et secrétaire générale adjointe au CNPDEN. Allez-y, c'est quoi? C'est le syndicat majoritaire chez les chefs d'établissement, mais c'est quoi le...
3: Oui,
1: le
3: sigle syndicat national des personnels de direction, chef et adjoint, majoritaire, tout à fait.
1: Très bien. Alors, dans un instant, tiens, on va évoquer ensemble l'interdiction du portable dans les lycées. Mais d'abord, tiens, parlez-nous un petit peu de votre lycée à vous, Albi, ma chère Christelle. Il y a combien d'élèves, il y a combien de profs, c'est un lycée de quoi?
3: Alors, c'est un lycée polyvalent, ouais. Filière générale, technique et professionnelle. On va accueillir lundi nos 200 professeurs et en tout 320 personnels. Bon. Parce qu'en tout, nous avons pas loin de 2000 élèves étudiants, des mineurs et des majeurs.
1: Bon, dites-moi Christelle, est-ce que parfois, vous y allez parfois dans la salle des profs
3: J'y vais souvent.
1: Alors, est-ce que vous critiquez les élèves ou pas? Est-ce que ça critique un peu les élèves ici?
3: Parce que moi... J'explique pourquoi. Sinon, c'est trop facile de dire jamais. Parce que dans chaque élève, il y a quelque chose de bien, il y a un levier, il y a quelque chose de positif. Donc, on y va.
1: C'est beau. Dans la série Pause Café avec Véronique Jeannot, ça critiquait dans la salle. Après, c'est peut-être autre chose. Donc, mardi dernier, ma chère Christelle, a été publiée la loi interdisant les portables à l'école. Les établissements scolaires doivent bannir le portable dans les enceintes dès cette rentrée. Alors Christelle, une question toute simple, est-ce que c'est faisable?
3: Eh bien, je prends ma baguette magique.
1: Allez.
3: Oui, je dis c'est possible.
1: Ah ouais, donc on a compris que non, c'est ça?
3: Alors beaucoup plus sérieusement, pour certains établissements, ça sera possible la mise en œuvre parce qu'ils ont anticipé, il y a quelques établissements dont le mien, mais pour la majorité, ça ne sera pas possible parce qu'il faut adapter le règlement intérieur. Il n'y a pas que la loi. La loi, elle dit oui, c'est interdit dans les lycées, mais elle laisse la possibilité de faire des dérogations, soit pour certains publics comme les étudiants, soit en certains lieux de l'établissement, par exemple les cours de récréation. C'est pas forcément du tout interdit comme au collège. Au collège, c'est tout interdit. Ouais. Au lycée, on est chez les plus grands, c'est pas du tout interdit.
1: Alors, par exemple, dans votre lycée, par exemple, vous allez faire comment? Alors, il y aura des casiers? Comment ça va se passer?
3: Non. L'idée de cette loi, c'est pas du tout d'enfermer les téléphones portables, c'est pas la pause numérique comme au collège, c'est responsabiliser le jeune. Il a le téléphone portable dans la poche, dans le sac, où il veut, mais le téléphone est invisible dès lors qu'il rentre dans les bâtiments. Du moins, ça sera comme ça dans mon établissement. Mmh. Et je précise le téléphone et les écouteurs qui vont avec, les casques qui vont avec, parce que pourquoi est-ce qu'il y a cette loi-là? On ne va pas se le cacher, c'est qu'il y a quand même un problème sur le fond. C'est-à-dire que nos jeunes sont très connectés, mais déconnectés entre eux. Ça, c'est, franchement, c'était plus supportable. Sur le fond, on est d'accord.
1: Ça, c'est vrai, Christelle, vous le voyez, ça, les jeunes se parlent moins.
3: Alors, ils se parlent par téléphone interposé.
1: C'est-à-dire qu'ils s'appellent, même quand ils sont à côté, ils s'appellent.
4: Ça envoie des SMS.
3: Oui, c'est Snapchat, enfin, surtout ces réseaux. Alors, pas tout le monde, évidemment, voilà. Donc, c'est quand même, c'était triste. Enfin, c'est triste. Mais attention, une fois que j'ai dit ça, ça ne veut pas dire que mardi, ça sera la révolution et que tout le monde va bien faire ce que je viens de dire, c'est-à-dire mettre son téléphone dans sa poche, le rendre invisible. Ouais. On sait très bien que le lycéen vient d'être hyper connecté là pendant un mois et demi. Oui. Ce sont des ados, voire des jeunes adultes pour les étudiants, parce que la loi, dans mon établissement en tout cas, sera la même pour tout le monde. Le règlement sera la même qu'on ait 16 ans ou 20 ans.
1: Il y a l'un de vos collègues qui disait cette semaine dans la presse, tout ça est un petit peu schizophrène. D'un côté, des régions distribuent des ordinateurs aux élèves, et d'un autre, ils interdisent les téléphones et les objets connectés. On a surtout le sentiment que ce nouveau texte est là pour satisfaire le grand public. Vous en pensez quoi?
3: Alors, on est tout à fait d'accord avec ça, c'est-à-dire qu'il faut y aller aussi progressivement et en toute conscience. Ouais. On est parfaitement conscient que mardi, ça sera pas la révolution parce que l'école ne peut pas tout résoudre. C'est pas parce qu'il y a une loi qui est promulguée que par magie. Quand j'ai parlé de la baguette magie, c'est que vraiment on y est. Faut vraiment convaincre. Je crois que les parents aussi vont nous aider quand même. Il y a un réel souci, mais je crois pas qu'il faille ni dramatiser ni stigmatiser. On n'est pas là-dedans parce que sans téléphone portable au lycée, on fonctionne pas.
1: Ouais, c'est ça.
3: On a besoin au quotidien, on en a besoin, mais pas toute la journée. Voilà, quelquefois, voilà. Donc, bon. On leur laisse la possibilité d'aller dans la cour pour regarder le pronote, pour regarder les devoirs, pour faire ce qu'ils veulent avec leur téléphone portable. Mais l'idée, c'est de remettre l'outil à sa place. C'est voilà. Un outil, c'est pas l'alpha et l'oméga de leur vie. Voilà.
1: Et bah, c'est très clair. Vous aimez votre boulot, hein, ma chère Christelle, ça s'entend. Hein, ouais. Sans qu'elle ait une belle énergie. Merci beaucoup d'être passée nous voir. Bonne rentrée, alors, Christelle. Christelle Kaufmann, proviseur du lycée Louis Rascol à Albi. Allez, dans un instant, bientôt là, dans trois quarts d'heure, hein, la libre antenne du week-end. Si vous voulez réagir sur ce que vous venez d'entendre, la fin du portable, qu'en pensez-vous? Si vous voulez nous faire un petit coucou, vous n'hésitez pas aussi. 0810 055 056. Le samedi, c'est Youpi la vie et les Youpi, c'est avec vous parce que c'est vous les Youpi. On parle de quoi avec toi, mon Fabien, dans un instant?
4: L'actu web, j'ai repéré une arnaque sur TikTok qui concerne la rentrée de vos enfants. Explication dans 3 minutes.
1: Explication dans 3 minutes. Merci, mon Fabien. Tiens, on va commencer avec les négresses vertes et voilà l'été.
2: Voilà la rentrée là. On n'est pas trop à la page.
1: Cette émission a été enregistrée le 20 juin, donc c'est pour ça qu'on la passe aujourd'hui.
2: 2022.
1: Voilà l'été avec les négresses vertes.

0: C'est pas mal.
1: Bien la trompette.
0: Merci beaucoup. C'était les négresses vertes. Voilà l'été. Au revoir.
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0: Mes amis, cette année, nous sommes en direct entre midi et 13h30. Oh là là. Nouvelle horaire, hein, midi 13h30. Donc midi 13h, comme d'agle, l'actu, nos invités, nos chroniques. Et 13h30, dorénavant, le samedi,
4: c'est youpi la vie.
0: C'est vous et vous seul qui avez les clés de la radio. Donc appelez-nous 0810 055 056 pour réagir à tout ce que vous voulez.
1: On va déjeuner plus tard, nous, ça nous arrange.
0: C'est vrai. Ah non, moi j'ai mangé pendant l'émission,
5: heures, hein.
0: Tu peux te barrer toi. Moi j'ai mangé pendant que les auditeurs parlent, moi je mange.
1: Bah, c'est enfin, ça, ça
0: moi j'ai pris ma petite...
1: Oui, tu peux avoir.
0: Voilà, moi je m'en fous, hein, ça me gêne pas. Alors qui es-tu toi?
5: Ouais, c'est Fabien Hémot.
0: C'est Fabien Hémot, exactement. Et donc tu vas nous parler.
5: Eh bien c'est
0: de
5: parti pour toute l'actu web en moins de deux minutes. En tout cas on va essayer et on démarre avec une nouvelle arnaque. À quelques jours de la rentrée, des vidéos TikTok promettent aux parents de découvrir en avance la classe et l'emploi du temps de leur enfant. Une promesse totalement fausse qui vise uniquement à récupérer vos données personnelles et bancaires. Donc soyez vigilants, car pour avoir accès à ces infos, il faut se connecter sur des sites véreux comme mafuturclasse.com ou voirtaclasse.com. Attention, ce sont des faux sites internet, car une fois dessus, on vous demande plein d'infos. Nom, prénom, classe de l'enfant, votre adresse, que vous avez mangé hier. Et au fur et à mesure, on vous demande vos coordonnées bancaires.
0: Et bim, le piège.
5: Donc ne vous faites pas avoir, s'il vous plaît. Et j'ai un message pour les escrocs. Faire ça, franchement, à quelques jours de la rentrée, ce n'est vraiment pas classe. Oui, j'ai bossé
0: ça,
5: des jeux de mots pendant l'été.
0: Deux mois. Ça, c'est bien.
5: Allez, toujours dans l'actu web. Avec tous les incendies qui se sont multipliés cet été, une société près de Marseille a créé un site internet très pratique pour savoir si vous êtes obligé de débroussailler votre terrain. C'est très important le débroussaillage pour tenter d'éviter les incendies. Les pompiers ont rappelé cette semaine que 90% des maisons détruites cet été se trouvaient sur des terrains non ou mal débroussaillés. Donc pour savoir si votre maison est concernée, vous vous connectez sur le site pyrold.fr, ça s'écrit P-Y-R-O-L-D, pyrold.fr. Vous entrez votre adresse et là, la carte vous dit immédiatement si votre maison est concernée par les obligations légales de débroussaillement, parce que c'est à vous, c'est obligation pour les propriétaires. Et pour les écolos, voilà, qui nous écoutent et qui râlent, le débroussaillement ne veut pas dire tout raser.
0: Non,
5: c'est juste entretenir son terrain, élaguer les arbres et enlever les herbes sèches. Voilà.
0: Non, mais... C'est un peu comme nous quand on va chez l'esthéticienne, c'est pareil.
5: Et vous,
0: c'est
5: bien élagué ?
0: C'est pas tout. Oui, bah c'est élagué, c'est pas, j'enlève pas tout.
5: Donc pas d'incendie ?
0: Non.
5: Pas d'incendie prévu, et ça nous rassure. Allez, on termine l'actu web de ce samedi par la tendance food de cet été. Sur TikTok, vous avez été des milliers à tenter le croissant glacé.
0: Ça c'était n'importe quoi.
5: Pour tester cette nouvelle tendance culinaire, vous devez ouvrir un croissant et glisser à l'intérieur un esquimau. Et ensuite, vous n'avez plus qu'à déguster. Écoutez la réaction de cet internaute.
6: On commence par enlever le bout du croissant. On met la glace dans le croissant et voilà le résultat. Comme quoi, parfois, il faut pas grand-chose pour avoir du bonheur.
7: Écrase.
5: Et ça craque,
7: tire pour enlever
0: la glace. C'est pas mal, ça craque.
5: Alors voilà, ça a séduit des millions d'internautes. Ouais. Alors j'ai testé le croissant glacé.
1: Ah ouais, c'est vrai.
5: Je vous laisse admirer mon summer body.
1: Oui.
5: Mon corps a désormais une bouée intégrée. C'est très pratique.
0: Ouais. J'ai notre McDonald's à nous, toi. Merci mon Fabien, grande forme mon Fabinou.
5: Ah oui, voilà.
0: T'es parti où cette semaine avec Fleur, sa chérie et le petit Loïs?
5: À côté de Bergerac.
0: Ah, il paraît que c'était très beau.
5: Ah, magnifique.
0: Des
5: caves à vin.
0: Ah oui, bon.
5: Ça c'est magnifique.
0: T'allais si loin pour boire, ça m'étonne. Tu sais, il y a un bistrot juste en bas.
5: Oui, c'est vrai, je suis bête.
1: Il n'a pas changé.
0: Non, il n'a pas changé. Merci beaucoup. Allez, dans un instant, mes amis, puisqu'il est 12h22, on va vous présenter un invité pas banal, parce que cette année encore, on aime vous présenter des invités pas banaux. Mais d'abord, on va écouter Tame Impala. Tame Impala.
5: Avec Jenny.
0: Il est là. Et avec Dracula. Ah, j'aime bien Dracula.
5: C'est un tube de cet été.
0: Bah oui, bon, on va pas. C'est notre genre de passer des études d'avant. Oui, alors que c'est vrai.

0: Mala et Jenny. Ouais, ils étaient deux. Avec Dracula. Ouais.
1: C'est pas ça? Oui, c'est ça.
2: Ça mine pas là.
3: Oui. J'ai un déjeuner chez vous.
1: C'est presque
0: cette
1: ça.
0: Saison, je vous promets de massacrer tous les. Ouais. C'est une promesse que je vous fais.
1: Ah, mais vous allez la tenir en plus.
0: Ah, je vais la tenir. C'est la seule que je vais tenir. Comme promis, place à la personne pas banale du samedi. Bonjour, Kamel Sekraoui.
4: Bonjour. Oui,
0: bienvenue. Bienvenue, bonjour. Mon cher Kamel. Alors, de temps en temps, on va prendre des nouvelles de nos invités pas banaux qu'on a eus il y a quelques temps, histoire de faire, de voir un petit peu où vous en êtes. Ouais. On avait fait votre connaissance en avril 2025. Vous êtes une figure de Toulouse, mon cher Kamel, designer, artiste de rue. Et à la fin du Covid, vous vous étiez dit, il faut que j'aide l'autre. Et vous aviez imaginé quoi?
4: Eh bien, de faire une plancha avec une remorque et de créer des repas, des moments partagés autour du bien manger ensemble pour les sans-abri.
0: Voilà.
4: Partager un moment autour de la bonne nourriture.
0: Voilà, c'est-à-dire que vous sillonnez les rues de Toulouse donc avec un vélo plancha, hein, c'est ça, hein. C'est ça. Hein.
4: C'est ça, exactement.
0: Voilà. Donc exactement. Pour les sans-abri, ça se passe comment? Vous alliez à un endroit précis? Ils savent à quel moment où vous êtes, quand vous y êtes? Comment ça se passe?
4: Alors, je sais où aller, je connais les lieux, ouais. Et maintenant qu'elle a grandi, l'association, ouais. Je travaille aussi avec d'autres associations,
0: ouais.
4: Et ça nous permet d'aller faire des événements, donner des rendez-vous, et pour des personnes comme la Maison des Femmes, ça va beaucoup, ouais. Plus loin que les sans-abri,
0: voilà.
4: Jusqu'à même avec les hôpitaux, l'hôpital pour enfants de Purpan, que les Toulousains connaissent bien,
0: ah ouais,
4: même pour le personnel,
0: hein.
4: On peut organiser. Donc, ça a carrément grandi.
0: Ça a carrément grandi depuis qu'on s'est eu. Hein. L'association s'appelle toujours Plancha Social Club?
4: Exactement,
0: okay.
4: Toujours Plancha Social Club.
0: Voilà.
4: Et elle a même grandi, et on travaille avec aux âmes citoyens. On,
0: ouais.
4: A levé le R, aux,
0: ouais.
4: âmes.
0: Aux âmes
4: aux
0: citoyens.
4: Âmes citoyens.
0: Ouais.
4: Voilà, et ensemble, on crée des projets comme ça qui réunissent et qui font du bien au cœur.
0: Et Kamel, bon, dis donc bravo, hein, parce, ouais. que vous aviez vraiment démarré tout seul, hein, mmh. avec son petit vélo, sa petite plancha. Ouais. Il s'est dit, je vais filer un petit coup de main, parce que vous disiez, je veux humaniser la ville avec des gestes simples. Donc effectivement, ça a démarré, j'allais dire, entre guillemets, je mets plein de guillemets, simplement, et puis ça a grandi. J'allais dire, ça a grandi malheureusement,
1: oui.
0: parce qu'il y a,
1: de plus en plus de gens
0: dans le
1: besoin.
0: C'est ça?
4: Exactement, ouais. c'est ça. Et là, par exemple, semaine prochaine, il y a des bénévoles qui vont à Poma, le village sinistré,
0: ouais.
4: Dans l'Aude.
0: Dans l'Aude, ouais.
4: Et bien, ils vont prendre la plancha. Moi, je ne pourrais pas y être, hélas. Mais pendant 3 jours, ils vont faire à manger pour les bénévoles qui aident.
0: Ah,
4: ils vont faire à manger avec la plancha.
0: Ah bah bravo Kamel, hein, bravo. Vous aviez obtenu un prix, hein, je crois, la médaille d'or du Grand Prix humanitaire de France, c'est ça?
4: Exactement,
0: voilà.
4: Au Sénat, le Grand Prix humanitaire de France. Et petit à petit, ça grandit.
0: Voilà.
4: Et donc là, on a toujours besoin de bénévoles. Hein,
0: ouais,
4: je passe,
0: ouais. Allez-y,
1: passez le message,
0: Kamel.
4: Ah, ben on a toujours besoin de bénévoles, de partenariats, et avec plaisir, être dans l'action. Et je tiens à remercier beaucoup les bénévoles qui participent.
0: Ouais.
4: Et puis j'en profite pour faire. C'est l'anniversaire d'un acteur qui s'appelle Franck. Et je sais qu'il nous écoute,
0: et
4: pour
0: ben,
4: ses 50 ans, donc il nous écoute.
0: Et ben,
4: alors je voulais souhaiter le bon anniversaire à Franck.
0: Il a quel âge, Franck?
4: 50 ans.
1: Ah, il fait
0: 50 ans.
1: Il est
0: 50
1: jeune.
0: Ans. Oui, il l'est fait, ou il est tapé, ou il est encore jeune? Parce que...
4: Ah non, il est fait, il est à.
0: Oh.
1: Il est très sympa.
0: Et on passe à Toulouse bientôt, non. ou pas, Nicolas?
1: Tout à fait. Le 30 octobre,
0: et
1: à la Comédie de Toulouse,
0: Kamel,
1: avec votre spectacle.
0: Kamel, je passe le 30 octobre avec le One Man Show. Heureux, faut qu'on se voit, Kamel, d'accord? On vient vous filer
4: avec
0: un
4: plaisir,
0: coup de main avec Nicolas et Fabien, d'accord?
1: Promis.
0: On se fixe un rendez-vous
4: avec
0: et on vient
4: plaisir.
0: Vous aider, d'accord? Merci beaucoup.
4: Ça
0: donc,
4: sera avec plaisir.
0: Merci infiniment, Kamel. Donc, Sekraoui. Donc, l'association s'appelle Plancha Social Club. Donc, il est dans les rues de Toulouse et il va aider les sans-abri avec un vélo et une plancha.
1: Bah,
0: voilà.
1: Bravo.
0: Bravo, mon cher Kamel, pour tout ce que vous faites pour eux.

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4: Allez, partons gaiement vers la deuxième demi-heure de votre grand talk show du samedi. Alors ici, c'est comme le talk show de Léa Salamé qu'à l'époque,
5: mais pas pareil.
4: Sinon, c'est la même chose. Ben oui. Dans un instant, on va parler changement climatique. Est-ce que ça vous inquiète? Et votre tribu est là, notre enfant de la télé, Nicolas Malabeuf, est là. Tu es là toujours?
6: Oui, toujours.
4: Là, tu es là.
6: Je crois qu'il était endormi. J'ai pas bougé.
4: Tu peux dire bonjour.
6: Enfin, un petit
4: mot, parce que comme je viens de citer ton mot.
6: Bonjour. Il est toujours en vacances, le gars. Oui, moi, je suis encore à la place.
4: C'est pas possible. Et notre spécialiste web, Fabien Hémot.
6: Quel plaisir de vous retrouver à côté de vous, Willy, d'être avec vous, de pouvoir vous toucher. Là,
4: tu vois, prends exemple, Nicolas. Pas possible. Et bien sûr, mes amis, vous faites partie de cette tribune. Notez bien, on fait l'émission ensemble ici. C'est votre radio. D'abord sur le groupe Facebook.
6: Pour nous trouver, c'est gratuit. Vous tapez sur Facebook Youpi la vie avec Willy Rovelli. Vous tombez sur nous. Ce groupe, on partage bien sûr des bonnes nouvelles. Et bien sûr, vous avez la parole. La question du jour, avez-vous des astuces pour lutter contre le blues de la rentrée? Alors Mireille nous a posté à l'instant, pour éviter le blues, elle fait du sport, elle chante et elle nous écoute. Donc merci Mireille.
4: Bien,
6: et Francis, lui, moi pas de blues, car au mois de septembre, il part en vacances, il part en décalé.
4: Il a raison.
6: Les septembristes.
4: Bonnes vacances.
6: Continuez à réagir, c'est gratuit sur Facebook. Pour nous trouver, vous tapez Youpi la vie avec Willy Rovelli.
4: Voilà, 0810 055 056. Notez bien le numéro, c'est très important, parce que dorénavant, le samedi et le dimanche, entre 13h et 13h30, on vous donne les clés de la radio. Vous venez dire ce que vous voulez pour réagir sur les thèmes du jour. La fin du portable dans les lycées, qu'en pensez-vous? Est-ce que le changement climatique vous inquiète? Et quand vous passez à l'antenne, vous repartez?
6: Eh bien, en parlant de vacances, l'un d'entre vous va pouvoir prolonger ses vacances, justement, avec un séjour dans un club Bellambra d'une valeur de 2000 euros. Assez incroyable.
4: Voilà, c'est beau.
6: Donc, merci Bellambra et merci ici.
4: Voilà, et le tirage, c'est demain vers 13h25. Voilà, mais d'abord, si ce n'est pas suivi l'actu, pas de panique, l'actu vous suit. Il est temps pour moi de mettre
7: les points sur les i.
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4: Et on commence avec un point, Patrick Bruel. Patrick Bruel. Ouais. Ma bite. Patrick Bruel, visé par 32 plaintes, veut quand même faire ses 35 concerts. Bah c'est bien, bientôt ça fera une plainte par concert. Allez, c'est bon, on s'accroche, tu peux y arriver, bravo. Le maire de Chartres ne veut pas que Patrick Bruel vienne dans sa ville. Pourtant, apparemment, c'est un homme qui aime bien les Chartres. Par mesure de précaution lors de ses concerts, Patrick Bruel devra porter une ceinture de chasteté électronique. Philippe Bouvard est mort lundi. C'est tout Bouvard, ça, faire sa sortie le jour de la rentrée. Cette semaine, 7 candidats à la présidentielle se sont affrontés à Roland-Garros. Normal de faire ce débat sur le central de Roland-Garros, hein, puisque la plupart des concurrents ne passeront pas le premier tour. Si les candidats à la présidentielle sont à Roland-Garros, ce sont quand même bien les contribuables français, hein, qui se feront racketter, je vous rassure. Francis Lalanne, officiellement candidat à l'élection présidentielle 2027, n'a pas été invité à Roland-Garros. Maintenant, ils ont eu peur qu'il défonce le central avec ses cuissardes. Jordan Bardella et Maria Carolina de Bourbon des Deux Siciles partagent des clichés de leur séjour en amoureux en Sardaigne. Putain, l'autre, elle a deux Siciles et ils vont en Sardaigne. Alors, c'est complètement con, c'est pas possible. Jean-Baptiste Marteau remplace Léa Salamé aux 20h de France 2. Jean-Baptiste Marteau, ça vaut pas un clou, dixit Gilles Boulot. Jean-Baptiste Marteau, qui n'est pas le fils de Monsieur Bricolage. Précise au cas où.
6: Merci.
4: Après son annonce à la candidature présidentielle pour son premier déplacement, Raphaël Gusman en visite dans une éolienne. Oui, on sait pas lequel des deux brassait le plus d'air. La veuve de Johnny Hallyday, Laetitia, aurait retrouvé l'amour dans les bras de Frédéric Suant. C'est le gérant de chez Bob, un célèbre resto situé en Charente-Maritime. Oh. Remarque lui aussi, il allume le feu, mais en cuisine. D'autres, elle passe de Johnny transpirant à Frédéric Suant. Déjà qu'avec l'héritage de Johnny, il avait des casseroles, voilà qu'elle s'en rajoute encore, franchement. Non. Retour sur CNews de Jean-Marc Morandini, mais en tant que producteur. Oui, il revient par la petite porte, mais bon, tant que c'est pas celle d'un stagiaire. Oh. Le Portugal interdit à son tour le port du voile intégral, comme ça on pourra enfin savoir si une portugaise est moustachue ou pas. À Nice, les transports en commun, bientôt gratuits pour tous les retraités. Bon bah, pour tous les Niçois, quoi. Enfin, la question du jour. Est-ce qu'un magazine qui montre des photos volées de people en tong, c'est un magazine à sandales? Bah vous avez 2 heures. Allez, heureusement, dans 124 jours, c'est fini, 2026.
5: Bravo.
4: Bah, voilà.
6: Vous êtes en forme.
4: Hein. Bah, merci beaucoup. Écoutez, voilà, c'était un récap de l'actu.
6: Tout est dit au moins.
4: Tout est dit.
6: J'ai tout compris.
4: Et puis c'est tout.

0: Qu'est-ce qu'on écoute?
1: Bah là, on écoute quoi?
2: Mais je ne sais pas.
0: Réveillez-vous,
2: c'est Laurent Voulzy.
0: Ah, mais c'est écrit devant vous.
1: Vous avez remarqué, les émissions sont toujours aussi bien préparées.
2: Mais nous, on les prépare après, tout le temps. Voici Bubble Star, à tout de suite, mes amis.

0: c'était Laurent Voulzy, bien évidemment.
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0: Allez, ouvrons notre nouveau dossier, mes amis. Bonjour, Pierre-Éric Suter.
3: Bonjour.
0: Bienvenue ici, vous êtes le directeur de l'Observatoire de l'éco-anxiété. Alors après cet été hors norme avec la canicule et tout ce qui en a découlé, c'est-à-dire la sécheresse, les feux de forêt, maintenant on nous dit qu'il va peut-être y avoir des pénuries sur certains fruits et légumes, de plus en plus de personnes sont donc inquiètes du changement climatique. Certaines de ces personnes, voilà, on les appelle, sont des gens qui sont éco-anxieux. Est-ce que vous pouvez nous dire c'est quoi un éco-anxieux, mon cher Pierre-Éric ?
3: Un éco-anxieux, c'est quelqu'un qui s'inquiète de voir qu'effectivement la crise environnementale prend de plus en plus d'importance. Et plus elle prend d'importance, plus l'inquiétude croît, jusqu'à parfois menacer leur santé mentale. Parce que il y a différents types d'éco-anxiété, des éco-anxiétés relativement faibles, quand les inquiétudes sont faibles, et des éco-anxiétés qui peuvent menacer la santé mentale quand elles sont trop importantes, ces inquiétudes, et même chroniques, qu'elles s'installent en fait dans l'esprit des gens.
0: Et là, donc cet été, il paraît que vous avez reçu plus de monde que d'habitude, au point que vous avez certaines fois dû leur dire « Désolé, je ne peux pas vous recevoir », c'est vrai ça ?
3: Oui, tout à fait, tout à fait. C'est-à-dire que c'est pas la première fois que ça m'arrive, hélas. À chaque pic de canicule, depuis que je consulte, les éco-anxieux me consultent, il y a depuis une dizaine d'années, depuis le pic, par exemple, de 2019, 2022, 2023, et comme cette année, et ben, les éco-anxieux viennent en nombre parce qu'ils sont inquiets par ce qui se passe sur la planète. Et donc, les années précédentes, je pouvais faire face, mais là, je peux plus.
0: Ah voilà, c'est ça, ils vous disent ça. Ils vous disent, j'ai l'impression de plus y arriver.
3: Ben, en fait, ils sont très effrayés parce que l'avenir nous réserve, parce qu'ils se font des projections dans l'avenir qui sont que des projections futures. Donc le futur n'est pas arrivé et est dans le présent, tout va bien. Mais c'est vrai que ils regardent aussi en arrière les prédictions des scientifiques, et les prédictions des scientifiques il y a 50 ans disaient qu'on allait en arriver là où on en est. Et comme on en arrive là où on en est, et qu'ils regardent les projections futures des scientifiques et que c'est assez noir, et que comme on n'a pas l'air de changer nos habitudes de consommation, nos modes de production et nos projections de gaz à effet de serre en atmosphère, ils sont forcément inquiets. C'est un peu comme s'ils disaient, l'humanité se tire une balle dans le pied, qu'est-ce qu'elle fait, pourquoi elle réagit pas?
0: Et donc, ça se caractérise comment, alors, un éco-anxieux? Vous nous le disiez un petit peu, mais c'est quoi? C'est physique?
3: Alors,
0: c'est plus mental? C'est quoi?
3: C'est évidemment mental, parce que moi, je suis psychologue, je ne suis pas médecin, donc je ne vais pas m'intéresser aux aspects physiques.
0: Bien sûr.
3: Mais on a d'abord des ruminations, c'est-à-dire des pensées qui tournent en boucle dans la tête, c'est-à-dire on y pense tout le temps, ça nous empêche de dormir, ça nous réveille la nuit, on fait même des cauchemars. Comme ces informations sont anxiogènes, on a des peurs avec objets, de se dire peut-être plus pouvoir manger, comme vous l'avez signalé,
0: ou mal manger,
3: en tout cas, ou plus à notre faim, c'est déjà le cas d'ailleurs de certains qui gagnent mal leur vie, mais en plus, ils ont les prix qui augmentent à cause des denrées qui se raréfient parce qu'elles ne sont plus sur les étals, ça leur cause des soucis en plus. Donc il y a des peurs qui se réveillent, et puis des peurs donc de choses, effectivement des peurs physiques, mais des peurs non physiques, c'est-à-dire ces projections dans l'avenir qui sont des idées noires, des idées noires qui peuvent aller jusqu'à les pousser à quoi bon continuer à vivre, et donc pour certains c'est des tentatives de suicide. Et puis bien sûr il y a d'autres symptômes encore, c'est l'isolement, parce qu'ils sont inquiets, et donc ils essayent d'alerter les autres, disant, mais vous vous rendez compte qu'est-ce qu'on est en train de faire comme bêtise, arrêtez de prendre l'avion, arrêtez de prendre votre voiture, c'est en train de foutre le système en l'air. Alors du coup, les autres qui n'ont pas envie d'entendre ces choses-là, parce que c'est pas agréable de s'entendre critiquer,
0: Et du coup,
3: et puis de se dire, mais comment je vais remettre en cause mon mode de fonctionnement, effectivement ça les isole.
0: Oh là là.
4: Et alors qu'est-ce que vous leur dites aux éco-anxieux, vous les rassurez?
3: Alors, il y a tout un travail psychothérapeutique à faire, parce que ceux-là viennent me voir quand ils sont arrivés à un niveau d'intensité d'éco-anxiété fort et qui est effectivement menaçant pour leur santé mentale. Donc, comme n'importe quelle détresse psychologique, il faut retrouver la paix intérieure. Et pour ça, il faut déjà limiter les informations négatives. Pas la peine d'entendre 10 fois la même information négative, comme on l'entend souvent dans les chaînes d'information qui font tourner en boucle les infos. Une fois, ça suffit. Et il y a un autre truc important à faire, c'est de contrebalancer les informations négatives par des informations positives.
0: Exactement.
3: Parce qu'il existe.
0: Exactement.
4: C'est ce qu'on fait.
0: C'est ce qu'on fait ici,
3: voilà,
0: mon cher Pierre.
3: Et ça, c'est chouette. Il faut voilà. vous écouter.
0: Exactement,
3: parce qu'effectivement, les informations positives sont très importantes pour le bon moral et pour la bonne santé physique.
0: Vous me le promettez que vous le direz à vos patients. Écoutez ici, tout le temps, entre midi et 13h30 le week-end. T'imagines, qu'est-ce que vous dites, docteur, qu'est-ce que je fais?
3: Je vous le promets.
0: Très bien. Et dites-moi, Pierre-Éric, ça touche toutes les tranches d'âge.
4: Oui,
0: parce qu'on dit souvent que les vieux, ils s'en foutent un peu.
4: Genre, plus les hommes, plus les femmes.
3: Ouais, c'est un peu vrai. C'est un peu vrai. C'est un peu vrai, malheureusement.
0: Oh là là, ouais.
3: Alors, vous êtes le premier un peu à me dire ça, parce que c'est souvent plutôt le mythe du jeune éco-anxieux désœuvré.
0: Ouais.
3: Et ce serait que les jeunes, plus on serait jeune, plus on serait éco-anxieux. C'est un peu vrai,
0: ouais.
3: Mais c'est pas totalement vrai. En fait, c'est pas significatif. C'est-à-dire qu'il n'y a pas de différence significative d'une tranche d'âge à l'autre. C'est-à-dire que les 15-24 ans sont peut-être un peu plus éco-anxieux, mais pas significativement plus éco-anxieux que les 50 ans, c'est les 50-64 ans qui sont les plus éco-anxieux.
0: Ah, bon,
3: les moins éco-anxieux, pardon.
4: Et c'est plus les hommes ou c'est plus les femmes?
3: C'est plus les hommes, mais on vient de lancer une étude cet été, les choses montrent que la différence entre les hommes et les femmes se sont atténuées. Hein.
0: Atténuée.
3: Il y a vraiment plus trop de différence entre les hommes et les femmes, même si les femmes le sont un petit peu plus que les hommes.
0: 48% des Français ont été très angoissés cet été pour leur santé ou pour la santé de leurs proches. 56% ont souffert de troubles du sommeil. 43% ont dû annuler des activités extérieures. D'autres ont eu des difficultés à travailler. Plein de problèmes de santé comme ça, légers. Bon, voilà, c'est une vraie réalité, Pierre-Éric. Et non, vous allez avoir des clients pour les 50 prochaines années, là, apparemment. Hein.
3: Ouais, alors c'est dommage, incroyable. Je pars à la retraite bientôt, mais je vais être obligé de travailler après la retraite.
0: Incroyable, voilà. Donc c'est l'éco-anxiété. Merci infiniment d'être passé nous voir, Pierre-Éric Sutter, donc directeur de l'Observatoire de l'éco-anxiété, qui va donc avoir plein de boulot pour les prochaines années. Allez, n'oubliez pas, à 13h, mes amis. Le samedi, c'est Youpi la vie. C'est vous et vous seul qui ferez la dernière demi-heure de l'émission. C'est nouveau, on vous donne les clés de cette radio parce que vous écoutez, c'est très important. Donc on va le faire à partir de 13h. Si vous voulez réagir là-dessus sur l'éco-anxiété, est-ce que ça vous inquiète le changement climatique? On en parle ensemble à partir de 13h. On parle de quoi avec toi, mon Nicolas, dans un instant?
4: Eh bien, pour cette première, on va rendre un hommage à une grosse tête.
0: Merci, c'est moi.
4: Non.
0: Vous êtes très attention.
4: Non, maintenant, vous avez une petite
5: petite tête.
4: Vous avez toute petite mignonne. On a envie de cajoler.
0: Voici One Republic, ils sont là. Il est où? Il est là. C'est qui? Il est tout seul?
4: C'est un groupe.
0: C'est un groupe.
4: Ah oui, de pop rock américain.
0: Je crois qu'on chante sur eux, on parle sur eux, je crois.
4: Je crois qu'on les dérange. Allez-y.

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2: Ah, regardez, 12h50. Quand il y en a mal,
3: il y a Malabœuf.
2: Nicolas Malabœuf, notre enfant de la télé. Alors, mon Nicolas.
4: Eh bien, cette semaine, Philippe Bouvard nous a quittés à l'âge de 96 ans. L'homme aux 18 000 émissions radio, 6 000 émissions télé, 30 000 chroniques et 69 livres. Bon courage à nous pour faire pareil. Bouvard démarre donc au Figaro en 1953 en tant que coursier cycliste. Et petit à petit, il va gravir les échelons au culot. Boulevard avait repéré que le patron du Figaro allait soulager sa vessie chaque matin à 11h. Donc, pendant des mois, Bouvard allait à l'urinoir à 7h. Là, et à force, le patron le repère et c'est comme ça qu'il décroche un job au Figaro, comme quoi le culot, ça marche. Puis sa première télé, c'était en 1958, alors qu'il lançait un concours de sosie face à la présentatrice Michèle Arnaud.
5: Il s'appelle Philippe Bouvard. Et alors, la première fois où je l'ai vu, je me suis dit qu'on laissait vraiment les enfants sortir très tard le soir. Alors maintenant, j'ai des renseignements plus amples. Je sais qu'il est majeur, même un peu plus. Je sais qu'il est marié, qu'il a même, il a même un enfant.
4: Bouvard, un homme de radio, mais aussi de télé. Dans ses émissions, son ton incisif ne plaisait pas à tout le monde, comme Enrico Macias qui lui faisait savoir.
6: Est-ce que vous permettez que l'auteur de la merguez dans le couscous pose des questions à l'oursin dans le caviar? On peut.
7: Allez-y.
6: Vous aussi, vous faites des livres. À chaque fois, vous nous dites les droits d'auteur. Et vous aussi, le soleil il se lève pour tout le monde. Pour vous comme pour nous, à chaque fois, vous nous critiquez.
7: Ah, je ne vous critique pas, je m'informe. Et comme on vous aime bien, dans la mesure où vous jouissez d'une certaine prospérité, nous nous réjouissons.
6: Ça, c'est vrai, parce que de temps en temps, vous lancez des pics comme ça. Mais en ce qui me concerne, vous finissez toujours par un mot doux, mon frère. Bon, alors, c'est très bien. En même temps, vous les avez placés, vos trucs.
4: Et alors, parfois, ça a même valu à Bouvard quelques déconvenues. Un jour, il est à une terrasse de restaurant quand arrive la comédienne Michèle Mercier. Sauf que la veille, il avait écrit un papier sur elle en disant qu'elle n'avait rien dans la tête. Et donc là, en le voyant, elle lui donne une grosse gifle. Il avait reçu une grosse baffe de sa part. Et alors, dans l'émission samedi soir, certains s'en souviennent peut-être, c'était sur Antenne 2, Bouvard avait reçu le gourou Raël qui lui racontait avoir dîné avec des personnes très haut placées.
8: Alors, vous débarquez donc sur une autre planète.
9: Oui. En arrivant, c'est un paysage paradisiaque. J'ai vu, par exemple, des petits écureuils avec des têtes d'ourson.
8: Je pense à ce repas que vous avez pris avec des gens très connus, vraiment, c'était le gratin. Qu'est-ce qu'il y avait à table?
9: En face de moi, il y avait Jésus. À sa gauche, il y avait Bouddha, il y avait Moïse, il y avait Mahomet, enfin tous les grands prophètes qui sont là.
8: C'est pas un dîner d'anciens zouaves, c'est quelque chose d'assez extraordinaire. Comment vous avez vu que c'était Bouddha?
9: On me l'a présenté.
8: Tiens, voilà du Bouddha.
10: C'est poli.
4: Oui, c'est récurrent. Et alors, sa plus grande fierté en télé, le théâtre de Bouvard, où il a déniché un bon nombre de talents. L'émission dure 4 saisons jusqu'en 85, avec une dernière en chanson.
11: Ah, je n'ai plus rien à vous apprendre, puisqu'on vient de vous donner la nouvelle. Bon, n'exagérons rien, ça n'est pas terrible, ça n'est pas dramatique, mais c'est un peu triste pour nous. Et peut-être pour vous, puisque c'est ce soir notre dernier rendez-vous.
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4: C'est lui qui chante.
12: Mes chers neveux, je vous envie un peu. Quand je chante en soliste, vous savez, c'est pas triste. Profitez-en bien, ce sera la dernière fois.
4: Et oui, la première et dernière fois où Bouvard a chanté à la télé. Et le petit potin, dommage. Philippe Bouvard, a été renvoyé 7 fois du lycée. Il a raté son bac 3 fois. Comme quoi, on peut réussir dans la vie. Et quelle vie! Merci, monsieur Bouvard.
2: Merci, mon Nicolas, pour ce bel hommage à cet homme de radio. Et on embrasse la radio d'en face.
4: Évidemment.
2: On est concurrents, mais néanmoins amis.
4: On est tous amis.
2: Évidemment. Est-ce que vous connaissez le service Cyclades?
4: Ah non.
2: Bien, bah, tant mieux, parce qu'on en parle juste après ça.

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1: De retour ici, c'est Willy vient déjeuner chez vous. On passe à table tous ensemble le samedi et le dimanche en direct entre midi et 13h30. Ah. Alors vite, ce sont les 5 dernières minutes avant le journal.
2: Alors
1: place à la bonne initiative, à la bonne idée du samedi. Vous allez écouter bien. Bonjour Antoine Saint-Oyant.
3: Bonjour Willy.
1: Bienvenue ici mon cher Antoine, vous êtes le directeur général adjoint de la Caisse des dépôts et consignations. Et donc avec vous ce midi, là on a 5 minutes, on va parler d'un service public qui peut rapporter de l'argent. Écoutez-moi bien tous, hein, qui peut vous rapporter de l'argent, c'est le système Cyclades. Alors pour qu'on comprenne bien mon cher Antoine, on va y aller étape par étape en simplifiant bien parce que vous savez à quel point je suis un grand crétin. Alors déjà, petit crétin, déjà vous êtes chargé de centraliser l'argent non réclamé d'assurance vie ou d'épargne salariale oubliée. C'est bien ça, mon cher Antoine ?
3: Oui, tout à fait. Alors, le système, effectivement, Cyclades, c'est le système qui permet aux Français et aux Françaises de rechercher et retrouver de l'argent qui aurait été oublié sur de l'assurance vie, comme vous le dites, de l'épargne salariale, mais aussi des comptes bancaires, des livrets A, des livrets de développement durable. Donc, en fait, tout type de produits financiers, d'épargne, qui auraient été oubliés à un moment.
1: Et ça représente de grosses sommes, hein.
3: Oui, tout à fait. C'est des sommes importantes qui, en fait, après 10 ans d'inactivité de ces comptes ou de ces contrats, sont transférées à la Caisse des dépôts en vertu d'une loi, la loi Eckert de 2014. Cet argent est transféré et centralisé à la Caisse des dépôts, qui ensuite est chargée de pouvoir les restituer à la demande aux Français et aux Françaises qui feraient une recherche.
1: Voilà, et donc cette recherche, on peut tous la faire, tous. Hein. Donc pour ça, il suffit d'aller donc sur le service Cyclades, regardez les deux là, ils y vont déjà, C-I-C-L-A-D-E, c'est ouvert vraiment à tous. Alors expliquez-nous comment ça marche, Cyclades.
3: Alors, effectivement, c'est cyclades.fr, donc c'est très simple à trouver. Et donc là, il suffit d'aller sur ce site, de rentrer son nom, sa date de naissance.
1: C'est très simple, c'est gratuit, donc nom, prénom, date de naissance, pardon, excusez-moi Antoine, je vous ai coupé.
3: C'est totalement gratuit et accessible à tous. Accessible d'ailleurs, on peut le faire pour soi-même ou on peut le faire à l'occasion de succession d'ailleurs, je le précise, hein. On peut le faire pour retrouver de l'argent à l'occasion de succession. Donc, mais imaginons que ce soit pour soi-même, on y va pour soi-même, on rentre ses informations et à ce moment-là, la plateforme examine s'il y a une concordance entre les informations qu'on a rentrées et des informations qui auraient été transmises par des banques, des compagnies d'assurance. Et si c'est le cas, à ce moment-là, on en est informé. On ouvre un compte, on complète, on fait des vérifications et on peut récupérer l'argent qu'on a oublié.
1: Et on peut avoir de très bonnes surprises, hein, parce que je crois qu'il y a eu, par exemple en 2025, 200 000 demandes de restitution ont été enregistrées, 174 000 paiements effectués. C'est quoi la moyenne par dossier à peu près ?
3: La moyenne par dossier, c'est 900 euros.
1: Il y
3: a un grand écart, hein. Il y a des dossiers, des retours qui sont évidemment quelques
1: millions
3: d'euros, mais il y en a qui sont beaucoup plus importants.
1: Ah non, mais
3: au total, en 2025, c'est 164 millions d'euros qui ont été restitués.
1: C'est énorme, c'est énorme.
3: Et depuis la création du service, il y a 10 ans, c'est 1,2 milliard d'euros qui ont été restitués. Donc effectivement, c'est des sommes importantes et évidemment c'est rapide et ça peut être
1: la plus grosse somme restituée, 2,3 millions d'euros. Vous voyez, donc c'est pas mal. Donc vous nous rappelez le site, mon cher Antoine, comme ça au moins que tout le monde note bien.
3: Cyclades.fr, c'est un site de la Banque des Territoires qui est.
1: Donc c'est sérieux les amis. Franchement, allez-y tous. Tout le monde va y aller.
2: Moi, je fais une recherche maintenant.
1: Regardez, il y a Fabien Imo en train de dire qu'il va être millionnaire. S'il se barre dans 2 minutes, c'est que Fabien Imo est millionnaire.
2: On sera plus que deux.
1: Bon bah merci beaucoup mon cher Antoine. Antoine Saint-Oyant, directeur général adjoint de la Caisse des dépôts et consignations, lancé donc une recherche Cyclades. Peut vous rapporter gros, mes amis, et c'est pas de l'arnaque.
2: Pour l'instant, je reste.
1: Bon, pour l'instant. tant mieux. Je suis ravi que tu ne sois pas riche. Allez, dans un instant, mes amis, le samedi, c'est Youpi la vie. C'est vous qui allez faire la dernière émission, la dernière demi-heure de cette émission. Notez bien 0810 055 056. 30 minutes de libre antenne, et lorsque vous passez à l'antenne, vous repartirez avec quoi, mon cher Nicolas ?
2: Un séjour Bel en Bras est à la clé. Il vaut 2000 euros, donc appelez-nous.
1: Et donc appelez-nous 0810 055. 55 056, on démarre ça là dans 5 minutes.
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1: Merci d'être avec nous. Partons gaiement vers la troisième demi-heure de votre grand talk show du samedi en direct avec votre tribu, Nicolas Malabeuf, notre enfant de la télé.
2: Rebonjour tout le monde.
1: Fabien et moi, notre geek. Ouais.
2: Bonjour.
1: Rebonjour. Et surtout,
2: c'est l'école des fans. Ouais. On s'applaudit.
1: Et surtout, surtout avec vous tous, mes amis, puisque dorénavant, le samedi,
10: c'est Youpi la vie.
1: Voilà, pendant 30 minutes, on vous donne les clés de cette émission. C'est la libre antenne du week-end plus que jamais. ICI, c'est votre radio. Alors, appelez-nous pour réagir sur les thèmes du jour, la fin des portables au collège et lycée. Qu'en pensez-vous? Êtes-vous inquiet du dérèglement climatique? Si vous voulez essayer de nous donner les youpis, vos bons moments de la semaine, la personne que vous avez rencontrée, l'association que vous voulez mettre en avant, si vous bossez, venez nous dire un petit peu le boulot que vous faites, si vous êtes sur la route. Bref, c'est ce que vous voulez. C'est vraiment votre émission. 0810 055 056 pour nous joindre. Il y a le groupe Facebook.
2: Oui, le groupe Facebook, c'est Youpi la vie avec Willy Rovelli, c'est gratuit.
1: Évidemment,
2: bien sûr.
1: C'est gratuit. Puis il y a aussi un WhatsApp.
2: Oui, c'est nouveau.
1: C'est quoi ça alors, le WhatsApp?
2: À tout moment, vous pouvez nous envoyer des messages, des photos, des vocaux sur WhatsApp.
1: Des vocaux.
2: Ah ouais, carrément. Et le numéro ne change pas.
1: D'accord.
2: C'est toujours 0810 055 056.
1: Mais par WhatsApp.
2: Vous vous connectez sur WhatsApp et on reçoit en direct vos messages dans le studio sur nos écrans.
1: Eh ben, j'ai trop hâte de voir ça. Mes amis, vous savez quoi? Eh bien, place à notre premier Youpi.
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1: J'adore cette jingle. Le samedi, c'est Youpi la vie sur votre radio. Et celui qui va démarrer ce nouveau rendez-vous, c'est Dorian. Bonjour Dorian.
11: Bonjour Willy, comment ça va?
1: Et toi, comment tu vas mon Dorian?
11: Ça va, j'ai passé un bel été à t'écouter tous les week-ends, tu vois. Voilà.
2: Un fidèle
1: de l'émission.
11: Tout à fait, ouais. Et là, c'est la rentrée qui va approcher.
1: Voilà, tu es parti toi cet été un petit peu en vacances, mon bébé?
11: Oui, on est parti un petit peu au bord de la mer, ouais. Du coup, de la Grande Motte.
1: La Grande Motte, elle est mieux que la Petite Motte.
11: Oui, c'est différent.
2: C'est pas pareil.
1: Qu'est-ce qu'il y a de différent dans les deux mottes? C'est quoi alors la différence entre les deux mottes? Je connais pas bien le coin là-bas. Faudrait que j'y aille. C'est joli la Grande Motte.
11: Oui, c'est très bien, ouais. C'est joli, ouais.
1: Ouais. Est-ce qu'il y a Florent Motte qui chante à la Grande Motte? Non, voilà, comme ça c'est facile.
2: C'est vrai, on a tout fait, je crois.
1: Je crois que c'est bon. Allez, on va pouvoir passer la suite. T'as vu Dorian, il a trouvé ça nul, il a fait ouais, c'est bon.
2: C'est bon, allez.
1: Ça va, c'est bon.
11: T'as eu fait mieux.
1: Oh non. C'est rare que je pense.
2: Je suis pas sûr que donner 30 minutes en plus, c'était une bonne idée.
1: Ah oui. C'est vrai que les patrons, là, ils écoutent.
2: Ils regrettent une demi-heure pour ça. Faut pas être la Grande Motte.
1: Une demi-heure pour la Grande Motte et Florent Motte, je suis pas sûr.
2: Je suis pas sûr non plus.
1: Dorian, tu voulais réagir sur quoi alors? Tu voulais nous dire quoi?
11: C'était pour te demander un petit service.
2: Si c'est de l'argent, oublie.
12: Alors là,
1: si c'est payant,
2: raccroche vite.
1: C'est payant, c'est bon. Vas-y, c'est quoi le service, mon Dorian?
11: Non, en fait, le petit service, c'est que alors moi, je suis pas du tout fan de peinture. Et en fait, mon fils va avoir 8 ans, du coup, et il voudrait qu'on lui repeigne sa chambre.
2: Ah. Alors, tu veux c'est pas Valérie D'Amido. Hein.
1: Ah oui, tu t'es trompé. Tu là, crois c'est... que c'est Denko aussi.
2: C'est pas le Maroufleur.
11: Non, mais tu vois, moi, petit garçon, du coup, il voudrait avoir un peu des stickers, un peu des, voilà, des trucs un peu originaux, tu vois.
1: Et,
11: ouais.
1: Donc, tu veux que tu je cherche comment des... C'est quoi,
11: Eh ben, je sais pas. Alors, est-ce que tu serais d'accord pour te déplacer, pour faire la peinture ou pas déjà?
1: Oh, bah, si tu veux.
11: Comme on dit, t'es un expert en peinture.
1: Si tu veux que je te massacre la maison, je peux.
2: Il faut une grande échelle. Parce que là, il va faire les plaintes. Hein.
1: Moi, j'arrive au niveau des plaintes, ça va être vite chiant pour toi. Mais,
2: tu habites où, là?
11: Moi, je suis à Montélimar.
1: À Montélimar,
2: c'est pas à côté.
11: Je fais pas à côté. Ou quand tu pars en vacances dans le sud, ou quand tu vas voir Mama Rovelli, par exemple, tu fais un petit crochet par Montélimar, et voilà.
1: Ouais. Bah, écoute, c'est pas con. Hein.
2: Pourquoi pas?
1: Il a des idées, quand même, de ce qu'il veut comme déco.
2: De couleurs.
11: Il veut un peu des personnages du Disney, il veut un peu des voitures, des trucs comme ça, le truc vraiment garçon, tu vois. C'est de la peinture, mais un peu des graphes aussi, tu vois, un petit peu.
1: D'accord, un truc un peu déstructuré, quoi. Un truc
11: voilà,
1: exactement. Bon, écoute, je peux essayer de te faire un petit pâté, un petit truc rapide. Ça, je peux faire, ça.
11: Oui.
1: Allez, pourquoi pas. Donc, tu n'as qu'un enfant, mon Dorian, que je sache un petit peu ce qu'il y a à faire.
11: Non, j'ai une fille aussi qui a 2 ans.
1: Et qu'est-ce qu'elle veut? Elle a que 2 ans, elle.
11: Non, 12, 12.
1: 12. Et qu'est-ce qu'elle veut, la petite? Alors, dis-moi, t'entends que j'y suis.
2: Sa chambre.
1: La peinture.
11: Non, sa chambre a été refaite il n'y a pas très longtemps, du coup. Non, elle veut.
1: Il y a un meuble à monter, un meuble qui traîne, un truc.
11: Ah oui, par contre, oui, un meuble à monter, ouais.
1: Bah écoute, je viendrai tout faire. Bah écoute, je suis ravie de cette nouvelle séquence. Je pense qu'on va vite arrêter. Si tout le monde me demande des services. C'est pas une bonne idée.
11: Alors, je pense que sur la journée, c'est faisable. Hein. Si tu viens le samedi ici et le dimanche chez Maman Rovelli, c'est bon.
1: Allez, c'est noté, mon cher Dorian. Bon. Merci beaucoup, c'est adorable. Merci. En tout cas, merci pour ta fidélité. Hein.
11: Merci, t'en prie, avec plaisir.
1: Alors, attends, tu nous donnes les deux prénoms des enfants, pardon, mon chéri, parce que j'ai pas entendu. Le fiston, il s'appelle ?
11: Oui, Léo.
1: Léo. Et la chérie, elle s'appelle ?
11: Elisa.
1: Bon, Elisa et Léo. Je te promets pas de passer pour la peinture, mais je vais t'envoyer un petit truc pour tes deux enfants, là, d'accord ?
11: Ah, c'est gentil, ouais. Ouais,
1: c'est normal, mon Dorian. Merci infiniment.
11: Je suis inscrit pour les vacances, de toute façon.
1: Oui, il a pas perdu le nord, à lui. Ah, oui.
2: Et on t'inscrit au tirage au sort du séjour Bellambra, en plus de la chambre repeinte.
1: Voilà, le séjour
11: en plus,
1: Bellambra.
11: Oui, en plus.
1: Le tirage, ça sera demain vers 13h25. D'accord, mon cher Dorian, merci beaucoup pour ta fidélité. Hein. Tu aimes bien cette radio? Tu aimes bien ici? Oui. Hein.
11: Oui.
1: Oui.
11: Ah oui.
2: Cache ta joie.
11: Oui, bien sûr.
1: Dis-le que tu adores cette radio. Voilà, dis-le.
11: J'adore.
1: Mais voilà, c'est mieux. Merci, mon Dorian.
2: C'est naturel.
1: Passe un bon week-end. Merci infiniment. Bah voilà, mes amis. Et Dorian, il a donné le ton.
2: Franchement, si vous avez d'autres services, appelez-nous.
1: Non.
2: C'est pas Monsieur Bricolage. Hein, c'est...
1: Non. C'est pas une succursale de Castorama. Se calmer. Mais non. En tout cas, voilà. Dorian a donné le ton. T'as vu, vous venez.
2: On déconne.
1: Voilà, vous racontez ce que vous voulez.
2: La parole est libre, en tout cas.
1: La parole est libre.
2: On ne censure rien.
1: Non. Et puis, si vous voulez aussi réagir sur les thèmes qu'on a développés aujourd'hui, hein, la fin des portables au lycée, est-ce que vous êtes inquiet du dérèglement climatique, 0810 055 056, et aussi donc ce WhatsApp.
2: Sur le WhatsApp, ça, c'est premier bien, message de Christelle, ça vient d'arriver, jour de fête aujourd'hui, je suis à la retraite depuis dimanche dernier, j'étais infirmière.
1: Ah,
2: et il faut qu'on l'appelle.
1: Ça, c'est un youpi, ça.
2: Un beau youpi, merci Christelle. Voilà. Donc alors, le numéro, c'est le même, hein, pour nous envoyer des messages sur WhatsApp, c'est 0810 055 056.
1: Merci mes amis. Allez, on prend un prochain appel dans quelques petites secondes. D'abord, on va écouter Dalida, tiens, avec Besame Mucho.
2: C'est un ordre.

0: C'était très bien, j'adore. C'est toujours très bien, Dalida, sur votre radio ici.
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0: Ah oui.
2: C'est Youpi la vie.
0: J'adore ce jingle. Le samedi, effectivement, dorénavant, le samedi, c'est Youpi la vie. C'est vous qui faites l'émission, la dernière demi-heure, entre 13h et 13h30, le samedi et le dimanche, on vous donne les clés de la radio. Voilà, vous en faites ce que vous voulez, parce que nous, sans vous, on n'est rien, et je trouve que c'est très important de vous entendre, même si c'est pour faire un petit coucou. C'est très bien, parce que on est ensemble, c'est la grande famille, ici, tous les week-ends. Sarah est avec nous, ça va ma Sarah ?
3: Bonjour Wendy.
0: Bonjour ma Sarah, tu vas bien ?
3: Ça va.
0: Bon,
4: bonjour Willy.
0: Bonjour, oh, petit peu bleu. Comment s'appellent les petites choupinoutes ?
3: Eh ben, il y a Lilia et il y a Louis.
0: Lilia et Louis, quel âge
3: Lilia.
0: Ils ont ? Lilia et Louis, quel âge ils ont ?
3: Eh ben, Lilia a 6 ans et demi, ouais. Et Louis, il a 11 ans.
0: 11 ans, très bien, 6 ans. Lequel des deux tu préfères entre Lilia et Louis ?
5: Oh, sourire.
3: Les deux.
0: Ah, les deux, il n'y a pas de préférence, hein. C'est comme ça.
3: Non.
0: Et Sarah, dis-moi, je vais te poser une question qui est toute bête, d'accord, mais je vais l'assumer. Quand tu as eu Louis, quand Louis est arrivé, d'accord, c'est le plus grand, hein,
3: oui.
0: Comment je peux te poser la question ? Mais elle est sérieuse, hein, tu verras. Est-ce que tu as... Tu sais, on dit que quand on a un enfant, et Fabien va me le confirmer parce qu'il est papa, de quel âge il a maintenant, Loïs ?
5: 4 ans.
0: Que tout est bouleversé dans sa vie, que c'est un bouleversement total, c'est vrai ça ?
3: Oui, c'est vrai.
0: Ça change du tout au tout.
3: On vit plus pareil, on vit différemment, mais après c'est sympa. Hein.
0: Ouais. C'est que sympa. On sent que Sarah le voilà quoi.
3: Non.
5: Vivement la rentrée. Si.
3: Alors là oui, vivement la rentrée.
0: Ah, voilà.
5: Je suis d'accord là.
0: Il fallait creuser un peu. T'as vu entre d'accord. Parents, ils se comprennent entre ouais. Parents. Et c'est vrai parce qu'il a fallu les occuper pendant 2 mois quoi. Ouais, c'est ça facile. Le truc. Hein.
3: Bah, c'est ça.
0: Ah voilà. Donc là, soulagement. Et du coup, ma Sarah, c'est très bien, mon Fabien. Tu nous as donné une jolie perche puisque tu parlais de la rentrée scolaire. Tu voulais réagir justement sur la fin des portables, c'est ça ?
3: Alors, la fin des portables, pas forcément la fin, mais du coup, pas donner tout de suite les téléphones aux enfants.
0: Ah, voilà, très bien. D'accord, toi tu dis, voilà, il faut qu'on attende un petit peu avant de leur donner un téléphone. Le Louis, il l'a pas déjà à 11 ans quand même.
3: Ah bah non, il l'a pas. Même si des fois il pose la question, c'est non.
0: Ah ouais, il t'a déjà posé la question, non ?
3: Oui, il a déjà commencé à demander, il va rentrer au collège, alors du coup, il questionne, quoi, il tente.
0: Ah ouais, et donc toi tu vas essayer d'attendre jusqu'à quel âge ?
5: Souvent, c'est le collège.
3: J'aimerais bien, fin du collège, ce serait bien.
0: Ouais, fin du collège. Fin du collège.
3: Là, pour l'instant, du coup, on a pris une petite alternative. On lui a pris une montre connectée où nous, on rentre les contacts dedans. On peut
0: gérer
3: quand est-ce qu'il s'en sert et tout. Ah. Donc, il peut l'emmener au collège, par exemple. Il n'aura que l'heure. Et puis, quand il sortira du collège, il pourra appeler si besoin ou des choses comme ça.
0: Ah, ça c'est pas mal. C'est bien, ouais. Ça, c'est une bonne idée, ouais. Ça. Très bien, Sarah, dis donc. Qui a eu cette idée ? C'est pas toi, c'est pas possible. Non, mais c'est bien. Franchement, c'est une très belle idée, Sarah. L'IA, elle va attendre un peu, 6 ans. Bon, voilà. Mais,
3: oui, elle va attendre un petit peu quand même.
0: Et dis-moi, est-ce que de temps en temps, toi, tu es le genre de maman, quand, pour les occuper un peu, tu dis, allez, prends le portable et tais-toi. Tu fais ça pour te débarrasser ?

0: pas non plus leur dire
1: non.
0: Donc on l'accompagne en fait, on fait avec eux, ouais, on leur montre aussi, parce que sinon après, ça peut être compliqué pour eux.
1: Bah, bravo.
0: Et puis avec les autres enfants, mais on accompagne, et puis on fait avec eux, et puis voilà.
1: Et bah bravo, ma Sarah.
0: On prévient les dangers quand même.
1: Et bah bravo, ma Sarah, une mère, tu vois, qui fait attention à ses enfants, ça fait du bien. Merci, ma Sarah. Est-ce que tu veux être sélectionnée ou pas pour le séjour, ou tu t'en fiches, Sarah?
0: Oh bah je pense que oui, je pense qu'il y en a deux qui seraient contents aussi.
2: Bah oui. Grâce à Mélambra, peut-être, le tirage au sort, c'est demain à 13h25.
1: Voilà, tu verras, le séjour est super, un séjour 2000 euros, hein.
2: 2000 euros.
0: Oui, c'est bien.
1: C'est pas mal, quand même. Merci, ma Sarah, d'être passée nous voir, hein.
2: Nous avons reçu un nouvel. Enfin, nous avons beaucoup de messages sur WhatsApp, mais Yannick nous a envoyé bonjour Willy.
1: Bonjour.
2: Un petit coucou de champagne pour ta nouvelle émission allongée. Tu peux passer en champagne quand tu veux.
1: Avec plaisir.
2: Même si tu ne bois pas d'alcool, nous saurons te recevoir.
1: Eh bah, c'est gentil.
2: On boit pour vous.
3: Merci Nicolas.
1: Oui, les deux vous vident les caves, il n'y a pas de souci. Sarah, merci beaucoup. On t'embrasse très fort et tu embrasses Lia et Louis. D'accord, ma Sarah. Très très vite. Tiens, petit jingle et on prend quelqu'un d'autre.
4: Qui est là?
2: Il y a plein d'appels. Hein.
4: Youpi la vie.
2: Mais oui, c'est Youpi la vie.
1: Qui est là? C'est qui? Allô?
5: C'est moi.
1: C'est toi? Bah tant mieux.
2: Parce que nous, c'est nous.
1: C'est comment ton prénom, toi?
5: Lucie.
1: Ah, Lucie. Comment tu vas, ma Lucie?
5: Ça va.
1: Bon, tu nous appelles d'où, Lucie?
5: De Flunch.
1: De Flunch? Bah, dis-moi, Flunch, c'est une ville en Moselle? C'est où Flunch? Dans quel Flunch tu es, ma Lucie?
5: Au Flunch de Balaruc.
1: Ah oui, quand même, oui, au Flunch, c'est pas mal. Hein. Et t'as commandé, t'as pris un plateau?
2: Oui,
1: un plateau avec les frites.
2: Les frites à volonté, les nuggets aussi?
1: Oui. T'as pris quoi?
5: Oui.
1: C'est quoi, t'as pris quoi là à manger là ce midi, alors dis-nous?
5: J'ai pris un poisson pané avec de la sauce tartare.
1: Oh, c'est bien, c'est bien.
2: J'adore,
1: mais laisse tomber le poisson. Prends que la sauce, laisse tomber le poisson. Oh, bah, enfin, le pané. Donc, attends. Et il n'y a pas de légumes, il n'y a rien avec Lucie?
5: Si, j'ai pris.
1: Bah, quoi? Vas-y, dis-nous, moi je veux
5: ça. Des pâtes et des petits pois.
1: Ah, des pâtes et des petits pois.
2: Équilibré.
1: Équilibré, t'as dit. Oh, bah. Et tu vas à Flunch toute seule, Lucie? Oui, hein.
5: Non, je suis avec papa, mamie.
1: Oui.
5: Ma sœur, mon frère et ma tata.
1: Ah oui, d'accord, c'est une soirée, une sortie en famille. Sortie en famille.
2: Et vous nous écoutez chez Flunch, du coup?
1: C'est très
2: tout Flunch nous écoute.
1: Tout Flunch est avec nous. Et alors, Lucie, dis-moi, qu'est-ce que tu aimes chez Flunch? Le truc que tu adores chez Flunch et le truc que t'aimes moins. Alors, le truc que tu adores.
5: C'est difficile parce que j'aime tout.
1: T'aimes tout. C'est quoi
5: c'est
1: alors
5: difficile.
1: Vas-y, dis-nous, mais c'est quoi? T'aimes quoi? L'ambiance, les plats, c'est quoi que tu préfères? Vas-y. Explique-nous un petit peu.
5: J'aime bien les glaces.
1: Ah, t'aimes bien les glaces. Ouais. Ah, elle aime bien les glaces. Ouais, ouais.
2: Ça, c'est
1: les
2: un glaces. Classique.
1: Donc là, t'as pris ta glace en dessert, là?
5: Ouais.
1: Bon, très bien, Malucie. Tu voulais nous dire quelque chose en particulier ou juste faire un petit coucou?
5: Oui, j'aimerais vous dire quelque chose.
1: Alors, vas-y. Bah, alors, on t'écoute.
5: Mon rêve, ce serait de vous rencontrer.
1: Ah, bah, ça, c'est bien. Alors, déjà, Lucie, une première chose, faut dire tu. D'accord? Obligé. Sinon, si tu me dis vous, on se verra jamais. T'es obligé de dire tu. Donc, tu veux me voir, c'est ça?
5: Ouais.
1: Et mais tu habites où exactement? Parce que je ne vais pas faire tous les Flunch de France pour te retrouver. Ça va être long. Tu es dans quelle ville?
5: J'habite à Margon, à côté de Rougin et Pézenas.
1: Ah oui, Pézenas. Ah, c'est beau par là-bas. Hein. Ok, très bien. Et donc, tu voudrais que je vienne et qu'on fasse quoi? Qu'on se balade? Qu'est-ce qu'on fait?
5: Je sais pas.
1: On va chez Flunch?
2: Oh, ouais, un petit Flunch.
1: Ah bah, tu sais quoi, Lucie? On va chez Flunch. Allez, je te paye un Flunch. Non, pardon, je retire. Tu me payes le Flunch.
2: Ouais, voilà, ouais. Tu viens de faire les calculs et là, ça va pas, là.
1: J'ai pris mon stylo, j'ai fait merde. Non, pour 6 balles, pas exagéré. Donc, Lucie, tu me payes un Flunch, d'accord?
5: Ok.
1: Et ben voilà.
2: On garde tes coordonnées.
1: Lucie, merci beaucoup d'être passée nous voir. On t'embrasse très fort. Tu prends bien soin de toi. T'embrasses toute la famille. Et Lucie, attention, très important, tu repars.
2: Un séjour chez Flunch. Un séjour Mélambra. Tu vas pouvoir prolonger tes vacances.
1: Voilà, Lucie. Peut-être qu'on te rappelle demain à la même heure, tu vois, vers 13h25. D'accord, Lucie, on t'embrasse très, très fort. Merci d'être passée, ma Lucie. Merci. Et bon appétit chez Flunch. Oh, on va fluncher. Oh, mais j'adore ce moment-là, franchement.
2: C'est convivial, c'est familial.
1: Ah, mais moi, j'aime trop vous entendre. 0810 055 056. Tiens, appelez-nous. Peut-être qu'on va prendre quelqu'un dans quelques petites. On va écouter les quenelles. Les quenelles. Tiens, écoutons les quenelles.
2: C'est un Flunch, ça, les quenelles.
1: Oui, c'est un Flunch. Avec 74-75. Bon, c'est en anglais, vous avez compris. A tout de suite, mes amis. Le samedi, c'est Youpi la vie.

0: C'était très beau, c'était les Connors.
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0: Ah ben j'adore, j'adore ça. 13h, 13h30 le samedi, le dimanche et youpi la vie. C'est quoi le slogan Flunch, Nicolas?
3: C'est ici, c'est permis. Ça pourrait être le nom.
4: Ils nous ont copié.
0: Ils nous ont copié. Le slogan de Flunch, c'est ici, c'est permis. Non, c'est dingue. On termine cette demi-heure avec qui? Annie. Ça va, Annie?
5: Oui, ça va très bien, merci beaucoup.
0: Oh Annie,
5: et je vous adore.
0: Oh, bah, nous aussi on t'adore, t'adore Annie. Tu nous appelles d'où Annie?
5: Je vous appelle d'une petite ville entre Aix et Marseille qui s'appelle Septèmes-les-Vallons.
0: Oh, ah oui, bah c'est magnifique, Septèmes-les-Vallons. Hein. Tu voulais nous faire un petit coucou Annie?
5: Ben, je voulais vous développer un petit sujet, mais bon.
0: Vas-y, tu voulais parler de quoi?
5: Ah ben, je voulais parler du courage des pompiers et de les remercier mille fois parce que...
0: Tu sais ce qu'on va faire Annie, comme c'est aujourd'hui, c'était la première et qu'on t'adore. Annie, tu sais quoi? On peut te rappeler demain à 13h?
5: Demain 13h, ouais.
0: Qu'est-ce qu'il dit?
5: Qu'est-ce qu'il me raconte? Mais, cher Willy,
0: oui.
5: Un grand merci. Demain 13h, je marque dans mon carnet.
3: On te rappelle.
0: Demain, nous, on te rappelle, nous, à 13h05 demain, d'accord?
5: Et le monsieur qui est hyper anxiété, là, j'ai des trucs de science à lui lire.
0: Eh bien, tu sais quoi? On en parle tout ça demain, d'accord? On te rappelle.
5: Un gros bisou.
0: Ciao, ciao. Elle est déjà partie, Annie, on te rappelle demain à 13h05, d'accord? Parce qu'on n'a pas envie de... Attends, si on doit dire au revoir, coucou aux pompiers, c'est normal qu'on prenne le temps de le faire, donc on le fera demain. Merci. Disons, c'était trop bien.
3: Ça passe trop vite.
0: Franchement, quel bonheur. C'est déjà fini, mais
4: on
0: en a marre.
4: Là, c'est là-bas.
0: Mais franchement,
4: on vient d'arriver. Et on repart.
0: Plus c'est court. Je comprends rien à ce système.
4: Faudrait 2 heures.
0: Il y en a marre. Merci infiniment, mes amis. Merci de votre fidélité. Le One Man Show, heureux. On repart sur les routes. Le 18 septembre.
3: À Frémin-Merlebach, c'est en Moselle.
0: Voilà, 18 septembre à Fermin-Merlebach en Moselle et le 19 septembre à Troyes.
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2: Bonjour à tous, je suis ravie de vous retrouver pour une nouvelle saison de votre émission cinéma. Ça tourne, c'est désormais tous les samedis et tous les dimanches entre 13h30 et 14h, toujours pour vous révéler les secrets de fabrication du cinéma. Et ce week-end, j'ai le plaisir de recevoir l'immense comédienne Anouk Grimbert, que vous avez vue chez Jacques Audiard, mais aussi Bertrand Blier, et qui, à 63 ans, revient sur grand écran dans le rôle d'une médecin de banlieue sur le point de prendre sa retraite, mais qui a du mal à décrocher. La dernière patiente, c'est le titre de ce film qui sort mercredi prochain au cinéma. Nous recevrons également son réalisateur, mais d'abord, on fait le point sur l'actu cinéma.
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2: À voir en ce moment au cinéma, si vous êtes en famille, tenez, c'est parfait, le retour de Tad l'explorateur, l'archéologue le plus maladroit de la planète. C'est un formidable dessin animé déjanté, à mi-chemin si vous voulez, entre Indiana Jones et Aladdin. Depuis mercredi, Tad l'explorateur est la lampe magique, et en l'occurrence, la lampe des mille et une nuits. Vous savez, celle que l'on frotte et qui fait apparaître un génie qui réalise trois vœux. Eh bien là, c'est pareil, sauf que le génie est une femme, doublée par Chantal Latsou.
3: Vous attendiez à quoi? Un gros balèze bleu qui chante?
2: Mais pour trouver cette lampe, Tad et son équipe de bras cassés vont devoir s'infiltrer à Buckingham. Et les problèmes commencent lorsqu'une fois le génie sorti, le personnage de la momie fait le vœu de remonter le temps à l'époque où elle n'était pas une momie, mais un jeune Inca fringant à Paititi, au Pérou.
4: On peut pas retourner dans le passé.
5: Oui, oui, ça a marché. On a remonté le temps.
6: Avance et je t'embroche.
5: Très dangereuse cette époque.
7: Cet humain devient hostile. Mode sauve qui peut, activé. Mode cri de douleur, activé. Aïe.
8: La dernière symphonie du prince héritier.
9: Pour pouvoir rentrer chez nous, il faut trouver la lampe dans ce siècle.
10: C'est donc ma lampe que vous recherchez.
11: On a réussi.
2: Toute la petite équipe est donc transportée au 15e siècle à travers l'océan Atlantique, depuis la mythique cité perdue de Paititi jusqu'à la Grèce antique, avant d'atterrir au cœur du Moyen-Orient, jusqu'à la légendaire grotte d'Ali Baba et des 40 voleurs.
12: Sésame, ouvre-toi.
2: Le voyage est spectaculaire, aussi bien au niveau visuel qu'au niveau du rythme, et un petit peu à l'instar de Shrek, les dialogues sont pétris de références que seuls les adultes comprendront, mais sans jamais laisser les enfants sur le banc de touche. C'est hyper drôle, c'est fou, c'est dépaysant. Tad l'explorateur et la lampe magique, c'est actuellement au cinéma avec les voix de Chantal Latsou, de Moziman. C'est le parfait film d'animation pour votre week-end en famille.
13: La lampe est forcément là, je le sens.
9: Une porte secrète.
5: Accorde-moi mes trois vœux, lampe.
0: Trésor, faut la frotter.
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2: Ça tourne aujourd'hui avec, vous l'entendez, justement, faire des petits sons, Anouk Grimbert et le réalisateur Rémi Bassalaire. Bonjour à tous les deux.
14: Bonjour.
15: Bonjour.
2: Rémi, c'est votre tout premier film en tant que réalisateur. Anouk Grimbert, c'est votre 32e film en tant qu'actrice. J'ai compté, sans compter les séries et les téléfilms. Et ce 32e rôle s'appelle Judith. Elle est médecin de banlieue, sur le point de partir à la retraite. Mais tiens, Anouk Grimbert, est-ce que vous pouvez nous raconter la suite de l'histoire en une phrase et on lance la bande-annonce?
14: C'est l'histoire d'une femme médecin, en effet, une médecin généraliste qui bosse en banlieue et qui va partir à la retraite. Et le dernier jour où elle doit empaqueter son cabinet et tout ça, une jeune fille arrive, très enceinte, très dans la merde. Mmh. Et pour aller vite, elle va commencer à s'en occuper parce qu'elle est en détresse physique et psychique. Et elles vont, et c'est 24 heures dans la vie de ces deux femmes qui se connaissaient pas et qui vont devenir fondamentales et essentielles l'une pour l'autre. Et c'est un film qui raconte comment deux femmes
2: s'entraident entre elles.
14: Ça peut aller loin, loin, loin et profond, deux femmes qui se tendent la main.
2: Et on va y revenir, parce que ça fait beaucoup plus qu'une phrase. Mais c'est pas grave, on lance la bande-annonce tout de suite.
16: J'ai emménagé mon cabinet il y a 30 ans.
17: On en voit du monde quand on est médecin.
18: Bonjour, c'est pour une consultation.
17: Je suis désolée, le cabinet est fermé.
19: Et qu'est-ce que vous faites là?
17: Je fais du stop, je vais aux urgences.
19: Je suis venue avec une jeune femme qui a perdu du sang cette nuit. Et vous pouvez la prendre dans combien de temps?
18: On fait l'impossible, madame.
19: Je vous emmène ailleurs.
18: Votre fils est médecin?
19: Ouais.
2: Ça s'annonce bien, cette retraite. Extrait du film La dernière patiente avec Anouk Grimbert, notre invité ce week-end dans sa tourne en compagnie du réalisateur Rémi Bassalaire. Alors ce film, vous l'avez tourné il y a un an, c'était en octobre 2025 à Nancy. J'espère que vos souvenirs sont encore frais parce que c'est l'heure de la séquence souvenirs sensoriels de tournage. Anouk Grimbert, quelle est la première image du décor de tournage qui vous revient en tête là sans réfléchir?
14: Je suis arrivée 2-3 jours avant le début du tournage pour être un peu avec Rémi, continuer à parler, tout ça. Et il m'a emmenée dans la tour, il m'a fait rôder dans le quartier qui devait être mon quartier. Et puis dans la tour, on a passé une après-midi tous les deux comme ça. Et c'était émouvant parce qu'il était tout ému, quoi. Pendant 4 ans, il a préparé ce film. Et là, ce jour-là, c'était vrai, j'étais là dans la tour, dans cet appart. Un peu pourri, mais qui était et voilà, c'était beau, quoi. Puis après je suis devenue une partie de cet appartement, une partie de cette banlieue, et le film avait commencé
2: déjà. C'est important pour vous le décor d'un film, Anouk Grimbert, pour vous immerger dans
14: le personnage? C'est important parce que c'est comme si c'était des tilts de vérité. Quand un décor est vrai ou quand un costume est vrai, c'est comme si ça vous envoyait des décharges de vérité, et après il y a moins à jouer, on a moins à faire l'actrice, ce qui pour moi est le comble du jeu, quoi. Mmh. Quand l'actrice est derrière, c'est comme s'il y avait une marionnette, mais on bouge très délicatement les doigts, on n'en fait pas des tonnes. Ouais. Et plus un décor est vrai, et moins, plus ça vous amène à l'être vous aussi. Mmh. Donc ouais, c'est important un décor.
2: Rémi Bassalaire, quel est le son qui vous a marqué pendant ce tournage?
15: Alors un son qui m'a marqué, c'est un son pas ponctuel mais très récurrent pour le coup, c'était le son des marteaux-piqueurs dans ce quartier, en réhabilitation et en destruction, donc quartier de grands ensembles un peu transformé en éco-quartier moderne.
2: Donc ça c'était pas volontaire pour le coup, vous subissiez ces bruits de chantier?
15: Alors en fait, on l'a pas subi parce que moi ce quartier, je savais que je voulais y filmer depuis le début, et on a accueilli le fait que ce quartier était en cours de destruction, la tour dans laquelle on a tourné, une tour qui va vraiment se faire détruire l'année prochaine.
2: Ouais.
15: Et du coup, au contraire, cette rumeur un peu lointaine de marteau-piqueur, je trouve que ça a amené un truc un peu angoissant autour du personnage de Judith, qui se retrouve un peu cernée de travaux, de son destruction, alors qu'elle, elle tient encore debout et qu'elle veut pas lâcher, quoi.
2: Ouais. Question piège, Anouk Grimbert. Quelle est l'odeur que vous associez à ce tournage ou qui vous revient en tête en repensant à ce tournage?
14: Une odeur, peut-être la cantine était vraiment dégueulasse.
2: Je m'attendais pas du tout à ça. Alors c'est assez rare.
14: Mais vraiment dégueulasse,
2: ah
14: quoi.
2: Bon,
14: ah non, il valait mieux manger une table que ce qu'ils nous proposaient.
15: La cantine de midi, on va. Ouais. La cantine du soir, ça allait.
14: Non, mais d'ailleurs, c'était un film tellement où les gens étaient si délicats, parce qu'on a fait le film avec très peu d'argent. Ouais. Et du coup, il y avait une délicatesse humaine très.
2: Mais pas gustative, pour le coup.
14: Si, parce qu'en en fait, le photographe de plateau était aussi cuisinier. Et donc, comme la cantine était vraiment dégueulasse, ce photographe s'est mis à nous cuisiner des plats ravissant, juste pour les acteurs, quoi. C'était tellement gentil. Et ils nous cuisinaient même pour le soir chez nous. C'était trop. Il y avait tellement de gentillesse sur ce tournage.
2: Donc il n'y avait pas besoin de la cantine au final, si elle était. Sauf que le midi.
14: Non, mais sauf
15: moi,
14: que.
15: Moi, j'étais solidaire avec l'équipe.
14: Et il a bouffé le carton, quoi.
2: Mais comment ça se fait? Qui c'est qui choisit sur un tournage de film la cantine? Parce qu'il y a plusieurs sociétés de cantine pour le cinéma.
15: Bien sûr, à quel moment il fait ce choix? C'est la directrice de production qui choisit. Après, c'est des boîtes spécialisées dans les tournages. Hein. Là, je sais pas, il s'est passé un truc. On a eu moins de chance.
2: D'accord. Bon, alors ça.
14: Mais bon, en même temps, on avait un tel plaisir à tourner ça que bouffer du carton, c'était pas agréable, mais c'était pas si grave parce que il y avait. C'est comme s'il y avait un foyer entre nous tous qui était le film qu'on avait envie de faire, dans lequel on croyait, dans lequel on a mis beaucoup de notre âme, chacun. Donc bon, la bouffe, c'était pas si grave.
2: C'est pas si grave. Non. Je parlais de questions pièges en ce qui concerne l'odeur, puisque je pense qu'à un moment donné, vous ne sentiez plus rien, puisque vous étiez malade sur le tournage.
14: Oui, j'ai attrapé la maladie du personnage.
2: Oui, voilà, qui est asthmatique donc dans le film. Donc quand vous toussez dans les scènes, vous toussiez vraiment?
14: Ah oui. Ouais. Oui, et d'ailleurs, il y a une scène où, dans la manif, où j'ai une crise d'asthme, et c'était rigolo parce que j'ai joué la crise d'asthme, et il y a plein de gens qui sont venus pour me secourir, croyant que j'étais vraiment, vraiment en détresse, quoi. Mais non, ce qui est vrai, c'est que quand il y a une rencontre très forte entre un personnage et un acteur, eh ben, on attrape les forces, mais on attrape aussi la fragilité. On attrape un peu tout de lui. Ça s'appelle l'incarnation.
2: L'acteur studio, peut-être aussi.
14: Je sais pas si c'est ça, mais j'ai pas fait exprès. Et puis c'était rigolo parce que je toussais pendant 15 jours à m'arracher les poumons, mais quand il y avait moteur, le corps savait qu'il fallait qu'il me foute la paix et j'arrêtais d'être malade.
2: Qu'est-ce qui vous reste de Judith aujourd'hui, un an après ce tournage?
14: Il me reste, c'est une femme coriace et je pense que je suis pas une molassonne.
2: Ça c'est clair. On vous connaît un peu, nous grimbeurs.
14: Il me reste, elle est coriace, elle a une rectitude en elle, c'est pas une baratineuse et puis elle est infiniment solidaire et ça j'adore ça.
2: Vous reconnaissez en elle aussi.
14: Je sais pas si je me reconnais en elle, mais je l'aime vraiment. Moi, j'ai pas passé ma vie à m'occuper des autres, pas, en tout cas pas autant. Et elle, oui. Et j'aime. Par contre, il y a un truc qui nous est commun, c'est que je suis une folle du travail. Je peux y passer du matin à la nuit sans compter les heures. Et certains disent que je me brûle, alors que moi, je suis intacte. Et Judith, elle a quelque chose de ça. Et puis, il y a aussi quelque chose que j'aime beaucoup d'elle, qui, c'est que les gens généreux d'eux-mêmes sont parfois durs à cuire. C'est pas des empathies dégoulinantes. Et Judith, elle est dure. Ça devait être pas facile d'être son enfant. Et elle est pas rassurante. Et c'est très intéressant de jouer ça. C'est très intéressant de jouer une femme qui est pas dans la séduction tout le temps, mais qui est, elle est compacte, elle fait ce qu'elle a à faire, elle a un sens du devoir très fort. Et puis encore une fois, elle ne peut pas laisser le mal ronger la vie.
2: Dans tous les sens du terme, le mal.
14: Absolument.
2: Du coup. Ouais. On va revenir sur les lieux de tournage. Vous avez donc choisi la région Grand Est et plus spécifiquement la Meurthe-et-Moselle pour tourner aux alentours de Nancy. Déjà, Rémi Bassalaire, pourquoi ce choix? Est-ce que ça avait un sens pour vous de raconter cette histoire à cet endroit-là?
15: Ouais. Bah, c'est une histoire de donc Judith Schneider, le personnage qu'incarne Anouk. C'est une médecin de banlieue. Très spécifiquement. Et du coup, tourner en banlieue, je trouvais que quand on pense à la représentation de la banlieue dans le cinéma, on pense beaucoup à Paris ou Marseille, alors que c'est une réalité pour moi qui touche tout le territoire, hein. Les HLM, j'ai grandi à la campagne, mais il y a quand même des HLM. Et du coup, je me suis mis un peu à la recherche d'un quartier qui allait être dans cette période de transition un peu étrange entre les grands ensembles qui commencent et qui continuent à être détruits et un renouveau qui passerait par des éco-quartiers, on revient à des bâtiments plus modestes, plus petits. Et du coup, c'est là où je suis tombé sur ce quartier du Haut-du-Lièvre, en banlieue de Nancy, qui est un quartier fascinant en plus, parce qu'il est vraiment entouré de forêts. Donc c'est l'entremêlement du béton et de la forêt, une période de transition avec ces barres HLM immenses qui sont en train d'être progressivement grignotées ou explosées à la dynamite. Et un nouveau modèle, mais qui exclut une partie des gens, parce que tout le monde peut pas être relogé dans ce quartier, et c'est pour ça que dans le film, c'est déchirant pour le personnage de Judith, c'est que toute sa patientèle se retrouve éclatée un peu partout dans la région, et elle, elle-même est un peu poussée à la retraite de manière forcée.
2: Vous êtes d'accord avec cette vision justement sur le cinéma, Anouk Grimbert? On a tendance à trop parisianiser le cinéma français, notamment, on parlait des banlieues en l'occurrence. C'est quelque chose que vous ressentez ou... Pas du tout.
14: Bah oui, mais ça vient aussi du fait que déjà la France croit le centre du monde et Paris est le centre du monde dans le centre du monde. Et comme parfois il y a des films un peu bourgeois, on va dire, les bourgeois sont à Paris. Alors que moi je crois que Rémi l'a fait. Un film qui a une dimension politique, sans faire aucune leçon, sans qu'il y ait une idéologie qui soit défendue comme ça. Et là, il y a en toile de fond, en tout cas, parce que en toile de fond, il y a cette banlieue qui d'ailleurs ne ressemble pas aux banlieues telles qu'on les voit dans les informations, où il y a tant de méchants, tant de violence, tant de tout ça. Là, c'est plutôt une banlieue assez douce où les gens se connaissent, s'entraident entre eux. Judith que je joue, elle connaît tout le monde, elle a soigné tout le monde, toutes les générations, tous les pays, et ça crée un espèce de micro climat de bienveillance qui est tellement loin de comment on nous parle de la banlieue comme
20: un aujourd'hui aux infos par exemple et sur les chaînes d'infos. Ouais.
14: Et moi je trouve ça bien qu'il ait
15: décentré
14: ce récit à un endroit où les gens sont plutôt invisibilisés et c'est comme si là on voyait il y a en tout cas il y a une héroïne des temps ordinaires dans une banlieue dont personne ne parle, que personne ne voit. Et en fait, ça dit que partout dans le monde, il y a des gens vraiment formidables qui embellissent la vie, même dans les endroits les plus pourris, avec une vie dure et qui tiennent bon, quoi.
20: Ouais, un récit pétri d'humanité. On va y revenir. Secret de tournage et coulisses de fabrication du film La Dernière Patiente, à voir au cinéma mercredi prochain. Anouk Grimbert, Rémi Bassalaire, vous restez avec nous. On se retrouve dans un instant.
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20: Ça tourne ce week-end. 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Et aujourd'hui, nous sommes donc avec la comédienne Anouk Grimbert et le réalisateur Rémi Bassalaire pour le film La Dernière Patiente. Alors, la phrase qui revient souvent dans les interviews autour de ce film, Rémi, c'est assez cocasse. Vous réalisez ce premier film sur un personnage qui, lui, en est à sa dernière mission. Et cette histoire, c'est avant tout celle de votre maman qui a travaillé en Corrèze.
15: Ça part, effectivement, ça part un peu de là.
20: Elle était infirmière.
15: Hein, elle était infirmière, ouais. Ouais. Et pour le premier film, je me suis dit, je vais prendre le contre-pied de ce qui est un peu attendu, des personnages de jeunes adultes ou d'adolescents qui découvrent la vie. Au contraire, là, c'est un personnage qui a énormément d'expérience et qui met cette expérience au service de l'entraide autour d'une jeune femme beaucoup plus jeune. Et c'est aussi un personnage qui tire sa force de sa capacité à vieillir et à mobiliser des forces toujours plus présentes. Et sur ma mère, effectivement, alors je dois quand même dire que dans le film, il y a une relation avec un fils qui est assez cabossé.
20: Problématique, ouais.
15: Cabossé. Avec ma mère, c'est beaucoup plus apaisé, mais oui, moi je l'ai vu se démener toute sa vie pour ses patients, parfois au mépris de sa santé, et je trouve ça fabuleux. En même temps, c'est des gens qu'on a envie du coup de sauver, de racheter, et de tenir dans les limites. Pour pas qu'ils s'autodétruisent, mais Judith, elle est pas comme ça, parce que sa force, elle est contagieuse, en fait, et elle est inspirante. C'est ce qu'elle transmet à sa patiente.
20: Anouk Grimbert, est-ce que vous aimeriez vivre dans ce film? Si oui, pourquoi? Sinon, pourquoi?
14: Vivre dans ce film?
20: Oui.
14: Que ce soit la vraie vie?
20: Oui.
14: Ouais, j'aimerais bien être quelqu'un d'aussi bien qu'elle est bien. J'aimerais bien être capable d'aider aussi loin qu'elle a pu aider, et elle donne la vie, elle protège la vie, c'est quelque chose comme une gardienne du temple, si la vie c'est un temple. Et j'aime mieux ma maison que mon appart en banlieue là.
20: Oui.
14: mais je trouve que c'est un film où les sentiments sont élégants. J'aime bien vivre avec de l'élégance autour de moi et en moi. Donc ouais, je pourrais vivre dans ce film et je l'aime, ouais.
20: Alors, vous parliez de l'appartement, on l'a un peu évoqué en première partie d'émission. Vous avez pu tourner toutes les scènes d'appartement dans un vrai appartement, parce que donc l'immeuble était voué à la destruction, et vous avez investi tout un étage de cet immeuble. Est-ce que vous pouvez nous décrire, Anouk Grimbert, comment c'était? C'était un studio, en fait, dans des vrais lieux, parce que c'est assez rare.
14: Non, c'était pas un studio, il y avait un décor qui l'appartement, et puis on avait à côté un autre appartement pour le maquillage, coiffure, et puis il y avait un autre appartement, tout ça sur le même étage, où justement le photographe nous faisait à bouffer des plats trop bien, et puis il y avait la production, et tout ça était une espèce de ruche assez heureuse et studieuse. Moi, ce que je peux te dire de Rémi, et ça n'a rien à voir avec l'appartement, c'est que ça a beau être son premier film, c'était assez réjouissant de voir à quel point, en tout cas, il avait pas peur de moi, il avait pas peur de me demander de refaire 10 fois la même scène en jouant différemment dans chaque prise, il était pas intimidé. Si même j'avais juste un tout petit sourcil qui montait, il me disait non, on l'a fait sans le sourcil. Parce qu'on a vraiment cherché ensemble une espèce de sobriété. Il fallait que je gomme beaucoup l'enfance qui est en moi, parce que ça regardait pas Judith. Et c'était, j'ai adoré le sérieux avec lequel il bossait et la douceur avec laquelle il demandait. Enfin, il me remettait sur mon travail à l'établi, quoi.
20: Ouais. On va continuer de parler de ce film. La suite de Ça tourne, c'est demain, même heure, même fréquence. À 13h30, nous accueillons, en plus d'Anouk Grimbert et Rémi Bassalaire, un passionnant métier de l'ombre.
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3: Voici donc l'accent des autres avec la radio-télévision suisse, avec RFI, avec Radio-Canada, avec ICI en France et la RTBF en Belgique. Les médias francophones publics vous accompagnent comme chaque fin de semaine, avec pour commencer des élections partielles au Canada cette semaine, sur fond de tension toujours bien présente avec les États-Unis. Karine Matheux.
21: Oui, trois élections partielles remportées par le parti du premier ministre Mark Carney, qui consolide son pouvoir à quelques jours de l'application des contre-tarifs contre les Américains.
3: Au Niger, nous retiendrons cette semaine une tentative de mutinerie. Nicolas Sûr, elle a donné lieu à de violents affrontements le week-end dernier à Niamey.
22: Le calme est revenu, mais c'est sans doute la pire crise que la junte ait eu à gérer depuis son arrivée au pouvoir il y a 3 ans.
3: Les premiers engagés du service national ont signé leur contrat en France, 10 mois au sein de l'armée pour 3000 jeunes volontaires. Qu'est-ce qui les motive? Nous avons suivi leurs premiers pas à Besançon. Des tirs, des règlements de compte depuis plusieurs semaines à Bruxelles dans le milieu du trafic de drogue. N'importe qui peut se prendre une balle, c'est l'une des phrases de choc prononcées par le procureur du roi de Bruxelles cette semaine, Jacques Remers.
23: Oui, il s'appelle Julien Moigny, le magistrat sous protection judiciaire qui réclame plus de moyens pour lutter contre les trafics de drogue. En quelques jours, au moins 7 fusillades ont retenti en région bruxelloise.
3: Enfin, en Suisse, une fusillade aussi cette semaine, fusillade meurtrière sur le site d'une fête de musique électronique. L'affaire a tenu tout le pays en haleine ces derniers jours, Pierre Bavaud.
24: Oui, le suspect est un homme de 43 ans qui souffre de troubles psychiques et qui détenait une arme de guerre en toute légalité.
3: Le premier ministre canadien a donc gagné son pari au terme de 3 scrutins partiels cette semaine au Canada, Karine. Un pari sur fond de guerre tarifaire avec les États-Unis.
21: Oui, c'est un tour du chapeau pour Mark Carney. Son parti a remporté les 3 élections partielles qui se déroulaient au Québec, en Ontario et en Colombie-Britannique pour combler les sièges laissés vacants par des députés. Et ces élections se sont tenues alors que les tensions sont toujours vives avec les Américains. Alors, ce sont des victoires qui semblent confirmer que les Canadiens appuient le gouvernement dans son approche envers le voisin du Sud. Écoutons le premier ministre canadien.
25: C'est pas des questions de Donald Trump, c'est la question qu'est-ce qu'on fait maintenant ici au Canada afin de bâtir un Québec fort, bâtir un Canada fort. Mais ce sont des valeurs.
21: Rappelons que la délégation canadienne s'est retirée des négociations avec les Américains, affirmant qu'ils demandaient trop de concessions, notamment des restrictions sur les alliances du Canada avec d'autres pays, ainsi que des concessions en matière de langue française.
3: Et on assiste aussi, Karine, à une guerre de mots avec les Américains.
21: Bien, ce n'est pas la première fois que le président américain s'en prend au Canada, mais il en a remis, et ce, à quelques jours de l'imposition de contre-tarifs. Il a notamment écrit hier sur son réseau social qu'il était avantageux pour des politiciens canadiens, comme le premier ministre Carney, de faire de lui, Donald Trump, un ennemi jusqu'à ce que leur économie s'effondre. Il ajoute que ce serait alors catastrophique pour leur politique, pire que tout ce qui est jamais arrivé à un politicien canadien. Vous verrez, menace-t-il. Le président n'est pas le seul de son administration à faire des commentaires désobligeants à l'endroit du premier ministre du Canada. Voici le secrétaire au commerce américain, Howard Lutnick. Il affirme que le premier ministre s'est retiré des négociations pour des raisons politiques, parce qu'il y a notamment des élections au Québec et un référendum en Alberta. Après, dit-il, les Canadiens nous traiteront avec respect parce que leurs élections seront terminées.
3: Et puis, Karine, il y a des États américains qui n'apprécient pas le ton de l'administration Trump.
21: Ouais, des États américains sont inquiets parce que le Canada est le principal partenaire commercial d'une trentaine d'entre eux. Voici le candidat démocrate au Sénat américain dans le Michigan, Abdul El Sayed.
4: There's a smart use of tariffs. This ain't it. This is a vanity war.
21: Alors, il existe une façon intelligente, dit-il, d'utiliser les droits de douane, et ce n'est pas le cas ici. C'est une guerre de vanité. Et je tiens à être clair, dit-il, cette guerre de vanité n'est pas une guerre contre le Canada, c'est une guerre contre le Michigan. Mark Carney lui demande à Donald Trump et aux membres de son administration de cesser les attaques. Selon lui, il devrait se concentrer sur la reprise des négociations.
3: Sur le continent africain, la capitale du Niger, Niamey, secouée le week-end dernier par de violents affrontements. Nicolas, il s'agissait d'une mutinerie d'une partie de l'armée.
22: Des affrontements qui se sont poursuivis toute la journée vers la présidence et à la base 101 du côté de l'aéroport, avec d'un côté des militaires rebelles, notamment des forces spéciales, et de l'autre la garde présidentielle appuyée par les forces russes d'Africa Corps. Le calme est revenu, le ministère de la Défense se borne à évoquer un groupe en rupture avec le règlement militaire. Plusieurs scénarios circulent pour expliquer leur colère. Des affectations mal acceptées par les soldats, le fils du général Modi, ministre de la Défense, envoyé en stage à l'étranger au lieu de rejoindre une zone de conflit, et un ras-le-bol dans les rangs des militaires engagés dans la lutte contre les groupes djihadistes. Ils manquent parfois d'appui aérien et d'équipement adéquat et subissent des pertes dans leurs rangs.
3: Alors à Niamey, la télévision nationale a fait circuler la thèse d'un complot international.
22: Face caméra, un capitaine de l'armée de l'air a notamment affirmé avoir été informé qu'il s'agissait d'une opération appuyée par la France et le Tchad. Niamey accuse régulièrement l'ancienne puissance coloniale de tentatives de déstabilisation, mais les relations avec le voisin tchadien étaient jusqu'à présent plutôt cordiales. Cette mise en cause n'a pas été officiellement commentée à N'Djamena. Sans répondre directement, le président Mahamat Idriss Déby a tout de même publié sur ses réseaux sociaux un verset du Coran disant « Ne mêlez pas le faux à la vérité, ne cachez patiemment la vérité ».
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3: Les premiers engagés du service national ont signé leur contrat en France. C'est parti pour 10 mois au sein de l'armée. Ce service, il concerne 3000 jeunes volontaires partout en France, des jeunes âgés entre 18 et 25 ans. Au 19e régiment du génie à Besançon, 26 militaires en devenir tentent l'expérience. Alexandre Rubin a assisté à leur premier pas au sein de l'armée pour ICI Besançon.
6: Ah bon ?
7: Une ambiance très solennelle dans la salle d'honneur du 19e régiment du génie au moment de la signature des contrats.
6: Alors bienvenue au 19e régiment du génie. Mon nom c'est Guillaume Levasseur et je commande le régiment.
8: C'est fort, c'est vraiment fort. Le plus fort, ça a été le contrat et surtout le discours.
7: Léo, 21 ans, il repose son stylo après avoir signé son contrat d'engagement. Les débuts d'une nouvelle vie de militaire avec tout son lot d'adaptations.
10: Réveillé à quelle heure ce matin ?
8: 5h30.
10: Trop tôt.
8: C'était trop tôt. Mais après, on est tous arrivés, c'était impressionnant.
7: Il est originaire de la Côte d'Azur et a déjà sympathisé avec William, lui aussi 21 ans. Il vient du Val-de-Marne.
8: On découvre un nouveau monde, par exemple. On voit un peu les alentours, on voit des engins qu'on n'a jamais vu auparavant, sauf dans les films ou les séries.
7: Avec déjà des premiers réflexes militaires, le téléphone portable est resté rangé dans les casiers.
8: On nous a clairement fait comprendre que le téléphone, il n'y a pas intérêt qu'on l'ait sur nous. Si on l'a sur nous, il part dans l'eau.
7: Les premières valeurs commencent aussi à être inculquées.
8: L'entraide et la camaraderie qui commencent un peu à se former. C'est par exemple faire en sorte d'aider son camarade quand il a un problème. Nous, pour le moment, le début de la camaraderie, ça a été de faire nos lits. Faire le lit en carré, au carré et en bataille. C'est un nouveau départ, je pense, pour un peu tout le monde et ça devrait bien se passer.
7: Un nouveau départ pour ce qui est de Léo, il cherchait à rebondir après l'arrêt de ses études supérieures.
8: J'ai essayé des concours de gendarmerie qui n'ont pas réussi et à un salon de l'armée, j'ai pu voir le salon du 19e régiment. Ça m'a intéressé, je me suis renseigné et j'ai voulu découvrir en premier avec le service national pour plus tard, si ça me plaît, pouvoir ensuite me diriger vers une carrière militaire.
3: Le service volontaire en France, donc, pour 3000 jeunes. En Belgique, ce sont 500 jeunes qui ont opté pour le service militaire volontaire pour un an. Les premiers sont aussi entrés dans leur caserne tout récemment. On va rester en Belgique avec des coups de feu réguliers depuis plusieurs semaines. Maintenant, à Bruxelles, des tirs liés au trafic de drogue. Le procureur du roi de Bruxelles, Julien Moigny, l'avertit, Jacques, n'importe qui peut se prendre une balle.
23: Des impacts de balles sur la façade d'un commissariat, d'autres sur la fenêtre d'une habitation. Voilà quelques-unes des traces laissées par les dernières fusillades qui ont eu lieu en région bruxelloise. Depuis le 8 février, le procureur du roi en dénombre 150 à Bruxelles. Le plus souvent, ce sont des conflits entre des structures criminelles impliquées dans des trafics de drogue, avec des auteurs de plus en plus jeunes, ce qui fait dire aux magistrats que oui, il y a un risque pour les citoyens. Julien Moine réclame donc des moyens et notamment des caméras de surveillance.
5: Premier problème, on a des caméras qui me font penser qu'elles ont, à mon avis, un âge plus élevé que le mien. Deux, on a des caméras défectueuses. Soit parce que les délinquants ont été coupés le mât et donc voilà, il n'y a plus de caméras, soit parce que la connexion n'est pas bonne. Et trois, il y a des zones qui ne sont pas couvertes. Donc ça me paraît un peu surréaliste qu'à Bruxelles, en 2026, on n'ait pas un réseau de caméras opérationnel, moderne et qui fonctionne.
3: Voilà, des caméras de surveillance donc réclamées par le procureur du roi de Bruxelles, mais il demande aussi, Jacques, des brouilleurs de téléphones portables dans les prisons.
23: Parce que depuis une cellule, on peut, dit-il, importer une tonne de cocaïne. Julien Moinil veut donc aussi s'attaquer aux têtes pensantes des trafics, aux commanditaires, et pas seulement aux petits criminels. Il réclame encore plus de moyens pour la prévention, pour les juges et les services de la jeunesse. Le ministre fédéral de l'Intérieur et de la Sécurité annonce de son côté davantage de policiers sur le terrain et des caméras. La lutte contre le crime organisé lié au trafic de drogue est une urgence nationale, a notamment déclaré Bernard Quintin.
3: Bernard Quintin, le ministre belge de l'Intérieur. On va se quitter en Suisse cette semaine avec là aussi une fusillade meurtrière, Pierre, qui relance la question très sensible du contrôle des armes.
9: Oui, le drame s'est déroulé il y a tout juste une semaine à la fin d'une rave party, une fête de musique électro tout à fait autorisée, lorsqu'éclatent ces coups de feu au milieu de la nuit. Une quarantaine de coups de feu au total qui tuent une jeune fille de 22 ans et blessent 6 autres personnes. Le suspect est un citoyen suisse de 43 ans qui habite dans un paisible petit village du canton du Jura, à 1 heure de voiture des lieux du drame. Un homme très solitaire, comme en témoigne l'une de ses voisines.
10: Quand il venait fumer sa cigarette dehors, ou quand j'allais relever le courrier, des fois je le croisais, j'ai dit « Salut, comment vas-tu ?» Il dit « Ça va » et hop, il rentrait. Il ne voulait pas discuter avec personne.
3: Voilà, un homme apparemment solitaire. Donc, est-ce qu'on connaît, Pierre, ses motivations ?
9: Il aurait agi seul, tiré au hasard. Enfin, ce sont les hypothèses des enquêteurs, puisque l'homme se mure dans le silence depuis qu'il s'est lui-même livré à la police 24 heures après la fusillade. Mais une chose est sûre, il s'est servi d'une Kalachnikov, une arme de guerre qu'il détenait en toute légalité. Le chef de la police du canton alémanique d'Argovie, où s'est déroulé le drame, confirme.
11: L'acquisition de cette arme a été autorisée il y a environ 20 ans. Cette autorisation était soumise aux conditions en vigueur à l'époque. Aujourd'hui, ces conditions seraient nettement plus strictes. Tout ce que nous savons, c'est qu'à ce jour, la possession de cette arme était légale et que l'arme était enregistrée au nom du suspect.
9: Ce type d'arme, selon la nouvelle législation, n'est autorisé qu'à titre exceptionnel. Alors, pourquoi cet homme présentant des troubles psychiques a pu la détenir ? C'est toute la question qui agite la Suisse, ce pays où le nombre d'armes chez les particuliers est l'un des plus importants au monde.
3: Pierre Baveau est la Radio-Télévision Suisse pour fermer cet accent des autres. Merci d'avoir été là. On se retrouve la semaine prochaine en compagnie des médias francophones publics. Excellente fin de semaine à vous.
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12: Comment allez-vous en ce samedi matin ? Vous avez choisi de démarrer votre week-end avec Ici, et vous avez fait le bon choix, et je le sens bien ce premier week-end du mois de septembre, parce qu'il va faire très beau avec du soleil pour tout le monde, ce qui va permettre à beaucoup d'entre vous de relâcher la pression, de souffler un peu après une rentrée où il a fallu courir un peu partout. Alors ce matin, on va se poser ensemble avec tout plein de conseils pratiques, beaucoup de musique avec Survivor notamment, et puis on va vous informer. Bonjour Féline Leloir-Duhaut.
13: Bonjour Christopher, bonjour à tous.
12: Un premier journal dans un instant, et à la demi-heure, un gros plan consacré à l'info du jour aujourd'hui.
13: Elle était consacrée à la chaleur. 6 départements du Sud sont en vigilance orange canicule depuis hier et ce midi, le Vaucluse les rejoint. Des records de température sont attendus dans l'après-midi et ce alors qu'un violent incendie est en cours dans l'Aude, 150 hectares déjà parcourus par le feu.
12: Et nous allons développer tout ça en ce samedi 5 septembre. Soyez les bienvenus, vous écoutez Ici, il est 6h.
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12: Bon réveil, bon début de week-end avec ICI. Bienvenue à tous, il est 6h. Journal Féline, le radio, avec 7 départements du Sud qui basculent aujourd'hui en vigilance orange canicule.
13: Ce midi, le Vaucluse rejoint 6 départements déjà placés en vigilance orange. L'Ardèche, l'Aude, la Drôme, le Gard, l'Hérault et les Pyrénées-Orientales. Et des records de chaleur risquent d'être battus aujourd'hui, jusqu'à 39 degrés attendus en Provence. Cette chaleur étouffante risque surtout d'être insupportable dans les transports en commun. C'est le cas à Marseille, où le métro n'est pas climatisé, Fabien Ledu.
2: Oui, déjà quand on descend les escalators en direction des quais, Farid nous met en garde.
15: Oh, pardon, c'est le four. Il n'y a pas la clim, il faut mettre la clim.
2: Sur le quai, la température monte d'un cran, mais ce n'est rien comparé à l'intérieur de la rame. On passe du four au sauna.
16: C'est insupportable. Selon les tronçons, ça peut être très étouffant.
2: Une chaleur difficile à supporter, notamment aux heures de pointe.
15: Déjà, avec la chaleur et tout ça, vous devenez irritable. Vous ne vous sentez pas bien dans votre peau parce que vous transpirez. Tout le monde transpire.
2: En août, les températures ont atteint parfois 35 degrés dans les rames. Alors Lucas veille aux autres voyageurs.
17: Souvent, c'est peut-être juste, en tout cas pour mon cas, de regarder s'il y a des personnes qui sont peut-être âgées ou en difficulté et qui auraient besoin de faire une place assise. Mais à part ça, on ne peut rien y faire.
2: Pour se faire un peu d'air, beaucoup font comme Colette.
18: Je sors un éventail. On a ressorti ça depuis un an ou deux. Hein. Avant, on s'en passait.
2: Mais pour Farid, il faut désormais calculer son itinéraire en fonction des vagues de chaleur.
15: Ce que je conseille aux gens, si dans leur itinéraire, ils ont la possibilité de prendre le tram, eh ben je leur conseille de prendre le tram, pas le métro.
13: 8 départements du Sud sont aussi en risque élevé pour les feux de forêt des Bouches-du-Rhône aux Pyrénées-Orientales en passant par l'Aveyron, l'Ardèche et l'Aude. L'Aude où un incendie dans le sud du département a parcouru 150 hectares entre Puy-la-Reims et Axat. Une progression lente, affirme la préfecture du département. Hier soir, une trentaine de personnes ont été évacuées. 300 pompiers sont mobilisés avec 7 canadaires en soutien.
12: Un différend de voisinage à l'origine du drame dans le Finistère.
13: Information de ICI Brésil. Hier après-midi, un homme a ouvert le feu sur sa voisine et son compagnon à Plourin-les-Morlaix. La femme est décédée, son compagnon gravement blessé. Le forcené de 64 ans s'est ensuite retranché chez lui avant d'être retrouvé dans un état critique, d'après le procureur de Brest. Une enquête est ouverte pour assassinat et tentative d'assassinat. Une nouvelle plainte déposée contre Jérôme Barella, le principal suspect du viol et du meurtre de Liana dans le Gers. En plus de cette affaire, il est visé par au moins 6 plaintes et 2 signalements pour viol sur mineur de moins de 15 ans ou agression sexuelle. Et une nouvelle plainte, cette fois pour corruption de mineurs, s'ajoute au dossier. Aurélien Tirard, il est soupçonné d'avoir envoyé des dizaines de messages à une enfant.
19: Des messages que la jeune adolescente a reçus entre février et l'été 2025. Lise, prénom d'emprunt, avait 13 ans à l'époque. Ces messages, l'enfant d'abord y répond. Elle cache la conversation à ses parents. Jérôme Barella sollicite des photos d'elle. Je cite, une petite photo avec un beau sourire. L'enfant s'exécute. Il lui propose aussi une sortie à la piscine ou de venir chez lui pour une pyjama party avec sa fille du même âge. C'est lors de ces pyjama parties que Jérôme Barella est suspecté d'avoir agressé sexuellement une autre mineure. Lise et le quadragénaire se sont rencontrés dans un club de taekwondo à Auch. C'est dans ce même club qu'il est soupçonné d'avoir violé à de nombreuses reprises une autre mineure. Dans le cas de Lise, elle finit par ne plus lui répondre et le bloquer avant que Jérôme Barella ne soit arrêté pour le meurtre de Liana et que la famille de Lise porte plainte auprès du parquet d'Auch.
13: Des explications signées Aurélien Tirard.
12: Plus de 2,5 millions de visiteurs attendus ce week-end à la braderie de Lille.
13: Top départ ce matin à 8h avec plus de 50 km de stands dans tout le centre-ville. La braderie, c'est le rendez-vous incontournable de la rentrée à Lille. Et dès hier soir, les premiers bradeaux ont commencé à chiner. Car Louise Adélaïde Boinard, les bonnes affaires n'attendent pas.
26: Pierre-Emmanuel et Justine donnent le ton. Ils rentrent exprès d'une semaine de vacances à Biarritz pour la braderie. Les bagages sont posés à la maison et eux, déjà en train de chiner.
27: Chichi, moi je la fais depuis que j'ai 5 ans. C'est non loupable chez moi, c'est tradition.
26: Le programme est donc toujours le même.
27: Le soir, on fait les moules frites en famille, donc classique. Et puis toute la journée, là, on va... L'année dernière, on a fait 10 heures de braderie et cette année, on va essayer de faire pareil.
26: Une épreuve pour Justine qui est normande.
28: Je connaissais les petites foires à tout normandes, parce que chez nous, on n'a
4: appelle ça les foires à tout, mais pas à ce niveau-là. Enfin, là, c'est énorme le monde qu'il y a. C'est impressionnant. Le monde et les stands aussi.
27: Faut éviter le centre, quoi. Si tu veux pas être écrasé, faut éviter la Grand Place et les rues du Vieux-Lille, quoi.
26: Mais il y a des bradeux qui viennent de bien plus loin que Biarritz ou la Normandie. Sarah est italienne. C'est sa troisième fois à Lille.
6: L'année dernière, j'avais une valise en soute, mais là, j'ai qu'un sac. Donc, j'espère de pas te acheter, sinon je vais devoir acheter une valise avec.
26: Une mission délicate, elle a déjà prévu de chiner tous les cadeaux d'anniversaire de ses amis. Et l'un des symboles de la braderie de Lille, c'est bien sûr les moules frites. L'an passé, c'est plus de 500 tonnes de moules qui ont été consommées sur le week-end. En football, toujours pas de victoire pour le PSG, battu hier soir 2-1 par Monaco. Les Monégasques prennent donc la tête provisoire du classement de Ligue 1. Un peu plus tôt dans la soirée, l'Olympique Lyonnais a battu Auxerre 3-1.
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26: Et Christopher, nous, on va se pencher sur la météo avec du soleil pour tout le monde aujourd'hui.
12: Oui, effectivement, Féline, il va faire très beau aujourd'hui un peu partout, dès ce matin, avec parfois quelques nuages, notamment sur le Jura, ou encore en Bretagne, où le ciel sera partiellement voilé durant la matinée, mais vous aurez tout de même de belles éclaircies. Et cet après-midi, ça sera plein soleil sur toutes les régions. Pour les températures ce matin, 17 à Quimper, ainsi qu'à Rouen, 19 à Paris, 1 à Reims, 22 à La Rochelle, 25 à Lyon, 22 à Biarritz, 25 à Nice, 28 degrés dès ce matin pour Ajaccio. Et cet après-midi, les températures seront sur la moitié nord autour des 24 degrés, donc plutôt de saison. Et au sud, il va faire plutôt chaud, avec plus de 30 degrés, avec des pointes même à 34 degrés à Montpellier et jusqu'à 36 degrés à Perpignan.
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12: Un grand bonjour à vous, merci d'avoir choisi ici pour démarrer votre week-end. Et puis un grand bonjour à tous les chineurs qui vont arpenter les rues lilloises aujourd'hui, puis également demain, on en parlait, hein, Féline.
26: Exactement.
12: Avec surtout ces moules frites qui vont être dégustées. Vous les mangez comment, vos moules?
26: Marinière, toujours.
12: Marinière?
26: Moules marinière.
12: Moi j'aime bien avec une petite pointe d'exotisme, vous voyez, avec un petit peu de lait de coco par
26: un
12: exemple.
26: Un peu de curry.
12: Un peu de curry.
26: Ah bah oui.
12: Avec un petit zeste de citron, ça apporte un petit peu de couleur et puis un petit peu de saveur, mais je suis d'accord avec vous. Les moules marinières, grand classique. Et ce week-end, eh ben, il va y avoir pas mal de bons mangeurs, de gros mangeurs de moules marinières. Merci d'avoir choisi ici. Voici Survivor avec Eye of the Tiger pour démarrer votre samedi matin. Il est 6h07. Bon réveil.

0: Eye of the Tiger, c'était Survivor et c'est Alain Souchon qui arrive très vite sur votre radio ici, 6h10.
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0: Bon début de week-end avec ici. Ce matin, nous avons envie de mettre à l'honneur une habitante de la Sarthe qui va tenter de relever un sacré défi dans quelques heures, Féline.
3: Oui, elle s'appelle Salima. Elle a 67 ans. Elle est maître de conférence à l'Université du Mans et elle s'apprête à traverser la Manche à la nage, sans palme et sans combinaison, avec un maillot de bain tout de même. Si elle réussit à nager les 30 km qui séparent Douvres à Calais, elle sera la première Française la plus âgée à traverser la Manche. C'est l'un de ses objectifs, lancer un message sur le bien vieillir. Son autre objectif, c'est également de récolter des fonds pour France Alzheimer. Et ce défi, elle compte le réaliser après-demain.
0: Et on l'encourage, Salima. Bravo à elle. Et on va continuer de mettre le sport à l'honneur ce matin sur ici avec Nordine Atam, notre coach, qui ne va pas vous inciter à nager, mais plutôt à marcher un peu, pas beaucoup, pour vous remettre en forme en ce début du mois de septembre.
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0: Bon réveil avec ici 6h12. Voici la chanteuse Zazie qui retrouvera son public dès le mois de mars 2027 avec une grande tournée, avec au programme une quarantaine de dates. Et on l'écoute avec son nouveau single, peu importe, 6h12. Peu importe.

0: fortes.
1: Angers, Strasbourg, Grenoble, Biarritz, Annecy et Paris. Voilà quelques dates de la grande tournée de Zazie qui démarrera au printemps prochain. On l'écoute avec Peu Importe sur ICI, 6h15. Tous les week-ends, faites du sport et surtout du bien à votre corps sans trop d'efforts grâce à notre coach sportif Nordine Attab qui en deux minutes va vous remettre en forme. Et en ce début du mois de septembre, Nordine, vous nous incitez à sortir pour remettre notre corps en marche.
2: Comme pour les champions et championnes, après quelques semaines de vacances, notre corps a besoin d'un petit temps d'adaptation. L'objectif des premiers jours est donc très simple, remettre progressivement les muscles, les articulations et le système cardiovasculaire en mouvement. On débute par de la marche dynamique. Debout, vous commencez tranquillement par marcher quelques minutes. Puis, progressivement, vous augmentez votre allure en accélérant le mouvement des bras. Allez, on y va. Vous regardez devant vous et vous essayez d'adopter une allure suffisamment soutenue pour sentir votre respiration s'accélérer légèrement, tout en restant capable de parler, bien entendu. Et grâce à ça, vous allez solliciter les muscles de l'ensemble du corps et le système cardiovasculaire. Vous pouvez commencer par 10 à 15 minutes, puis progressivement, vous augmentez la durée au fil des jours.
1: Et ça, pour le cardio, c'est vraiment top. Et si on souhaite également faire du renforcement musculaire, est-ce qu'il est préférable d'attendre un peu ou pas, Nordine ?
2: Pas du tout. Au contraire, on peut recommencer tout de suite, mais avec des exercices simples et surtout en restant progressif. Tiens, ça me donne une idée d'exercice. Assis, debout, sur une chaise. Asseyez-vous sur le bord d'une chaise, les pieds posés au sol et légèrement écartés. Inclinez légèrement le buste vers l'avant, puis vous poussez sur vos jambes pour vous mettre debout. Allez, on y va. On inspire, on descend tranquillement, par exemple sur 4 secondes. Et ensuite, je me relève durant une seconde. Et vous alternez comme ceci en effectuant 2 à 3 séries de 10 répétitions. Pour reprendre après l'été, ne cherchez donc pas à battre des records dès les premières séances. Et grâce à ça, vous allez renforcer notamment les cuisses et les fessiers. Bref, vous l'aurez compris, l'important à la rentrée n'est pas d'en faire beaucoup une seule fois, mais de retrouver l'habitude de bouger régulièrement. Et d'ailleurs, on n'oublie pas, avec ICI et le ministère des Sports, on se met encore plus en mouvement pendant Septembre on bouge. Allez, à vous de jouer.
1: Et c'est bien que vous parliez de Septembre on bouge, Nordine, parce que ça vient de démarrer, c'est cette semaine, et c'est l'un des nombreux héritages des JO félines.
3: Et oui, l'idée de cette opération, c'est de promouvoir le sport auprès de la population et d'inciter les Françaises et Français à faire de l'activité physique et sportive un vrai levier de santé et de bien-être. Alors pour cette première édition de Septembre bouge, de nombreux événements sont organisés tout près de chez vous jusqu'à la fin du mois.
1: Et vous retrouvez tout le programme sur le site sport.gouv.fr. Il est 6h18.
3: Et oui, et dans 3 minutes, Patrice Gascoigne, notre expert TV, vous présentera un documentaire poignant consacré à l'inceste. Il sera diffusé la semaine prochaine sur Arte, mais vous pourrez le voir dès ce week-end avec des témoignages très forts.
1: Extrait à suivre juste après Alain Souchon, quand je serai KO sur ICI, 6h18.

0: Alain Souchon, soyez les bienvenus, vous écoutez ici. Et avec Féline de Le Loir du Haut, nous sommes ravis de vous accueillir et de vous réveiller sur ICI.
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0: 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Et d'abord, on va allumer la télé tout de suite à 6h21 avec vous, Patrice Gascoigne. Bonjour, en cette rentrée 2026, il y a de nombreux documentaires qui sortent actuellement et il y en a un qui a retenu votre attention qui sera diffusé dans quelques jours sur Arte. Un documentaire très fort consacré à un sujet très difficile.
3: Il y a des combats qui méritent d'être racontés. C'est le cas de celui mené par Stéphie, victime d'inceste.
4: J'ai pas le souvenir d'un père qui passe de l'autre côté. Moi, j'ai le souvenir d'un père qui a toujours été incestueux.
3: Extrait de Inceste, le combat d'une vie, documentaire réalisé par Stéphanie Pilionka, disponible gratuitement sur la plateforme arte.tv et diffusé jeudi soir prochain sur la chaîne Arte. Un documentaire d'utilité publique, nécessaire, implacable, glaçant aussi. Un film primé au Festival des créations télévisuelles de Luchon. Un film qui raconte donc l'histoire de Stéphie Alexandrian, victime d'inceste, devenue présidente de l'association Carl, association qui lutte contre les violences faites aux enfants. On ne recueille pas la parole d'une victime d'inceste comme la parole d'un politique ou d'un sportif. Qu'est-ce que cela nécessite de la part de la réalisatrice que vous êtes, Stéphanie Pilionka?
5: Ça nécessite beaucoup de patience, de douceur, de tact, de psychologie et puis de vigilance. J'entends par là de ne jamais aller en force, d'être toujours en délicatesse, même s'il s'agit de creuser et d'aller dans les tréfonds de la mémoire, souvent, malheureusement, sur ces sujets-là. Mais voilà, il faut beaucoup de retenue pour ne pas porter atteinte à la dignité de la personne, ne pas forcer.
3: Quel a été votre parti pris de réalisatrice pour raconter cette histoire, pas comme les autres ?
5: De recueillir la parole des différents enfants, et en particulier de notre héroïne, donc Stéphie Alexandrian, de faire la route dans le souvenir avec eux, d'avancer avec eux, de cheminer avec eux tout doucement pour que les choses puissent revenir dans le témoignage avec simplicité, pas comme un diktat, pas comme on pourrait le vivre en reportage par exemple. Arte laisse la possibilité d'offrir du temps en documentariste pour glaner les souvenirs, les informations, de la place pour le témoignage, mais avec toute son humanité, toute sa fragilité aussi.
3: La réalisatrice de Inceste, le combat d'une vie, Stéphanie Pilionka, parce qu'un enfant sur 10 est victime de violences sexuelles en France. Prenez le temps d'écouter le témoignage de Stéphie et de quelques autres dans ce documentaire disponible sur la plateforme arte.tv ou jeudi soir à la télé sur Arte. À demain pour de nouvelles coulisses télé.
0: Merci Patrice Gascoigne, et retrouvez d'autres suggestions de programmes à voir en cette rentrée sur ici.fr. Voici Zucchero tout de suite à 6h24. Bon réveil.

0: Madonna, Zucchero, Actu Musique et Bonne Humeur pour démarrer ce week-end. Et pour l'info du jour, tout à l'heure, Féline, à 6h30, ça sera la vague de chaleur que nous allons évoquer.
1: Et oui, un 7e département bascule en vigilance orange canicule. Aujourd'hui, c'est le Vaucluse. Alors, pour fuir la chaleur, les habitants se réfugient au cinéma. On y sera dans quelques minutes.
0: Rendez-vous dans 2 minutes pour les infos. Et à 6h28, bonjour Catherine Viguet, l'horoscope de ce samedi 5 septembre, avec certains signes qui vont devoir faire face à quelques contraintes aujourd'hui, Catherine.
2: Et ce sont les Gémeaux qui sont concernés.
3: Bélier, vous voyagez, vous communiquez, c'est plaisant, utile et agréable.
2: Taureau, vous savez ce que vous voulez, ne vous découragez surtout pas.
3: Gémeaux, vous devez lutter pour retrouver une certaine indépendance.
2: Cancer, dès ce soir, vous passez à l'acte, vous y voyez plus clair. D'ici là, haut les cœurs.
3: Lion, vous ne comptez que sur vous très souvent. Aujourd'hui, vous serez super aidé.
2: Vierge, petite baisse de morale due à une décision qui vous déçoit, mais rien n'est perdu.
3: Balance, vous devrez beaucoup à vous-même. Votre diplomatie produit ses plus beaux effets.
2: Scorpion, l'argent est d'actualité ainsi que l'envie de parler de vous, de vos émotions.
3: Sagittaire, un partenaire doit vous parler ou alors c'est vous, il faut vous rencontrer.
2: Capricorne, il faudra préserver votre jolie personne, entre autres, vous préservez aussi du stress.
3: Verseau, une journée idéale pour aimer, être désiré et désirer, et pour créer également.
2: Poisson, eh bien bravo, vos initiatives prennent vie concrètement, vous êtes ravis.
3: Et pour nous tous, des liens se font, d'autres se défont, on reste debout.
0: Merci beaucoup Catherine Viguet, il est 6h30, c'est l'heure de l'actu en français dans le monde en 90 secondes avec vous Féline de Bordieu.
1: Dans l'Aude, la lutte contre les flammes continue. 300 pompiers mobilisés contre l'incendie qui a démarré hier après-midi dans le sud du département. Le feu a déjà parcouru 150 hectares. Une trentaine de personnes ont été évacuées. L'Aude, qui est en vigilance orange canicule aujourd'hui, comme 6 autres départements. Un jeune homme de 18 ans soupçonné d'être à l'origine du piratage du fisc cet été et du vol des données d'au moins 678 000 contribuables. Il a été mis en examen et placé en détention provisoire à Paris. Un autre suspect mineur a été interpellé avant d'être relâché avant la fin de sa garde à vue. Le parquet de Paris annonce poursuivre les investigations pour identifier les autres mises en cause. Rachida Dati veut réintégrer la magistrature. L'ancienne ministre de la Culture est proposée pour un poste au ministère de la Justice. Elle doit encore être approuvée par le Conseil supérieur de la magistrature. Rachida Dati qui va être jugée pour corruption à partir de la semaine prochaine dans l'affaire Renault-Nissan. Le collectif des victimes de Betaram dénonce un mépris institutionnel. Aucun de ses membres ne sera reçu par le pape lors de sa visite en France à la fin du mois. Léon XIV passera pourtant par Lourdes, tout près de Betaram. La conférence des évêques de France indique de son côté que le pape rencontrera 7 victimes de violences sexuelles dans l'église. Premier match, première victoire pour les basketteuses françaises en Coupe du Monde à Berlin. Les vice-championnes olympiques l'ont largement emporté hier 99-53 face à la Hongrie. Leur prochain match, c'est ce soir contre la Corée du Sud.
0: Et on les encourage bien sûr, nos basketteuses. Arrêtons-nous maintenant, Féline, sur l'info d'ici. C'est le Vaucluse qui bascule en vigilance orange canicule ce midi.
1: Il rejoint 6 autres départements, l'Ardèche, l'Aude, la Drôme, le Gard, l'Hérault et les Pyrénées-Orientales. On attend des températures bien au-dessus des normales de saison, jusqu'à 36 degrés cet après-midi à Avignon. Alors face à ces fortes chaleurs, une seule solution, se réfugier au cinéma, comme celui du Cap Sud à Avignon, Pénélope Jobert.
4: Depuis le début de l'été, le parking ne désemplit pas. Avec les fortes chaleurs, les Avignonnais comme Karine se réfugient au cinéma.
5: J'avoue qu'effectivement, j'avais pris quelques jours de congé. L'Odyssée étant le film à aller voir, on a vraiment apprécié d'aller le voir dans l'après-midi parce que ça faisait le petit côté fraîcheur.
4: Ça se confirme sur les chiffres de la fréquentation au cinéma. Philippe Palissier est le directeur du Pâté Cap Sud.
6: On a fait 66% de plus d'entrées cette année que l'année dernière. L'année dernière, on était à peu près à 71 000 entrées du 1er juillet au 1er septembre. Et là, cette année, on est à 118 000. Donc, effectivement, on a senti quand même un effet programmation attrayante et un effet recherche de climatisation qui fonctionne bien.
4: Il remarque que les spectateurs viennent tout au long de la journée.
6: On a beaucoup de groupes qui viennent, les centres aérés, parce qu'il fait trop chaud pour faire des activités à l'extérieur, donc ils viennent voir un dessin animé. On fonctionne très bien l'après-midi, très bien le soir aussi.
4: Il remarque que les spectateurs viennent tout au long de la journée. Et il pense aussi que la programmation de cet été a permis d'attirer plus de monde.
1: Et cet été 2026 a été inédit dans le Vaucluse avec 46 jours au-dessus des 35 degrés. Aujourd'hui, le Vaucluse est aussi placé en risque élevé pour les feux de forêt, tout comme 7 autres départements du bassin méditerranéen. Et la météo, Christopher, avec du soleil aujourd'hui pour tout le monde.
0: Oui, du très très beau temps. Profitez-en pleinement bien sûr dès ce matin, avec parfois quelques nuages, notamment sur le Jura, ou encore en Bretagne, où le ciel sera partiellement voilé durant la matinée. Mais vous aurez tout de même de belles éclaircies. Et cet après-midi, plein soleil pour tout le monde, avec un ciel bien bleu pour les températures. Ce matin, 17 à Quimper, à Rouen, 19 à Paris, ainsi qu'à Reims, 22 à La Rochelle, 25 à Lyon, 22 degrés à Biarritz, 25 sur la Côte d'Azur, notamment à Nice, 28 à Ajaccio, et cet après-midi sur la moitié nord, vous aurez une moyenne de 24 degrés, donc des températures de saison. Et au sud, il va faire chaud avec plus de 30 degrés et des pointes à 34 degrés à Montpellier et jusqu'à 36 degrés à Perpignan.
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0: Bon anniversaire aujourd'hui à Denise Fabre qui fête ses 84 ans, bien sûr, speakerine durant les années 60. Et puis, l'émission à télé dimanche, forcément, ça vous rappelle de bons souvenirs entre la fin des années 60. Claire, tout de suite, ce n'est rien à 6h34. Bonjour à tous.

0: écouter ici avec Julien Clerc, Ce n'est rien, chanson qu'il interprète sur scène, hein, puisqu'il est en pleine tournée, Julien Clerc. La tournée Tournée une vie, c'est le nom de sa tournée qui se déroulera jusqu'en octobre 2027.
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0: Merci de vous réveiller avec beaucoup d'actu, de musique, de bonne humeur et puis surtout, surtout également, Féline Leloir Duo, de jolis cadeaux que nous avons pour vous.
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4: Et c'est parfois dangereux de les partager. Je pense d'abord au numéro de sécurité sociale. À chaque rentrée, des établissements scolaires vous le demandent sous prétexte d'avoir toutes les informations utiles en cas de besoin, d'accident. Ne le donnez pas. La CNIL, la Commission nationale de l'informatique et des libertés, confirme la collecte d'un numéro de sécu est très encadrée et les établissements scolaires ne sont pas censés l'avoir. Imaginez dans quelle galère vous seriez si cette info faisait partie des données volées lors de la cyberattaque à l'Éducation nationale cet été. Surtout, un hôpital ne refusera jamais de soigner votre enfant si lors de son admission, l'école n'est pas en mesure de lui fournir ce numéro. Donc, on le garde.
0: Alors, on le garde, effectivement, Valentine Letès. Est-ce qu'il y a d'autres données sensibles auxquelles il faut faire attention, justement, en ce mois de septembre, Valentine ? Parce que c'est vrai que beaucoup de données sont demandées et on ne sait pas forcément auxquelles il faut faire attention.
4: Hormis l'obligation de fournir l'état vaccinal obligatoire de votre enfant, les établissements scolaires n'ont pas le droit de collecter de données de santé. Mais si votre enfant a besoin d'un PAI, d'un projet d'accueil individualisé ou d'un PPS, un projet personnalisé de scolarisation, vous devez fournir le protocole de traitement. En revanche, vous n'avez pas à préciser la nature de sa maladie ou de son handicap. Et puis dans le privé, attention, les établissements qui proposent de l'enseignement religieux vous demanderont quel culte l'enfant pratique, c'est logique, mais vous demandez la date de son baptême, par exemple, ou de sa communion, du déjà vu par la CNIL, c'est non. Les écoles, collèges et lycées doivent s'en tenir aux informations strictement nécessaires à l'organisation du cours. La date de sa bar mitzvah n'a pas à figurer dans son dossier.
0: Bien sûr, soyez donc vigilants et demain, nous nous intéresserons aux cantines qui, elles aussi, peuvent parfois réclamer des infos très personnelles. Et là encore, certaines peuvent être justifiées, d'autres un peu moins. Et nous verrons tout ça avec vous demain, Valentine Letès. 7h-20, vous écoutez ici. Et dans un instant, nous allons vous faire remonter le temps. Et sur ici, Féline.
3: Et oui, vous allez découvrir comment la fourchette s'est imposée dans nos habitudes. Car avant la fourchette, figurez-vous, Christopher, on mangeait avec les doigts.
0: Et ça, pas sûr que ça soit très propre. Mais bon, on verra ça avec Stéphane Bern dans un instant sur ici. Bon réveil.
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0: tous les jours sur votre radio, un voyage dans le temps avec Stéphane Bern qui partage avec vous chaque week-end le meilleur de ses histoires. Et ce matin, Stéphane, vous nous faites voyager au temps des seigneurs et des nappes brodées.
10: Des mains grasses, du vin qui coule et des nappes bien blanches. Au Moyen-Âge, on mange avec les doigts, mais attention, toujours avec style. Nous sommes en 876 à l'abbaye de Compiègne. Ce jour-là, l'empereur carolingien Charles le Chauve reçoit une belle assemblée. Aux dignitaires, prélats, barons et abbés. Le carré VIP de l'époque.
1: Carré VIP, le plus dur n'est pas d'y entrer, mais d'y rester.
10: Avec capes et couronnes, est réuni pour un banquet somptueux. Les longues tables en bois sont couvertes de nappes d'un blanc éclatant et fraîchement lavées. On y sert viande rôtie, poisson en sauce, miche de pain, fromage, hydromel et bon vin. Et pourtant, aucune fourchette à l'horizon. À cette époque, les couverts ne sont pas encore en usage dans les festins aristocratiques. On utilise une cuillère pour les bouillons, un couteau pour couper, mais pour manger. On plonge directement les doigts dans les plats, à la bonne franquette. Cela peut sembler rustique, mais détrompez-vous, la bienséance est très codifiée. Avant de s'asseoir à table, chacun doit se laver les mains dans un bassin d'eau parfumée. Une fois installé, on s'essuie régulièrement les doigts, non pas sur ses habits, sacrilège, mais sur la nappe, en respectant sa zone. Car si vous dérapez et essuyez vos doigts sur la partie du voisin, vous passez pour un goujat.
11: En plus, elle est mal élevée.
10: Quelques siècles plus tard, lorsque Catherine de Médicis arrive en France avec ses fourchettes italiennes, les Français restent fidèles à leurs doigts. Ce n'est que sous Henri III au XVIe siècle que l'usage des couverts s'impose peu à peu. La prochaine fois que vous mangez vos frites avec les doigts, ayez une pensée pour Charles le Chauve.
0: Merci beaucoup Stéphane Bern que vous retrouvez tous les matins de la semaine juste avant 8h pour des voyages dans le temps inédits sur ICI. Féline, petite question.
3: Oui.
0: Vous avez une cafetière à la maison?
3: En effet, j'en ai une.
0: Et je suppose que vous ne la détartrez pas régulièrement?
3: Ah non, je ne suis pas bien sur ce niveau-là.
0: Eh bien apparemment, ça peut permettre de prolonger la durée de vie de votre cafetière. C'est ce que l'on peut lire aujourd'hui dans le nouveau numéro de Femme Actuelle. On va passer un petit coup de fil à Marie-Laure Zonshine dans un instant, la rédactrice en chef adjointe, pour voir si ça ne peut pas concerner d'autres appareils d'électroménager. On voit tout ça juste après. Tout de suite, Bruno Mars.

0: Just Might, Bruno Mars, le chanteur hawaïen, et c'est le duo Vanessa Paradis et M qui arrive très vite sur Ici.
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0: À 7 ans moins 10, voici de bons conseils maintenant pour prolonger la durée de vie de vos appareils électroménagers. Bonjour Marie-Laure Sunshine.
3: Bonjour Christopher.
0: Vous êtes la rédactrice en chef déléguée du magazine Femme Actuelle et ce samedi, dans votre nouveau numéro, vous proposez un dossier rempli de conseils pour entretenir nos appareils parce que l'entretien, Marie-Laure, c'est le meilleur moyen de les faire durer, nos appareils.
3: Oui, absolument Christopher. Il faut déjà commencer par respecter ces appareils et donc bien les entretenir. Alors, exemple, s'agissant des appareils qui fonctionnent avec de l'eau, que ce soit un branchement direct comme un lave-linge ou un réservoir comme une machine à café ou une centrale vapeur, il faut absolument traquer les dépôts de tartre qui viennent encrasser les tuyaux et à terme provoquer une panne. Dans ce cas, il faut détartrer l'appareil avec les produits recommandés par le fabricant ou du vinaigre dilué, j'insiste bien dilué et non pur. Côté entretien toujours, on n'oublie pas de nettoyer régulièrement ou de changer les filtres. Ça vaut pour le lave-vaisselle, la hotte aspirante ou l'aspirateur. On pense aussi de temps en temps à faire tourner les machines à vide et à température élevée, ce qui va leur redonner un coup de propre et de neuf. Et puis, sur les notices des appareils, qu'on n'oublie pas de lire, hein, ça sert à ça, on trouve généralement des informations sur l'entretien et justement la fréquence de nettoyage des composants ou des filtres, par exemple.
0: Et ça, ce sont de bons conseils hein, que nous pouvons tous mettre en place au quotidien. Et puis, bien sûr aussi, Marie-Laure, faire attention aussi à l'usage que nous faisons de nos appareils, parce que de mauvaises pratiques, forcément, eh ben, ça peut réduire la durée de vie de nos appareils.
3: Alors, il y a plusieurs conseils à vous donner. Premier d'entre eux, le trop est l'ennemi du bien. Exemple, mettre trop de farine dans le robot, trop de fruits dans le mixeur, trop de linge dans la machine, eh bien, ça risque d'endommager les appareils. Et puis, il faut donc, je le disais tout à l'heure, bien suivre les recommandations et aussi se limiter à l'usage prévu. On n'utilise pas un aspirateur pour aspirer du plâtre, descendre de la sueur, autant de particules qui risquent de se retrouver dans le moteur. Et on ne met pas d'eau déminéralisée dans une centrale vapeur qui risque d'abîmer les composants de l'appareil. Voilà deux exemples assez classiques de mauvaises pratiques d'usage de nos appareils électroménagers.
0: Et derrière, Marie-Laure, ce qu'il faut aussi préciser, c'est que ça prolonge donc la durée de vie de nos appareils. Et derrière, ce sont aussi des économies potentielles pour nous.
3: Absolument, Christopher. L'ADEME a fait les comptes. Donc l'Agence pour la transition écologique a estimé que si on prolonge d'un an la vie des 7 principaux appareils électroménagers que l'on possède tous chez soi, eh bien on économise 202 € sur l'année, ce qui n'est vraiment pas neutre. D'après l'Agence, près de 70% des pannes durant les 2 premières années sont dues précisément à un manque d'entretien ou à une mauvaise utilisation. Or, à la différence de nos smartphones et ordinateurs, eh bien, il faut savoir que les appareils électroménagers sont vraiment faits pour durer dans le temps.
0: Et c'est vrai qu'on y pense pour la voiture, l'entretien, mais c'est vrai que pour nos appareils électriques, électroménagers à la maison, il faut appliquer en fait les mêmes solutions. Merci beaucoup Marie-Laure Sunshine, et donc plein de conseils à retrouver dans ce nouveau numéro de Femme Actuelle avec un dossier complet consacré à la durée de vie de nos appareils. Très bon week-end à vous Marie-Laure.
3: Merci Christopher, vous aussi.
0: 6h52, voici Vanessa Paradis et M avec La Scène. Tout de suite pour vous réveiller en ce samedi matin. Nous sommes le 5 septembre et vous écoutez ici.

0: extrait de la bande originale du film d'animation Un monstre à Paris qui est sorti à la fin des années 2000. C'était Vanessa Paradis et M sur ici. Partons maintenant, Féline, du côté de Tournon-sur-Rhône, retrouver Christine à 7h05. Bonjour Christine.
1: Bonjour Christopher.
2: Bonjour Christine.
0: Et nous sommes ravis de vous accueillir. Christine, vous habitez tout près de Valence, hein, c'est ça?
1: Oui, c'est ça. C'est ça, 14 km de Valence.
0: Et pourquoi êtes-vous debout aussitôt ce samedi matin?
1: Parce que nous allons bientôt partir pour aller voir notre petite fille qui est née le 11 août.
2: Félicitations.
0: Une petite choupinette qui se prénomme
1: Alice.
0: Alice, très bien. Et donc là, c'est combien d'heures de route qui vous attend aujourd'hui, ce samedi?
1: Une heure et demie à peu près.
0: Une petite heure et demie.
1: Oui, à peu près.
0: Et donc, mamie emmène quoi pour Alice aujourd'hui?
1: Mamie, elle emmène des gâteaux.
0: Oh là là. Bon, pas sûr qu'elle les mange pour l'instant.
1: Cadeau, c'est déjà donné.
0: Bon, eh ben, écoutez, vous embrasserez tout le monde, hein, bien sûr,
1: oui,
0: surtout la maman. Hein. D'ailleurs, comment se prénomme-t-elle, la maman?
1: Laura.
0: Donc, gros bisous à Laura, au papa également, et puis surtout à la petite Alice, hein, vraiment. Hein.
2: Félicitations à tout le monde.
0: Voilà. Et puis, nous, on vous offre aujourd'hui, en ce samedi matin, ce magnifique poste radio ici qui va vous accompagner partout, Christine. Gros bisous à vous, bon week-end.
2: Au revoir, Christine.
0: On vous embrasse. Au revoir, Christine. Et à 6h56 sur ICI, c'est l'heure de la revue de presse de Willy Rovelli qui vous attend du côté de Lille hein, aujourd'hui pour une émission exceptionnelle dans le cadre, bien sûr, de la braderie de Lille qui commence aujourd'hui en ce samedi. Et chaque week-end, la revue de presse décalée sur l'actualité. Willy Rovelli qui nous met les points sur les i. Bonjour, Willy.
3: Bonjour, bonjour. Et on commence avec un point Patrick Bruel. Ma bite, à Liège, en Belgique, une dalle portant le nom de Patrick Bruel a été vandalisée. Après, s'il y en a bien un qui manifestement avait la dalle, c'est bien Patrick Bruel. Emmanuel Macron annonce officiellement que l'Arabie Saoudite va créer 3 parcs d'attractions près de Paris, dont un sur l'univers des mangas. Bruno Retailleau aurait préféré un parc Pokémon avec une attraction Attrapez-la tous, où tu dois essayer de capturer des migrants en situation illégale. C'est trop marrant, Tim Curry, le légendaire et terrifiant clown dans le film Ça, est décédé à l'âge de 80 ans. Et oui, plus de curry, d'habitude, cette phrase, on l'entend dans les restos indiens. Alors, ne pas confondre Ça, c'est le clown qui fait peur aux enfants, et Ronald McDonald, c'est celui qui les fait grossir. On rappelle que la peur des clowns, c'est la coulrophobie, à ne pas confondre avec la peur de grandir dans un congélateur. Ça, c'est la courgeophobie. Pris d'une envie pressante, un randonneur met le feu à son papier toilette pour faire disparaître les traces, et il provoque un incendie de 5000 mètres carrés dans le Jura. Eh oui, une idée vraiment de merde. D'où l'expression « essuyer un échec ». Force est de constater en tout cas que contrairement au papier toilette, le cerveau de ce randonneur n'était pas triple épaisseur. Son QI n'est même pas à la hauteur de son PQ. Selon le Canard enchaîné, le conseiller agriculture du Premier ministre a été viré pour consommation de cocaïne. Pardon, mais enfin, tester la qualité de la farine, moi j'appelle ça de la conscience professionnelle. Désolé. De nombreux touristes à Paris marqués par l'insalubrité, la saleté de la capitale française. Au cinéma, Paris, c'est Amélie Poulain. Dans la réalité, c'est Amélie Poubelle. À Toulouse, un garagiste tombe nez à nez avec un boa caché dans le moteur d'une voiture. Eh ben oui, boa ou conduire, il faut choisir. Philippe Bouvard est mort lundi, Dolly Parton mardi. C'est un petit peu Madame Belle-Père de Loche qui s'en est allée. Philippe Bouvard qui a lancé plein d'humoristes, dont Mimi Mati, mais lancé au sens figuré. Enfin, la question du jour. Aujourd'hui, c'est l'anniversaire de Laurent Delahousse. Est-ce que chaque dimanche, il va à la mèche?
2: Ouh!
3: Et ben vous avez 2 heures. Allez, passez un bon samedi et à tout à l'heure midi.
0: Midi, en direct donc de la braderie de Lille. En ce samedi, émission publique, si vous êtes dans le Nord, allez faire un petit tour pour découvrir toute l'équipe de Willy qui viendra déjeuner chez vous entre midi et 13h. Ou Féline, à tout à l'heure, 7h30 pour le 90 secondes.
2: À tout à l'heure, Christopher.
0: Et je vous laisse bien sûr avec les équipes d'ici matin dans votre région ce samedi 5 septembre. Très belle matinée à l'écoute d'ici.
4: Et nous sommes prêts. Merci beaucoup à toute l'équipe. Bonjour, bienvenue. Le Pays Basque se réveille ce matin avec beaucoup de douceur, un petit peu plus de 20 degrés déjà. Bayonne, une journée qui s'annonce magnifique, un week-end pardon, qui s'annonce magnifique. Les températures qui vont grimper, il fera encore plus beau demain dimanche. Merci en tout cas de vous réveiller avec nous ce matin.
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4: Nous sommes le samedi 5 septembre et il est 7h.
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4: Et l'information de ce samedi, c'est avec vous Céline Arnal. Bonjour Céline.
2: Bonjour Stéphane, bonjour à tous. La déception est immense, la curie a été à l'œuvre. Le collectif des victimes de Betaram ne sera pas reçu par le pape Léon XIV lors de sa venue à Lourdes le 27 septembre. Le collectif qui compte près de 200 victimes avait sollicité un entretien, mais son porte-parole Alain Esquer a reçu une lettre lui indiquant donc cette fin de non-recevoir.
7: Pour toutes les victimes de Betaram, c'est une déception. Je ne vais pas vous dire le contraire, on avait tendu la main une nouvelle fois à l'Église concernant justement cette prévention des violences physiques, sexuelles dans les établissements scolaires. On avait un plan d'action avec 5 actions fortes à proposer au pape et on se heurte de nouveau au mépris institutionnel. La curie a été à l'œuvre, c'est-à-dire il faut protéger le pape. On a vraiment l'impression qu'il n'y a aucune démarche collective, il n'y a pas envie d'inclure un certain nombre d'associations, de collectifs, de personnes qui ont une parole forte, ferme, concernant ces questions de violences sexuelles. Je rappelle que dans notre collectif de victimes, qui en compte 200, il y a beaucoup de chrétiens. Il y a beaucoup de catholiques. Donc la déception est effectivement immense.
2: À la conférence des évêques de France indique que 7 victimes de violences physiques et sexuelles commises par des prêtres seront reçues. Elles seront reçues par le pape. On ignore pour le moment si ces victimes seront ou non des victimes de Betaram. C'est insuffisant. Voilà l'adjectif utilisé par la FDSEA des Pyrénées-Atlantiques suite aux annonces hier de la ministre de l'Agriculture. 1 milliard d'euros pour soutenir les exploitants qui font face aux canicules et aux sécheresses. Une situation qui sera au cœur de la rentrée du syndicat agricole dans notre département la semaine prochaine. La FDSEA a d'ores et déjà prévu de faire part de sa colère au préfet. Cette sécheresse extrême et cette nouvelle vague de chaleur qui traverse notre pays, on en reparlera à la fin de ce journal dans les prévisions météo, et bien tout cela est propice aux feux, aux incendies. Toutes les incinérations de végétaux et les écobuages sont totalement interdits jusqu'à mercredi prochain dans notre département.
4: Comment anticiper la future baisse démographique dans le département ?
2: Eh bien c'est un casse-tête notamment en matière d'éducation. 4400 élèves en moins dans les collèges d'ici 10 ans. Ça fait une baisse de 14%, c'est énorme. Pour autant, pour le conseil départemental qui est propriétaire des collèges publics, hors de question de fermer un établissement en zone rurale et en zone montagne. La vice-présidente du conseil départemental en charge de l'éducation et des collèges, Isabelle Lahore.
8: Quand on regarde l'ampleur du désastre, hein, et les budgets qu'on pourrait y consacrer.
2: On entendra Isabelle Lahore un petit peu plus tard au cours de notre matinale. Le département, en tout cas, dit vouloir travailler sur l'attractivité de ses collèges, notamment avec des travaux de rénovation. Il pense aussi par endroit à des rapprochements avec les écoles primaires.
4: Si on va parler de la rentrée, justement.
2: Avec le SNUIPP 64 et la FSU 64 qui appellent à participer à la journée nationale de grève et de manifestation du 29 septembre, les syndicats enseignants refusent toujours la perte de 23 postes dans le premier degré, malgré donc la baisse des effectifs des élèves dont on vient de parler. Ils dénoncent aussi le mauvais traitement infligé aux AESH.
4: Et puis Céline, en rugby, première défaite de la saison pour le Biarritz Olympique.
2: Après la victoire face à Nice la semaine dernière à Aguilera, le BO s'est incliné à Oyonnax hier soir. Défaite plutôt lourde, en plus 47-25. Pourtant, les Biarros ont plutôt fait un bon match. Ils fournissaient même une belle prestation jusqu'au carton rouge de Dorian Labor. De Thomas Palmier.
9: Oui, ce carton rouge a complètement modifié le scénario de ce match. 50e minute, Biarritz est mené 22-18. Le centre d'Orient Laborde charge à l'épaule et en retard le demi d'ouverture d'Oyonnax. Geste dangereux, carton rouge direct et un handicap trop difficile à surmonter. Et c'est dommage car la copie rendue par les Biarros est très propre. Un pack conquérant avec 2 essais inscrits sur ballon porté et une conquête enfin à la hauteur. Les Biarros sont sûrs de leur puissance physique et multiplient les mêlées dominatrices proches de la ligne adverse. Résultat, essai de pénalité et plus que 3 points de retard à 13 minutes du terme. Mais le BO craque et encaisse 3 essais dans les 7 dernières minutes. Un 3 quarts en moins, ce sont beaucoup d'espace en plus pour l'adversaire. Oyonnax en a parfaitement profité. Le BO est prévenu. Conquête et engagement physique sont certes indispensables en Pro D2, mais la discipline l'est tout autant.
2: Et à peine commencé la saison danois, Laurent est peut-être déjà terminé. Le jeune demi-mêlé du Biarritz Olympique, il a 19 ans à peine, souffre d'une rupture des ligaments croisés du genou. Il avait quitté la séance d'entraînement mercredi. Au cours de cette deuxième journée de Pro D2, a noté également l'échec de Dax aussi hier soir. Défaite 65 à 35 hier soir à Aurillac. Jeudi prochain pour la troisième journée de Pro D2, retour à Aguilera pour Biarritz avec la réception de Colomiers. En attendant, aujourd'hui c'est le coup d'envoi de la saison de Top 14 avec la réception de Toulon ce soir pour l'Aviron Bayonnais à Jean Daugé. Match à vivre à 19h05, évidemment à suivre en intégralité sur ICI Pays Basque.
4: Bien sûr, un match où il n'y aura pas d'animation sur la pelouse.
2: Ouais, la décision a été prise par le président du club et sur recommandation de la LNR, la Ligue. Il s'agit de préserver la pelouse justement face aux vagues de canicule de cet été. C'est le cas à Bayonne et partout ailleurs en France. Ça veut dire quand même pas de potioka, pas de coup d'envoi fictif, pas de photos d'après-match. Dans un courrier commun, les cinq associations de supporters estiment que c'est tout simplement scandaleux et contraire aux valeurs du rugby. En National 2, un derby comme premier match de la saison. Moléon accueille Saint-Jean-de-Luz tout à l'heure au stade Marius Rodrigo. C'est à 16h. Gros recrutement pour les deux formations qui voudront idéalement, évidemment, débuter leur saison. Une pluie d'oreilles hier soir dans les arènes de Bayonne à l'occasion de la première corrida de la Feria de l'Atlantique, la corrida goyesque bleue, triomphe de Marco Pérez, 19 ans. Il coupe trois oreilles, deux oreilles pour Pedro Luis qui a pris l'alternative hier soir. Andrés Rocarrey se contente d'un trophée contesté par une partie du public. Aujourd'hui, c'est la deuxième course, la corrida dite des promesses. Le Paseo est à 22h en raison du match de l'Aviron qui sera d'ailleurs projeté sur grand écran.
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4: D'ailleurs, on revient sur la corrida d'hier soir, tout à l'heure avec Paul-Nicolas et Olivier Baratchard sous les coups de 7h40 à peu près.
2: Le week-end sera absolument estival. L'après-midi, pour le moment, c'est très doux. Attention aux baïnes sur le littoral. Le risque est maximal, nous dit la préfecture de région. Prudence, donc, baignez-vous là où c'est surveillé.
4: Une ambiance lumineuse, mais quand même des nuages omniprésents aujourd'hui, nous annonce Météo France. Des nuages qui vont l'emporter, en tout cas cet après-midi. Ils seront majoritaires dans le ciel du Pays Basque. Les températures, elles sont quand même très élevées. 28 degrés cet après-midi pour Andaille, 29 à Saint-Jean-de-Luz à 17h, 31 degrés à Anglette et Biarritz, 33 à Saint-Jean-Pied-de-Port, 34 à Saint-Palais, 35 à Mauléon. Pas mal quand même, c'est fou. On est au-dessus des normales saisonnières.
2: Et pas qu'un peu.
4: Météo France nous le confirme. Et pas qu'un peu, effectivement. Merci.
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4: L'équipe est là, Céline à la rédaction, Dimitri réalise l'émission. Bonjour Dimitri, il est en forme, il a le sourire. Et puis Océane va vous accueillir au téléphone. Merci de nous avoir choisi ce matin. Voici France Gall.

0: tous les week-ends, on fait la météo ensemble. Il fait très doux ce matin. Allez prendre la température. Notez-la sur Facebook et puis allez-y avec vos photos. Vous savez qu'on adore partager des photos. Il y a d'ailleurs ce matin Evelyne à Biarritz qui nous a laissé une jolie photo de la Villa Belsa avec un coucher de soleil, une lumière assez exceptionnelle. J'en reparlerai tout à l'heure d'ailleurs.
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0: Avec des nouveaux rendez-vous, encore on les a découverts la semaine dernière, mais ils sont encore nouveaux, donc on pourra reparler. On joue avec les mots et les expressions de la langue française. Dans quelques minutes avec Jérôme Prodhomme, la langue française qui n'a pas fini de nous surprendre. Démonstration donc dans quelques minutes, et puis on fait le tour des offices de tourisme aussi. C'est Emma Retegui qui sera avec nous un petit peu avant 7h30. On sera en direct des offices de tourisme de... On sera à Cambeau ce matin, ouais, Cambeau les mains. Et puis, on vous offre des cadeaux. Et là, on va vous inviter à pousser les portes de la cathédrale de Bayonne, qui est classée, vous le savez, au patrimoine mondial de l'UNESCO. Ses voûtes majestueuses, ses flèches gothiques. En tout cas, c'est un écrin exceptionnel pour luminescence. Puisqu'on parle bien de luminescence, on va vous offrir deux entrées pour ce spectacle hors norme, des projections de lumière sur les murs, sur les voûtes. Bon, avec la voix d'Anne Etchegoyen, le chœur Bayonne-Pays Basque en live sous les voûtes de la cathédrale, c'est quelque chose de magique. Ça dure 45 minutes. On vous invite à ce spectacle d'exception. Il faut en profiter parce que la dernière représentation, ce sera le 26 septembre. Ça arrive quand même relativement rapidement. Une question ?
3: Bah oui.
0: Forcément, pour le cadeau.
3: Bah oui.
0: Cette semaine, c'était la rentrée des classes. Ça ne vous a pas échappé.
3: Non. Hein ?
0: On a bien sûr reparlé
3: c'est
0: de
3: pas la grimace.
0: Ah oui, c'est vrai.
3: Ah bah oui, les gars, ils n'ont pas forcément envie d'y retourner.
0: Je me doute.
3: Les parents qui sont contents.
0: Ouf, les vacances commencent pour nous. On a bien sûr reparlé de l'interdiction du portable dans les lycées, mais moi, je vous demande ce matin, en lien avec cette actualité, quel pays a inventé le tout premier téléphone portable, tenu en main, hein, pas dans les voitures, choses comme ça. Premier téléphone portable qu'on avait dans la main. Et d'ailleurs, à l'époque, il était développé, pour la petite histoire, par Motorola. Vous vous souvenez de Motorola ?
3: Ah ouais.
0: Est-ce que c'était aux États-Unis ? Ouais, ça fait des souvenirs. Hein.
3: Oula.
0: États-Unis, Japon ou Finlande ? Alors, quel est le pays qui a accueilli les premiers téléphones portables ? États-Unis, Japon ou Finlande ? Vous le savez ou c'est le hasard, mais tentez votre chance. 05 59 59 17 17.
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4: Johnny Layard est arrivé en 2020 au Biarritz Olympique et que Jean-Baptiste Labigé était là depuis déjà 2 ans.
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3: Et on joue avec la langue française. Et Jérôme Prodhomme a une expression ce matin. Pourquoi dit-on croiser les doigts ?
4: Ça y est, je me lance. Je vais être acteur.
5: Carrément, mais quel genre de rôle ?
4: Ah bah, vous avez vu comment je suis sportif ?
5: Ouais.
4: Je suis taillé pour les films d'action. Là, tu vois, par exemple, je postule pour Superman.
5: Pour Superman ?
4: Ah, regarde, je te le slip.
5: Ah oui ?
4: Je le sens bien, ce casting.
5: Ah, dites donc. Bah, vous savez quoi ? On va faire pourquoi on dit croiser les doigts. Déjà noté qu'on ne vous dira jamais ça et qu'il ne faut jamais faire le geste devant quelqu'un au Vietnam. C'est une insulte, comme si chez nous, vous ne montriez qu'un seul doigt.
4: Genre...
5: un seul doigt. Voilà.
4: Non.
5: Si. Au départ, c'était probablement un signe de reconnaissance entre les premiers chrétiens. Discret, qui permettait de reconnaître un autre chrétien et donc de ne pas finir dans l'arène dévorée par les lions. Ensuite, c'est devenu un signe pour annuler une promesse. On jurait ses grands dieux, mais comme on avait les doigts croisés derrière, ça n'engageait à rien. Sauf que ça pouvait attirer le mauvais œil.
4: Oh bah, un problème à la fois, j'ai envie de dire.
5: Mais l'origine de l'expression « croiser les doigts pour porter chance » telle qu'on la connaît aujourd'hui nous vient d'Angleterre. Au Moyen-Âge, les Anglais ont pris l'habitude de croiser les doigts pour attirer la chance grâce à la forme de croix qu'on obtient en faisant le geste. Cette superstition a fini par traverser la Manche et devenir une expression pour souhaiter bonne chance. Voilà pourquoi on dit « croiser les doigts » alors qu'on ne sait plus vraiment pourquoi. Encore que vous, maintenant, vous savez.
4: Et il me va trop bien, ce slip.
5: Ah bah là...
4: Franchement, je me sens déjà dans la peau du personnage.
5: Ah ouais, ça va, là, ça va vraiment être super.
3: Merci à tous les deux. 7h17. Bonjour Marine.
6: Oui, bonjour.
3: À Cibourg, au sémaphore de secours. Comment ça va ce matin? Le jour commence à se lever tout doucement, là.
6: Oui, en effet, on le voit pas trop sous les nuages.
3: Non, première levée du jour à 7h34. Il coussera d'ailleurs ce soir à 20h36. Et on perd 3 minutes. Les journées continuent de raccourcir. Bah, ça, c'est inéluctable. Hein. Une journée de plus en plus courte. Et on va vers l'automne, oui. À grands pas maintenant. Oui. Vous voyez quand même un petit peu l'océan ce matin. Il est comment? Il ressemble à quoi?
6: Là, on a une houle moyenne de 70 cm. avec des pics à 1m80. Donc, ça bouge un peu.
3: D'accord. Il y a du vent ou c'est calme?
6: Non, c'est très calme. Ça va monter un peu cet après-midi, mais pour l'instant, c'est très calme.
3: Ouais, il fait très très doux. La visibilité comment ce matin?
6: On a une visibilité d'une dizaine de kilomètres.
3: Oui, donc c'est quoi? C'est moyen, en fait.
6: C'est moyen, oui.
3: C'est ça. D'accord, ok, très
6: aujourd'hui,
3: bien.
6: Aujourd'hui, c'est assez moyen, oui.
3: Pour les coiffes et heures de marée pour ce 5 septembre?
6: Oui, on a la pleine mer à 11h21 avec un coefficient de 43. Et la basse mer est à 17h45.
3: Ouais, et Céline nous en parlait il y a quelques minutes. Les baïnes, aujourd'hui, il faut être très très vigilant parce qu'il va faire chaud cet après-midi. Forcément, beaucoup d'entre nous vont prendre la direction de la plage. Il faut faire très attention.
7: Hein. Oui, le préfet de région a lancé une nouvelle alerte pour aujourd'hui et demain avec un risque maximal de baïnes.
3: Ouais, donc la baignade, c'est entre les faillons pour la baignade. Eh oui, forcément. Ouais. On est d'accord. Merci Marine. Je vous souhaite une bonne journée.
6: Pas de soucis. Merci également. Bon week-end.
3: Il est 7h18.

0: Et Guina, elle s'acquitte. Bonjour Bernadette.
1: Bonjour Stéphane.
0: Bienvenue, vous êtes une lefto, c'est ça?
1: Pour le plaisir. Exactement.
0: Pour le plaisir.
1: Oui, il fait chaud donc.
0: ouais, il fait doux ce matin. Mais c'est pour le plaisir ou c'est pour faire quelque chose de particulier?
1: Alors je veux dire, les deux à la fois, c'est pour faire un petit peu de marche et puis voilà, pour profiter pleinement de la journée.
0: Bon, vous avez raison, on marche à cette heure-ci.
2: La température, elle doit être hyper agréable en ce moment-là pour marcher.
0: Bah, 20 degrés.
1: Exactement.
0: C'est super ça.
2: Vous avez une jolie lumière?
1: Comment?
2: Vous avez une jolie lumière, un joli lever de soleil, parce que nous, depuis la fenêtre, c'est plutôt pas mal.
1: Ah ben oui, et puis alors le ciel, franchement, est joli aussi à voir.
0: Bien sûr. Ouais. Vous marchez où? Vous allez me dire sur le trottoir, mais...
1: Au niveau du chemin de halage.
0: Ah, au chemin de halage. Ah oui, ça c'est sympa, ouais, c'est pas mal. Bon, dites-moi, quel est le pays, on revient à nos moutons quand même, quel pays a inventé, ou en tout cas, dans quel pays a été commercialisé le premier téléphone portable? États-Unis, Japon, Finlande, vous avez répondu.
1: Les États-Unis.
0: Eh bien, bravo, c'est une bonne réponse, bravo, félicitations. Deux places pour le spectacle Luminescence, vous ne l'avez pas encore vu?
1: Alors, je ne l'ai pas vu, mais vraiment, on m'en parle beaucoup, donc j'ai hâte d'aller voir ça.
0: Eh bien, vous irez avec la personne de votre choix. Je vous embrasse, marchez bien, Bernadette, d'accord?
1: C'est gentil, merci beaucoup,
0: et puis, si vous avez
1: bonjour à toute l'équipe.
0: Et si vous avez encore un petit peu d'énergie, vous courez aussi. Non?
1: Non, c'est... Non, non, ça, marche, c'est... moi, c'est la marche, et la bandeau.
0: Allez, je vous embrasse, à bientôt. Dans un instant, Phil à Combolet vers l'office de tourisme. Il est 7h23. Il y a Emma qui est là avec nous déjà au téléphone. C'est ça. Bonjour Emma, vous êtes là?
3: Bonjour.
0: Bonjour, merci d'être avec nous. J'allais vous faire patienter encore quelques minutes, le temps de boire notre café. Non, mais c'est là tout de suite. On va s'arrêter ce matin sur les Journées européennes du patrimoine à Cambo. Alors, c'est le week-end du 18 septembre. Hein.
3: Oui, c'est ça.
0: C'est
3: donc,
0: ça.
3: Les animations vont commencer le 18 septembre à la médiathèque. Donc, de 17h30 à 18h30, il y aura les lectures de textes du Grand Monde d'Alain Fournier, qui est organisé par l'association Lecture en Partage. Le week-end va continuer du coup le samedi au cinéma L'Aiglon, avec la présentation de la biographie d'Alain Fournier, des lectures de lettres et la projection du film Le Grand Monde. Et après, le même jour, donc les autres animations auront lieu, elles, à la Villa Arnaga. Donc il y aura plein d'animations différentes. Déjà, on va commencer par le matin vers 10h l'inauguration de l'Orangerie, donc par Monsieur le maire et les compagnons qui ont réalisé les travaux en partie de rénovation de l'Orangerie. Donc il y aura l'inauguration de ça. Et donc à la suite, il y aura l'occasion de rencontrer du coup les compagnons de Saint-Jacques qui ont réalisé les travaux pour parler avec eux de leur métier, de leur savoir-faire d'artisan du patrimoine. Donc ça, ce sera le samedi et le dimanche aussi, de 11h à 17h. Ensuite, toujours dans la journée du samedi, il y aura la navigation des voiles motorisées sur les bassins de la villa. Et on termine la journée avec des ateliers techniques de restauration d'œuvres.
0: Ah bah ça va être très dense. C'est pas la journée de dimanche alors?
3: Le samedi et le dimanche, en fait, on peut retrouver les mêmes animations sur les deux jours. Tout au long des deux jours, il y aura une exposition des photos des travaux de restauration de l'orangerie. Donc, il y aura une exposition dans l'orangerie. Ensuite, comme je disais tout à l'heure, il y aura la rencontre avec les compagnons de Saint-Jacques.
0: Ouais.
3: Et pour les enfants, de 17h à 18h, il y aura des jeux sur la conservation d'œuvres. Tous les enfants vont repartir avec le diplôme du petit conservateur. C'est l'occasion pour tout le monde de découvrir la Villa Arnaga, si les gens ne connaissent pas forcément. C'est surtout l'occasion de la visiter à des tarifs réduits. Et il y aura même une visite gratuite des jardins tout le week-end.
0: C'est bien de parler des tarifs, ce sera 4 euros au lieu de 10 d'ailleurs. Merci beaucoup. Et ma bon week-end. D'ailleurs, les Journées du patrimoine, on en reparlera largement parce qu'il y a beaucoup de choses qui vont pouvoir se visiter. Mais attention, ça c'est dommage, mais ça se fait depuis quelques années, ça sera sur inscription. Donc il va falloir prévoir, il va falloir anticiper. Je vous en reparlerai, c'est promis. Voici Maroon 5 avant le retour de l'information. Maintenant, ce sera dans 4 minutes à 7h30.

0: 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C'était les Maroon 5.
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0: Il est 7h30.
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0: Les titres de l'actualité au Pays Basque, Céline Arnal.
7: Insuffisant, dit la FDSEA, pas satisfaite des annonces de la ministre de l'Agriculture hier. 1 milliard d'euros pour soutenir les exploitants qui font face aux canicules et aux sécheresses. Le syndicat a d'ores et déjà prévu de faire part de sa colère au préfet. En colère aussi le collectif des victimes de betteraves. Ils ont appris hier qu'ils ne seront pas reçus par le pape à la fin du mois à Lourdes. En rugby, Biarritz s'est incliné hier soir à Oyonnax, défaite 47-25. Bayonne entame sa saison ce soir à Jean Daugé. Match à domicile contre Toulon à vivre en direct sur notre antenne dès 19h05. Et puis la semaine prochaine, jeudi très précisément, débute le festival Le Temps d'aimer la danse, un festival qui ne se cantonne plus à Biarritz. On verra cela dans le reportage en basque dans un instant. En attendant, on fait un point sur l'actualité en France et dans le monde avec vous, Féline Leloir-Duo.
8: 6 départements en vigilance orange canicule ce matin. L'Ardèche, l'Aude, la Drôme, le Gard, l'Hérault et les Pyrénées-Orientales. Le Vaucluse les rejoindra à partir de ce midi avec des records de température attendus jusqu'à 39 degrés en Provence. Dans l'Aude, une trentaine de riverains évacués à cause d'un incendie dans le sud du département. 150 hectares parcourus par le feu qui a ralenti sa progression dans la nuit. Le drame dans le Finistère à Plourin-les-Morlaix. Hier après-midi, un homme de 64 a tiré sur sa voisine et son compagnon. La femme est décédée, son compagnon gravement blessé. Le tireur a ensuite essayé de se suicider. Il a été hospitalisé dans un état critique d'après le procureur de Brest. En Moselle, un couple d'assistants familiaux mis en examen fin août pour des viols et agressions sexuelles sur une vingtaine d'enfants. Ils étaient famille d'accueil depuis le début des années 90. L'enquête a débuté en 2022 après le témoignage d'une jeune femme tout juste majeure qui les accusait de violence et de corruption de mineurs. En football, toujours pas de victoire pour le PSG, battu hier soir 2-1 par Monaco. Les Monégasques prennent donc la tête provisoire du classement de Ligue 1. Un peu plus tôt dans la soirée, l'Olympique Lyonnais a battu Auxerre 3-1. Et puis dans une demi-heure, top départ pour l'édition 2026 de la braderie de Lille. Plus de 2,5 millions de personnes attendues pour chiner les bonnes affaires. 50 km de stands dans les rues, meubles, vêtements ou encore vaisselle. De quoi y trouver son bonheur. 7h32 sur votre radio Ici.
0: Et gros plan ce matin dans le reportage en basque, Céline Arnal, sur le temps d'aimer la danse à Biarritz.
7: Ouais, c'est la 36e du nom cette année, mais la première pour Martin Aria qui prend la suite de Thierry Malandin à la direction. Un festival international maintenant hein, qui poursuit son travail de promotion aussi de la création locale et surtout le Pays basque. Reportage Iban Etxezarreta.
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7: Voilà, le festival Le Temps d'aimer la danse, ça commence jeudi à Biarritz, mais pas que. Il y a une représentation, par exemple, le 21 septembre à Tardets. Si vous êtes réveillé mais que vous n'avez pas ouvert les volets, faites-le vite, c'est très bien.
0: Oui, c'est vrai que c'est pas mal. Le soleil juste en train de se lever là maintenant, 7h35, 36, voilà, c'est parfait. Des nuages quand même, il y en a dans le ciel ce matin, ils seront nombreux, ils seront même encore plus nombreux cet après-midi, mais l'ambiance restera lumineuse, ça ne va pas gâcher l'impression de beau temps et des températures très élevées. On vous le disait tout à l'heure, au-dessus des normales saisonnières, cet après-midi à 17h, 28 en Dail, 31 degrés sur les plages d'Anglet et de Biarritz, 33 degrés pour la Bastille de Clairance, 35 degrés en sous les deux mains, c'est à peu près la même chose.
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0: Dans les prochaines minutes, on va faire rebondir la pelote et puis direction les arènes de Bayonne aussi. Ce sera prêt à souvenir, les murs de poussière. Francis Cabrel.

0: les années 70 avec Amrel.
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0: Je vous le disais, il fait très doux ce matin, puis vous le dites, vous en témoignez sur Facebook. Il y a Evelyne qui nous dit 21 degrés à Biarritz ce matin. Il y a Alexis qui se réveille. Alors, il nous a pas dit où il était exactement, mais il nous dit, on entend déjà ce matin le bruit des moteurs du Rallye des Cimes. Ben oui, le Rallye des Cimes 70e édition, ben c'est ce week-end. Et les voitures vont évidemment s'élancer dans pas très très très longtemps. Il fait en tout cas, je sais pas trop où, chez Alexis en tout cas, 19 degrés et demi. Voilà. Tiens, à propos de manifestations, c'est vrai qu'il y a beaucoup de choses là. C'est la fin de l'été, c'est le mois de septembre. Mais en tout cas, le programme est assez riche. Le marché céramique, ça va peut-être vous intéresser, le marché céramique de la Bastille de Clairance. Mais il a lieu ce week-end, ça ne pas manquer. Ici, Pays Basque est partenaire, évidemment, de l'événement. Et on va en parler avec Eliane Monin. On va en discuter tout à l'heure. Elle sera notre invitée, Eliane Monin. Depuis la Bastille, ce sera à 8h40. En attendant, Pumpaka, c'est l'actualité de la Plotte. On fait le tour des parties de ce week-end, Christian Bival, pour les amateurs de Manu Elite Pro. Il faudra se rendre dans les trinquets d'Asparin ce dimanche et lundi à Saint-Jean-Pied-de-Port-et-Urugne. Et on y verra des jeunes néo-pro prometteurs. Hein.
3: Oui, les jeunes néo-pro à l'honneur. Jeudi soir, Peyo Iribarne remportait chez lui à Asparin le Challenge du Beria aux côtés de Luis Sanchez. On les retrouvera jeudi prochain en finale du trophée La WAC Sport. Un autre jeune néo-pro est à l'honneur ce dimanche. À l'occasion de la demi-finale du trophée La WAC Sport, c'est Unai Etcheverry. Il sera associé à Mathieu Hospital, un jeune avec un ténor. Eh bien, Unai Etcheverry est plutôt content.
4: D'apprécier de jouer avec un joueur comme ça, il accompagne bien. En plus, Mathieu, c'est quelqu'un qui met en confiance son arrière, donc forcément beaucoup de plaisir. Oui. Il guide très bien, il arrive à bien trier les pelotes. Il sait lesquels il faut prendre, lesquels il faut pas prendre pour me mettre en confiance. Donc oui, il guide hyper bien, il accompagne bien.
3: Hospital Etcheverry affronteront demain à 17h au Trinquet Beria, Espinal Recalde. Lundi, deux rendez-vous à Urugne et à Saint-Jean-Pied-de-Port. À Urugne, dans le cadre des fêtes, le trophée Guru Chaga, avec là aussi deux jeunes locaux, Biscoubi et Lascano. Peyo Larralde sera aux côtés de Lascano face à Etcheverry Ugarte. Pour lui, pour Peyo Larralde, c'est une bonne préparation en vue du mondial.
5: Il n'y a rien qui remplace les parties officielles dans une préparation, donc que c'est super qu'on ait des parties toutes les semaines pour pouvoir se préparer et arriver les mieux préparés possible à cette échéance. Mais il faut aussi se dire que les échéances qui arrivent, notamment le tournoi du Ring, est un tournoi très important. Ça fait prendre du rythme et de jouer des grosses oppositions, c'est tout ce qu'on me demande quand on fait de la compétition.
3: L'autre demi-finale opposera Biscoubi Ducasso à Lafitte Ipar. Bichente Lafitte craint le jeu de Baptiste Ducasso associé à Biscoubi.
6: Quand on joue contre Ducasso, l'objectif c'est d'essayer de mettre un peu l'avant en difficulté et peut-être d'appuyer le jeu sur son coéquipier plutôt que sur lui. Il faut quand même prendre le devant, prendre le mur, essayer d'accélérer et après conclure lorsque les occasions se présentent.
3: Enfin, au programme de ce lundi, le premier tour de la Coupe des Chasseurs, ça sera au Trinquet Garat de Saint-Jean-Pied-de-Port. Il va offrir du temps de jeu aux jeunes amateurs et on y retrouvera notamment le duo prometteur Ibarola-Lekuena et également Pacheco et Severi associés à Ray Murillo. Rendez-vous ce lundi à Saint-Jean-Pied-de-Port au Trinquet Garat à partir de 16h et à partir de 16h30 pour ceux qui se rendront au parti d'Urugne.
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0: Allez, c'est... c'est l'heure du café, il est presque 8h moins le quart. La légende de la reine, on revient sur le joli succès d'hier soir dans les arènes de Bayonne à l'occasion de la première corrida de la Feria de l'Atlantique. C'était la corrida goyesque bleue, un total de 6 oreilles face à du bétail de Zacarias Moreno. Le jeune espagnol Marco Pérez, 19 ans, triomphe en coupant 3 oreilles. Le péruvien Pedro Luis a lui aussi séduit le nombreux public qui a rempli les arènes aux 3 quarts. Déception en revanche pour le numéro 1 mondial Andrés Rocarrey. L'analyse de la course ce matin avec le directeur des arènes de Bayonne, Olivier Barachard. Il est au micro de Paul Nicolai.
7: Ça s'appelle une corrida, c'est-à-dire très variée, avec des moments spectaculaires, des incidents aussi, parce qu'on a eu ce taureau changé parce qu'il semblait boiteux et on ne le saura jamais, mais on l'a changé. Après, un autre qui s'est complètement décoordonné, on va dire, descoordinado en espagnol, et qu'on a dû changer. On a eu le Cuvillo qui était un bon taureau, mais qui n'a pas duré. Et puis, il y a eu en effet des oreilles. Moi, je suis personnellement ravi pour ce jeune Pedro Luis qui prenait l'alternative aujourd'hui, ce Péruvien qui coupe une oreille à son premier, une oreille à son second. Bon, le maestro Rocarrey n'a pas eu de chance aujourd'hui avec son sorteo, c'est vrai, mais il a pu briller avec le Cuvillo. Et que dire de Marco Pérez qui, lui, eh bien, c'est un torero... complet, jeune, mais qui donne à 100%, qui communique très bien avec le public, chose qu'il a fait. Il est lui-même ravi du public de Bayonne, et Bayonne très contente de lui aussi. Trois oreilles à la clé, chapeau aujourd'hui. On a vu une belle corrida, très intéressante, pour lancer ô combien sympathiquement cette Feria de l'Atlantique.
8: C'est une découverte, hein, ce jeune torero, pour bon nombre d'aficionados.
7: Oui, c'est un torero qui est, il fait sa première année d'alternative, mais il triomphe un peu partout. Il a eu un coup de corne en juillet qu'il a un peu éloigné des ruedos pendant une dizaine de jours, mais il est revenu comme si de rien n'était, comme s'il n'avait pas eu de coup de corne. Et vraiment, il fait plaisir à voir parce qu'il y a une fraîcheur dans sa tauromachie qui fait plaisir et qui est très communicative avec le public.
0: Bien sûr, et aujourd'hui, deuxième course, deuxième corrida, dite des promesses avec de jeunes matadors, dont le palois Dorian Canton. Passé haut à 22h en raison du match, vous le savez, du rugby de l'Aviron Bayonnais, qui sera d'ailleurs projeté sur un grand écran au Campo de Feria, autour des arènes. Vous retrouvez tout ça sur, bien sûr, icipaysbasque.fr. Voici Marine.
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1: Elle se rencontrera à Paris, à la Villette, début 2027. Marine et ma faute. On prend soin de nos océans et de nos plages aussi avec Surfrider qui d'ailleurs lance un grand concours pour lequel nous sommes invités à voter. Janelle Bernard et Alice Niel, chargée de marketing et de communication pour Surfrider.
2: Bonjour Janelle.
3: Pour la deuxième année, Surfrider lance l'opération La plage préférée des Français et des Françaises et invite donc chacun à voter pour sa plage préférée. Alors, depuis le 1er septembre et jusqu'au 20 septembre prochain, l'opération, elle vise à sensibiliser le grand public à la vulnérabilité du littoral et de notre océan, et puis bien sûr de la nécessité de le protéger. Pourquoi est-ce qu'on a créé cette campagne, la plage préférée des Français, Alice ?
2: Alors, en fait, on est parti d'un constat simple qui est que nos plages sont des espaces fragiles, mais aussi qu'on a toutes et tous une plage préférée, une plage à laquelle on est attaché. On a des souvenirs d'enfance, de vacances, de moments entre amis. Une plage qu'on aimerait en fait qu'elle reste telle qu'elle est dans nos souvenirs et dans notre cœur. Et donc avec cette campagne, on veut partir de cet attachement pour donner envie aux citoyens de s'impliquer dans la protection de leur plage préférée. Et donc le vote, c'est vraiment une première porte d'entrée qui est accessible, ludique, pour ensuite sensibiliser à des enjeux qui sont parfois moins visibles, comme l'érosion du littoral, la bétonisation de nos côtes, ou encore les pollutions qui sont visibles et parfois invisibles. Et donc vraiment, j'attire votre attention sur le fait que c'est pas un label d'écotourisme, mais un moyen de sensibiliser à la fragilité de nos plages. Et donc la plage préférée des Français, c'est pas forcément la plus belle, mais c'est celle qui a une histoire pour nous et celle à laquelle on est attaché pour plein de raisons.
3: Alors justement, comment est-ce qu'on peut voter, participer à cette campagne ?
2: Alors c'est très simple, il vous suffit de vous rendre sur surfrider.fr/plage préférée sans accent et de voter pour votre plage préférée. Et aussi pensez bien à renseigner vos coordonnées postales puisque les 1000 premiers votants recevront un sticker personnalisé au nom de leur plage préférée justement.
3: Wow.
2: Et donc les votes sont ouverts jusqu'au 27 septembre. Et à partir du 23 septembre, les 8 plages les plus plébiscitées s'affronteront lors de duels sur nos réseaux sociaux, donc Instagram et Facebook Surfrider France, avant l'élection justement de la plage gagnante, vous l'avez dit, le 6 octobre avec le résultat le 7.
3: Alors, qu'est-ce qui va se passer justement si notre plage, elle est élue ?
2: Alors, la plage élue va pas simplement recevoir un titre, elle va vraiment devenir le symbole d'une mobilisation citoyenne en faveur de la protection de l'océan, puisqu'il y aura une collecte de déchets qui va être organisée sur la plage gagnante avec le groupe local bénévole. Et donc, ce sera vraiment l'occasion de passer du vote à l'action et de sensibiliser concrètement les citoyens à la pollution qui touche nos plages. Et aussi, nos collectes de déchets qui s'appellent Retrace, elles n'ont pas pour but de nettoyer les plages, mais plutôt de collecter des déchets, puis justement de les retracer, donc de les quantifier, de les compter un par un, pour alimenter nos bases de données et permettre derrière à notre équipe de défendre des changements de réglementation et d'agir directement à la source des pollutions.
3: D'accord.
2: Et donc la plage élue va aussi recevoir une plaque plage préférée des Français 2026 qui viendra vraiment matérialiser cette victoire. Et donc je vous encourage à aller voter mais aussi à nous suivre sur nos réseaux sociaux Surfrider France pour vraiment suivre l'avancée de cette élection.
3: Je rappelle, attention, vous avez jusqu'au 20 septembre minuit pour élire votre plage préférée. Pour voter, vous l'avez dit Alice, un rendez-vous sur le site surfrider.fr/plage préférée. Merci beaucoup Alice.
2: Merci.

0: Justin Illusion, Imagination. C'est vrai que c'est la rentrée et forcément, ça y est, comme chaque année, les forums associatifs se multiplient pour découvrir la richesse et la diversité du tissu associatif. Eh bien, vous avez rendez-vous à Anglet aujourd'hui, puisqu'il y a 140 associations angloïes qui œuvrent d'ailleurs dans tous les domaines culture, environnement, loisirs, sport et solidarité qui vont se retrouver aujourd'hui, que ce soit d'ailleurs pour pratiquer une activité ou pour s'engager en tant que bénévole. Vous allez forcément y trouver votre compte. Donc, une journée aujourd'hui, deux lieux pour choisir votre activité. La salle Saint-Jean, avenue de Brandos, ou alors le complexe Heidspeane, qui est pas très loin, à promenade du parc Belay, à quelque chose comme 200 ou 300 mètres. Donc c'est aujourd'hui à Anglet, ce forum des associations. Et puis il y en a beaucoup d'autres forums. Je vais vous citer les endroits où ils vont se tenir aujourd'hui. Saint-Pé-sur-Nivelle, Asparin, Bidache, Combeau-les-Bains, Guétary. Forum également à Laons. C'est le premier forum associatif à Laons. Ça va se tenir dans le cloître de l'abbaye de Laons. Voilà, c'est le premier forum. C'est bien de le souligner. Et puis en Andaille, vous avez rendez-vous au fronton Daniel Ougarté également cet après-midi de 14h à 18h.
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0: Dans un instant, l'information de 8h, mais juste avant, vous êtes là. Bonjour Aénor.
9: Bonjour, bonjour à tous.
0: C'était la rentrée cette semaine. Comment s'est déroulée justement la rentrée avec les enfants?
9: Alors, mes filles ont fait leur rentrée mardi. Tout s'est très bien passé. Je les avais bien briefées. C'est tellement important le premier jour. Surtout mes poupettes, vous choisissez bien à côté de qui vous allez vous asseoir en classe ce matin. Si vous vous plantez le premier jour, après c'est foutu. Ça va se répercuter sur toute votre année, toute votre scolarité. Mauvais collège, mauvais lycée, pas de choix dans Parcoursup, pas d'études supérieures. Et vieille fille à Périgueux. C'est aussi simple que ça. Il faut savoir doser, pas trop leur mettre la pression non plus. Mais comment on sait si c'est une fille bien à côté de qui on va s'asseoir ou si c'est une chieuse, comme tu dis, maman? Bah, tu demandes à la petite fille avant de t'asseoir si ses parents ont une piscine et une grosse voiture. Bah, donc, nous, maman, on n'est pas des bonnes personnes. Bon, laissez tomber, hein, faites marcher votre instinct. Maintenant, briefing sécurité. Si quelqu'un vous pousse, vous le dénoncez. Si quelqu'un vous vole votre gomme, vous le dénoncez. Si quelqu'un dit que votre dessin est moche, vous acceptez la critique, c'est important. Et mercredi, ça a été le tour de mon ado, c'est lui qui est rentré, j'ai cru qu'il n'allait pas se lever. Pourtant, la rentrée de quatrième, c'est trop bien. Moi, je suis rentrée dans sa chambre avec l'énergie relou d'un animateur radio. Debout, c'est le petit matin, il faut se réveiller. Allez mon chéri, tu vas découvrir ton emploi du temps, ta classe, ah, je suis trop excitée pour toi. Et là, il m'a répondu, ferme la porte, j'ai déjà mon réveil pour me casser les oreilles. Oh, je l'adore. Il a fini par se lever, on a pris le petit déjeuner ensemble, et là... Je remarque un truc qui me dérange un peu et j'hésite à lui en parler. Puis après, je me dis, après tout, c'est ça aussi le rôle d'une maman, dis-lui. Tu sais, mon chéri, tu devrais te raser la petite moustache, la blonde, qui commence à pousser. Ça commence à se voir, hein? Et vous savez ce qu'il me répond? Toi aussi, maman. Oh, je l'adore, il a l'humour de son père. Après, il est parti avec son sac à dos. Je t'aime, bonne journée, mon chéri. Et mon mari m'a gentiment dit, arrête de le couver, tu l'étouffes, ton fils. Eh bien, tu te trompes, mon amour. On ne reçoit jamais assez d'amour pendant son enfance. C'est Dolto qui l'a dit. Ou Patrick Bruel, je sais plus. Allez, courage les enfants, dans 6 semaines, vous êtes à nouveau en vacances.
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0: L'information de ce samedi avec vous, Céline Arnal.
10: 1 milliard d'euros pour répondre à la crise agricole. Ce plan a été annoncé hier par la ministre de l'Agriculture. Aide financière donc pour soutenir les agriculteurs de notre pays qui viennent de traverser un été de canicule et de sécheresse. Les cultures et les élevages sont durablement impactés. Alors est-ce que c'est ce qu'il faut ? Voilà la question que nous avons posée à Corinne Nousty et voilà la réponse de la présidente de la FDSEA.
11: Non, nous ne sommes pas convaincus. Bien évidemment, nous savons que l'État n'a plus de trésorerie. Ce qui a été annoncé, c'est de l'argent qui a été cherché sur d'autres budgets. Après, il va falloir aussi que tout ce budget soit voté pour pouvoir le mettre en place. Il y a beaucoup de zones d'ombre. Pour nous, c'est insuffisant. Ça fait 3 ans qu'on a de mauvaises récoltes. Il y a du changement climatique, il y a des catastrophes climatiques. Nous avons touché le fond. L'agriculture a touché le fond. Les exploitations n'ont plus du tout de trésorerie. Et là, cette année, c'est vraiment le coup de massue. Et donc, pour arriver à ressortir des exploitations, pour qu'elles puissent continuer à produire et à produire dans de bonnes conditions, c'est pas le plan de notre ministre de l'Agriculture qui va nous aider. Aujourd'hui, juste après les annonces, pour nous, ça ne nous suffit pas. Nous avons notre rentrée syndicale la semaine prochaine. On va interpeller Monsieur le Préfet et on va lui dire voilà tout ce qui ne va pas.
10: Le préfet qui est en charge, hein, le nôtre dans le département comme tous les autres en France, qui sont en charge donc de piloter ces fonds de réarmement agricole. De son côté, le conseil départemental a annoncé débloquer une aide de l'ordre de 2 millions d'euros pour le monde agricole aussi. Cette sécheresse et cette nouvelle vague de chaleur qui traverse le pays ce week-end sont propices au feu. Toutes les incinérations de végétaux, tous les écobuages sont totalement interdits jusqu'à mercredi.
0: Hors de question de fermer un collège en zone rurale et en zone montagne.
10: La promesse du conseil départemental hier en cette semaine de rentrée scolaire. 4400 élèves en moins dans nos collèges d'ici 10 ans. Ça fait quand même une baisse de 14%. Mais le département assure que les établissements en zone rurale donc seront en quelque sorte sanctuarisés. La vice-présidente du département en charge de l'éducation et des collèges, Isabelle Lahore.
12: Nous rappelons régulièrement que notre objectif, c'est de mailler le territoire, notamment dans les territoires ruraux et de montagne, par des collèges. On sait que si un collège était amené à disparaître par manque d'effectifs, ben les écoles à côté ne seront plus attractives et le territoire en pâtira, puisque si les écoles aussi tombent, ben qui voudra venir habiter dans un territoire ? Il n'en est pas question. Nous avons toujours affiché cette solidarité avec les territoires ruraux. Donc nous allons regarder les soucis les plus urgents, qui pourrait être le plus en difficulté. Pour peut-être travailler avec l'éducation nationale, nous sur le côté bâtimentaire, mais aussi en responsabilité sur la sectorisation, c'est-à-dire qui va où, quels élèves de quelle commune vont dans tel collège. Il faudra qu'on travaille de concert pour imaginer des solutions innovantes, des choses qu'on n'a pas encore vécues.
10: Voilà, et parmi ces solutions innovantes, par exemple, il est à l'étude des rapprochements avec les écoles primaires. 6 oreilles en tout, la Feria de l'Atlantique a débuté hier avec la désormais traditionnelle corrida goyesque bleue. Même si cette première corrida n'a pas atteint des sommets, les taureaux de Zacarias Moreno ont permis au matador de s'exprimer. Triomphe du jeune espagnol Marcos Pérez, alternative réussie pour le péruvien Pedro Luis. Déception, en revanche, pour son compatriote et numéro 1 mondial Andrés Rocarrey. Les spectateurs, en tout cas, étaient ravis. Reportage Paul Nicolai.
13: Formidable.
14: Magnifique. Fabuleux. Superbe.
15: Une grande partie du public conquis par cette soirée taurine où les matadors ont dû s'employer face à du bétail de Zacarias Moreno, pas toujours coopératif. Habillé de bleu ciel, l'Espagnol Marco Pérez a montré tout son potentiel. 3 oreilles, dont 2 à son second taureau, du haut de ses 19 ans. L'étoile montante de la tauromachie s'est jouée de sa gueule d'ange et de son bagage technique pour séduire le public, transmettre les émotions, parfois avec quelques roublardises cap en main. Je suis très content pour cette présentation à Bayonne. Le public a été particulièrement réceptif. C'est un jour important car j'ai été parfait à l'épée. Pas aidé par le tirage au sort des taureaux, Andrés Rocarrey, le numéro 1 mondial, coupe une oreille contestée à son second adversaire en raison d'un coup d'épée bancal. En revanche, son jeune compatriote Pedro Luis passe avec mention son alternative. 2 trophées viennent récompenser 2 belles prestations. Après toute une vie de sacrifice, c'est un moment important qui commence ici, à Bayonne, dans ma nouvelle vie de torero. Un ciel gris mais sec et un léger vent ont accompagné cette corrida goyesque dans des arènes entièrement décorées en bleu.
10: Et aujourd'hui, c'est la corrida dite des promesses. Le Paseo est à 22h en raison du match de l'Aviron Bayonnais qui sera d'ailleurs projeté sur grand écran.
0: Et puis, il faut aussi, Céline, parler de cette première défaite de la saison pour le Biarritz Olympique.
10: Le BO qui s'est incliné à Oyonnax 47 à 25 dans le cadre de cette deuxième journée de Pro D2 de rugby. Échec de Dax aussi hier soir 65 à 35 à Aurillac. Jeudi pour la troisième journée du championnat, retour à Aguilera pour Biarritz, réception de Colomiers.
0: Deuxième journée de passé déjà pour le Biarritz Olympique Pays Basque pour l'Aviron. En revanche, c'est la reprise et c'est aujourd'hui.
10: Absolument, c'est la première journée du championnat de Top 14 avec la réception de Toulon. Les Bleus et Blancs veulent repartir de l'avant, ambitionnent de retrouver le haut du tableau. Il faut dire que la saison dernière a été compliquée entre instabilité en interne, départ du manager Grégory Pata et une très décevante 12e place au classement. Donc on repart à zéro. Ça commence par la réception de Toulon, l'une des grosses écuries du championnat, mais pas de quoi impressionner les joueurs à l'image de l'ailier Arnaud Herbinategaray qui ont bien envie de commencer la saison du mieux possible ce soir.
5: On a la chance de pouvoir le faire d'entrée de saison. Moi je le vois comme une chance de se mettre dans le bain directement. Dans un premier temps on a envie de se retrouver sur le terrain, de retrouver du plaisir, de retrouver des résultats et je pense que les résultats appelleront aussi le classement. Donc on verra au fil du temps comment ça se déroule mais sur l'aspect plus saison en elle-même, je dirais qu'on a envie de vraiment faire mieux que la saison dernière, oui, c'est sûr, que ce soit sur le contenu ou même sur le classement et les résultats, on a de la marge pour s'améliorer et c'est ce qu'on a envie de faire.
10: L'Aviron Bayonnais-Toulon, c'est ce soir à 19h05 à vivre en intégralité sur notre antenne, sur ici Pays Basque. En attendant, vous avez toutes les compos, les déclats, tout ce qu'il faut savoir sur nos différents articles sur notre site internet. Sachez que ce soir, il n'y aura pas d'animation sur la pelouse de Jean Daugé. C'est une décision qui a été prise par le président hier et sur recommandation de la Ligue, ce que déplorent les associations de supporters. Si vous n'avez pas encore trouvé votre activité de l'année, sachez que c'est parti pour les forums des associations. Aujourd'hui, vous avez par exemple rendez-vous à Anglette, à Asquin ou encore à Tarnos.
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10: Et puis si vous préférez aller à la plage, faites attention, baignez-vous bien dans les zones surveillées parce que l'alerte aux baïnes est maximale pour ce week-end.
0: Ça va très vite, vous savez, si vous êtes emporté par une baïne, vous vous laissez faire. Alors c'est vrai que
10: c'est
0: stressant.
10: En vrai, je ne sais pas si je serais capable.
0: Mais oui, on est tous à
10: faire confiance.
0: On se voit partir au large. Au revoir papa, maman.
10: Allez, à tout à l'heure.
0: À tout à l'heure. Et là, c'est vrai que le réflexe humain, c'est dire je vais nager à contre-courant parce que moi, je suis plus fort que les autres, donc je vais réussir. Et on n'y arrive pas. Et on s'épuise et on finit par se noyer. Donc en fait, il faut se laisser porter et arriver à, je ne sais plus combien, 200 ou 300 mètres.
10: Oui, c'est ça. En fait, ça ramène sur la plage.
0: Ça ramène et voilà. Bon, ouais, voilà. Donc attention, le mieux, c'est de se baigner entre les fanions où la baignade est autorisée, on est d'accord. Un ciel le plus ou moins dégagé avec des nuages plus nombreux cet après-midi, c'est ce que dit Météo France, avec les températures entre 28 et 35 degrés cet après-midi. 28 pour Andaille, 29 à Saint-Jean-de-Luz, Anglette et Biarritz, 31 degrés, 33 à la Bastille de Clérance. On a le marché céramique aujourd'hui, on va en parler ailleurs avec Eliane Monin qui sera notre invité dans une demi-heure à peu près. Et 35 degrés pour la Soule à Mauléon cet après-midi.
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0: On est tous très heureux avec le sourire de vous accompagner parce que c'est le week-end, c'est un moment quand même particulier, on a travaillé toute la semaine et puis là, on souffle, on prend le temps de petit déjeuner en famille, on discute, on papote, on traîne aussi autour du café. Puis nous, on a choisi la musique pour vous accompagner et pas n'importe quoi s'il vous plaît. Bernard Lavillier, hey, mélodie, tempo, harmonie, retour sur l'année 95 ce matin.

0: Bienvenue au jardin, ça c'est tout à l'heure à partir de 9h, vous savez que c'est plein de choses arrêtées qui sera avec nous. Et puis comme chaque week-end évidemment, vos questions, vos interrogations, vous avez des plantes en difficulté qui vont pas très très bien à la maison, vous allez pouvoir nous appeler au 05 59 59 17 17 pendant une heure entre 9h et 10h.
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0: Ah bah tiens, il y a quelque chose de sympa parce qu'on est encore sur le rythme de la rentrée, il y a des nouveautés et la minute épicurienne de Julien Fournier. Ça c'est nouveau le samedi matin. Julien qui va nous faire partager sa gourmandise. Rendez-vous tout à l'heure pour le premier rendez-vous sous les coups de 8h20 à peu près. Et puis dans un instant, c'est le directeur de la Fibre 64, Emmanuel Dinciart, qui sera là. Il sera question de crypto-monnaie. Mais avant ça, j'ai à vous offrir ce matin le passe-famille pour l'aquarium de Biarritz. Une cinquantaine d'aquariums vous attendent avec des méduses, des poulpes, des hippocampes et puis la mangrove aussi. Je crois qu'il y a 11 mètres de mangrove, c'est assez spectaculaire. La mangrove et ses palétuviers, ainsi qu'une barrière corallienne de 11 mètres de long. C'est ça, avec des poissons, des coraux, des couleurs originales, des formes. Enfin, il y a aussi des méduses, des murènes, des poissons de toutes sortes. Vous allez passer un super moment à l'aquarium de Biarritz puisqu'on vous y invite maintenant. Non, c'est pas famille, c'est pour 4 personnes. Répondez à cette question. Cette semaine dans l'actualité, l'installation d'un cirque à Anglette a fait polémique. Après plusieurs péripéties pour trouver un terrain et avant de s'installer finalement sur les bords de la Dour, ici patronne de la radio, le cirque a aussi eu maille à partir avec une militante de la cause animale. Vous avez peut-être vu les images sur les réseaux sociaux. Au final, bon, tout se termine pas trop mal avec des représentations qui commencent aujourd'hui. Mais de quel cirque parlons-nous ? De quel cirque parlons-nous ? Zavata, Grus ou alors Pinder Jean-Richard ? De quel cirque parlons-nous ? Lequel cirque est installé ici sur l'avenue de la Dour ? Zavata, Grus ou Pinder Jean-Richard ? Si vous avez la bonne réponse, vite, 05 59 59 17 17.
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3: Bonjour Emmanuel Dinciart.
4: Bonjour Stéphane.
3: Vous êtes le directeur de la Fibre 64. Vous êtes avec nous tous les samedis matins, 7h-ci à 8h15. On continue à décrypter justement l'univers numérique. On va parler de crypto-monnaie aujourd'hui. Expliquez-nous ce qu'est, Emmanuel, une crypto-monnaie.
4: Alors une crypto-monnaie est une monnaie 100% numérique, sans billets ni pièces, qui circule uniquement sur Internet. La plus connue, c'est le Bitcoin, mais il en existe des milliers. Ethereum, Solana, Litecoin, chaque crypto-monnaie a son fonctionnement et son utilité. On peut s'en servir pour payer en ligne ou pour faire un placement. Mais attention, c'est un monde très technique et très risqué.
3: C'est la même chose que l'argent que l'on a sur sa carte bancaire ?
4: Pas du tout.
3: Non.
4: Votre argent en banque est protégé par l'État, par la loi, par les assurances. Vos crypto-monnaies, elles, sont hors système bancaire. Si vous perdez vos codes, si la valeur s'écroule ou si vous êtes piraté, personne ne vous rembourse.
3: Alors ça vient d'où les crypto-monnaies ?
4: Elles ont été inventées pour permettre des échanges sans passer par une banque. Au lieu d'un intermédiaire bancaire, ce sont des milliers d'ordinateurs qui contrôlent les transactions. On peut envoyer de l'argent à quelqu'un, faire des achats ou investir. Imaginez un grand registre partagé, comme un cahier que tout le monde pourrait consulter. Eh bien, chaque transaction est inscrite dedans et ne peut plus être effacée. C'est ce qu'on appelle la blockchain. Elle fait à la fois office de notaire, elle valide les échanges, et de banque centrale. Elle crée les nouvelles unités par le minage.
3: Bon, vous le disiez, il existe des milliers. Comment s'y retrouver ?
4: Toutes les crypto-monnaies ne font pas la même chose. Voici quelques exemples pour comprendre. Le Bitcoin, c'est la valeur refuge du monde crypto. Il est utilisé surtout comme un placement. Ethereum exécute automatiquement des contrats en fonction du respect de certains critères. Solana, fait la même chose, mais elle est plutôt connue pour sa plus grande rapidité. Oui. On a aussi les stablecoins. Leur valeur est plus stable car indexée sur le dollar. Certaines crypto-monnaies sont spéculatives et d'autres non.
3: Alors au final, laquelle choisir ?
4: Si vous n'êtes pas un spécialiste, ne choisissez pas seul. Oui. Un investissement en crypto-monnaie, il vaut mieux être conseillé par un professionnel. Oui. Mais pour comprendre la logique, il y a trois questions essentielles que vous devez vous poser. À quoi sert cette crypto-monnaie ? Si elle n'a pas de fonction claire, méfiez-vous. Depuis combien de temps existe-t-elle ? Beaucoup disparaissent aussi vite qu'elles apparaissent. Privilégiez plutôt les cryptos qui sont bien installées. Et qui la développe ? Vérifiez la notoriété de la communauté qui la développe, intéressez-vous à la technologie qu'elle promeut et gardez-vous de toute promesse floue. Et surtout, ne choisissez pas une crypto-monnaie parce que vous en avez entendu parler ou parce qu'un proche en a acheté. On n'investit jamais de l'argent dont on a besoin. Une crypto-monnaie, c'est très volatile. Sa valeur peut chuter du jour au lendemain. Et certaines cryptos sont des arnaques. Des criminels s'y intéressent car l'argent circule rapidement.
3: Ah oui.
4: L'un des risques majeurs, c'est la tentative de vol ou l'agression. En France, plusieurs cas ont été médiatisés. La crypto-monnaie n'est pas vraiment anonyme. Sur la blockchain, les transactions sont publiques, accessibles 24 heures sur 24, 7 jours sur 7, et elles sont rattachées à un pseudonyme, pas à un nom. Si un criminel réussit à relier ce pseudonyme à une personne, par exemple via son email, ses réseaux sociaux ou un paiement visible, il peut alors connaître la valeur totale du portefeuille, les mouvements d'argent, l'activité du compte. Les autorités françaises ont même expliqué qu'il est maintenant possible, avec les règles récentes d'identification, de relier certaines adresses blockchain à des personnes physiques. Avant de vous lancer dans la crypto-monnaie, renseignez-vous, soyez discret et surtout, faites-vous accompagner par des spécialistes du sujet.
3: Et ça me semble beaucoup plus prudent. Merci beaucoup Emmanuel Dinciart. La vie numérique du 64, pour ne rien manquer de ce qui se passe autour de nous. Rendez-vous maintenant samedi prochain à 8h15.

0: David Zevel, les coups de soleil, l'écran total de Benjamin Biolay à 8h22. On s'invite, c'est lequel de dire, à prendre le petit déjeuner ce matin chez Nicolas Ustaritz. Bonjour Nicole.
1: Bonjour.
0: Qu'est-ce que vous nous servez pour le petit déjeuner alors, voyons?
1: Ah ben justement, je viens de terminer. Un café au lait avec des tartines de pain et beurre et confiture maison. Et puis quelques amandes et voilà.
0: C'est très bien, c'est parfait, bon. C'est équilibré, parfait, c'est très bien, ça nous va. Avec Dimitri qui réalise l'émission ce matin et Céline, oui. on est ok, on arrive.
1: Ah ben le plaisir, alors il n'y a pas de problème.
0: C'est gentil, c'est gentil. Alors de quel cirque parlons-nous qui est installé en Anglette là et qui commence ses représentations aujourd'hui?
1: Le cirque Zavata.
0: C'est le cirque Zavata, ouais,
1: oui,
0: avec une altercation avec une dame qui défendait les animaux.
1: Oui.
0: Bon, ouais, c'était un peu peut-être un peu exagéré. On a vu ça sur les réseaux sociaux en tout cas.
1: Oui, voilà. Donc, on ne sait pas. Il faut y être pour savoir. C'est compliqué.
0: En tout cas,
1: les conflits sont toujours compliqués.
0: Oui, c'est vrai. En tout cas, il parlait de maltraitance animale. En tout cas, je vois depuis qu'ils sont installés là sur les avenues de la Dour, je vois beaucoup de gens derrière les grillages en train de regarder les animaux qui n'ont pas franchement l'air très malheureux. Mais bon. C'est toujours pareil, c'est toujours discutable. On vous offre le pass famille pour l'aquarium de Biarritz.
1: Ça sont
0: d'autres animaux, mais qui sont parfaitement heureux dans les aquariums.
1: Voilà,
0: on est ravis de vous y inviter, vous irez avec toute votre famille. D'accord, ok.
1: C'est très, très gentil, merci beaucoup.
0: Je vous embrasse, Nicole. Écoutez, pour les détails, justement, savoir comment récupérer tout ça, vous ne raccrochez pas, on va vous repasser Océane au standard, elle va tout gérer. D'accord, ok.
1: C'est gentil, merci beaucoup.
0: Merci beaucoup, à bientôt.
1: Au revoir,
0: merci. Ah, c'est l'heure de la minute épicurienne de Julien Fournier. Bonjour Julien.
2: Buongiorno Stefano, buongiorno ici Pays Basque.
0: On est très content de vous avoir avec nous désormais le samedi matin. On va parler de gourmandise avec vous. Pour ce premier numéro, où allons-nous ?
2: Direction Anglette et la pizza de Pietro pour se régaler avec une pizza frite.
0: Pizza frite?
2: Prego Stefano, là je parle de la pizza frita, un symbole tellement ancien de la ville de Naples que vous n'étiez même pas né. Et encore moins ce journaliste talentueux.
0: Oh, c'est trop, c'est
2: trop. Ce n'est jamais trop lorsque l'on se penche sur les trésors transalpins, vous savez. Ce matin, on touche à une merveille de la street food, à une pitance qui nourrissait le peuple napolitain dans l'après-guerre. Imaginez-vous déambuler dans les ruelles étroites du quartier espagnol ou de Monte Santo avec votre pizza frita emballée dans du papier journal. Attention simplement au scooter lorsque vous traversez.
0: Vous êtes en train de nous dire que finalement la street food, elle a toujours existé.
2: Évidemment. Stéphane, et ce n'était pas une mode mais une nécessité. Pouvoir se restaurer à moindre coût.
0: Alors cette pizza frita, elle ressemble à quoi finalement?
2: À de l'amour plongé dans un bain d'huile, Stéphane. Elle est pliée en deux comme un chausson ou comme vous quand je vous fais une blague. La cuisson à l'huile rend la pâte très croustillante à l'extérieur tout en lui conservant son moelleux intérieur. Si les Napolitains ont commencé par frire directement leurs pâtes, c'est parce que la misère et le manque de moyens rendaient les fours à bois ainsi que les ingrédients traditionnels trop coûteux. La coutume était de garnir ce délice de ricotta, de gratin de porc et parfois d'un peu de tomate quand il y en avait.
0: Donc économique d'abord, puis après emblématique.
2: Ah Stéphane, vous synthétisez avec le talent d'un attaché parlementaire. Mais oui, c'est exactement cela. De nos jours, la pizza frita est dans les rues de Naples, ce que le vélo cargo est à la sortie des écoles d'Anglette une habitude.
0: Et alors, ce Pietro Napolitain, lui-même arrivé sur la côte il y a déjà fort longtemps, quel est son secret d'après vous?
2: Et son secret numéro 1 est qu'il est à ma connaissance le seul à proposer une pizza frita ici. Ensuite, on ne peut pas nier son amour des bons produits et son souhait de perpétuer l'héritage de sa ville. Ma merveille était dorée, vous savez, comme le soleil, mettant mes sens en éveil. De la ricotta, de la mozzarella, de la sauce tomate, du poivre, du parmesan et des aucun morceau de cochon.
0: Donc monsieur a été bien servi.
2: Et ceci pour 13 euros, mon cher.
0: Est-ce que vous vous êtes taché au moins?
2: Ah, les pressings de la région seront en deuil, car non, pas une tache. Mais je dois vous avouer que je l'ai dégusté assis sans trop de panache. Ceci dit, croyez-moi, c'est idéal à emporter.
0: Ouais, je crois qu'en plus, il y a un grand parking devant, je crois, c'est ça.
2: Ah, vous
0: rappelez-nous l'adresse de cette pizza Pietro, s'il vous plaît.
2: C'est au 14 chemin des Barthes à Anglette, Stéphane, que vous pourrez faire un bout de chemin napolitain avec ce bon vieux Pietro.
0: Oh là là, on va se régaler. Merci Julien, à la semaine prochaine.

0: Babouchka, c'était Kate Bush avant 8h30.
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0: Il est 8h30, l'actualité au Pays Basque, Céline Arnal.
9: Le collectif des victimes de Betaram se dit d'une colère immense. Ses membres ont appris hier qu'ils ne seront pas reçus par le pape à la fin du mois lors de son voyage à Lourdes. Pas contente non plus la FDSEA. Le syndicat agricole juge insuffisantes les annonces de la ministre de l'Agriculture hier. 1 milliard d'euros pour soutenir les exploitants qui font face aux canicules et aux sécheresses. Le syndicat a d'ores et déjà prévu de faire part de sa colère au préfet. En rugby, Biarritz s'est incliné hier soir à Oyonnax, défaite 47-25. Ce soir, Bayonne entame sa saison à Jean Daugé, match à domicile contre Toulon. Match évidemment à vivre en direct et en intégralité sur notre antenne dès 19h05. Tout de suite, on fait un point sur l'actualité en France et dans le monde avec Féline Leloir-Duo.
10: Le prix des carburants atteint un niveau record. Le gazole tourne autour des 2,27€ le litre. L'essence affiche un prix moyen à 2,10€. Une nouvelle augmentation des tarifs à la pompe liée à la reprise du conflit entre les États-Unis et l'Iran cette semaine. Dans l'Aude, le feu a diminué en intensité dans la nuit d'après la préfecture du département. 225 hectares de végétation parcourus au sud depuis hier après-midi. Les pompiers s'attendent à une journée critique aujourd'hui à cause des températures élevées. L'Aude est en vigilance orange canicule aujourd'hui, tout comme 6 autres départements. 3 mois après le viol et le meurtre de Liana dans le Gers, une nouvelle plainte déposée contre Jérôme Barella pour corruption de mineurs. Une jeune fille affirme qu'il lui a envoyé des dizaines de messages. Jérôme Barella est déjà visé par au moins 6 plaintes et 2 signalements pour viol sur mineurs ou agression sexuelle. Première nuit en détention pour le suspect du piratage du fisc cet été. Ce jeune homme de 18 ans est soupçonné d'avoir volé les données d'au moins 678 000 contribuables. C'est la 3e fois qu'il est mis en examen pour piratage. Un autre suspect mineur a été interpellé avant d'être relâché avant la fin de sa garde à vue. Le parquet de Paris annonce poursuivre les investigations pour identifier les autres mises en cause dans cette affaire. Premier match, première victoire pour les basketteuses françaises en Coupe du Monde à Berlin. Les vice-championnes olympiques l'ont largement emporté hier 99-53 face à la Hongrie. Leur prochain match, c'est ce soir contre la Corée du Sud.
0: 8h32, Bidara et Céline Arnal célèbrent demain Maïté Barnetch.
9: Oui, qui est décédée il y a 40 ans, Maïté Barnetch. C'est la pionnière du journalisme en langue basque, d'abord avec Radio Côte Basque, ensuite à l'ORTF et puis à FR3 où elle a mené l'émission Eusko Alegria, Oraï et Taguero, le Pays Basque aujourd'hui et demain. Émission diffusée 2 fois par mois pendant 15 ans, émission 100% en Euskara. Le reportage en Euskara, justement, est signé ce matin Iban Carpentier.
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9: Journée hommage à Maite Barnetx. Donc demain à Bidaraï, son village natal, ça commence dès 9h et ensuite c'est toute la journée avec notamment la diffusion de ses reportages en mairie. Il va faire très beau aujourd'hui et très chaud aussi.
0: Oui, avec un ciel qui pourra se voiler. Météo France, on dit que les nuages seront plus nombreux cet après-midi. Ils devraient même prendre le dessus, mais quand même une belle lumière. Donc une impression de beau temps et tout. Et ça sera très agréable. L'occasion d'aller peut-être randonner aussi, peut-être d'aller à la plage aussi, pour ceux qui vont choisir le littoral cet après-midi. Il fera 28 d'ailleurs sur la plage d'Andail, 29 à Saint-Jean-de-Luz, 31 degrés à Anglet, Bidart et Biarritz, la Bastille de Clérance, 33 degrés, 34 degrés à Saint-Palais et Tardets, et 35 degrés à Mauléon. Pour demain, les éclaircies seront belles dès le matin. C'est une journée très ensoleillée avec un ciel bleu demain et les températures quasi similaires qui vont grimper jusqu'à 36 demain après-midi.
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0: On a 20 degrés ce matin, un peu plus 20 degrés à Bayonne, à Asquin. Bonjour Pancho.
14: Bonjour Stéphane.
0: En ouvrant les volets ce matin.
14: 20 degrés aussi et c'était stable sur la route entre Asquin et Bayonne.
0: Bon. On vous retrouve avec grand plaisir dans une demi-heure, moins d'une demi-heure. Moi c'est Johnny.
14: Plaisir partagé.

0: Avant 9h, avant le retour de l'information, on va bouger avec le coach Nordinata. Bon, on va se remettre en forme pour la rentrée. Puis il sera question d'emploi aussi. Ce sera juste avant le journal de 9h.
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0: La Bastide de Clairance qui accueille aujourd'hui et demain le 31e marché céramique organisé par l'association Arcoa. Le marché rassemble les céramistes de 28 départements français. Bonjour Eliane Mona.
3: Bonjour Stéphane.
0: Merci d'être avec nous ce matin. Je sais qu'il y a une grosse effervescence à la Bastide. Le succès ne se dément pas, Eliane.
3: Non, effectivement, le succès ne se dément pas. Cette année, nous avons reçu 175 candidatures pour 45 places. Et voilà, ils sont en train de s'installer. Ils attendent le public.
0: Alors 45 exposants, il y aura 5 expositions. C'est quand même un marché d'envergure, hein.
3: Oui, on peut dire ça. Oui, c'est un marché d'envergure. C'est pas seulement un marché, c'est aussi une grande exposition à ciel ouvert dans des lieux patrimoniaux du village. C'est vraiment une destination sympa pour une belle journée en fait. Il y a vraiment beaucoup de choses à voir.
0: Alors qu'est-ce qu'on va découvrir, Eliane, en venant à la Bastide de Clairance ce week-end?
3: Alors on va déjà découvrir sur la place du marché 45 céramistes qui effectivement pour certains viennent de très loin. Mmh. On va pouvoir découvrir également 4 expositions, ce qu'on appelle des expositions monographiques avec des artistes invités, voilà, qui investissent différents lieux du village, dont une très jolie chapelle qui est tout en haut du village, que j'invite vraiment les visiteurs à aller voir, avec une belle expo aussi. Et puis il y a un coin gourmand pour se restaurer, pour boire un verre sous les arbres, c'est plutôt très agréable. Et puis le patrimoine du village évidemment, et les artisans du village qui sont là toute l'année également.
0: Je vois que vous avez pensé à tout et c'est non mais c'est vrai, c'est bien organisé. Il faut le dire. J'ai l'impression en vous écoutant parler que finalement il faut prendre le temps, hein, venir rencontrer les artisans, mais aussi regarder, admirer, profiter du village de la Bastide de Clairance, non?
3: Évidemment, il faut vraiment prendre le temps. Faire le marché vite fait, c'est pas possible. Il y a tellement de choses à voir, tellement de gens à rencontrer, tellement de discussions à avoir. Parce que si on est un peu passionné, et même si on n'y connaît rien d'ailleurs, c'est très intéressant. Il y a aussi des animations. Il y a aussi des ateliers pour les enfants, de la cuisson raku, des démonstrations de tournage. Voilà, il y a vraiment beaucoup de choses à faire, beaucoup de choses à voir. Donc, le mieux, c'est effectivement de prendre son temps.
0: Ouais, de passer à la Bastide de Clairance aujourd'hui ou demain. Je sais que vous vouliez saluer tout particulièrement le travail de l'association des aînés qui gère les deux parkings, parce que tout a été prévu, on n'aura pas de difficulté pour se garer.
3: Oui, effectivement, on travaille avec l'association des aînés du village, ouais, qui font ça depuis des années, qui gèrent ça extrêmement bien. C'est eux qui vous accueillent à l'entrée du village, que vous veniez de Bayonne ou que vous veniez d'Asparin. Et ils font en sorte, effectivement, que tout le monde puisse se garer dans les meilleures conditions possibles. Et il y a des accès réservés également pour les personnes à mobilité réduite.
0: Ça commence à quelle heure ce matin, Eliane?
3: Alors, ce matin, ce sera à 10h. C'est de 10h à 19h. Ce soir, on a une petite soirée dansante au coin, ouais, gourmand. Ouais. Et puis demain, c'est reparti, 10h, 19h.
0: Très bien. Le marché céramique de la Bastide de Clairance avec ICI Pays Basque. Et nous sommes très fiers de vous accompagner pour ce joli marché ce week-end. Merci beaucoup, Eliane. Merci d'avoir été avec nous ce matin.
3: Merci beaucoup. À bientôt. Au revoir. Merci.
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0: 21 degrés à Biarritz, c'est Evelyne qui nous le dit avec la photo donc de la Villa Belsa avec le croissant de lune qu'on devinait ce matin. Jocelyne nous a laissé une photo de Banca aussi qui est très sympa. Puis 21 degrés ce matin chez Paulette qui se trouve à Ondres. On a 20 degrés dans les Landes également, à Metz, pas loin de Dax.

0: Amy Winehouse à 9h10. Bon, c'est vrai que cet été, vous avez peut-être un petit peu ralenti le sport hein, durant les vacances d'été. Et aujourd'hui, dans 2 minutes pour être en forme, Nordinata, vous allez nous donner quelques conseils pour reprendre tout doucement en évitant d'en faire trop d'un coup.
1: Comme pour les champions et championnes, après quelques semaines de vacances, notre corps a besoin d'un petit temps d'adaptation. L'objectif des premiers jours est donc très simple. Remettre progressivement les muscles, les articulations et le système cardiovasculaire en mouvement. On débute par de la marche dynamique. Debout, vous commencez tranquillement par marcher quelques minutes. Puis, progressivement, vous augmentez votre allure en accélérant le mouvement des bras. Allez, on y va. Vous regardez devant vous et vous essayez d'adopter une allure suffisamment soutenue pour sentir votre respiration s'accélérer légèrement, tout en restant capable de parler, bien entendu. Et grâce à ça, vous allez solliciter les muscles de l'ensemble du corps et le système cardiovasculaire. Vous pouvez commencer par 10 à 15 minutes, puis progressivement, vous augmentez la durée au fil des jours.
0: Et si on a vraiment très peu bougé pendant les vacances, il faut attendre de reprendre du muscle ?
1: Pas du tout. Au contraire, on peut recommencer tout de suite, mais avec des exercices simples et surtout en restant progressif. Tiens, ça me donne une idée d'exercice. Assis, debout, sur une chaise. Asseyez-vous sur le bord d'une chaise, les pieds posés au sol et légèrement écartés. Inclinez légèrement le buste vers l'avant, puis vous poussez sur vos jambes pour vous mettre debout. Allez, on y va. On inspire, on descend tranquillement, par exemple sur 4 secondes. Et ensuite, je me relève durant 1 seconde. Et vous alternez comme ceci, en effectuant 2 à 3 séries de 10 répétitions. Pour reprendre après l'été, ne cherchez donc pas à battre des records dès les premières séances. Et grâce à ça, vous allez renforcer notamment les cuisses et les fessiers. Bref, vous l'aurez compris, l'important à la rentrée n'est pas d'en faire beaucoup une seule fois, mais de retrouver l'habitude de bouger régulièrement. Et d'ailleurs, on n'oublie pas, avec ICI et le ministère des Sports, on se met encore plus en mouvement pendant septembre, on bouge. Allez, à vous de jouer.
0: Allez, on y va, on bouge, pas d'excuses. Voici Agnès Belchak, est à Mac à 8h52.

0: Eshne Belsa et Tahamak, tout à l'heure, rendez-vous au jardin avec Pancho Azarreté. Puis vos questions, bien sûr, en direct au 59 deux fois, 17 deux fois. Vous allez pouvoir commencer à nous appeler pour prendre votre place. Dans un instant, la Minute Emploi, c'est le retour, c'est la rentrée aussi pour l'association à lundi.
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0: Bonjour Benjamin Labarta.
6: Bonjour Stéphane.
0: Merci d'être avec nous, vous représentez l'association à lundi. On va cocher sur notre calendrier pour commencer cette saison. Le 17 septembre, qu'est-ce qui va se passer? C'est important pour vous.
6: Le jeudi 17 septembre, nous organisons notre assemblée générale annuelle à la CCI, Bayonne-Pays Basque. Et je vous rassure tout de suite, on ne va pas simplement enchaîner les chiffres et les bilans pendant tout un après-midi. Nous avons imaginé un événement qui est rythmé et vraiment axé sur le terrain. L'objectif, c'est de montrer concrètement ce que nous faisons tout au long de l'année, en donnant la parole à celles et ceux qui font vivre nos groupements d'employeurs. Des entreprises comme Duruti, Synergie ou encore Car Bayonne seront présentes pour partager leur expérience. Nous entendrons également des salariés parler de leur parcours, mais aussi France Travail et différents acteurs de l'emploi qui agissent à nos côtés. L'idée, c'est de croiser les regards, celui de la personne qui apprend un métier, de l'entreprise qui recrute, du tuteur qui transmet et des partenaires qui accompagnent. Cette assemblée générale, c'est l'occasion de découvrir comment se construisent réellement les parcours professionnels sur notre territoire, avec des témoignages concrets et des retours d'expérience issus du terrain. Nous présenterons aussi les temps forts et les résultats de l'année écoulée, mais toujours de manière vivante. Nous parlerons donc de recrutement, de formation, d'accompagnement, mais aussi de mobilité, d'inclusion et de toutes les solutions qui permettent d'accéder à l'emploi et de s'y maintenir durablement. Toutes les entreprises sont les bienvenues, à nos partenaires aussi, aux acteurs de l'emploi et de la formation, mais également à toutes les structures qui souhaitent mieux comprendre notre fonctionnement ou découvrir nos actions. C'est un moment pour se rencontrer, échanger et peut-être faire naître de nouvelles collaborations. Donc la participation est bien sûr gratuite, mais l'inscription est obligatoire et nécessaire. Vous retrouverez toutes les informations et le lien d'inscription sur nos réseaux sociaux à lundi. Nous avons imaginé donc un format qui est vraiment rythmé, avec des vidéos tournées au plus près du terrain, dans les entreprises et aux côtés des salariés. Elles permettront de découvrir concrètement les métiers, les parcours et les personnes qui font vivre nos groupements d'employeurs au quotidien. Et sur scène, des salariés, des entreprises et différents acteurs de l'emploi qui viendront partager leur expérience sans filtre. C'est un moment vivant, riche en témoignages et en rencontres, donc oui, pour mieux comprendre nos actions.
0: Bon. Et en attendant, Benjamin, on vous retrouve avec grand plaisir en attendant le 17 la semaine prochaine, samedi, à cette heure-ci avant 9h. Bienvenue au jardin, c'est juste après le journal de 9h. Pancho Azarreté, bienvenue.
7: Bonjour Stéphane.
0: On va s'intéresser à nos plantes, à nos fleurs évidemment avec vous ce matin. Un petit mot sur la semaine.
7: Ça a été une jolie semaine agréable. Ouais. Et bon, ça a un peu monté en température hier et avant-hier. Mais ceci dit, on a quand même été ici sur la côte assez préservé. Moi qui étais du côté de Baïgoury, je peux vous dire qu'il faisait très chaud hier.
0: Vous avez fait des vendanges.
7: Voilà, j'ai été quelques jours aux vendanges, c'est très agréable. Chez des amis, et c'est vrai que c'était il faisait 37 lorsque j'ai quitté Baïgoury, et quand je suis arrivé à Asquin, il y avait 10 degrés de moins, donc vous voyez, ça fait une grosse différence.
0: Et les vendanges sont de plus en plus tôt,
7: par exemple là où j'étais, le blanc a 5 semaines d'avance sur l'année dernière par exemple.
0: C'est dingue, voilà, c'est beaucoup. Ouais, c'est complètement fou.
7: Voilà, on parlera d'Aster, c'est ce que tout à l'heure, si vous voulez. Aster qui ont un petit lien avec les vignobles, je vous dirai pourquoi.
0: Très bien, avec grand plaisir. À découvrir donc juste après 9h. Et puis vous nous appelez dès maintenant pour dire, mais moi j'ai une question à poser à Pancho sur une plante, sur un arbuste, un arbre, 05 59 59
7: et,
0: 17
7: et
0: 17.
7: Et utilisez le WhatsApp, parce qu'on peut mettre des photos, on peut poser sa question, et c'est très agréable pour moi.
0: Et c'est le même numéro de téléphone, donc allez-y, faites-vous plaisir. c'est le moment en tout cas de prendre votre place là maintenant tout de suite.
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0: Très bon samedi matin, il est 9h. L'information du week-end, Céline Arnal.
8: La curie a été à l'œuvre, la déception est immense. Le collectif des victimes de Bétharram ne sera pas reçu par le pape Léon XIV lors de sa venue à Lourdes à la fin du mois, le 27 septembre. Le collectif compte près de 200 victimes. Il avait sollicité cet entretien, mais son porte-parole Alain Esquer a reçu une lettre lui indiquant une fin de non-recevoir.
9: Pour toutes les victimes de Bétharram, c'est une déception. Je ne vais pas vous dire le contraire, on avait tendu la main une nouvelle fois à l'Église concernant justement cette prévention des violences physiques, sexuelles dans les établissements scolaires. On avait un plan d'action avec 5 actions fortes à proposer au pape et on se heurte de nouveau au mépris institutionnel. La curie a été à l'œuvre, c'est-à-dire il faut protéger le pape. On a vraiment l'impression qu'il n'y a aucune démarche collective, il n'y a pas envie d'inclure un certain nombre d'associations, de collectifs, de personnes qui ont une parole forte, ferme, concernant ces questions de violence sexuelle. Je rappelle que dans notre collectif de victimes, qui en compte 200, il y a beaucoup de chrétiens. Il y a beaucoup de catholiques, donc la déception est effectivement immense.
8: De son côté, la Conférence des évêques de France indique que 7 victimes de violences physiques et sexuelles commises par des prêtres, eh bien 7 victimes seront bien reçues par le pape lors de sa visite en France. On ignore en revanche si ces victimes sont des victimes ou pas de Bétharram.
0: C'est insuffisant.
8: C'est l'adjectif utilisé par la FDSEA des Pyrénées-Atlantiques suite aux annonces hier de la ministre de l'Agriculture. 1 milliard d'euros pour soutenir les exploitants qui font face aux canicules et aux sécheresses. Dans la foulée de cette annonce gouvernementale, le président du conseil départemental, Jean-Jacques Lasserre, a annoncé lui aussi des aides de la part du département à hauteur d'environ 2 millions d'euros.
10: Quand on regarde l'ampleur du désastre et les budgets qu'on pourrait y consacrer, bien entendu, on n'est pas à l'échelle. J'ai cru comprendre que le ministère allait apporter 1 milliard d'euros sur des dégâts globaux qui sont 4 ou 5 fois plus élevés et qui interviennent dans des moments où l'agriculture est d'une très grande fragilité. C'est terrible ce qui se passait. Parce qu'on va débloquer des sommes d'argent significatives. Il faudra qu'on soit très, très sélectif et qu'on analyse bien l'effet levier positif que ça peut donner. Vous comprenez ? Il ne s'agit pas de distribuer n'importe comment, il faudra bien cibler les choses, notamment le dossier des jeunes plutôt fraîchement installés, le dossier de ceux qui se posent la question, on n'a jamais la clé sous la porte parce que je ne peux plus. Ça sera un élément indicatif qui va nous préciser la nature de notre engagement.
8: Cette aide exceptionnelle d'environ 2 millions d'euros donc sera examinée par la prochaine assemblée départementale. Une situation agricole, en tout cas face à ces canicules et ces sécheresses qui sera au cœur de la rentrée du syndicat agricole de la FDSEA la semaine prochaine. Une sécheresse extrême, une nouvelle vague de chaleur qui traverse notre pays pour tous. Au week-end, tout cela est encore propice aux feux, aux incendies. Toute incinération de végétaux et tous les écobuages sont totalement interdits jusqu'à mercredi, au moins dans notre département.
0: Allez, ouvrons la page rugby à présent.
8: Et on commence par la Pro D2, deuxième match du championnat. Première défaite de la saison pour le Biarritz Olympique. Défaite à Oyonnax, 47 à 25. Les Biarrots ont fait un bon match, mais ont craqué ensuite lorsque Dorian Laborde a été sanctionné d'un carton rouge à la 50e minute. Pour autant, le coach Boris Bourawa veut avant tout retenir le positif.
11: C'est sûr qu'il y a un sentiment de frustration par rapport à la tenue du match. Elle n'est pas venue ici pour faire tourner, t'es pas venu ici pour y aller en douceur. Les joueurs du BO, ils peuvent être fiers d'eux, parce que quand tu dis des choses dans le vestiaire, quand tu dis des choses la semaine, il faut les voir sur le terrain, et c'est ce qui s'est passé. Oui, le score, il est lourd, c'est clair. Sauf que ceux qui aiment regarder le rugby, ceux qui aiment analyser le rugby, ils sont obligés de dire que le Biarritz Olympique est venu faire un vrai match de rugby. Quand tu viens à Mâton, tu sais que ça va être un gros combat et c'est ce qui s'est passé. Voilà, je pense qu'il faut être fier de la réponse qu'on a envoyée.
8: Il y a quand même une mauvaise nouvelle pour le Biarritz Olympique, parce qu'à peine commencée, la saison danoise, Laurent, est peut-être déjà terminée. Le demi de mêlée du BO, 19 ans à peine, souffre en effet d'une rupture des ligaments croisés du genou. Il avait quitté la séance d'entraînement mercredi au cours de cette deuxième journée de Pro D2. À noter également l'échec de Dax, hier défaite 65 à 35 à Aurillac. Jeudi débute la troisième journée. Retour à Aguilera pour le BO avec la réception de Colomiers.
0: C'est pour la Pro D2, mais en top 14, le championnat débute aujourd'hui.
8: Oui, avec un match à domicile pour l'Aviron Bayonnais, réception de Toulon. Les Bleus et Blancs ambitionnent de retrouver le haut de tableau cette saison. Il faut repartir de l'avant après une saison l'année dernière qui a été compliquée. Instabilité interne, départ du manager Grégory Pata et puis surtout une très décevante 12e place au classement. Balle neuve donc ce soir, et pour ce premier match, 5 recrues sont titulaires sur la feuille de match, dont le deuxième ligne, Kylian Gérassi, arrivé cet été de Lyon.
12: Ce début de saison, je pense qu'il est primordial pour le club qui avait une année un peu compliquée l'année dernière, donc les premiers objectifs, c'est d'arriver à être régulier sur le début de la saison. On sait à quel point toutes les équipes aussi bataillent maintenant, c'est de plus en plus dur. Toulon, ils ont eu pas mal de recrutements et qui va leur amener une plus-value aussi, donc on y risque avec des intentions. Ça va être un match où on s'attend, où ça va taper, ça va être relevé, donc à nous de répondre présent et de montrer qu'on est là cette année. Il faut qu'on soit ambitieux, il faut que le club y montre qu'il a envie de progresser, de s'améliorer, qu'il y a un projet qui avance de la dernière année, et je pense que ça passe par des résultats, donc un top 8, et voilà, je pense que toutes les recrues ont à cœur d'amener leur pierre à l'édifice. Après, le groupe, il est quand même beaucoup de joueurs qui sont encore là de l'année dernière, et on sait qu'il y a deux ans aussi, le club a fait une très bonne saison. Donc je pense que les joueurs de qualité, on les a. Je pense que tout le monde est soit même sur le même niveau, et après ça ira, on s'alignera.
8: Aviron Bayonnais Toulon, c'est donc ce soir 19h05 pour le coup d'envoi. Match à vivre en intégralité sur ICI Pays Basque. À noter que ce soir à Dogé, il n'y aura pas d'animation sur la pelouse, pas de potioka, pas de coup d'envoi fictif, pas de photos d'après-match. La décision a été prise par le président sur recommandation de la LNR, la Ligue. Il s'agit de préserver la pelouse justement qui souffre face aux vagues de canicule de cet été. C'est le cas surtout les stades en France. Dans un courrier commun, les 5 associations de supporters de l'Aviron estiment que c'est tout simplement scandaleux. En National 2, Mauléon accueille Saint-Jean-de-Luz cet après-midi, c'est à 16h. Gros recrutement pour les deux formations cet été qui voudront évidemment idéalement lancer leur saison. Du côté du foot, deuxième long déplacement de la saison pour l'Aviron Bayonnais, direction Lorient. Le coup d'envoi de la rencontre est à 17h. Et puis dans les arènes de Bayonne, hier en fin de journée, une pluie d'oreilles à l'occasion de la première corrida de cette feria de l'Atlantique. C'était la corrida goyesque bleu. Triomphe de Marco Pérez qui a coupé 3 oreilles. 2 oreilles pour Pedro Luis. Andrés Rocarrey, lui, se contente d'un trophée aujourd'hui. C'est la corrida dite des promesses. Passeo à 22h.
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8: Alors, il y avait un très beau lever de soleil tout à l'heure, et là, c'est tout nuageux sur Bayonne.
0: Oui, c'est ça, ouais. Des nuages élevés, mais des nuages très nombreux, omniprésents, et qui coupent un petit peu le soleil, c'est vrai. Mais bon, on a quand même une ambiance lumineuse, et on aura quand même cette impression de beau temps là, qui va persister cet après-midi. Les températures, elles seront quand même élevées, 28 jusqu'à 35, de 28 en Daille, en passant par Anglet et Biarritz à 31 degrés, Saint-Palais 34 et 35 degrés à Mauléon. Demain, en revanche, ce sera du ciel bleu, grand soleil et les températures à peu près identiques, jusqu'à 36 demain. Il est 9h08, c'est Anthony qui est avec nous au sémaphore de Secoua ce matin. Bonjour Anthony.
13: Bonjour Stéphane, bonjour à tous.
0: Décrivez-nous l'océan, est-ce que vous avez sous les yeux?
13: Oui, alors comme vous l'avez dit, on a un ciel couvert ce matin, avec on aura quelques éclaircies cet après-midi. L'océan, un petit peu comme les jours précédents, il est assez calme. On a une houle qui oscille entre 80 cm et 1,10 m pour ce matin.
0: D'accord, ok. Il y a du vent, les petits bateaux sont sortis?
13: Alors, il y a du monde qui est sorti en mer. Et concernant le vent, petite brise de secteur est, aux alentours de 12-13 km/h. Le vent va sortir un petit peu cet après-midi avec des pointes jusqu'à 20 km/h.
0: D'accord, j'ai l'impression que c'est très paisible ce matin. C'est très calme, c'est couvert donc, hein, forcément.
13: Oui, tout à fait, oui.
0: Ouais. Vous avez aussi les mêmes choses que nous sur le bulletin météo. Le temps va rester couvert toute la journée?
13: Oui, un temps très couvert toute la journée, avec des températures chaudes.
0: Oui, c'est ça.
13: Mais peu d'éclaircies cet après-midi.
0: Peu d'espoir de voir le soleil aujourd'hui, ce sera plutôt pour demain. Merci beaucoup Anthony. Je tiens une bonne journée. Puis attention, je le répète là, mais on l'a dit tout à l'heure, mais attention aux baïnes surtout. Ça, c'est très important. Il y a une alerte vigilance aux baïnes. Elles sont très importantes. Le risque est très élevé aujourd'hui. Donc, baignade surtout entre les fagnons dans les limites de la baignade autorisée. Merci Anthony. Bonne journée. À bientôt.
13: Merci. À demain.
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0: Bonjour Pancho Asarreté.
7: Bonjour
0: ça
7: Stéphane,
0: va
7: bonjour à toutes et à tous, oui ça va.
0: Il est en train de prendre des notes,
7: ça va. Oui, parce que j'ai vu qu'il y a déjà du monde qui était arrivé.
0: Bien sûr. Bon, nous sommes au jardin, bienvenue au jardin avec nous jusqu'à 10h, on a de la place pour vous recevoir ce matin, et puis l'émission elle est vraiment dans le service Pancho, on est là pour, hein, voilà, vous êtes là pour conseiller, aider, pour aider.
7: Pour aider autant que possible.
0: Et plantes intérieures, extérieures, le jardin, les arbustes, les arbres, elles ont soif, elles ont de drôles de feuilles, elles ont une maladie, elles ont des petits bébés.
7: C'est toujours un plaisir de converser avec nos auditeurs.
0: Entre passionnés de chlorophylle.
7: Voilà, jardin.
0: 05 59 59 17 17. Tout de suite, là, il n'y a pas beaucoup de monde. Donc, en prenant votre place maintenant, vous n'allez pas attendre au téléphone. Ça, c'est bien pratique. 05 59 59 17 17. Et WhatsApp
7: et
0: aussi.
7: Et WhatsApp, voilà. Notamment, si vous voulez joindre une photo, ouais, on aime bien vous avoir, bien sûr, à l'antenne, mais pour mettre, par exemple, une photo d'un nuisible ou autre, c'est parfait. Ou d'une plante, pour l'identifier. Voilà, moi, ça me facilite vraiment le travail.
0: Avant d'accueillir Christiane, les asters.
7: Oui,
0: les asters d'automne.
7: Voilà, les asters d'automne, parce qu'il existe des asters de printemps aussi. Mmh. Et les asters d'automne, ce sont ce qu'on appelle les vendangeuses. Ce sont des plantes vivaces. Alors ça, c'est intéressant, parce que ce sont des plantes qui reviennent tous les ans, sans trop de soins. Ça fait partie des floraisons d'automne, comme les sédums spectabile, comme les anémones du jardin, c'est voilà des plantes faciles et qu'on met en place, et puis tous les ans on a le plaisir de voir fleurir ça. Alors il existe des asters voilà hauts, il existe des asters bas, on peut choisir ce que l'on veut, et
0: on dirait des petites marguerites,
7: voilà. Et donc on les appelle les vendangeuses. Pourquoi les vendangeuses? Eh bien parce que vous savez, dans les vignobles on utilisait soit des rosiers en bout de rang,
0: oui.
7: Ou alors des asters aussi. On mettait une touffe d'asters au bout du
0: rang. Ça ressemble à quoi?
7: Et bien, tout simplement, ce sont des plantes qui sont très sensibles à un champignon, qui est l'oïdium. Et donc, quand on voyait que l'oïdium commençait à moucheter le feuillage des asters ou des rosiers, eh bien, on traitait vite, préventivement, la vigne. Voilà. Donc, une plante utile. Et par exemple, ça peut être utile dans votre potager pour vous annoncer peut-être l'arrivée de l'oïdium sur des légumes, donc n'hésitez pas à mettre une touffe d'aster dans votre jardin, dans votre potager même.
0: Bonjour Christiane.
14: Bonjour Pancho, bonjour tout l'équipe.
0: Bonjour Christiane. Bienvenue Christiane, on vous écoute.
14: Et merci pour votre émission encore.
7: Merci.
14: Voilà, simplement je voulais poser une question, je voudrais planter un artichaut.
7: Oui.
14: Alors je vous explique savoir si l'exposition est correcte. J'ai un mur des voisins, un peu une espèce de mur, très bien, et qui est côté ouest.
7: Oui.
14: Et moi, je vais mettre mon artichaut contre ce mur, en avant. Il y a de l'espace.
7: Alors,
14: Alors, disons que c'est l'exposition, ça serait sud et
7: oui.
14: Est.
7: Voilà. Alors, moi, ce qui me gêne un petit peu, c'est le mur.
14: Mais si je le mets en avant?
7: Oui, même en avant, parce que qu'est-ce que vous appelez en avant, un mètre.
14: Je sais pas, j'ai un espace assez important. Oui.
7: Parce que la réverbération est très très forte, et moi je me suis aperçu par exemple cette année, j'ai des artichauts qui sont au soleil, qui n'ont pas de mur derrière, etc., qui étaient exposés sud-sud-ouest, et quand il y a eu les coups de canicule là en juin, eh bien le feuillage a été grillé. Donc méfiez-vous de cette exposition qui est quand même encore plus difficile pour l'artichaut, même si l'artichaut aime bien le soleil, il aime bien quand même, un soleil.
14: Parce que là, c'est quand même, toujours, il aura, c'est comment, je ne sais pas comment vous expliquer, c'est derrière la maison.
7: Oui.
14: Donc, il y a une haie.
7: Oui, oui.
14: À droite, quand je le regarderai, voilà, quand même, j'ai une haie à droite, et après à gauche, c'est là que j'ai le sud, et l'est.
7: Oui. Mais il faut regarder dans la journée, regarder combien de temps votre artichaut reste en plein soleil.
14: D'accord, voilà. D'accord.
7: Et ça, ça va déjà vous vous donner une idée. Et puis,
0: Faudrait pas qu'il reste plus de combien de temps alors en plein soleil.
7: Mais disons que s'il avait de l'ombre, par exemple, soit jusqu'après-midi, 14h ou comme ça, ou alors il faudrait qu'il soit à l'ombre plutôt
0: après-midi.
7: Voilà, l'après-midi. Ouais. Voilà, ça. Parce que c'est le mur qui me gêne un petit peu, qui
14: peut. D'accord, je comprends.
0: Pour que la réverbération ne gêne pas l'artichaut. Il faudrait l'écarter de combien?
7: Il faudrait au moins, je dirais au moins 2 mètres, quoi.
14: Ah oui, d'accord.
7: Voilà, 1 mètre, c'est trop proche, c'est très proche.
0: Ouais, c'est, ouais.
14: Voilà. D'accord.
7: Mais
14: Et
7: si c'est sur une, il faut voir aussi si c'est sur une bande de terre. Mm-hmm. Si c'est, alors bon, une bande de terre, après on peut pailler, ça c'est pas un problème. Mais si par exemple c'est au milieu de voilà d'un endroit qui est pas trop minéral, etc. Voilà, ça joue beaucoup aussi. Hein.
14: D'accord.
7: Voilà, moins il y a de minéral autour, et mieux ce sera. Voilà.
0: Oui, oui. Très bien, ben voilà.
14: Bon, merci beaucoup,
0: Patrick. Merci, Christiane.
7: Bonne journée.
0: Au revoir. À bientôt. Merci. Au revoir.
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0: 05 59 59 17 17 pour être avec nous, hein,
7: oui,
0: avec Pancho,
7: oui,
0: au jardin.
7: Au jardin, voilà.
0: Françoise, est-ce que vous êtes là, Françoise?
14: Oui.
0: Je voulais juste vous faire un petit coucou, vous inviter à prendre un petit café. Dans 3 minutes, c'est à vous, d'accord?
14: D'accord.
0: Juste le temps d'écouter Félix Rey, voici la Gitane sur ICI Pays Basque en Amérique.

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0: On vous le répète, il y a deux façons d'intervenir dans l'émission, soit par téléphone, pour avoir Pancho directement, lui poser votre question, expliquer votre problématique, ou alors par WhatsApp, c'est le même numéro de téléphone, en tout cas quoi qu'il en soit, c'est le 05 59 59 17 17. On a reçu un premier message, on va en parler dans un instant, c'est Isabelle qui nous l'a adressé. Françoise, d'abord à Saint-Pétion-Nivelle, bonjour Françoise.
2: Bonjour messieurs.
0: Bienvenue. Quel est votre petit problème Françoise?
2: Je voudrais demander à Pancho, j'ai des pots d'amaryllis qui ont fleuri.
3: Oui,
2: bon,
3: oui.
2: J'ai coupé les fleurs fanées,
3: oui.
2: Mais il y a des grandes feuilles.
3: S'il
2: faut les laisser ou s'il faut les sortir.
3: Alors, vous les avez où ces amaryllis? Dehors?
2: Oui.
3: Dehors, voilà. Il faut, si vous voulez, maintenant, c'est pas urgent, mais petit à petit, il faut diminuer l'arrosage. C'est-à-dire qu'il faut les mettre, les laisser dehors, mais peut-être dans un endroit où ils prennent un peu moins de pluie quand il pleut. Hein. Et donc, on diminue progressivement, pas d'un coup. Hein, il faut pas se dire, allez, j'arrête l'arrosage. Non, il faut, plutôt que d'arroser une ou deux fois par semaine, comme vous faites, je sais pas, on diminue l'arrosage, ce qui va provoquer tout doucement le jaunissement des feuilles. Et si vous voulez, c'est ces feuilles qui jaunissent, qui vont faire que le bulbe va se nourrir, c'est-à-dire qu'il va aspirer...

0: les substances utiles qu'il y a dans les feuilles. Et ça, petit à petit, on met le bulbe en état de repos, comme ça, et quand les feuilles ont jauni, à ce moment-là, on les coupe. Il faut pas les couper brutes quand les feuilles sont bien vertes. Il faut les faire jaunir tout doucement. Après, on les coupe. On met les amaryllis au sec, quelque part, au garage ou là où on veut. Et vers le mois de février, à ce moment-là, on va refaire un petit peu les pots, voir nourrir, voir peut-être séparer s'il y a beaucoup de bulbes. Et petit à petit, on va reprendre tout doucement les arrosages. Et c'est comme ça qu'on arrive à avoir une floraison l'année suivante.
1: Voilà.
0: Pas couper en vert, il faut couper une fois que les feuilles ont commencé à jaunir.
1: J'en ai deux feuilles qui sont jaunes, je vais pouvoir donc les couper. Après, ils sont verts.
0: Voilà. Alors, vous diminuez l'arrosage et puis petit à petit ça va jaunir et à ce moment-là vous couperez.
1: D'accord.
2: Bon.
1: Ben, je vous remercie.
0: Voilà,
2: vous avez la marche à suivre, François.
0: Oui, c'est avec plaisir.
2: Au revoir. Avec grand plaisir. À bientôt, Françoise. Merci beaucoup. Au revoir.
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2: 05 59 59 17 17 pour poser votre question à Pancho. Il y a Isabelle qui a laissé un petit message sur WhatsApp. Bonjour, je voulais demander à Pancho comment faire pour éloigner des sauterelles d'un citronnier qui est dans un pot à l'abri exposé sud-est.
0: Pour éloigner les sauterelles, il n'y a qu'un moyen, c'est de couvrir avec un filet anti-insectes. Sinon, il n'y a pas rien de spécial.
2: Il n'y a pas de répulsif.
0: Il
2: y a raison, Isabelle, il y a beaucoup de sauterelles cette année.
0: Sauterelles, criquets, faut faire la différence. Alors, c'est une question d'antenne, Chez le criquet, les antennes sont beaucoup plus longue que chez la sauterelle.
2: Ils sont marrons.
0: Et alors ça c'est le criquet d'Égypte, qui est de plus en plus présent même l'hiver. C'est un gros criquet.
2: C'est ça.
0: Il est sympathique quand même. Vrai que les criquets comme les sauterelles se nourrissent de végétation. Alors on a de la chance. Ça reste quand même des petites unités. On n'a pas des criquets qui sont grégaires dans certains pays où ils arrivent
2: par milliers.
0: Nous, c'est des unités. C'est vrai que cette année, le climat leur convient. Il fait chaud, sec. Mais ça reste des petits dégâts. Je crois qu'il faut pas non plus. On va pas commencer à exterminer tout. Il faut. Je crois que le mieux, si on est embêté, c'est de mettre un filet anti-insectes.
2: Isabelle.
0: Tout simplement.
2: Vous achetez un petit filet, on en trouve partout, en jardinerie, j'imagine.
0: On en trouve de plus en plus. C'est vrai les gens utilisent de plus en plus et on en maillote.
2: Il faut le doubler ou pas le filet?
0: Non, c'est une maille spéciale et il suffit de mettre ça par-dessus et puis ça évite que les criquets y soient dessus.
2: 05 59 59 17 17 pour prendre votre place, venir nous rejoindre. Il est presque 9h30.

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0: Et à Arbérat-Sileg, Elisabeth. Bonjour Elisabeth.
6: Oui, bonjour Stéphane.
7: Bonjour Elisabeth, bonjour.
0: On va parler de vos poires.
6: Oui, alors j'ai des poires qui ont pourri en quelques jours sur l'arbre et elles sont toutes tombées. Là, il n'en reste plus que 4 ou 5 tout à fait au-dessus de l'arbre.
7: Oui.
6: Et voilà, je ne comprends pas pour quelle raison, en quelques jours là, elles sont toutes... pourri sur l'arbre.
7: Vous avez regardé un petit peu quel type de pourriture vous aviez sur la poire?
6: Non.
7: Parce qu'il y a, il peut y avoir deux choses. Il peut y avoir une maladie qui a provoqué cette pourriture. C'est ce qu'on appelle la monilia. Alors la monilia, c'est une pourriture du fruit. Souvent, ça pourrit sur l'arbre. Et on remarque notamment une grosse tache marron noirâtre sur le fruit, avec des petits coussinets blancs qui sont sur la peau. Donc ça, c'est une maladie que l'on traite à la bouillie bordelaise. Alors il faut faire un traitement à l'automne, quand le feuillage tombe. Après, il faut refaire un traitement juste avant que les arbres débourrent. Et après, on refait un troisième traitement quand les fruits ont commencé à peine à se former. Ça, c'est très important. Et puis après, il peut y avoir ce qu'on appelle la mouche du fruit. La mouche du fruit qui attaque de plus en plus et toutes sortes de fruits. Et si vous voulez, quand les fruits arrivent à maturité, il y a une petite mouche qui vient, qui va pondre sur le fruit, et ce sont des petits asticots qui vont parasiter la partie qui est consommable dans le fruit, et on a une impression de pourriture, c'est-à-dire que à l'intérieur, la chair a été mâchonnée par ces petits asticots. Voilà, ça donne l'impression d'un fruit pourri. Donc ça, c'est tout à fait autre chose. Et le mieux, c'est d'essayer de regarder, c'est de couper un fruit, de regarder si vous avez, les symptômes, comme je vous ai décrit, de la maladie, ou plutôt de les asticots à l'intérieur, petits asticots.
0: Qu'est-ce que vous en pensez, Elisabeth? Vous avez réussi à identifier votre situation, là, dans les deux cas?
6: Oui, moi je pense que c'est le deuxième cas. J'ai une peau en lamelle, et c'est vrai qu'il y a des petits asticots à l'intérieur.
7: Voilà. Donc c'est la mouche du fruit.
0: C'est la
7: mouche des fruits. Et ça, il faudra l'année prochaine, maintenant. Alors il faut déjà les poires, ne les laisser pas traîner par terre, etc., parce que ces asticots, et les détruire ou amener en déchetterie pour ne pas garder ça. Et puis après, l'année prochaine, il existe des pièges à phéromones que l'on met juste quelques temps avant que les fruits ne mûrissent. Alors ces mouches, elles piquent autant poires que d'autres fruits, et donc méfiez-vous, l'année prochaine vous pouvez l'avoir sur d'autres fruits. Comment?
6: J'ai un pommier à côté.
7: Ça peut arriver aussi chez les pommiers, il faut voir et mettre en place ces pièges à phéromones. Qu'on trouve en jardinerie très facilement. Et vous allez voir, vous avez des phéromones pour chaque type de fruit.
0: D'accord.
6: Je l'ai eu assez pour le néphier aussi.
0: Elisabeth.
7: Voilà, Elisabeth.
0: Merci beaucoup.
7: Bonne journée.
6: Merci.
7: Bien. À bientôt.
6: Au revoir.
7: Merci. Au revoir.
0: On va accueillir Frédéric maintenant à Tarnos, qui est à Charançon, je crois. Bonjour Frédéric.
8: Oui, bonjour à tout le monde.
7: Bonjour Frédéric.
8: L'autre jour, j'ai découvert qu'il y avait une palme de mon phénix qui était un peu à l'horizontale, alors je l'ai coupée.
7: Oui.
8: Et le lendemain, j'ai trouvé un charançon.
7: Ah, ça c'est embêtant. Et vous aviez...
8: J'ai un peu nettoyé, ouais. coupé d'autres branches, j'ai découvert quelques galeries.
7: Voilà, alors...
8: Alors, j'ai traité aux nématodes.
7: Voilà, c'est ce qu'il faut faire. On trouve des nématodes spéciales pour traiter ça sans problème.
0: Vous expliquer les nématodes?
7: Alors, les nématodes, c'est des tout petits vers qui vont parasiter, en fait, les larves de charançon. Voilà, ils vont rentrer à l'intérieur et puis ils vont parasiter les insectes. Et petit à petit, les charançons disparaissent. Voilà.
8: Oui, est-ce que ça parasite aussi les charançons eux-mêmes? Parce que le lendemain, il y a un tas de charançons qui sont sortis de mon palmier et qui étaient moitié morts.
7: Oui.
8: Les
7: charançons aussi, mais je trouve quand même que c'était rapide comme réaction quand même. Surveillez. Si vous avez fait le traitement,
8: J'ai même vu une larve grosse blanche qui est sortie d'un trou.
7: Voilà, c'est ça. C'est la larve de charançon. Et continuez à surveiller. Vous allez voir si l'activité cesse, parce que normalement, quand on a des charançons qui sont actifs. Enfin, des larves, on a quand même de la sciure qui ressort.
8: Je nettoie un peu tous les jours. Voilà. Et apparemment, ça s'arrête.
7: Et voilà, ça devrait s'arrêter. Ça fait combien de temps que vous avez traité?
8: À peine une semaine.
7: Bon, surveillez quand même. Mais voilà, c'est un traitement qui est efficace dans la mesure où le palmier n'est pas trop atteint, où il n'y a pas une surpopulation. Et autrement, on est dans l'obligation d'abattre le palmier si on a beaucoup de charançons. Surveillez.
0: Bien fait d'être vigilant.
7: Il faut être vigilant. Vous allez vite voir si s'il y a d'autres palmes qui tombent ou pas.
8: Donc,
7: surveillez, mais voilà, certainement que l'efficacité du traitement a commencé.
8: Est-ce que je peux lui mettre de l'engrais pour lui donner un peu de vigueur à ce pauvre palmier?
7: Mais de la vigueur, peut-être pas maintenant, parce que si vous voulez pousser une plante en engrais quand on sort de l'été, va vers une saison plus froide, c'est pas bon, parce que ça rend, si vous voulez, les dernières pousses qui vont sortir beaucoup plus fragiles. Oui. Donc moi, je mettrais plutôt l'engrais au printemps, c'est-à-dire en fin d'hiver, février, début mars. Ne cherchez pas à vouloir le faire partir. L'important, c'est qu'il guérisse. Et puis, après, il y a toujours moyen de refaire démarrer la plante.
8: Il y en a qu'on arrive à sauver comme ça.
7: Oui, il y en a qu'on arrive à sauver. Tout dépend, si vous voulez, le parasitage où il en est. Si la plante est très parasitée ou pas, Voilà. Mais vous, il semble que puisque vous avez déjà trouver des charançons morts, des larves qui sortent et tout ça, c'est bon signe pour moi.
8: J'en ai trouvé une quarantaine.
7: C'est bon signe si ça sort.
8: Continue à être vigilant. Je mette un piège à phéromone.
7: Moi je crois que peut-être pas, parce que vous venez de faire un traitement et tout ça, mais au printemps prochain, peut-être que la mise en place ça évitera qu'ils reviennent, parce qu'on peut mettre des pièges comme ça qui sont plus préventifs. Et c'est tout à fait utile,
8: Est-ce que réglementairement, il faut que je le signale quelque part?
7: Alors, normalement, on dit qu'on doit le déclarer à sa mairie. Et puis moi, il y a une personne qui a été à sa mairie à la mairie, il semblait pas du tout au courant
0: Qu'est-ce que vous me racontez, là?
7: Alors, ça dépend. Je crois que, oui, en principe, on doit le signaler. Mais tout dépend si vous tombez sur, une administration qui est réceptive ou pas.
0: Frédéric. Voilà, beaucoup. Merci beaucoup.
8: Hein. Merci beaucoup.
7: Bonne journée, Frédéric. Au revoir.
8: Bon week-end à vous tous.
7: Merci.
8: Allez, Bayonne. Hein.
0: Pas oublié, ce soir, allez, Bayonne, oui. Merci, Frédéric. Allez, on continue. 05 59 59 17 17. Vous aussi, vous avez des questions pour votre jardin, pour vos plantes intérieures, extérieures, arbres, arbustes. C'est le moment. 05 59 59 17 17. Ce matin, c'est Océane qui vous reçoit avec le sourire au téléphone.

0: Joe Cocker sur Ici Pays Basque.
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0: Pas d'attente, en nous appelant tout de suite au 05 59 59 17 17 pour poser une question à Pancho. 05 59 2 fois 17 2 fois. On a reçu Pancho sur WhatsApp deux photos de Georges qui nous dit: bonjour Pancho, merci pour vos conseils. Après une belle floraison, notre hibiscus est couvert de ces insectes qui ont un peu la couleur et la taille de coccinelle.
3: Oui, c'est un peu rouge et noir. C'est un peu plus gros, puis un corps allongé. C'est ce qu'on appelle, et donc c'est rouge et noir comme la coccinelle, mais c'est pas des points. Il y a des dessins géométriques qui sont bien particuliers. Et donc, c'est ce qu'on appelle les gendarmes. Les gendarmes, c'est un petit insecte qui est très sympathique, qui se nourrit en fait de graines de certaines plantes, et notamment les graines des hibiscus, ils adorent ça. Ça mange aussi beaucoup les graines de tilleul. Et on les appelle aussi des cherche-midi, parce que on les trouve, oui, au printemps, vous savez, quand l'hiver se termine, sur les troncs de tilleul, etc., bien exposés au soleil, on les trouve là, agglutinés au soleil. Et voilà.
0: Ils sont nuisibles ou...
3: Du tout. Ça nettoie. Bien sûr, ça mange du végétal, mais ça mange les graines surtout. Donc bon, les hibiscus, on n'a pas besoin des graines d'hibiscus. Au contraire, c'est bien parce que les hibiscus ont tendance à se ressemer un peu partout. Et donc si ça mange les graines, c'est pas plus mal. Voilà. Alors sur la photo qu'il nous a envoyée, il y a un adulte et puis on voit aussi deux qui sont plus juvéniles, qui n'ont pas encore les taches. Voilà. qui n'ont pas les taches d'adulte. Et voilà. Non, c'est rien de méchant. Il faut les regarder. Ça pique pas, c'est sympathique.
0: Et il n'y a pas de risque qu'il y en ait à outrance dans le jardin, qui se multiplie comme ça dans le jardin, qu'on en ait partout.
3: Des fois, au printemps, on en voit en masse, ça n'a pas de répercussions sur les plantes, etc. C'est uniquement sur les graines et sur certaines enveloppes, etc.
0: D'accord. Voilà. Mais c'est vrai que c'est amusant parce que les formes géométriques sur le corps,
3: c'est très joli. Il y a deux points noirs,
0: c'est ça.
3: Il y a un triangle au-dessus et un autre au-dessous qui n'est pas tout à fait un triangle.
0: Comme la nature est bien faite.
3: Elle est belle, c'est d'un joli rouge et d'un joli noir.
0: Extraordinaire, oui.
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0: 05 59 59 17 17 avec vos questions et celle de... C'est Maïe, c'est Maïe, ça ? Ouais, oui, c'est Maïe qui est à Saint-Jean-de-Luz. Bonjour Maïe.
4: Oui, Egunon, oui, voilà, je suis une habituée de votre radio.
0: Bonjour,
4: dites-moi,
0: Maïe.
4: J'ai un petit calamondin que l'on m'a offert l'année dernière, qui était plein de fruits, qui a tout perdu, feuilles, fruits, porte de la cochonnerie. Et je l'ai mis sur ma terrasse qui est sur le sud-est, en face de la rune, enfin, à Saint-Jean. Il faut le rentrer, paraît-il, mais quand il a repris ses feuilles, il a deux petits fruits, mais il est derrière un petit parvent, il faut le rentrer.
3: Alors, il faut le rentrer, il faut pas le rentrer, c'est toujours la question, et je crois que non, il faut... Moi, ce que je vais vous dire, c'est il faut pas considérer ça comme une plante d'appartement. Donc, moi, je le laisserai dehors, tant qu'il n'y a pas de gelée à craindre. C'est uniquement, ça craint la gelée. Le calamondin craint la gelée, mais il n'y a pas de risque. S'il fait frais, s'il fait même froid, mais sans gelée, ça n'a aucun risque. C'est un agrume et c'est un agrume qui peut rester dehors tant qu'il n'y a pas de gelée. Si vous avez une terrasse un peu préservée, quand on vous annonce qu'il va geler cette nuit, on pose dessus un voile, un tissu.
4: Il est petit, hein.
3: Oui, petit. Si c'est petit, ou autre protection, pour la nuit, pour voir, et puis on l'enlève quand il y a du soleil, et puis on remet le soir suivant si le froid persiste, Il vaut mieux comme ça que de le mettre, de l'installer à l'intérieur. C'est des agrumes. Les agrumes aiment bien avoir aussi des différences de température. Et si vous le mettez à 20 degrés, il sera pas mieux dedans. Voilà. Et je crois qu'il vaut mieux tant que vous pouvez le laisser dehors et jouer avec, voilà, une protection amovible que vous allez poser, voilà, quand vraiment on en souffre.
4: Comme il vient d'Asie et de pays humides,
3: oui.
4: Quand on avait sur le papier, si vous voulez, sur le document qui le concernait,
3: oui.
4: On disait qu'il fallait faire très attention au froid. Voilà.
3: Oui, oui, voilà, parce que si vous voulez, le froid avec l'humidité, ça va pas. Et bien sûr, en Asie, c'est des plantes qui aiment l'humidité parce qu'il y a la température. Mais ici, l'hiver, eh bien, vous allez diminuer l'arrosage. Il faudra que votre agrume soit un peu moins arrosé l'hiver quand les températures sont basses.
4: Oui,
3: et puis, quand il y a radoucissement, on lui redonne un peu d'eau. Et puis voilà, il faut jongler avec ça. Mais plus la plante va rester dehors dans un endroit abrité, et mieux ce sera.
4: Il est abrité.
3: Voilà, moins ça souffrira du manque de lumière, etc.
4: Ah bon.
3: Voilà.
4: Non, ben c'est formidable. Mille esquelles.
3: De rien, Maillet.
0: Merci beaucoup,
3: Maillet.
0: À bientôt, merci. 05 59 59 17 17. On va continuer dans un instant. Il y a Michel, je crois, qui a commencé à nous envoyer des photos sur WhatsApp. On n'a pas la question pour l'instant. On a les photos de Michel, on n'a pas la question. On va regarder ça de près dans deux minutes.

0: On aime beaucoup ça, la musique de Gossategui sur Ici Pays Basque. On est au jardin avec Pancho Azarreta jusqu'à 10h.
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0: Et on a la place encore pour une question, la vôtre, ouais. Ben la vôtre certainement, là, prenez le temps de nous appeler au 05 59 59 17 17, comme ça vous serez bien renseigné par...
10: Prenez le temps, mais pressez-vous quand même.
0: c'est vrai, il reste, faut faire vite là maintenant. Michel nous a envoyé en tout cas un WhatsApp, elle dit « Bonjour Pancho, puis-je tailler cette verveine citronnelle qui recouvre bientôt les lavandes ?» Elle a envoyé deux photos.
10: Oui, deux photos, même trois. Sa verveine citronnelle, elle a un petit problème. Je pense que elle a un petit peu soif parce que le feuillage paraît un peu mou, les feuilles un peu jaunâtres. Donc peut-être que, comme je vois que c'est une verveine qui est dans un environnement très minéral, peut-être que c'est une plante qui a un petit peu soif. Ceci dit, c'est pas trop grave parce qu'on est en fin de saison. Et si Michel veut tailler sa verveine, il faut pas qu'elle hésite maintenant. Alors à quel niveau il faut en entrée d'hiver pour justement un petit peu mettre d'ordre dans son massif, qu'elle le réduise de 50%, pas plus. Hein.
0: Et donc puis, la moitié de la verveine.
10: La moitié. Oui. Et puis d'accord. Après, en fin d'hiver, quand l'hiver sera passé, elle taillera beaucoup plus court, très très court, et ça lui permettra d'avoir une verveine qui reparte avec beaucoup de vigueur. Voilà.
0: Il y a une lavande à côté
10: voilà,
0: aussi.
10: Voilà, alors ça lavande, je voulais dire un petit mot, parce que elle a un pied de lavande, et j'en ai parlé il y a 15 jours. On a tendance à ne pas tailler les pieds de lavande et là je vois que sa lavande elle commence à monter voilà et si elle taille pas rapidement cette lavande c'est à faire maintenant elle aura petit à petit une lavande qui va faire un arbuste qui va devenir très vilain.
0: Donc, elle rabat de combien là?
10: Eh ben elle prend une cisaille et elle fait une petite forme arrondie en diminuant les pouces qui se sont allongés je dirais d'une dizaine de centimètres de 50%. Voilà.
0: D'accord. Pour quelque chose de rond,
10: voilà,
0: rien qui pousse au-dessus.
10: Voilà. Et que voilà, ça reste vraiment un coussin qui va s'étoffer. Le fait même de tailler, eh bien, ça va l'obliger à s'étoffer.
0: Maïté. Bonjour Maïté.
11: Oui, bonjour. Bonjour
12: Manon.
11: Je vous appelle pour mon bougainvillier. J'avais envoyé des photos il y a 2 semaines à peu près. Parce qu'il perdait les feuilles et il fleurit pas. Bon, j'avais envoyé des photos sur WhatsApp. Je ne sais pas. Après, j'ai pas écouté.
10: Ouais, on a dû y répondre, je pense.
0: Peut-être. Mais ça me souvient de 2 semaines là. C'est trop long pour les retrouver.
10: Ça, ça va très loin pour aller rechercher les photos. Mais si je me souviens bien, alors c'est un bougainvillier qui est en pot.
11: Oui, qui dans un grand pot.
10: Voilà.
0: Ah
10: voilà.
0: Oui.
10: Qui était assez chétif quand même. Et,
11: voilà.
10: Et bien sûr, alors je crois que il va peut-être encore fleurir à l'automne, mais je me rappelle de ce bougainvillier qui souffrait un petit peu, qui était pas bien développé.
11: Oui.
10: Et moi, je crois que voilà, dans le pot, il était un peu à l'étroit. Et si je me souviens bien de la photo. Il y avait un pot vide à côté qui était plus grand.
11: Non, c'est pas le mien.
10: Ah, c'est pas le vôtre, celui-là. Ah bon, d'accord.
11: Non, c'est un grand pot. Un grand pot.
10: Mais je crois que voilà.
11: Il avait gelé là.
10: Oui, voilà. Donc
11: et
10: si
11: après, il est reparti, voilà. Après, il a perdu toutes ses feuilles, oui. Mais là il est de nouveau reparti, il est vert.
10: Voilà. Mais si vous voulez, un bougainvillier qui a gelé a peu de chances de fleurir dans l'année, parce qu'il doit refaire des branches qui doivent être porteuses par la suite de brindilles qui vont faire des fleurs, et donc c'est sûr que cette année vous aurez pas de fleurs, peut-être à l'automne un peu tard, mais bon, par contre l'hiver, faites attention quand si on a un hiver froid, n'hésitez pas à le couvrir, sans le rentrer, le laisser dehors, mais couvrir bien, et puis l'année prochaine dès le printemps à bien le nourrir pour essayer de le faire repartir assez de façon solide. Hein, voilà.
11: Après, il faut arroser quand il a les feuilles
10: quand les feuilles sont molles, n'hésitez pas à arroser. Hein.
11: Oui,
10: et puis l'hiver, non, il faut bien arroser. Quand il fait chaud comme on a actuellement, il ne faut pas hésiter à bien arroser une plante. Mais après cet hiver, voilà, il faudra l'arroser beaucoup moins.
11: Oui.
10: Et au printemps, on recommence un petit peu à arroser et progressivement de façon à faire redémarrer la plante. Mais tant qu'il fait chaud, n'hésitez pas à bien arroser une plante, hein, même si c'est une plante qui est dite de pays ensoleillés, etc. C'est des plantes qui vont chercher l'eau là où elles peuvent trouver
0: de l'eau. C'est vrai qu'on a tendance à arroser, mais à arroser trop peu. Trop peu, c'est ça, mettre trois gouttes, on dirait voilà l'abus. Mais non.
10: Il faut bien arroser.
0: Voilà, Maïté.
11: Je
10: vous en prie.
11: À bientôt. Merci beaucoup.
0: Merci beaucoup. Au revoir. Je voudrais un petit mot, Pancho, pour dire que c'est la rentrée des élèves cette semaine dans les classes, mais c'est la rentrée aussi dans les jardineries.
10: Mais oui, et notamment, il y a beaucoup de foires aux plantes dans les jardineries. Oui. C'est l'occasion de renouveler peut-être les plantes que vous avez perdues dans votre au cours de l'été, pendant vos vacances, etc. Parce que aussi, on a perdu des plantes parce qu'on a vécu un peu comme les taupes. On en tirait les volets pour se préserver de la chaleur, etc. Et beaucoup de plantes ont dépéri pendant ces périodes où elles ont
0: manqué. Et puis la chaleur aussi dans les logements, parce que quand il faisait 27...
10: Et dans le noir, etc.
0: Ouais.
10: Alors, en jardinerie, vous avez maintenant des bonnes occasions. Moi, j'ai été voir un petit peu comme ça. Et par contre, ce que je voudrais dire, c'est que les plantes d'intérieur, c'est pas des objets de décoration. Hein. C'est quelque chose de vivant. Donc, on évite de mettre une plante dans un recoin, sur le haut d'un meuble où il reçoit pas de lumière, etc. Parce que ça pendouille bien, on est content. Non, il faut réfléchir à l'endroit où on veut mettre sa plante d'intérieur et voir si... Vous savez, à 1 mètre de la fenêtre, la plante perd déjà 50% de la lumière. Donc, vous voyez, il faut que les plantes soient au maximum près d'une fenêtre.
0: Proche des fenêtres, oui.
10: Et pas sur le côté, devant la fenêtre et autres. Hein, voilà.
0: Ben voilà, message est passé. Céline s'est reconnue quand on a parlé de plantes qui pendouillaient bien.
13: Ah non, pas du tout.
0: Ah non,
13: pour le coup, je suis comme Pancho. Je choisis mes plantes.
10: Il y a Nicole qui a envoyé une dernière question tardivement, mais on répondra la semaine prochaine sur le WhatsApp.
0: Ben vous la notez, puis on la répondra la semaine prochaine. Voilà. Merci Pancho.
10: Bon week-end à tous et bonne semaine et au plaisir. Au revoir.
0: À samedi.
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0: Très bon samedi matin, il est 10h. L'information, c'est avec vous Céline Arnal.
12: Insuffisant. C'est l'adjectif utilisé par la FDSEA des Pyrénées-Atlantiques suite aux annonces hier de la ministre de l'Agriculture. 1 milliard d'euros, c'est ce qu'elle a annoncé pour soutenir les exploitants qui font face aux canicules et aux sécheresses. Cette situation sera au cœur de la rentrée du syndicat agricole dans notre département la semaine prochaine. La FDSEA qui annonce déjà de faire part de sa colère au préfet. Interrogé par Ici Pays Basque sur le sujet, Jean-Jacques Lasserre, le président du conseil départemental, a de son côté annoncé hier que 2 millions d'euros allaient être débloqués. Le sujet devrait être voté lors de la prochaine assemblée. C'est dans ce contexte donc de sécheresse et de cette nouvelle vague de chaleur qui traverse notre pays et qui touche le Pays Basque tout ce week-end que s'est propice au feu. Toutes les incinérations de végétaux et les écobuages sont totalement interdits, interdiction préfectorale, jusqu'à mercredi et ce sur l'ensemble du département. Six oreilles en tout, la Feria de l'Atlantique a débuté hier avec la désormais traditionnelle corrida goyesque bleue. Même si cette première corrida n'a pas atteint des sommets, les matadors ont pu s'exprimer. Reportage Paul Nicolai.
14: Formidable.
15: Magnifique. Fabuleux. Superbe.
16: Une grande partie du public conquis par cette soirée taurine où les matadors ont dû s'employer face à du bétail de Zacharia Moreno, pas toujours coopératif. Habillé de bleu ciel, l'Espagnol Marco Pérez a montré tout son potentiel. Trois oreilles, dont deux à son second taureau, du haut de ses 19 ans. L'étoile montante de la tauromachie s'est jouée de sa gueule d'ange et de son bagage technique pour séduire le public, transmettre les émotions, parfois avec quelques roublardises cap en main. Je suis très content pour cette présentation à Bayonne. Le public a été particulièrement réceptif. C'est un jour important car j'ai été parfait à l'épée. Pas aidé par le tirage au sort des taureaux, Andrés Rocarrey, le numéro 1 mondial, coupe une oreille contestée à son second adversaire en raison d'un coup d'épée bancal. En revanche, son jeune compatriote Pedro Luis passe avec mention son alternative. Deux trophées viennent récompenser deux belles prestations. Après toute une vie de sacrifice, c'est un moment important qui commence ici à Bayonne dans ma nouvelle vie de torero. Un ciel gris mais sec et un léger vent accompagnaient cette corrida goyesque dans des arènes entièrement décorées en bleu.
12: Et aujourd'hui, c'est la deuxième course, la corrida dite des promesses. Le Paseo est à 22h. Et ce, en raison du match de l'Aviron Bayonnais qui joue à domicile. Le match qui sera d'ailleurs projeté sur écran géant.
0: Première défaite de la saison pour le Biarritz Olympique.
12: Le BO qui s'incline à Oyonnax 47 à 25. Deuxième journée de Pro D2. Échec de Dax également. Défaite 65 à 35 à Aurillac. Jeudi pour cette troisième journée de championnat. Retour à Aguilera pour Biarritz avec la réception de Colomiers. En attendant, c'est aujourd'hui le coup d'envoi de la saison de Top 14. On parlait de l'Aviron. L'Aviron qui reçoit Toulon ce soir. C'est un match évidemment à vivre sur notre antenne en intégralité à partir de 19h05.
0: Un match où il n'y aura pas d'animation sur la pelouse.
12: Non, c'est la décision du président sur recommandation de la LNR, la Ligue Nationale de Rugby. Il s'agit de préserver la pelouse justement suite aux vagues de canicule de cet été. Ça concerne tous les stades du pays. Ça veut dire pas de potioka, ça veut dire pas de coup d'envoi fictif, ça veut dire aussi pas de photos d'après-match. Du coup, dans un courrier commun, les 5 associations de supporters bleus et blancs estiment que c'est tout simplement scandaleux et contraire aux valeurs du rugby. En National de Moléon accueille Saint-Jean-de-Luz. Ça se passe cet après-midi au stade Marius Rodrigo. Le coup d'envoi de la rencontre, c'est à 16h. Et puis en foot, deuxième long déplacement de la saison pour l'Aviron Bayonnais direction Lorient. Le coup d'envoi de la rencontre, c'est 17h dans la division du dessous. Les Genêts d'Anglet accueillent la réserve de Pau. Et ça, c'est à 19h. Il va faire chaud cet après-midi.
0: Oui, exactement, avec un temps et des températures bien au-dessus des normales saisonnières, mais un temps couvert quand même, qui laissera passer un petit peu quelques rayons de soleil. C'est discret, mais les nuages seront très présents cet après-midi. Il fera 28 en Daï à 17h. On attend 33 degrés à la Bastille de Clairence, 31 degrés à Bidart, Guétari. Il fera 34 à Saint-Palais, 35 degrés à Mauléon. Demain, c'est à peu près la même chose, même des températures en légère hausse, et surtout un ciel bleu et du soleil toute la journée.
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0: Le programme des prochaines minutes jusqu'à 11h, c'est bienvenue en cuisine et on va profiter de ce beau temps pour aller prendre justement l'air du côté de la guinguette Soubichka. Nous sommes à Villefranche dans quelques minutes.

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2: Bienvenue chez vous en cuisine, saison 2. Bonjour, bienvenue, pas de changement, c'est le samedi matin, 10h-11h. On continue cette année à faire la tournée Pays Basque, des adresses gourmandes, de nouveaux lieux, des adresses atypiques, autour de belles rencontres également avec des chefs qui nous régalent. Bonjour Catherine Marchand.
3: Bonjour Stéphane, bonjour tout le monde.
2: Et aujourd'hui, on fait une halte guinguette à Villefranc. C'est la première fois qu'on va dans une guinguette, c'est ça?
3: Mais c'est magnifique.
2: Soubichka, sur les bords de la Nive. On est bien ici.
3: Qu'est-ce qu'on est bien. C'est bucolique, c'est calme, c'est
2: détendu, que demander de plus. Nive, c'est parfait, ça. Cuisine de saison. Bref, tout ce qu'il faut pour prolonger l'esprit des vacances. Et c'est ce qu'il nous fallait aujourd'hui. Hein.
3: Mais je crois que c'est pour ceux qui reviennent de vacances, c'est un petit moment de parenthèse encore dans la vie active.
2: Bonjour Avel Hachag.
4: Bonjour Stéphane.
2: Vous êtes avec Bérangère. Votre épouse à la tête de ce lieu. Alors vous allez nous raconter son histoire, mais c'est tout récent. Vous êtes à la tête de ce lieu depuis le mois de juin.
4: Exactement, on a repris ça le 17 juin exactement, après quelques péripéties administratives. Avec un petit mois de retard, on a pu reprendre ça depuis le 17 juin. J'ai un associé qui s'appelle Jean Primo, qui n'est pas là aujourd'hui pour des raisons personnelles, mais les trois personnes qui ont pu monter ce dossier, donc il y a Bérangère bien sûr, il y a Jean et moi-même, on a essayé de faire un endroit sympa. On avait un point commun avec la mairie, c'était faire vivre le village de Villefranc.
2: On était sur la même longueur d'onde, c'est ça?
4: Ouais.
2: Parce que ce lieu, il existait déjà,
4: Il existait.
2: Pas sous le même nom?
4: Non, c'était un autre nom, c'était le nom de Passarella.
2: Passarella, ouais.
4: Voilà, c'est la personne qui avait ça a eu la bonne idée de vouloir installer ça et par rapport au lieu qui était quand même incroyable. Même si derrière, on a refait pas mal de travaux pour le rendre encore plus sympa et aussi, je dirais, on aime un peu le confort quand même. Donc,
2: très bien aménagé, on va le découvrir ce matin.
3: On dirait une petite maison de campagne.
2: Oui, c'est vrai, c'est vrai. Alors, pour situer le lieu ici, pour ceux qui ne connaissent pas, on est face à la passerelle, on est à Villefranc, c'est ça? On est où à Villefranc?
4: Quand vous tapez l'adresse, ça s'appelle, vous tapez chemin de la gare, vous arrivez directement au parking. Donc, c'est le chemin Yoa et Renia. C'était où c'est qu'il y avait avant, il y avait une petite boîte de nuit, je me rappelle plus trop du nom, mais je me rappelle,
3: c'était convivial.
4: J'avais 18 ans. Il y a quelques années, ouais. Il y avait même je vais lui faire un peu de pub parce qu'il est très gentil. C'était les gâteaux Basque Arrastia qui étaient en bas. Et voilà. Et puis il y avait ce petit lieu ici avec la passerelle qui nous mène sur le chemin du halage, puisqu'on peut rejoindre Ustaritz à Bayonne, là au niveau de l'aviron bayonnais. Donc on a, je crois qu'il y a 10 km entre la passerelle et le début de l'aviron. Donc pas mal de gens qui viennent en vélo, qui se promènent, qui courent.
2: Sur le chemin du halage, c'est génial.
3: Donc en fait, tu n'as pas quitté l'aviron, quoi.
4: Non, je peux pas.
3: Le chemin te ramène.
4: Le chemin me ramène toujours à l'aviron, donc bon.
2: Bah, c'est bien que Catherine parle de ça, parce que quel était votre parcours avant d'arriver ici, Hervé? Parce que vous avez une vie avant.
4: Alors j'ai une vie.
2: Racontez-nous.
4: Oui.
2: On veut tout savoir.
4: J'ai eu une vie, donc dans ma première vie, j'ai fait un peu d'école quand même, malgré tout. Donc j'ai eu la chance d'avoir une première carrière chez, à l'époque, c'était Guyenne et Gascogne, où j'étais responsable des entrepôts frais. Ensuite, j'ai fait quand même pas mal d'années là-bas. On avait été racheté par Carrefour, qui n'était pas du tout ma tasse de thé par rapport à tout ce qui se fait dans Carrefour. Donc il était temps que je change de vie. Et bien, avec mon départ de Carrefour, j'ai pu avoir un petit apport qui m'a permis de créer, à l'époque, c'était le vestiaire.
2: Rue d'Espagne.
4: Au bout de la rue d'Espagne, à Bayonne.
2: Ouais.
4: Donc là, j'y suis resté 10 ans. Et puis, avec ma femme, on se dit, qu'est-ce qu'on fait? Donc, on était à deux doigts de partir à Saint-Jean-Pied-de-Port jusqu'à ce qu'on apprenne qu'il y avait cette adjudication qui avait été dénoncée par l'ancien propriétaire. Donc, du coup, soit on partait à Saint-Jean-Pied-de-Port. Ma femme de la ville, c'était pas top. Même si moi, étant du Roulégui, donc ça m'allait très bien. Ça m'allait très bien. Et ce qui était marrant, c'est qu'on rentrait de Saint-Jean et on rentrait du Roulégui justement. Mm-hmm. On est sur la grande ligne droite de Cambo et je lui dis, putain, je viens d'avoir un appel, un texto. Viens, on s'arrête à Villefranc en passant. On s'est arrêté. Je lui dis, elle comprenait pas pourquoi, qu'est-ce que j'avais. Et en fait, je suis venu lui montrer ça. Et on lui dit, si on refait ça, tu fais quoi? Ça a duré 30 secondes, je crois. 30 secondes pour qu'elle comprenne qu'est-ce qui se passait. Et voilà, donc on a fait le job ici.
2: Et ça a été le coup de cœur tout de suite?
4: Moi je le connaissais un peu, puisque j'ai quand même habité dans ma première vie 14 ans à Villefranc, donc je connaissais. Des premiers contacts très rapides avec la mairie, donc j'avais compris qu'il fallait faire un dossier, donc là, faire un dossier d'adjudication, c'est pas trop mon point fort. Heureusement, j'avais ma secrétaire professionnelle personnelle qui était là. Et voilà, donc avec Jean et Rangère, bon, mais on a, voilà, Jean qui était l'ancien assureur, donc qui était un peu plus rigoureux dans ce qu'il fallait faire. Moi, un peu plus borderline, mais.
2: Donc voilà. Ça a été le début de l'histoire.
4: Ça a été le début de l'histoire.
2: Il vous a conduit le 17 juin à l'ouverture de Solifica.
4: Exactement.
3: Ouais. Lui, il voulait aller à Saint-Jean-Pied-de-Port. Elle voulait rester vers la ville. Ils sont ici à la gare, juste sur la ligne qui relie Bayonne Saint-Jean-Pied-de-Port.
2: Il n'y a pas de hasard.
3: Donc finalement.
2: Bon, on va découvrir les lieux ce matin. On a plein de choses. Et puis on fait de la cuisine aussi. De la très, très bonne cuisine.
3: Et très, très bien.
4: De cuisine.
2: Ah, oui. Restez avec nous. C'est à découvrir jusqu'à 11h. À tout de suite.
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2: C'est à Villefranche que nous faisons une halte ce matin, à la guinguette Soubichka. C'est une proposition de Catherine Marchand, notre journaliste gastronomique. Voilà. Il faut absolument aller découvrir cette guinguette.
3: Parce que tu es une cliente fidèle
2: déjà, les gourmands, donc on lui fait confiance.
4: Je confirme.
2: Hervé Lachac, votre épouse vient d'arriver, c'est ça?
4: Voilà, Bérangère.
2: Bonjour Bérangère.
5: Bonjour.
2: Et Hervé nous a raconté que c'est vous qui avez géré tous les dossiers, qui avez mis en place tout ce qu'il fallait administrativement avant l'installation ici, c'est ça?
5: Oui, on a répondu à l'appel d'offres de Villefranche et j'ai mis en place effectivement tous les points à valider pour pouvoir avoir le dossier effectivement. Alors moi c'était un lieu que je connaissais déjà, je venais en tant que cliente avec l'ancien, donc ça a toujours été un cadre plus qu'idyllique pour venir en tant que cliente, et quand on a eu cette opportunité de présenter un dossier pour y travailler, ça a tout de suite été un coup de cœur et on s'y est vu et projeté tout de suite. Avec l'expérience et le bar qu'on avait sur Bayonne, on avait quand même envie d'un endroit avec un peu de qualité et un endroit où tout type de clientèle s'y sentent bien, avec une partie terrasse un petit peu style bistrot, une partie pique-nique plus familiale, une partie reposante avec des chiliennes. Voilà, on s'est projeté assez facilement sur l'aménagement et avec la discussion avec Hervé.
3: C'est vraiment ce qu'on ressent quand on arrive de suite, c'est qu'en fait c'est ouvert à tout type de personnes, que l'on vienne en famille, prendre le temps de s'installer, mais aussi ce petit côté pique-nique où en fait tout le monde s'installe à son aise, quoi.
5: Voilà, exactement, ce côté convivial qu'on recherche. Et je pense que les clients qu'on reçoit depuis le début de l'aventure s'y sentent bien et s'y retrouvent pour le côté famille, le côté amis, apéro. Enfin, vraiment, je pense que tout le monde s'y sent bien ici.
3: Ah oui.
2: Tant mieux. On va faire connaissance avec le personnel dans quelques minutes, mais là, votre rôle, Bérangère, qu'est-ce que vous faites? Vous faites l'accueil?
5: Chef barman.
2: Un cocktail, s'il vous plaît.
5: Chef pâtissière.
4: Chef administrative.
5: Chef administrative.
4: Chef financière.
5: Voilà. j'ai plusieurs petites casquettes. Je suis au service 4 jours par semaine et le reste du temps effectivement je m'occupe de la partie comptabilité et l'accueil client avec toute la mise en place, préparer le lieu pour accueillir au mieux les clients tous les jours.
3: Vous ouvrez à quelle heure le matin?
5: On ouvre à 9h.
3: Ah oui.
5: Après, ça arrive qu'il y ait des clients qui arrivent, qui veulent un café à 8h, 8h30. Et comme on est déjà sur place, on les reçoit avec le sourire et la bonne humeur.
2: Vous le présentez un petit peu les lieux, Hervé, parce que là, on est juste à l'entrée de la guinguette. Expliquez-nous, présentez-nous les espaces. Là, il y a la terrasse. Bon, on va essayer de mettre des images. On était à la radio, mais on va essayer de mettre des images là-dessus.
4: On arrive du parking, donc, qui est ce que je disais tout à l'heure au niveau parking de la gare.
2: Il y a quoi, 200 mètres de marche, là, à peu près?
4: Ouais,
2: 200 mètres.
4: Ouais, 200 mètres, oui, à tout casser.
2: Ouais.
4: On arrive à pied, donc on a mis des WC à l'entrée, 2 containers maritimes que nous avons installé sur la droite, un qui fait restaurant, l'autre qui fait bar.
2: Alors on voit pas que ce sont des containers parce que vous les avez complètement habillés en fait.
4: On les habille en bois pour que ça se mélange à la nature et que ça se mélange surtout sur le côté gauche. Donc on a cette pergola, je dirais, qui a été mise en place. On a fait quelques travaux pour la rendre un peu plus dynamique. Un comptoir qui mène directement sur la Nive. Ensuite, on a mis une terrasse avec des tables basses et des tables hautes, avec un mixte des deux.
2: Il y a combien de tables ici, là?
4: Alors là, c'est simple, vous avez 95 places assises.
2: Ah, 95 places, là?
4: Oui,
2: il y a 40
4: chaises.
5: Oui, c'est beaucoup, avec donc la partie haute, les tables hautes, les tables basses. Et voilà, on a un bel accueil client déjà sur cet espace.
2: Avec une vue, évidemment, imprenable sur la Nive, là.
5: On regarde la nature se réveiller tous les matins et il n'y a rien de plus beau.
2: Le spectacle est sympa. Aujourd'hui, il y a le vert qui est...
4: Aujourd'hui, on est tous dans le vert. Ouais. Aujourd'hui, on est tout dans le vert. On a surtout ce reflet, je dirais, des arbres sur l'eau, qui fait que c'est quand même assez incroyable. C'est surtout très reposant.
3: C'est paisible, oui.
4: Ouais,
5: tout à fait.
4: Ouais, Catherine, je suis d'accord. C'est très paisible. Donc, je dirais, on est pourtant qu'à 10 km de Bayonne et on a l'impression qu'on est...
3: Très loin, c'est vrai.
2: Mais on le ressent sur les ondes, je trouve, ici. C'est très apaisé.
4: C'est très apaisant. Donc,
5: Tout à fait, c'est très apaisant.
2: Je vous ai réservé une place sur le hamac à côté de moi, alors regardez, parce qu'ici on est bien. Oui, venez vous asseoir là, et puis comme ça, on va continuer dans quelques minutes, parce qu'il ne faut pas trop.
3: Trop
2: pour faire d'un coup.
3: Non, mais regarde sur l'eau les kayaks, là, tu vois.
2: Oui. On fait du kayak aussi, si. Parce qu'il y a une location, il y a un centre de location de kayak juste là, c'est ça?
4: Voilà, exactement.
2: À 30 mètres, là.
4: Donc, c'est la société Villa Baya, qui existait déjà au départ. Donc, c'est pareil, la nouvelle adjudication, avec une dame de Saint-Jean-de-Marsac, exactement, qui a mis ça en place, qui fait ses kayaks le matin, qui vient de 10h à 19h.
3: On a vraiment l'impression d'être en vacances, ou tu sais, petite maison de famille d'autrefois au bord de l'eau. C'est vrai, hein, mais.
4: Catherine est en train de me dire que je suis toujours

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4: Avec Catherine Marchand, la journaliste gastronomique, oui. À la guinguette Soubichka, Villefranche.
5: Qu'est-ce qu'on est bien ici?
4: Ah ben, on a Hervé Latchag et Bérangère, son épouse. On visite les lieux. Alors, on était sur la terrasse, sur le hamac, on s'est levé. Et là, on a en face de nous ce que vous appelez, vous, la Seine. Ah. C'est ça, Bérangère et Hervé. Hein.
6: Tout à fait, notre fameuse Seine. Donc, on accueille effectivement certains groupes pour de la musique, pour animer les soirées et certains samedis midi à Soubichka.
4: Donc vous avez, on peut le dire maintenant, David Guetta qui vient au mois de septembre. Hein.
6: Je crois qu'il nous confirme la date.
4: Non mais, c'est, mine de rien, ces soirées, vous y tenez parce que ça apporte beaucoup d'animation, Hervé.
7: On fait pas mal de petits concerts régulièrement, fin de semaine, comme dit Bérangère tout à l'heure, le samedi midi aussi, on essaye d'animer un truc. Là, je suis en train d'essayer d'animer encore pour le premier match retour top 14. On va essayer de faire ce que je sais faire, donc faire venir quelques chanteurs et passer un bon moment. On aimerait que les gens se retrouvent, mais bon, ils aiment pas tous le rugby, mais ils aiment au moins passer un bon moment.
5: Ils aiment l'ambiance
7: donc,
5: du rugby.
7: L'ambiance, oui, voilà. Donc on va essayer pour ce premier match retour, je vais essayer de faire un truc.
6: Pour le moment, c'était on a ouvert tous les jours 7 sur 7. Je pense que jusqu'aux vacances de la Toussaint, on va ouvrir presque sur du 7 sur 7, mais peut-être une soirée où on fermera peut-être le lundi soir. Et après les vacances de la Toussaint, comme on a le droit d'exploiter jusqu'à fin de l'année, là c'est la météo qui va décider, mais on va essayer de se mettre peut-être du jeudi au dimanche, ouverture, et voilà. Peut-être même le mercredi avec le mercredi des enfants, essayer peut-être de créer des événements un peu plus d'événements sur ces périodes-là qui seront des périodes un peu plus creuses. On est sur cette fameuse scène où on est devant encore. Là, on a fait venir quelqu'un pour des cours de yoga, Luchita Yoga, qui vient proposer ses cours de yoga en petits groupes, une dizaine. Donc, on va essayer d'exploiter un peu et de créer des animations hors saison pour faire vivre la guinguette en dehors de cette période estivale.
4: On va aller prendre la direction de la cuisine, parce que vous savez qu'on parle de cuisine ici, normalement. On va aller faire la connaissance avec Alice, qui est la chef Hervé, c'est ça?
7: C'est ça. Alice, qui a travaillé déjà avec moi au temps du vestiaire.
4: Alors, il y a une vraie restauration, parce que d'habitude, guinguette, c'est bon, on voit de tout. Mais ici, on fait vraiment la cuisine. C'est du petit déjeuner au tapas du soir. Par des menus, des assiettes
7: le matin, donc c'est petit déjeuner. Bon,
4: 12 euros avec une demi-baguette, c'est ça, une viennoiserie, une boisson chaude et une orange pressée.
7: Voilà, et le sourire en plus, mais celui-là, il est.
4: Il est pas noté sur le tableau.
7: Alors là, on a JB.
4: Bonjour.
8: Bonjour, enchanté.
7: Qui nous donne un petit coup de main pendant ces 2 mois. Tout ça, ce sont des saisonniers. JB. Là, on a le petit Chavi qui nous fait tout ce qui est plonge. Il sort la terrasse, il gère les déchets. Bon, en fait, bon, toutes les petites mains.
5: On a grand besoin d'un restauration.
4: JB va nous le confirmer, mais c'est agréable, j'imagine, de travailler ici quand même. C'est un lieu privilégié, non?
8: Ouais, l'endroit est vraiment top, très bien. C'est assez zen. Assez zen, malgré tout le passage qu'il y a, tout le monde qui vient. C'est très cool de bosser ici, effectivement. C'est un endroit qui est calme, ça fait du bien de venir ici. Toute la préparation, le bar, donc la gestion avec les réa pro, et puis après on s'occupe du client de A à Z.
6: De A à Z, je vais bien voir ça.
7: Moi je m'arrête pour Z. Hein.
4: Bravo à tous les deux en tout cas. Et puis alors la cuisine, c'est juste à côté ici.
7: Alors
4: c'est ça,
7: là, on arrive à la cuisine. Une jante féminine. Donc, oh.
9: Bonjour.
7: Vous avez Alice.
4: Alice, bonjour Alice.
9: Et on est là. Ce midi, je vous fais une purée de patates douces avec des zestes d'orange et plein de beurre dedans, là, pour que ce soit bien. Bien gourmand. Ouais, c'est ça. Voilà. C'est vrai, ça serait servi avec du magret de canard et une petite sauce au poivre dessus.
4: C'est ce qu'on disait il y a un instant, c'est une vraie restauration ici, Alice. Hein.
9: Ça fait 10 ans que je travaille dans la restauration, mais avant j'étais en salle, j'ai fait beaucoup de services, j'ai beaucoup voyagé. Je suis passée dans plusieurs types d'établissements dans divers pays, et puis au bout d'un moment j'ai voulu passer de l'autre côté. Donc j'ai passé mon diplôme de cuisine il y a 2 ans. J'ai commencé chez Boulum avec une belle ouverture aussi, et puis on m'a appelée, et puis je suis venue faire l'ouverture ici.
4: On n'a jamais vu une cuisine avec une vue.
9: En fait, le cadre, c'est vrai qu'en cuisine, on est souvent enfermé, on ne voit pas les gens. Oui. C'est vrai que le cadre pour travailler, c'est top. Puis on a eu une météo incroyable, donc bon, il a fait très chaud.
7: On a eu quelques journées.
9: Mais, non, franchement, c'est super chouette, quoi.
4: Vous nous donnez quelques exemples de plats que vous faites ici, que vous avez goûté avec Alice à réaliser.
7: Oui,
4: alors, il y a plein de choses, en fait. L'éventail est assez large.
7: On a eu quand même une préparation quand même assez atypique, puisqu'on a fait un testing chez les parents d'Alice. Moi, un peu sceptique, toujours dans le truc, un peu... Bah, qui connaît rien, tout simplement. Hein, appelons un chat un chat. Alice me dit, non, on va faire ça et ça. Elle a fait des produits, je dirais... De base, mais elle a fait du très bon. On est vite tombé d'accord sur des trucs tout bêtes, on appelait ça œuf signature, mais ça, en fait ce sont des œufs mayonnaise qui sont retravaillés donc avec différentes sauces, soit chorizo, soit cumin en ce moment.
9: La plupart des choses que je cuisine, c'est des choses que j'ai mangées depuis que je suis petite, quoi. C'est vrai qu'à la maison, on mange souvent très bien, pas voire mieux qu'au restaurant, mais on est des fanas de bouffe. Mon père, c'est un fanat de vin, donc les repas, c'est toujours gargantuel. Est-ce qu'il faut toujours qu'il y ait des choses sur la table et on parle que de ça. Le midi, on mange et on parle déjà de ce qu'on va manger le soir.
10: Tout à fait. Même en cuisine, on commence à revenir à des choses un peu plus, je ne veux pas dire traditionnelles, mais des plats qui sont...
9: Je cuisine ce que j'ai envie de manger et comment j'aimerais le manger. Et c'est souvent des choses simples que me faisait ma mère, que ce soit des parmentiers, de confit de canard avec des patates douces, du curcuma. Enfin, c'est des choses basiques, mais...
10: Ce qu'on ne fait plus chez soi.
9: Voilà. J'ai besoin que quand je mange... qu'il n'y ait plus personne qui parle, et quand ça va, c'est un moment où on est là pour partager, prendre du plaisir, et
10: c'est ce que les gens viennent chercher ici aussi.
4: Un petit mot sur l'importance des produits locaux, vous y tenez beaucoup l'un et l'autre, d'ailleurs ça a été une exigence, un cahier des charges.
7: Oui, entièrement. Déjà dans le dossier, on avait bien précisé qu'on voulait le maximum de produits locaux, donc chacun sa partie. Au niveau des boissons, c'est vrai qu'on avait dans le local, on avait la société Olatou qui tous ces jus qu'on a de qualité, donc on travaille. Charcuterie Christian Montosé, un des fournisseurs principaux, c'est le Elder, en fait, qui est à Anglette. Ouais. Donc, vous voyez, je suis pas... Vous savez, c'est un biarro, pourtant, Christian Curveillé, mais je lui en veux pas. Ensuite, en tout ce qui est fruits et légumes, on travaille avec la société L'Orangerie. Il y en a un, vraiment, je le connaissais pas du tout. C'est le Céline des Drocs à Biarritz. Donc, c'est le petit Julien Combe qui mérite largement qu'on le connaisse, puisque c'est quelqu'un qui, pareil, nous livre en A pour B et qui s'adapte très vite à nos demandes.
4: Alice, c'est vous qui allez prendre la main. Dans les prochaines minutes, on va faire une recette. Qu'est-ce que vous avez décidé de réaliser pour nous ce matin ?
9: Ce sera l'assiette Zoubichka. Donc, c'est une purée de patates douces avec des zestes d'orange.
4: Ouais.
9: Et ensuite, il y aura le magret de canard.
4: Donc, on va faire cuire ça ensemble, tout ça, c'est ça, dans les prochaines minutes.
9: Vous voulez le faire maintenant ?
4: Non, dans 3 minutes. Là.
9: Dans 3 minutes. Bah, écoutez, je prépare un magret. La purée, elle est faite.
4: Je vois qu'elle est faite, mais vous allez nous expliquer comment, parce que l'objectif, c'est qu'on puisse reproduire un peu la recette à la maison. Alors, vous allez nous expliquer aussi comment vous l'avez faite. D'accord, ok ?
9: Ok, ça marche.
4: Allez, à tout de suite.
9: Ça marche.
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3: Bienvenue chez vous en cuisine. Ce matin, nous sommes à Soubichka, la guinguette. Vous en avez sûrement entendu parler. À Villefranche, avec Catherine Marchand.
4: Mais on est en train de se régaler à regarder cette recette qui se prépare.
3: Exactement. Et c'est Alice qui est au fourneau, qui est la chef de la guinguette Soubichka. Et donc, on va faire un écrasé de patates douces. C'est ça, avec du canard.
5: Avec du magret. Ouais. Donc, pour cette purée, mes patates douces ce matin, que j'ai épluchées. Ensuite, je les ai cuites dans une chauffante avec du sel, de l'eau, départ eau froide. La patate douce, ça cuit plus vite que la pomme de terre, donc c'est une cuisson assez rapide. Ensuite, je les ai égouttées. Je les ai remis dans ma casserole et j'ai mis une belle dose de beurre.
3: Vous avez été généreuse sur le beurre, je vous ai vu.
5: Oui, vous m'avez vu.
3: Il faut que ça soit bien beurré, c'est ça, pour qu'il y ait
5: c'est
3: bon
5: ça.
3: Goût.
5: Mais c'est ça qui
4: rend... Il faut que ça donne ce goût aussi, comme elle parlait tout à l'heure, de ce que l'on mange à la maison. Et à la maison, ne lésine pas sur le beurre.
5: Pour le petit twist, vu qu'on va qu'il y a un magret de canard avec, j'ai zesté deux oranges dans la purée. Donc deux oranges pour
3: Six
5: kilos de pommes de terre.
3: Ouais. Ouais. Ça apporte un petit parfum.
5: Et là, elle n'est pas tout à fait finie. Faut que j'ai mis de la fleur de sel dedans, du poivre.
4: Très bien.
5: Il faut que ce soit léger, que ça prenne pas dessus sur la purée non plus, sinon on sent plus du tout la patate
4: c'est
5: douce.
4: Vraiment,
5: donc
4: c'est
5: ensuite, là, en fait, une fois que j'ai tout mélangé, je prends un mixeur et en fait, je mixe grossièrement. S'il reste quelques morceaux, moi, ça me va. Faut pas que ça devienne trop liquide. Ça, et je rajoute pas de crème parce que là j'estime qu'elle est assez onctueuse. Si j'en rajoute,
3: mal,
5: ça va devenir trop liquide.
3: Plutôt écrasé finalement que purée, non? J'ai l'impression que.
5: Oui.
3: Ah, c'est ça. Hein.
4: Exactement. Oui. Et c'est vrai que c'est agréable même dans la purée d'avoir les morceaux aussi.
5: Puis il faut qu'il y ait une certaine consistance quand je la mets dans l'assiette, quoi, qu'elle coule pas partout et que
4: tout
5: ça se tienne un minimum.
3: Très bien. Et puis le magret, alors là, je vois.
5: Et ensuite, le magret, comme à la maison, on va le faire à la plancha. Donc, je prends mon magret que je vais ciseler au niveau du gras. Je vais aller y faire des entailles.
3: Pour que ça soit plus sympa après.
5: À la découpe aussi, mais
3: plus
5: ça
3: joli.
5: Permet aussi à la cuisson de mieux pénétrer. Parce qu'en fait, je le saisis à la plancha et après, je le finis au four. Puis ça dépend, il y en a qui l'aiment à point, il y en a qui l'aiment saignant, ouais, rosé. Une fois que j'ai fait mes entailles, je vais prendre sel, poivre et je vais le masser. Comme ça, je fais bien pénétrer l'assaisonnement. Et ensuite, je vais tout simplement le saisir à la plancha.
3: Au sel et au poivre des deux côtés, hein, c'est
5: ouais,
3: ça.
5: Ouais, des deux côtés.
3: On masse des deux côtés.
5: Des deux côtés. Donc après, c'est très rapide. Bon, la plancha, elle est quand même presque à 250 degrés. Donc je rajoute pas de gras parce qu'en fait, le gras.
4: Ça suffit
5: ici,
4: à lui-même.
5: Exactement. Sinon, après, ça devient.
4: Et la purée en elle-même, elle a déjà du beurre.
5: Elle a du beurre aussi.
4: Donc.
5: C'est ça.
4: C'est vrai, c'est un bon équilibre.
5: Donc voilà, je les prépare comme ça.
3: Alors.
5: Et donc j'attends que la peau soit bien grillée. Vous voyez, ça va assez vite hein, en coloration. Parce que le milieu de la plancha, il chauffe, il est beaucoup plus chaud que les côtés. C'est rapide, mais en fait, le gras, s'il n'est pas bien saisi, ça peut devenir vite écœurant en bouche. Et c'est ça qui est bon avec le magret, quand on a ce petit croustillant là, avec la graisse qui coule sur la viande. Et donc ce que je fais après, c'est que je le retourne et je le mets sur le côté. Et je le remets dans le gras. Juste pour bien colorer le dessous de la viande.
3: Il faut faire attention, Alice, de pas trop quand même cuire. pour pas aller trop loin dans la cuisson parce qu'après si
5: non on a... mais en fait comme je le finis au four, ça c'est pour une question d'envoi, et parce que on n'est pas à la maison là, il faut envoyer en quantité, donc c'est pas du tout la même organisation.
3: Vous le faites comment? Vous le faites cuire sur l'instant ou vous le faites pré-cuire?
5: En fait je le fais pré-cuire, là je vais tous les, les saisir, je vais les portionner, comme ça ça sera plus simple aussi à l'envoi. Et en fait à chaque commande il y a une certaine partie que je vais encore plus cuire si j'ai des demandes à point pour anticiper le service, et après je vais les flasher au four vu que c'est portionné. Si j'ai une commande de deux magrets saignants, je prends mes deux portions, je les mets au four à peu près 5 minutes à 150 degrés et après on envoie, comme ça c'est bien chaud et ça reste saignant. Et aussi la viande elle a le temps de relâcher aussi et de se détendre.
3: Alors ça c'est important, on peut l'expliquer ce phénomène-là, Alice, hein. Une fois qu'on a saisi une viande, il faut après la laisser reposer.
5: Hein. Oui, pour qu'elle se détende.
3: C'est le muscle qui se relâche en fait.
5: Exactement. Et c'est pour ça que c'est bien aussi de ne pas avoir la viande trop froide. On laisse toujours une viande dehors, même avant de la cuire. C'est toujours mieux pour le muscle.
3: Alors je vois pendant qu'Alice est en train de finaliser la cuisson, je vois Hervé qui fait des burgers aussi là, c'est ça?
2: Alors oui, en
3: fait. Ça, c'est les clients qui ont réclamé le burger. Hein.
2: Mais écoutez, c'est quelque chose qui aujourd'hui est
3: universel.
2: Universel et obligatoire à générer dans une guinguette. Hein, où aujourd'hui il y a le burger, il y a les tenders. Et il y a les frites.
3: C'est vrai,
2: le paradoxe,
3: c'est qu'on veut
2: tous de la qualité sur les assiettes, mais il se trouve à côté, il y a les tenders. Je dis, bon, c'est du poulet.
5: Ouais, frites tenders. Ouais.
2: Frites tenders, aujourd'hui, c'est les plus grosses sorties qu'il y a. Donc les gens aiment ça. Mais après, je pense que la guinguette est appropriée à ça aussi. Donc autant le midi, on fait une cuisine qui est un peu plus travaillée, autant le soir, on est plus sur de l'envoi, puisque c'est plus convivial. Avec
3: alors, le soir, c'est plutôt tapas, c'est ça en fait
2: ouais.
3: Beaucoup de tapas.
2: Beaucoup de tapas.
5: Hein. Tapas le soir,
2: il n'y a que tapas. Ouais. Avec nous ce qu'on appelle cochonail, donc c'est les assiettes de charcuterie tout simplement. Même en tapas par contre on a quand même un peu de... c'est du travaillé quand même, on a du tataki de bœuf, on a du gravlax, on a du saumon, enfin ça dépend des trucs, bon il y a des padrons, ça va vite, mais on a quand même, on a des aiguillettes de canard, on a des cœurs de canard en ce moment.
4: Bien manger avec du tapas.
2: Voilà, et puis encore une fois c'est bien travaillé, c'est de la qualité, donc tout le monde me dit on est en vacances, ils ont le temps, mais en fait c'est pas vrai quoi, ils veulent être tous de suite, donc...
4: C'est ça, c'est plus prendre le temps.
2: On sait plus prendre le temps alors que l'endroit est fait pour prendre son temps.
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8: C'est bienvenue chez vous en cuisine que vous écoutez à la guinguette Soubichka. Nous sommes à Villefranche ce matin.
9: Cette assiette Soubichka, au départ, c'était un combiné. Et en fait, les gens ici aiment manger. Donc, ils aiment la qualité, ils aiment la candie. Il leur faut à manger. Donc, on avait fait ce combiné un peu à l'espagnol avec un œuf frit. Avec
8: plateau des... combinado, quoi. Un petit peu dans cet esprit-là.
9: C'était un peu ça. C'est tout à fait ça.
10: Tout à fait.
9: Et finalement, se trouve que les gens en prenaient beaucoup. Donc, bien sûr, mais après, il faut se remettre en question. On ne va pas toujours faire le même combiné. Donc, on est parti sur d'autres combinés.
10: Ah ouais,
9: donc, voilà.
11: C'est surtout un plat de viande. Là, aujourd'hui, on est sur du magret. On a été sur des araignées de porc.
10: On
11: varie. En fait, notre carte du midi, on est sur deux entrées et trois plats. Et on a l'œuf signature qui reste à la carte. Et après, l'entrée change. Et les trois plats, pareil, la description des plats change presque toutes les semaines.
8: Un petit mot sur les prix. On n'a pas du tout parlé de prix. L'assiette Soubichka, là, qui est en train de préparer Alice, qu'elle va nous servir là, dans deux minutes, elle coûte combien?
11: On est sur un prix à 17 euros. Donc il y a toujours de la viande, des frites, ou aujourd'hui par exemple donc une purée de patates douces et un petit peu de salade en accompagnement également.
9: On peut manger aujourd'hui pour 15 euros, avec une formule à 20 euros, on peut quand même se retrouver avec un plat, un dessert et une boisson.
11: Ça faisait partie aussi du cahier des charges que la mairie nous a demandé, c'était d'avoir des prix attractifs. Et nous, notre point fort et ce qu'on a voulu développer vraiment, c'est avoir des prix attractifs pour accueillir tout le monde, les passants, les familles, et pouvoir donc proposer des prix raisonnables avec de la bonne cuisine. Et c'est ce qu'on arrive aujourd'hui à faire et à tenir, en tout cas depuis l'ouverture.
8: On en est où, Alice, là?
10: Alors là, ça y est, j'ai portionné mon magret. Je l'ai mis au four pour le flasher pour terminer la cuisson. Donc je vais pouvoir commencer à dresser. Donc j'ai pris ma salade, je viens de mettre l'assaisonnement. Je le fais minute, sinon la salade elle cuit. Ensuite, je vais passer à mon dressage de l'assiette. Donc je vais mettre une petite.
12: La spécialité d'Alice, ce sont les sauces.
9: Ah oui, ça c'est Madame Sauce.
8: Elle nous a préparé une petite sauce au poivre que vous allez rajouter, Alice, et ça sur le magret.
10: Ouais, sur la viande, juste à la fin.
8: Sauce poivre maison.
10: Comme il est taillé, en fait, je vais le présenter sur la purée.
8: Alors voilà, on sort du four le magret. Ah, c'est joliment présenté. Oui. Hein.
12: Franchement, digne d'une très belle table aussi. Hein.
10: Oups.
12: Comme quoi, c'est pas le lieu, non, ce sont vraiment les personnes, le goût que l'on a.
10: C'est simple à faire, hein.
12: Non, mais le goût que l'on a aussi à faire les choses, à les présenter, voilà, je veux dire, c'est pas parce que c'est une
10: guinguette
12: que
10: c'est... Mais je le fais comme, voilà. Comme moi, j'aimerais l'avoir à la maison, et comme j'ai eu l'habitude aussi, de l'avoir, quoi.
8: Parfait. Voilà, ici, elle est très belle. Petite photo pour immortaliser l'assiette. Et puis, on va la goûter, bien sûr, évidemment, parce que c'est ce qui nous importe ici. Allez.
9: Vas-y, Catherine, attaque.
12: Le magret était très tendre.
8: Ah, je goûtais aussi. Allez, on y va.
12: Très goûteux.
9: Tu vas te régaler.
12: Et l'écrasé de patate douce à l'orange, ça accompagne divinement.
8: Alors, on sent bien le goût de l'orange dans la patate douce.
12: Oui.
8: C'est vrai que...
12: Mais ça accompagne divinement, quoi.
8: Petite cacahuète dessus. Ça apporte aussi un petit peu de texture. Ça, c'est sympa. Petite sauce au poivre. C'est très travaillé quand même, mine de rien, Catherine. Ça, c'est des plats qu'on pourrait retrouver dans un restaurant traditionnel, tout à fait traditionnel.
12: Exactement. Hein. Quoi, une guinguette, elle peut aussi proposer choses...
9: Voilà, on a voulu faire quelque chose qui sortait un peu de l'ordinaire.
8: Oui.
9: D'ailleurs, vous regarderez, dans la carte, on n'a pas de croquettes, on n'a pas de rabasse, on n'a pas tout ça.
12: Voilà.
8: Des choses qu'on sort en général du congélateur, hein, qu'on met dans l'huile.
9: Voilà. Hein, et là, on a voulu.
12: C'est vraiment du travail.
9: Voilà, on a voulu faire travailler pour le midi. En fait, c'est une clientèle qu'on peut toucher le midi aussi. On a le parking.
12: Même lorsqu'on travaille, on peut venir faire une petite pause, manger, repartir.
9: Je pense aussi la partie 12-14 pour les gens qui travaillent, eh bien, on peut toujours en toucher aussi un peu. Encore, on revient encore sur ce côté qui est abrité. Donc, je pense que ça peut être sympa.
8: Bravo Alice, elle nous entend pas parce qu'elle est restée en cuisine, mais félicitations au chef parce que vraiment c'est un vrai
12: très,
8: bonheur.
12: Très, très,
8: allez,
12: très bon.
8: Bravo. La conclusion de l'émission, c'est dans un instant.

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2: On a passé une heure extra ici à la Guinguette sous Bichka, à Villefranche, Catherine, c'est vrai, on s'est régalé.
3: Ah oui.
2: Merci pour l'accueil Hervé.
4: Avec grand plaisir, c'est moi qui vous remercie de votre, votre présence. J'espère que vous avez passé
3: bon
4: moment aussi. Voilà.
3: Très bon moment.
4: Voilà l'image qu'on veut que ça véhicule.
2: Il faut venir découvrir le lieu Bérangère. Vous êtes ouvert de quelle façon alors?
5: Tous les jours de la semaine, du lundi au dimanche. Mm-hmm. Nous fermons juste le lundi soir pour cette nouvelle fin de saison.
2: Pour le mois de septembre. Là, ouais.
5: On ouvre à partir de 9h jusqu'à 22h30 et donc nous proposons comme on l'a déjà dit petit déjeuner goûter et apéro tapas tous les jours donc sauf le lundi.
2: Et puis c'est un endroit génial pour les enfants aussi parce qu'ici il y a de quoi s'amuser, il y a de quoi passer un bon moment, tout le monde est heureux.
5: Tout à fait.
2: Merci beaucoup de nous avoir reçus.
5: Merci à vous.
2: On était très contents d'être là ce matin en tout cas.
5: Merci pour votre présence, merci pour tout.
2: Et puis on vous souhaite un bel avenir ici.
4: Je voudrais quand même remercier, c'est la mairie de Villefranche, je reviens, qui a fait un super travaille avec nous.
2: Un message particulier pour monsieur le maire ou non, pas spécialement?
4: Écoutez, s'il peut me laisser faire le 31 décembre, on en reparlera.
2: Pour le réveillon, d'accord, ok. Très bien. Merci Hervé, merci beaucoup.
4: Merci
2: bon week-end.
3: Merci tout le monde.
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2: Très bon week-end sous le soleil avec nous. Il est 11h. Dans un instant, le portrait de Valérie Delos consacré à Oldara. Mais là, il est 11h. L'information, Féline Leloir-Duhaut.
6: Nouvelle hausse record des prix des carburants une semaine après la reprise du conflit entre les États-Unis et l'Iran. Plus 5 centimes pour le gazole qui passe maintenant à 2,27€ le litre. Plus 4 centimes pour l'essence qui tourne autour des 2,10€. Dans l'Aude, le feu a diminué en intensité d'après la préfecture. 225 hectares de végétation parcourus au sud du département depuis hier après-midi. 350 pompiers, un avion d'âge et un hélicoptère bombardier d'eau sont mobilisés ce matin. Les pompiers qui redoutent une journée critique à cause des températures élevées. L'Aude est en vigilance orange canicule ce week-end, tout comme 6 autres départements du Sud. Première nuit en détention pour le suspect du piratage du fisc cet été. Ce jeune homme de 18 ans est soupçonné d'avoir volé les données d'au moins 678 000 contribuables. C'est la troisième fois qu'il est mis en examen pour piratage. Un autre suspect mineur a été interpellé avant d'être relâché avant la fin de sa garde à vue. 3 mois après le viol et le meurtre de Liana dans le Gers, une nouvelle plainte déposée contre Jérôme Barella pour corruption de mineurs. Une jeune fille affirme qu'il lui a envoyé des dizaines de messages. Jérôme Barella est déjà visé par au moins 6 plaintes et 2 signalements pour viol sur mineur ou agression sexuelle. La campagne présidentielle bat son plein ce week-end. La braderie de Lille et ses 2,5 millions de visiteurs verront passer plusieurs candidats aujourd'hui. Gabriel Attal, Marine Tondelier ou encore Jean-Luc Mélenchon, mais aussi l'ancien Premier ministre Michel Barnier. De son côté, Raphaël Glucksmann, lui, est attendu à la foire de Chalon, dans la Marne. Rachida Dati veut réintégrer la magistrature. L'ancienne ministre de la Culture est proposée pour un poste au ministère de la Justice, et ce, alors qu'elle va être jugée pour corruption à partir de la semaine prochaine dans l'affaire Renault-Nissan. Premier match et première victoire pour les basketteuses françaises en Coupe du Monde. À Berlin, les vice-championnes olympiques l'ont largement emporté hier, 99-53 face à la Hongrie. Leur prochain match, c'est ce soir contre la Corée du Sud.
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2: Ce matin, le temps était clair, on a eu quelques nuages et puis là, ça se lève à nouveau et quelques éclaircies. Voit le jour au Pays Basque et ça, c'est pas mal avec toujours des nuages dans le ciel qui seront plus nombreux, plus importants cet après-midi qui finiront par obscurcir sur le ciel. Mais on gardera quand même toujours une belle lumière, lumière d'un temps plutôt clair et ensoleillé. Pour les températures, on est au-dessus des normales saisonnières, 28 en Dail. Cet après-midi, 29 à Saint-Jean-de-Luz, 31 degrés à Anglette, la Chambre d'Amour. Il fera 33 degrés à la Bastille de Clarence et Saint-Jean-Pied-de-Port, 34 à Saint-Palais et jusqu'à 35 degrés à Mauléon. Du beau temps encore pour demain, dimanche, avec un grand soleil et les températures même en hausse. On devrait gagner de 1 à 2 degrés demain.
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2: C'est Valérie Delos qui va nous rejoindre dans un instant pour le portrait du samedi matin, 11h, 11h30. Elle va recevoir Jean-Michel Hiros. Il sera question d'Oldara.

0: Oui, bonjour.
1: Oui, bonjour, j'ai rendez-vous avec Madame Delos.
0: Oui, c'est ouvert.
2: Bonjour.
3: Bonjour, ça va bien?
2: Ça va?
3: Oui.
2: Ah, camarade.
3: Vous êtes venu accompagner, allô. J'adore. Bonjour. Vous êtes prêts pour un petit tête à tête?
2: Pas du tout.
3: C'est vrai, pas du tout. Mais vous avez raison. On y va? Allez, go! En piste! Mauvaise troupe!
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5: Partout dans le monde, de tout temps, les hommes ont chanté ensemble. Des chants de marins aux polyphonies des montagnes, des grands chœurs gallois aux traditions basques, ces voix racontent souvent une histoire, une terre et une mémoire. En France aussi, les chœurs d'hommes occupent une place particulière et au Pays Basque, le chant polyphonique fait partie de l'âme de notre territoire. Aujourd'hui, je reçois Jean-Michel Hiros, membre du chœur Oldara, qui célèbre cette année ses 80 ans. Avec lui, nous allons parler de voix, de transmission, d'amitié et de cette émotion particulière qui naît lorsque plusieurs hommes respirent et chantent ensemble. Jean-Michel Hiros, bonjour.
6: Bonjour.
5: Merci d'être avec nous et j'aimerais qu'on commence par parler de vous. Si vous deviez vous définir en une phrase, Jean-Michel Hiros, vous diriez quoi?
6: Je suis un chanteur d'Oldara, j'y ai exercé des fonctions aussi dans cet ensemble. Et à l'occasion des 80 ans, je me suis plutôt penché sur l'histoire du chœur, mais aussi de l'histoire avant l'histoire, le préquel comme on dit dans les séries.
5: Eh ben racontez-moi c'est un petit histoire. Peu cette naissance, racontez-moi, parce que moi je crois qu'il y a un lien avec les réfugiés basques, je me trompe
6: c'est
5: ou pas?
6: C'est ça, ouais. Pas du tout. 1937, la guerre civile en Espagne, le président basque d'alors, José Antonio Aguirre, fait venir à lui une personne qui s'appelle Gabriel Olaizola, qui est un compositeur, un chef d'orchestre, très connu à cette époque-là. Il lui demande expressément de créer, parmi les réfugiés qui se sont exilés ici, de ce côté-ci, en Pays Basque Nord, de créer la meilleure chorale possible, le meilleur groupe de danse possible, et ce pour, et là je vais le citer, et je lis pour pas me tromper, pour qu'il porte de par le monde le souvenir d'un peuple qui meurt pour la liberté, parce qu'à l'étranger, ils ne savent pas encore que nous luttons pour elle. Ces deux personnes ensemble fondent les débuts d'une aventure qui s'appellera Erechoinka, et dont Oldara se veut un peu le continuateur spirituel.
5: D'accord.
6: Mais, à la même époque, Segundo de Olaeta, un autre personnage important, réussit à embarquer à Santander une quarantaine d'enfants du groupe de danse Elai Alai. Ils viennent de subir le bombardement de leur ville, Guernica. Après un voyage par la mer, puis par la terre, par la route, ils vont rejoindre d'autres réfugiés à Saint-Jean-Pied-de-Port, à la Citadelle, où de nombreux réfugiés sont déjà là. Ces deux groupes vont se produire ici, en Pays Basque Nord, puis vont partir à Paris. Et Erechoinka va même faire une grande tournée en Europe. Belgique, Pays-Bas, l'Angleterre.
5: On est dans à peu près les quelles années là?
6: On est toujours là, juste après la guerre, de 1937-38.
5: D'accord.
6: 39, déclenchement du deuxième conflit mondial. Mm-hmm. Les deux groupes sont dissous. Pour les gens d'Erechoinka qui étaient déjà réfugiés ici, ben, ils s'en vont plus loin. Ils s'en vont en Amérique, ils s'en vont en Argentine ou au Venezuela. Les enfants qui ont suivi Segundo de Olaeta, eux, retournent à Guernica. Mais Segundo de Olaeta, lui, ne peut pas rentrer. Et lui, il reste à Biarritz, il se réfugie à Biarritz. Et là, avec l'aide de quelques personnes, en particulier d'un prêtre, l'abbé Uri Carriet, mm-hmm. qui est un jeune homme des Aldudes, qui est ce qu'on appelle ici El Shkual Salé, favorable à tout ce qui est basque, vont créer un groupe avec tous les biarros qui se sentent concernés et vont lui donner le nom de cette personne, Olaeta. Ce groupe va exister en 41, 42, 43. 44, c'est la libération du Pays Basque. Mm-hmm. Et ce groupe décide de changer de nom parce que Segundo de Olaeta est retourné à Bilbao. Il a là-bas fondé une école de danse qui a le même nom. Donc, deux fois le même groupe des deux côtés de la frontière, c'était pas bon. Et donc, ils décident de changer de nom. Ils essayent de plusieurs noms. Et c'est Oldara qui finit par
5: l'emporter.
6: Être choisi, puisque Oldara, c'est l'élan, mais pas seulement l'élan, c'est aussi l'impétuosité, une espèce d'influx vital, et parce que, et c'est plus prosaïque, même les non-bascophones peuvent le prononcer.
5: Vous aviez quel âge quand vous avez rejoint le groupe?
6: 35 ans.
5: Et qu'est-ce qui fait qu'à un moment on a envie d'y aller?
6: J'ai chanté tout le temps. Dans ma vie personnelle, j'avais chanté dans un groupe, dans une chorale à Saint-André à Bayonne, avant de chanter à Oldara, et pour moi le chant c'était quelque chose d'assez naturel. Et chanter à Oldara c'était quelque chose de possible, un rêve, et inaccessible, parce qu'ils avaient un niveau que je n'avais pas. C'était aussi une façon de vivre, comment je veux dire ça, c'est sans connotation politique, une certaine basquitude.
5: D'accord.
6: Le fait d'être basque.
5: Oui, c'est ça.
6: D'affirmer ce que j'étais.
5: C'est l'ADN.
6: Ouais,
5: c'est ça. Restons dans le chant, puisqu'il y a quelques traditions dans notre tête-à-tête, dont celle de choisir une chanson. Est-ce que vous pouvez nous dire laquelle vous avez choisie?
6: Alors, j'ai choisi Maïti Anunsira. Mm-hmm. Elle est emblématique pour Oldara parce que Elle nous sert de support, désormais, pour une médiation scolaire que nous faisons. Nous avons sollicité et obtenu l'agrément pour pouvoir faire des interventions dans le temps scolaire. On l'a fait il y a quelques mois avec les collégiens de Fal. Ils ont étudié ce chant, Maïté Anoutsila. Ils en ont appris les paroles, compris le sens. Et là, on s'est interrogé sur la tradition. C'est fixé, à jamais, ou on peut la modifier. Et la transmission, comment se fait-elle? Aujourd'hui, c'est facile, mais à l'époque, comment se faisait-elle? C'est ces débats-là que nous avons eus donc, avec les élèves.
5: Ben, on va l'écouter, on ne sera pas assis au cœur, mais on va le mettre dans nos oreilles. Et on écoute tout de suite.
6: Maïté Anoutsila.
5: Allez, maintenant.

0: C'était un titre interprété par Oldara, un titre traditionnel soultan qui s'appelle
1: Maïti Anuncila.
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0: Notre invité nous l'a dit, Oldara, ça signifie entre autres un élan, l'élan qui raconte quelque chose de notre Pays Basque, cette envie de chanter ensemble dans les villages, les fêtes, les bars, les églises. Pour comprendre ce que raconte cette voix collective, nous recevons aujourd'hui Jean-Michel Hiros du Cœur d'Homme Oldara qui fête cette année ses 80 ans. On vient d'écouter ce chant, il est presque religieux.
1: Tout à fait. Ouais. Tout à fait. D'ailleurs, le répertoire religieux est important pour les chœurs. Ça fait partie des piliers du chant choral ici au Pays Basque.
0: Moi, j'avais envie de savoir, la première fois que vous avez entendu chanter, c'est quoi votre premier souvenir de chant ?
1: Ma mère, je pense.
0: Qu'est-ce qu'elle chantait, votre maman ?
1: Ma mère, c'est une Navarraise, donc elle chantait des chansons en espagnol, je pense. Ouais.
0: Vous en avez une en tête, là ? Vous pourriez me la chantonner un petit peu ?
1: Estas son las mañanitas que cantaba el rey David. Hoy por ser día de tu santo, te las cantamos a ti.
0: Magnifique. Merci beaucoup. Oldara a commencé avec un répertoire, si je ne me trompe pas, qui était exclusivement en basque avant de s'ouvrir aux œuvres du monde entier. Qu'est-ce qu'on gagne à s'ouvrir aux voix du monde ?
1: Aller à la rencontre d'autres gens, d'autres cultures, d'autres émotions. Être basque, ça ne veut pas dire être enfermé. Hein.
0: Au contraire, le basque voyageur, on le sait. Et oui, et accueillant. Et alors, ouvert au monde, d'ailleurs, vous avez voyagé. Il y a eu la grande époque d'Oldara. Dans les années 60-70, vous avez voyagé dans les plus grands lieux de chant, Londres, à New York.
1: Ouais, alors ça, c'est une tournée extraordinaire qu'ils ont fait en 1957. Ils sont partis en janvier, je crois le 1er janvier. Ils sont rentrés au mois de mai. Ils ont tous entre 18 et 30 ans. Et ils chantent dans des universités, dans des trucs comme ça. Mais aussi à Carnegie Hall.
0: Mais c'est ça.
1: Ouais, c'est génial.
0: C'est incroyable.
1: C'est fou.
0: C'est fou. Vous me disiez, hors antenne, quelque chose de très intéressant, c'est qu'au départ, la formation d'Aldora, c'était surtout de la danse, en fait.
1: Et les chanteurs, ce sont des danseurs qui chantent pour les changements de costume, pour ne pas laisser la scène vide pendant le changement de costume, ou pour faire une petite attraction à l'entracte.
0: J'ai pour habitude de donner un petit conseil pour les gens qui ont envie de prolonger l'émission. Donc, pour ceux qui ont envie, moi, je propose un podcast à réécouter sur France Culture. Ça fait quelques années, mais on le trouve encore. L'émission des Pieds sur Terre proposait une série qui était intitulée Lire et chanter. Moi, je vous conseille particulièrement l'épisode 20 qui nous transporte à Saint-Jean-Pied-de-Port, dont vous parliez justement. Dernière étape française avant l'Espagne sur le chemin de Compostelle. Et on va entendre dans cet épisode des habitants qui vont chanter et qui vont se dévoiler. Et vous verrez qu'il sera question de chant d'une manière extrêmement passionnante. Vous restez avec nous parce que les chants racontent beaucoup de nous, mais les objets aussi, mon cher Jean-Michel. Moi, je vous ai demandé de me ramener un objet important pour vous et pour Oldara. Je vous propose qu'on le découvre juste après ça.
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1: Quelques-uns travaillent, beaucoup dansent, mais tous chantent. C'est Victor Hugo qui écrivait ça en 1843 à propos des Basques. Et ce n'est pas l'invité de notre tête-à-tête qui va me contredire, Jean-Michel Hiroz, membre du chœur d'hommes d'Oldara. Vous avez accepté de venir, notamment avec un objet. Est-ce que vous pouvez me le montrer? Alors, il est sur votre téléphone.
2: Voilà, il est un peu proéminent. Il mesure dans la vraie vie entre de 60 à 80 cm. Il est assez important.
1: C'est un instrument de musique?
2: Non.
1: Oh là là! Qu'est-ce que c'est, dites-moi?
2: Bah, c'est
1: si je devais le décrire, moi je vois, j'ai l'impression que c'est en bois, je pense, ouais, c'est une sculpture, ouais. Avec un drapeau rouge écrit Olaeta, donc j'imagine Eoldara, donc c'est vraiment les origines, ouais. Rouge avec des croix vertes dessus, c'est barré, et un danseur. Ça voilà, dit tout votre.
2: C'est l'Ikurriña, donc le drapeau basque, uh-huh. Avec un danseur qui lève la jambe droite devant, et les mots Olaeta et Oldara sur la barre blanche horizontale du drapeau de l'Ikurriña. Ouais, ça raconte toute l'histoire.
1: C'est ça.
2: Exactement.
1: C'est ça. Exactement.
2: Les origines.
1: Vous parliez tout à l'heure de la transmission. Ça, c'est quelque chose de très important parce que, on va pas se mentir, si on est un peu honnête, quand on regarde les chœurs d'hommes, c'est souvent quand même assez âgé. On voit pas beaucoup de jeunes. Comment on fait pour que ça ne disparaisse pas?
2: C'est tout le problème. C'est tout le problème aujourd'hui, le nôtre et pas que le nôtre, celui de tous les chœurs ici aujourd'hui. Il y en a plein. Voilà, c'est peut-être aussi, c'est pour ça aussi qu'on a commencé cette initiative d'aller voir de plus jeunes pour essayer de semer une petite envie pour le chant ou pour la danse, peu importe. Peut-être pour la danse d'abord et en vieillissant pour le chant, pour donner peut-être l'idée ou l'envie à quelques-uns de nous rejoindre, pour que cette association perdure et que d'autres que nous puissent fêter les 100 ans dans 20 ans.
1: Vous, justement, est-ce qu'il y a une personne, un moment ou un souvenir qui vous a marqué et qui a fait que vous soyez resté aussi longtemps dans ce chœur?
2: Il y a des personnalités. Oldara a eu la chance d'avoir en son sein et en même temps deux personnalités fortes, Koldo Zabala et Iñaki Urtizberea, qui étaient des monstres, chacun dans son domaine, l'un dans la danse et l'autre dans la musique, le chant, le chistou. Et ces deux personnes-là qui ont fait que Oldara est devenu une institution. Ils avaient la même rigueur, la même exigence, chacun dans son domaine. Et ce sont des gens qui ont, Koldo Zabala, il a été prof au conservatoire. Iñaki Urtizberea a créé la première classe de musique traditionnelle dans un conservatoire en France, à Bayonne. C'est des gens
1: C'est des éclaireurs.
2: Très, très, très importants ici, pour Oldara, mais globalement aussi pour la culture basque en général.
1: On l'a dit, c'est les 80 ans cette année. Est-ce que vous pouvez donner un ou deux grands rendez-vous là pour fêter avec vous ces 80 ans?
2: Alors, le tout premier arrive très très vite, c'est le 20 septembre, le dimanche 20 septembre, et c'est à l'abbaye de Belloc. On retrouvera un programme donc un peu religieux. Ensuite, nous irons à Ossuruc le 11 octobre, à Saint-Palais le 25 octobre, à l'église de Sarre, où s'étaient réunis Yarishoinka, dont on parlait tout à l'heure, le 15 novembre, et on terminera le 19 décembre à Biarritz, à Saint-Martin. Et en conférence au Musée Basque le 3 décembre. Alors on peut retrouver toutes les infos sur le site internet.
1: Top Oldara, on va trouver, très bien. Dans 20 ans, quand Oldara fêtera ses 100 ans, si quelqu'un prononce votre nom dans ce cœur, qu'est-ce que vous aimeriez qu'ils en disent de Jean-Michel Hiroz?
2: Ouf, je ne sais pas trop, franchement, je ne sais pas. Il était fidèle.
1: On va rester là-dessus. Allez, je vous propose de poser notre cerveau, questionnaire rafale, des questions courtes, des réponses tout aussi courtes et intuitives. Ok pour vous?
2: C'est parti.
1: Allez, que choisissez-vous entre chanter en chœur ou chanter avec le chœur?
2: En chœur.
1: Entre le trac avant de monter sur scène ou le vide après le concert, vous choisissez quoi?
2: Ah, j'aime bien le trac.
1: Entre une voix de basse et une voix qui monte très haut.
2: Les basses, c'est toujours les plus belles voix de basse.
1: Ben oui. Vous préférez une répétition du lundi ou un concert du samedi soir?
2: Alors, j'aime beaucoup les répétitions quand on déchiffre les morceaux. Qu'on n'a jamais vu et qu'on commence.
1: La note la plus savoureuse, c'est la première ou la dernière?
2: La première est pas souvent, il faut l'attraper, et on écoute le ton qui est donné par le chef. Plus facile, c'est la dernière, et la plus large, souvent.
1: C'est ça. Tiens, on peut le citer, votre chef, parce qu'il est là depuis 2023, il a pris la suite d'un très grand chef qui n'était pas facile.
2: Non, Pétien de Sapara, mais qui a la même exigence et la même précision que son prédécesseur.
1: Exactement, on le salue. Vous préférez les frissons d'un chant basque ou les applaudissements du public?
2: J'ai des souvenirs de frissons en chantant.
1: Vous préférez une fausse note ou oublier complètement les paroles?
2: Il vaut mieux oublier les paroles.
1: Mais une fausse note dans un chœur, ça s'entend pas.
2: Ça s'entend, oui. Ça s'entend.
1: Vous avez déjà fait du playback? Vous avez déjà fait du playback quand vous avez un petit trou?
2: Sur les paroles, peut-être, oui. Mais il faut mieux au moins faire les notes, oui.
1: Eh bien, Jean-Michel, merci pour ce moment en tête à tête. Vraiment, c'était un moment extraordinaire et merci d'avoir partagé avec nous cet amour du chant.
2: Merci à vous.
1: Et peut-être que c'est ça, finalement, un chœur. Des hommes qui passent, des voix qui changent, des générations qui succèdent, mais aussi des textes qui se perpétuent. Ça, vous en avez parlé, c'est important. Jean-Michel Hiroz, merci d'avoir posé votre voix, vos souvenirs et un petit morceau de votre histoire et de celle d'Oldara dans nos oreilles. Aujourd'hui, votre témoignage s'est ajouté à tous les autres dans notre bibliothèque sonore d'ici Pays Basque, à retrouver aussi sur le site ici.fr. Merci.
2: Merci à vous.
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0: Billy Paul, 11h35, vous le savez que c'est la rentrée et c'est aussi la rentrée de tous les forums associatifs et ils sont très nombreux pour choisir votre association, soit pour pratiquer une activité ou pour vous engager en tant que bénévole. Anglette organise son forum associatif aujourd'hui à la salle Saint-Jean et au complexe Heitz-Péan sur deux lieux, mais aussi autre forum à Saint-Pé-sur-Nivelle ce matin, à Asparin, à Bidache, à Combeau-les-Bains, à Guétary, à Tarnos, à Laonce, mais également cet après-midi à Andaille, au fronton Daniel Lougarté entre 14h et 18h. À suivre, les affaires classées.
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0: Et ce sera juste après la grenade. Voici Clara Luciani.

0: Grenade de Clara Luciani à midi moins 20.
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0: Les histoires de Thierry Sagardoito qui nous accompagne tous les week-ends à 7h06 jusqu'à midi. Et aujourd'hui, on revient sur l'histoire de Jacques Chaban-Delmas.
3: Mardi 14 novembre 2000, le village basque d'Asquin est en deuil. Une foule d'anonymes se presse à l'église pour rendre un dernier hommage à l'ancien Premier ministre Jacques Chaban-Delmas, décédé 4 jours plus tôt à Paris. Le matin même, le président Jacques Chirac lui a rendu les hommages officiels de la République à l'hôtel des Invalides. Selon la coutume, le cœur des hommes accompagne la cérémonie de quelques chants basques avant son inhumation au cimetière voisin. Sa tombe est d'une sobriété toute gaulienne. À l'image des cimetières du Pays Basque et de la vie publique du grand homme, Chaban et Asquin, c'est une vieille, très vieille histoire. Voilà plusieurs décennies que l'homme fort de la région Aquitaine avait choisi cette bourgade au charme si typique pour y installer sa résidence secondaire. Ces derniers temps, le vieil homme était discret. C'est ici, au pied de la rune, qu'il a élu sa dernière demeure. Jacques Chaban-Delmas s'est éteint à l'âge de 85 ans, vendredi 10 novembre 2000, la veille des commémorations de l'armistice de la Grande Guerre. Un symbole de plus pour cet homme né en 1915. Avec lui disparaît l'une des personnalités politiques flamboyantes du pays. Il entre dans l'histoire par la porte de la résistance. Fervent soutien du général de Gaulle, il participe à la libération de Paris en août 1944, devenant à 29 ans le plus jeune général de France depuis l'Empire. 2 ans plus tard, il est élu maire de Bordeaux, un fauteuil qu'il conservera un demi-siècle durant. Chaban a traversé l'histoire politique de la seconde partie du XXe siècle, collectionnant les portefeuilles, ministre, premier ministre, président de l'Assemblée nationale. Un seul lui aura échappé, celui de chef de l'État. Un manque qui nous ramène au Pays Basque 3 décennies plus tôt. Ici, s'est écrit l'une des plus douloureuses pages de son existence. Mercredi 12 août 1970, la France a le cœur en vacances. Il est environ 15h20. L'épouse du Premier ministre, Marie-Antoinette Chaban-Delmas, et leur jeune fils, prénommé Jean-Jacques, s'installent à bord de la Déesse Noire, pilotée par Yves Léonard, leur chauffeur attitré. L'élégante berline quitte la propriété familiale située sur la commune du Rugne, où le chef du gouvernement, retenu à Paris, doit d'ailleurs les rejoindre à l'occasion du week-end du 15 août. Le véhicule s'engage sur la route nationale 10 et ses fameux lacets menant à Béobi. À la sortie d'un virage, au lieu dit la Croix des Bouquets, le conducteur croise une longue file de véhicules remontant en direction de Saint-Jean-de-Luz. Pour une raison indéterminée, il freine brutalement. La manœuvre est si brusque que la Citroën quitte sa voie de circulation en se déportant dans l'autre sens. La déesse finit par mordre le bas-côté en achevant sa funeste course contre un platane. Les 2 portières droites du véhicule sont littéralement arrachées. Sous la violence du choc, l'épouse du Premier ministre a été éjectée de l'habitacle. Assise sur le fauteuil arrière droit de la déesse, Marie-Antoinette Chaban-Delmas est découverte à quelques mètres de là, sur le bas-côté de la chaussée. Elle gît allongée au sol, inconsciente. Son visage est ensanglanté. Les premiers témoins se portent à son secours, sans même deviner qu'il s'agit de l'épouse du chef du gouvernement. Lorsque l'ambulance des sapeurs-pompiers d'Andaye arrive sur place, le bilan est terrible. Il y a 1 blessée grave et 2 blessés légers. Pour le chauffeur et le jeune fils du couple Chaban-Delmas, les blessures sont heureusement moins graves. À son arrivée à la clinique d'Haricot de Saint-Jean-de-Luz, l'épouse du Premier ministre est déjà dans un état désespéré. Les médecins tentent l'impossible, mais la malheureuse décédera en début de soirée. Lorsqu'il apprend la pénible nouvelle, le Premier ministre vaque à ses occupations à son bureau de l'hôtel Matignon. Bouleversé, Jacques Chaban-Delmas décide de se rendre le soir même sur la côte basque. L'avion officiel de la République atterrit à l'aéroport de Biarritz. Il est 21h lorsque le chef du gouvernement pose pied à terre avant de s'engouffrer dans la voiture du sous-préfet bayonnais qui le conduit aussitôt au chevet de son épouse. À son arrivée, la malheureuse a déjà poussé son dernier souffle. La mort accidentelle de l'épouse du Premier ministre sur une route du département, à quelques jours du week-end du 15 août, voilà un événement qui met le feu aux poudres en plein cœur de l'été. De la sous-préfecture au palais de justice de Bayonne, en passant par le parquet général de Pau, l'enquête de gendarmerie ouverte l'après-midi même devient aussitôt une affaire signalée, voire extrêmement sensible. Fait inhabituel en cette matière, le procureur de la République bayonnais se déplace en personne sur les lieux du drame. Et pour cause. La chancellerie Place Vendôme réclame déjà un rapport précis sur les circonstances de l'accident. Personnalité de la victime oblige. Les gendarmes ont débuté l'enquête d'usage. Selon le témoignage du chauffeur de la DS, il aurait été gêné dans sa conduite par un véhicule arrivant à vive allure dans le sens opposé en direction du Rugne. À l'écouter, il s'agissait d'une Citroën Amicis qui aurait dépassé une longue file de voitures, l'obligeant à se rabattre brusquement vers la droite. C'est alors que l'arrière de la DS aurait dérapé, percutant l'un des platanes longeant le bas-côté de la chaussée. Seul hic, le conducteur de la fameuse Amicis s'est volatilisé. S'est-il seulement rendu compte qu'un accident a résulté de sa conduite imprudente ? Le lendemain, la gendarmerie lance dans la presse un appel à témoins.
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3: Quelques jours plus tard, l'automobiliste finit par se manifester. Les gendarmes le cuisinent, mais son interrogatoire apporte un éclairage bien différent sur les circonstances de l'accident. En effet, le jeune homme rapporte un détail capital. La DS noire de Madame Chabandelmas déboulait à toute allure dans les lacets menant à Béobi. Son conducteur s'amusait même à jouer de l'avertisseur comme s'il pressait les autres véhicules de lui céder le passage. Tiens donc, deux douaniers en patrouille près de la frontière confirment cette version des faits. Selon les gabelous, la DS noire klaxonnait à tout va sur cette portion de route faite de virages au milieu des platanes. Le conducteur de Madame Chabandelmas aurait-il eu le pied un peu trop pressant sur l'accélérateur ? Les enquêteurs le convoquent à nouveau. L'employé de maison finit par avouer la vérité. Il avait pour consigne de conduire vite, très vite, trop vite. Mais pourquoi donc ? Selon le chauffeur, Madame Chabandelmas souhaitait conduire son fils, Jean-Jacques, en gare d'Irun où il devait monter à bord du train en partance pour Madrid. Or, par une fâcheuse étourderie, le jeune homme venait de s'apercevoir qu'il avait oublié l'une de ses valises à la maison familiale du Rugne. Ordre lui a donc été donné de revenir sur ses pas. Sauf que la pendule avançait et qu'à moins de donner un furieux coup d'accélérateur, le jeune homme allait rater son train. Yves Léonard concède donc que l'épouse du Premier ministre l'a invité à rouler à toute allure. La suite, on la connaît. Au parquet de Bayonne, les conclusions de l'enquête changent radicalement la donne. L'accident mortel ne résulte nullement d'une faute de conduite d'un tiers, mais d'une vitesse excessive imputable au véhicule accidenté. Affaire classée. Sauf que cette vérité semble trop simple aux yeux de certains. De bien vilaines rumeurs se font jour. Aux yeux de certains observateurs, l'enquête sur le décès accidentel de Madame Chabandelmas a été trop rapidement bouclée par la justice et peut-être même bâclée. Aurait-on cherché à étouffer une vérité qui dérange ? Au Pays Basque, on rappelle que la défunte habitait une propriété à Urugne, tandis que son époux de Premier ministre en possédait une seconde à Asquin. Pourquoi donc ne vivait-il pas sous le même toit, entend-on ça et là ? Il se murmure sous le manteau que le couple battait de l'aile. L'épouse du maire de Bordeaux s'était mise en retrait ces derniers temps. Une santé fragile selon les uns, une dépression selon d'autres. Un divorce aurait même été envisagé. Sauf qu'à l'époque, divorcer ne se faisait pas chez ces gens-là. Et puis, Chaban, chef du gouvernement, pouvait-il se permettre d'alimenter la chronique sur sa vie privée ? Une chose est sûre, le jeune veuf se remarie l'année suivante. L'occasion est trop belle pour les ennemis de Chaban. Il l'accuse d'avoir menti aux Français en menant une double vie avec celle qui allait devenir sa troisième épouse. Flairant le bon coup, la presse à scandale ouvre les hostilités et pose une question. La collision contre le platane était-elle vraiment accidentelle ? Traduisez, Chaban aurait-il précipité la disparition de son épouse ? La décennie des années 70 n'est pas avare en scandales de toutes sortes. La rumeur est lâchée. Chaban a tué sa femme, selon ses ennemis qui l'accusent d'avoir arranger la sortie de route de la DS. L'enquête judiciaire avait pourtant démontré le contraire. Peu importe, l'effet sur l'opinion est délétère. S'ensuit une campagne de presse du Canard enchaîné qui l'accuse d'avoir fraudé le trésor. Ainsi s'est brisé le destin présidentiel de celui qui rêvait d'incarner une nouvelle société. La rumeur est un poison qui ne souffre, hélas, d'aucun antidote.
0: À Affaire dorénavant classée, nouvelle histoire inédite, demain racontée par Thierry, retour sur l'année 1984, sur l'été 1984. Quatre usines de fabrique de meubles sont incendiées au Pays Basque, d'Hendaye à Saint-Martin-d'Arosa. Les enquêteurs n'auront aucun doute sur le caractère criminel de cette troublante épidémie d'incendie. Histoire que nous raconte Thierry demain à 11h30.
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0: la musique de Madonna. Reste avec nous, l'information c'est dans un instant. Et puis une heure de programme musical en langue basque, c'est à suivre tout à l'heure entre 12 et 13 heures.
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0: Attention, les choses sérieuses arrivent, c'est l'heure de passer à table des midi. Et c'est aussi l'heure de l'info. Bonjour Céline Arnal.
2: Bonjour Stéphane, bonjour à toi. Quand il s'agit de manger, vous êtes content. Le département va débloquer près de 2 millions d'euros d'aide pour les agriculteurs. C'est ce que Jean-Jacques Lasserre a annoncé hier. Des agriculteurs qui sont mécontents, en tout cas, de l'annonce du gouvernement qui a, de son côté, annoncé 1 milliard d'euros d'aide pour les soutenir face aux canicules et aux sécheresses. En déplacement à Saint-Palais, Jean-Jacques Lasserre, donc le président du conseil départemental, a annoncé ces aides donc à hauteur d'environ 2 millions d'euros.
3: Quand on regarde l'ampleur du désastre, et les budgets qu'on pourrait y consacrer, bien entendu, on n'est pas à l'échelle. J'ai cru comprendre que le ministère allait apporter 1 milliard d'euros sur des dégâts globaux qui sont 4 ou 5 fois plus élevés et qui interviennent dans des moments où l'agriculture est d'une très grande fragilité. C'est terrible ce qui se passait. Parce qu'on va débloquer des sommes d'argent significatives. Il faudra qu'on soit très, très sélectif et qu'on analyse bien l'effet levier positif que ça peut donner. Vous comprenez ? Il ne s'agit pas de distribuer n'importe comment, il faudra bien cibler les choses, notamment le dossier des jeunes plutôt fraîchement installés, le dossier de ceux qui se posent la question, on n'a jamais la clé sous la porte parce que je ne peux plus. Ça sera un élément indicatif qui va nous préciser la nature de notre engagement.
2: Et cette enveloppe de 2 millions d'euros sera soumise au vote des élus du conseil départemental lors de la prochaine assemblée départementale. Une situation en tout cas qui sera également au cœur de la rentrée de la FDSEA dans notre département, le syndicat agricole qui se réunit donc la semaine prochaine. Cette sécheresse extrême et cette nouvelle vague de chaleur qui traverse notre pays sont propices au feu. 7 départements sont ce midi en vigilance orange canicule, des départements du sud-est du pays. Toutes les incinérations de végétaux, tous les écobuages sont interdits dans les Pyrénées-Atlantiques jusqu'à mercredi au moins. En vallée d'Aspe, le feu qui s'est déclaré mercredi dans le secteur d'Etzaout a ravagé plus de 50 hectares. Selon le dernier bilan officiel, il y a 2 fronts dont l'un s'approche d'une forêt de résineux. Un Dash, un bombardier et un hélicoptère Puma ont été dépêchés sur place.
0: Retour aux affaires pour l'aviron bayonnais.
2: Avec la reprise du championnat de Top 14 aujourd'hui, Bayonne accueille Toulon. Les Bleus et Blancs ambitionnent de retrouver le haut de tableau cette année. Il leur faut repartir de l'avant après la saison de l'année dernière qui a été, on peut dire, compliquée. Instabilité interne, départ du manager Grégory Pata, décevante 12e classe au classement finalement. Donc du coup, on fait balle neuve pour ce soir et pour ce premier match. 5 recrues seront titulaires, dont le 2e ligne Kylian Gérassi qui est arrivé cet été seulement de Lyon.
4: Ce début de saison, je pense qu'il est primordial pour le club qui a vécu une année un peu compliquée l'année dernière. Donc les premiers objectifs, c'est d'arriver à être régulier sur le début de la saison. On sait à quel point toutes les équipes aussi bataillent maintenant, c'est de plus en plus dur. Toulon, ils ont eu pas mal de recrutements et qui va leur amener une plus-value aussi. Donc on y arrive avec des intentions, ça va être un match où on s'attend, où ça va taper, ça va être relevé. Donc à nous de répondre présent et de montrer qu'on est là cette année. Il faut qu'on soit ambitieux, il faut que le club y montre qu'il a envie de progresser, de s'améliorer, qu'il y a un projet qui avance de la dernière année. Et je pense que ça passe par des résultats. Donc un top 8 et voilà, je pense que toutes les recrues ont à cœur d'amener leur pierre à édifice. Après, le groupe, il est quand même beaucoup de joueurs qui sont encore là de l'année dernière et on sait qu'il y a 2 ans aussi, le club a fait une très bonne saison. Donc je pense que les joueurs de qualité, on les a. Je pense que tout le monde est soit sur le même niveau et après, ça ira, on s'alignera.
2: Aviron Bayonnais Toulon, c'est ce soir à 19h05 à suivre en intégralité sur notre antenne. Avant cela, vous avez la compo, les déclats, tout ça à lire sur notre site internet et sur l'application ici. À noter que pour le match de ce soir à Jean Daugé, il n'y aura pas d'animation sur la pelouse, pas plus à Jean Daugé qu'ailleurs. Ça veut dire concrètement pas de potioka par exemple, pas de coup d'envoi fictif. La décision a été prise sur recommandation de la LNR, la Ligue, pour préserver les pelouses justement qui ont été durement abîmées par les vagues de canicule de cet été. Dans un courrier commun, les 5 associations de supporters ciel et blanc estiment que c'est scandaleux et contraire aux valeurs du rugby. En Pro D2 hier, Biarritz s'est incliné à Oyonnax, défaite 47-25. Nos voisins de Dax ont perdu aussi à Aurillac, défaite 65-35. Jeudi pour la 3e journée de championnat. Retour à Aguilera pour Biarritz avec la réception de Colomiers.
0: Rebelote en foot en National 1.
2: 2e long déplacement de la saison pour l'aviron bayonnais direction Lorient à 17h. Dans la division du dessous, les Genêts d'Anglet accueillent la réserve de Pau à 19h. Suite de l'affaire d'Atlantique ce soir aux arènes de Bayonne, c'est la corrida des promesses. Le Paseo est à 22h en raison du match de l'Aviron qui sera d'ailleurs projeté sur écran géant.
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2: Il va faire très beau cet après-midi, très chaud, il y aura du monde sur les plages. Attention, on est toujours en alerte maximale pour les baïnes.
0: Attention, prudence, si vous baignez, c'est entre les fanions de baignade autorisée. Ça s'est dégagé, le ciel est clair, les nuages vont faire leur retour cet après-midi, ils seront plus nombreux dans l'après-midi et les températures vont grimper encore, 28 sur le littoral, 28-29 jusqu'à 31 degrés en Anglette, 35 degrés en Soule cet après-midi. Demain, c'est encore du beau temps et à peu près les mêmes températures. On va même gagner de 1 à 2 degrés. Merci d'être avec nous. Programme musical maintenant en basque jusqu'à 13h.
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1: La ville d'Anglet qui organise toute cette journée de samedi son forum des associations, c'est la rentrée. Pour découvrir la richesse et la diversité du tissu associatif Angloy, près de 140 associations qui œuvrent dans tous les domaines, culture, environnement, loisirs, sport et solidarité, elles se retrouvent tout aujourd'hui. Que ce soit d'ailleurs pour pratiquer une activité ou pour s'engager en tant que bénévole, vous allez forcément y trouver votre compte. Ça se passe à la salle Saint-Jean, avenue de Brando, c'est pas très loin de là, au complexe Heitzpian. C'est d'ailleurs aussi Andai qui organise son forum au fronton Daniel Ougarté. C'est jusqu'à 18h. Et puis enfin, le mythique rallye des Cimes aujourd'hui, deuxième journée, 70e édition, avec 6 spéciales, une arrivée tout à l'heure à Mauléon, et puis à partir de 17h30, à la fin des épreuves, des jeux pour les enfants, exposition de véhicules anciens, des véhicules historiques du rallye des Cimes sont également exposés à la fin de la manifestation, et ça se passe évidemment à Mauléon.
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1: Bonjour Diane.
2: Bonjour Willy, bonjour à toutes et tous. Les pompiers redoutent une journée critique dans l'eau de moins de 24 heures après la reprise du feu depuis Lorenz près d'Axat. Les flammes ont parcouru 225 hectares de végétation et la situation reste plutôt défavorable selon la préfecture ce midi. Suzanne Chojei, 350 pompiers restent mobilisés aujourd'hui.
3: Des pompiers de l'Aude avec des renforts venus des départements voisins, notamment l'Hérault et les Pyrénées-Orientales. Ces pompiers interviennent dans un secteur de montagne très escarpé, tellement difficile d'accès que certains pompiers sont emmenés sur les lieux par hélicoptère. Un avion d'âge et un hélicoptère bombardier d'eau ont repris les largages ce matin, mais il va faire encore très chaud, jusqu'à 35 degrés aujourd'hui à Puy-Laurens et la végétation est sèche, ce qui inquiète les autorités, sans compter le vent. Les 33 habitants évacués des villages concernés ont passé la nuit dans une salle polyvalente de Codiès de Fenouillède, un village catalan à 7 km du feu. Ils ont pu regagner leur logement ce matin.
2: Suzanne Chojei d'ici Roussillon qui évoquait les températures très chaudes en ce moment. 7 départements du sud de la France sont en vigilance orange, canicule. L'Aude donc, mais aussi l'Ardèche, la Drôme, le Gard, l'Hérault, les Pyrénées-Orientales et le Vaucluse. Vous l'avez sûrement constaté à la pompe, le prix du carburant a encore augmenté. 2,27 € en moyenne le litre de gazole ce matin, c'est 5 centimes de plus que mercredi. 2,10 € le litre de sans plomb 95, il a pris 4 centimes en 3 jours. La DGFiP salue une excellente nouvelle après l'arrestation de deux jeunes suspectés d'avoir participé au piratage du fisc. L'un d'eux, âgé de 18 ans, a passé la nuit derrière les barreaux et on l'a appris ce matin, il est déjà mis en examen dans un autre dossier, une fuite massive de données de l'opérateur Free. Clément Domingo est un hacker éthique, expert en cybersécurité. Pour lui, ses affaires à répétition montrent le manque de moyens financiers pour protéger des services essentiels à notre quotidien.
4: Après la cyberattaque de l'ANTS, l'Agence nationale des titres sécurisés, Sébastien Lecornu, notre premier ministre, annonçait un plan déjà de 200 millions, une enveloppe budgétaire de 200 millions pour venir sécuriser notre administration publique. Il y a eu aussi toute une autre série de mesures. Force est de constater que 3 mois après, toujours rien n'est arrivé. Et donc après cette cyberattaque du fisc, il a encore récidivé en annonçant d'autres mesures. Et donc aujourd'hui, on n'a toujours pas ces mesures. Et donc comme je le disais, je pense que la vraie question à se poser, c'est de savoir à quel moment on vient reconsolider, on vient redonner de la confiance aux citoyens, parce qu'aujourd'hui, la confiance, hélas, elle est totalement rompue. Et je vous rappelle quand même qu'hier soir, hélas, il y a vraiment l'AMF, l'Association des maires de France, qui a été piratée. Et ça, ça n'augure rien de bon.
2: L'Association des maires de France qui va porter plainte après ce piratage. L'humoriste Greg Guillotin reconnaît des violences physiques et psychologiques sur son ancienne compagne. Elle a porté plainte. Dans un communiqué, il l'assure « Je ne vais ni les nier, ni chercher à les justifier ». Celui qui s'est fait connaître avec des vidéos sur YouTube et des caméras cachées pour l'émission « Touche pas à mon poste » assure aujourd'hui être suivi par un psychologue spécialiste des auteurs de violences conjugales. Difficile de passer à côté de l'odeur des moules frites et des 5000 stands étalés dans les rues de Lille. C'est le week-end de la braderie. Louise Adélaïde Boinard d'ici Nord est allée promener son micro dans les allées.
5: Pierre-Emmanuel et Justine donnent le ton. Ils rentrent exprès d'une semaine de vacances à Biarritz pour la braderie. Les bagages sont posés à la maison et eux, déjà en train de chiner.
6: Chichi, moi je la fais depuis que j'ai 5 ans. C'est non loupable chez moi, c'est tradition.
5: Le programme est donc toujours le même.
6: Le soir, on fait les moules frites en famille, donc classique. Et puis toute la journée, là, l'année dernière, on a fait 10 heures de braderie et cette année, on va essayer de faire pareil.
5: Une épreuve pour Justine qui est normande.
7: Je connaissais les petites foires à tout normandes, parce que chez nous, on a appelle ça les foires à tout, mais pas à ce niveau-là. Enfin, là, c'est énorme le monde qu'il y a. C'est impressionnant. Le monde et les stands aussi.
6: Faut éviter le centre, quoi. Si tu veux pas être écrasé, faut éviter la Grand Place et les rues du Vieux-Lille, quoi.
5: Mais il y a des bradeux qui viennent de bien plus loin que Biarritz ou la Normandie. Sarah est italienne. C'est sa troisième fois à Lille.
8: L'année dernière, j'avais une valise en soute, mais là, j'ai qu'un sac. Donc, j'espère de pas te acheter, sinon je vais devoir acheter une valise avec.
5: Une mission délicate, elle a déjà prévu de chiner tous les cadeaux d'anniversaire de ses amis.
2: Un reportage de Louise Adélie Boinard d'ici Nord. Teddy Riner devait participer au championnat du monde de judo le mois prochain. Il déclare forfait à cause d'une blessure à l'épaule. Et puis un autre athlète confirme qu'il ne refera pas du sport cette saison. C'est Tadej Pogacar qu'il ne remontera pas sur un vélo. Blessé après sa chute sur la Vuelta la semaine dernière, le Slovène va rater les mondiaux, les championnats d'Europe et le Tour de Lombardie. Il est maintenant 13h05, c'est l'heure de retrouver Willy Revelli à la braderie de Lille.
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11: J'ai demandé à la journaliste comment elle allait.
12: Elle est déjà à la cantine.
11: Diane, elle a déjà envoyé le jingle, elle est partie à la cantoche, Diane. À tout à l'heure, ma chère Diane, merci beaucoup. Merci d'être avec nous. Partons gaiement dans la troisième demi-heure de votre talk show du samedi en direct avec votre tribu Nicolas Malabeuf, notre enfant de la télé, et Fabien Imo, notre geek. Et surtout avec vous, voilà. De la braderie de Lille.
12: Mais quelle ambiance à chaque fois, c'est incroyable.
11: Il y a foule, hein. Il y a 13h30. Et le samedi,
12: c'est Youpi la vie.
11: Voilà, pendant 30 minutes, mes amis, on va vous donner la parole. Vous allez monter, comme ça, on va faire connaissance avec des gens de Lille ou des environs. Vous allez nous donner vos youpi. Voilà, qu'est-ce qui vous rend heureux en ce moment dans votre vie? On veut que de la bonne nouvelle et vous repartirez avec des cadeaux, mon Nicolas.
12: Et surtout un week-end.
11: Oui, tenez-vous bien, ah oui. Lillois.
12: À Lille.
11: Ça, c'est quand même génial.
12: Vous ferez payer.
11: Mais oui.
12: Et le tirage, c'est demain à 12h30.
13: En plus, c'est tranquille, vous dormez chez vous.
11: Mais voilà.
13: Mais comme c'est
11: ça,
13: bien,
11: on
13: ça.
11: Vous offre des cadeaux. On ne paye pas le transport. Voilà. On ne paye pas l'hébergement.
12: Voilà. Circuit court.
11: Vous mangez chez vous.
13: Mais enfin, voilà. Écoutez, et tout le monde est content.
11: Et tout le monde est content. Non, mais comme ça, vous offrirez évidemment ce cadeau à des potes, voilà, ou à votre famille. Et comme ça, vous viendrez visiter cette incroyable ville de Lille. Merci, mon cher Nicolas. Mais d'abord, tiens, on va écouter Bon Entendeur. Ah. Avec le temps est bon.
13: Ah bah là, le temps est bon à Lille.
11: Évidemment que le temps est bon, puisqu'il y a la braderie de Lille. Oui, tadal, on peut finir une phrase ou pas? Tatatada là. Bon, donc la braderie de Lille, c'est jusqu'à demain soir. Et nous, on est là jusqu'à 13h30. Voilà, c'est bon, tu peux y aller.

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1: Mes amis, jusqu'à 13h30, le samedi,
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1: C'est vous qui faites l'émission jusqu'à 13h30. Alors, comme nous sommes en direct de la braderie de Lille, que nous sommes en public, exceptionnellement aujourd'hui, je ne vous demande pas d'appeler. On va le faire dès demain. On va plutôt faire intervenir les gens qui sont ici, quand même, pour qu'on ait un petit peu la couleur de l'ambiance.
3: Ou alors, venez à Lille, si vous êtes à Marseille.
4: Vous avez une demi-heure.
1: Vous avez 20 minutes. Enfin, voilà. Franchement, faites un effort, merde. Nicolas, tu as un micro à donner à...
5: Tiens, vas-y, va là-bas, ma chérie, va là-bas. Tiens, vas-y, prends ce petit micro.
1: Attends, bah, tu peux te mettre à côté de Nicolas, n'aie pas peur. Vas-y, comment tu t'appelles? Comment tu t'appelles, mon chouchou?
6: Cyrine.
1: Comment? Cyrine, quel âge tu as, mon bébé?
6: Attends. 10 ans.
1: Quel âge tu as?
6: 10 ans.
1: 10 ans. Tu es venue toute seule?
6: Non, je suis venue avec ma mère et ma sœur.
1: Est-ce que tu l'aimes, ta maman?
6: Oui.
1: C'est vrai, elle est gentille?
6: Trop gentille.
1: Trop gentille. Tu habites à Lille?
6: Oui.
1: Alors, dis-moi, qu'est-ce que tu aimes à la braderie?
6: Bah, ça vend des affaires.
1: Ouais, toi, tu es venue chercher des choses?
6: Oui.
1: Quoi, par exemple?
6: Par exemple...
4: Tu as acheté...
1: Vas-y. Oui. Par exemple?
6: Bah, des choses pratiques.
1: Comme quoi? Vas-y, comme quoi?
6: Bah, j'ai voulu vous voir, en fait.
1: Voilà.
3: Eh bien, tu repars avec Willy Rovelli.
1: Je suis très pratique, effectivement, tu verras. Bah, écoute, merci.
3: Et la vaisselle.
1: Fasse une belle braderie. Tu peux rester avec nous, va, t'inquiète pas. Reste là, puis on va passer après le micro à d'autres gens qui sont montés. Reste avec nous, parce que je voudrais te présenter quelqu'un ici qui est très connu. Enfin, qui va être encore plus connu que ça dans un petit instant. C'est Rémi Dauchy. Bonjour, mon cher Rémi.
7: Bonjour, Willy.
1: Vous êtes le propriétaire d'un camion frites.
7: Oui.
1: Ici, à la braderie de Lille. Comment s'appelle ce camion?
7: Barquette.
1: Barquette,
3: tout simplement.
1: Et c'est où Barquette? Vous êtes situé où, à la braderie de Lille?
7: On est au bout du boulevard de la Liberté, près du parc Jean-Baptiste Lebas, le parc aux grilles rouges.
1: Très bien. Alors, vous allez voir où je vais en venir, mais pour installer une... C'est quoi? C'est un food truck, c'est ça?
7: Oui, c'est ça, un food truck.
1: Pour installer un food truck, il faut faire quoi? Il faut faire des demandes? Comment ça se passe?
7: Il faut faire une demande administrative à la mairie de Lille, remplir un dossier, cocher certains critères et puis avoir un peu de chance.
1: Ouais. Et voir un peu de chance, parce que vous êtes des milliers chaque année à vouloir postuler.
7: Il y a eu beaucoup de monde, oui.
1: Il y a beaucoup de monde, parce que je l'ai dit, il y a 6 000 exposants, on va dire.
3: 5 200 cette année.
1: Voilà, 5 200 stands, mais effectivement,
7: mais
1: les places sont chères.
7: Pour les food trucks, il n'y a que 16 food trucks.
1: Ah oui, 16 food trucks,
7: c'est beaucoup.
1: Donc Rémi, il s'est dit, moi, je veux mettre mon food truck, c'est normal. Je vends des frites, en plus, elles sont pas dégueulasses, à la braderie de Lille. Sauf que mon Rémi, il s'est fait recaler.
3: Mais non,
1: oh
3: non.
1: Voilà. Et alors, il a eu quelle idée, Rémi, pour changer la donne?
7: Eh bien, Rémi, il a eu l'idée, avec son associé, de reproduire l'affiche de la braderie de Lille, qui est, pour rappel, un humoriste lillois qui a posé nu sur un tas de moules. Nous, on a posé nu sur un tas de pommes de terre.
1: Voilà. Ah. Donc, Rémi, il a posé à poil.
3: Il a montré sa frite, en fait.
1: Il a montré. Bravo, Nicolas. Bravo. Voilà, applaudissez-le.
7: C'est élégant.
3: C'est classe, en plus. C'est classe.
1: Ça fait une semaine où il a noté cette vanne. Il s'est dit, faut que je la sorte. Et donc, Rémi, donc vous avez posé à poil sur un tas de patates avec votre associé.
7: Pour rigoler.
1: C'est dit, de toute façon, au point où j'en suis.
7: Il a dit, au point où j'en suis, on essaie.
3: Ça fait le buzz.
7: On a tagué monsieur le maire. Et en fait, dès le dimanche soir, on a posté ça. Il y a eu un énorme relais. On a fait 20 000 vues en 24 heures. Il y a eu un relais des médias locaux. Il y a eu un relais d'ici. Il y a eu ici, donc vous.
1: Ouais.
7: Il y a eu un relais de plein de monde. Et en fait, ça a fait un tel buzz qu'on a été invité par la mairie 10 jours après à venir les rencontrer. Ils nous ont dit, il y a une place qui s'est libérée.
1: Comme quoi, mais il va donner des idées à tout le monde, Rémi, l'année prochaine.
3: Tout le monde va se mettre à poil.
1: Tout le monde va poser à poil l'année prochaine pour avoir une place. Et franchement, non, mais c'est bien. Bah, écoute, bien joué. Voilà, parce que c'est un week-end important pour vous.
7: C'est un gros week-end. C'est l'occasion de venir tester notre modèle sur la braderie de Lille, de s'amuser. Et puis voilà, et puis on commerce en Lille depuis des années. Donc on est content de pouvoir revenir avec un modèle différent. Et donc,
1: bon. Alors là, donc ce week-end, la braderie de Lille, mon cher Rémi. Mais qu'est-ce qui va se passer là le 26 septembre?
7: Le 26 septembre, on a été sollicité pour participer au championnat du monde de la frite.
1: Championnat du monde de la frite.
3: Alors,
1: ça, c'est quoi? Vous allez faire des frites avec d'autres concurrents? Comment ça se passe? C'est quoi?
7: On concourt dans la catégorie frites authentiques.
1: Frites authentiques.
7: Catégorie, voilà. Donc on va être face à deux autres nordistes et surtout des frituristes du monde entier. Il y a des Hollandais, des Belges, il y a des Suisses, il y en a un Japonais.
1: Oh là là, un Japonais.
5: japonais, mais il nous pique tout, hein, même les frites.
7: Voilà, et le but, c'est d'aller se mettre en concurrence amicale, ouais, hein, ouais, mais pour remporter ce titre.
5: Voilà. Et voilà, et voilà, de la meilleure frite du monde, donc ça sera le 26 septembre.
7: C'est ça.
5: Et alors, pourquoi la frite, mon cher Rémi? Pourquoi cette passion pour la frite?
7: Parce qu'il y a un effet de Proust avec ma grand-mère qui les faisait très bien, ouais, et j'ai jamais eu l'occasion, depuis qu'elle est partie, de les retrouver dans d'autres restaurants, dans, ouais, d'autres adresses. Les friteries, c'est très bien et c'est pas bien souvent, ouais, aussi. Donc il y avait une envie de vouloir faire du bien sur un modèle qui est la friterie, qui est souvent maltraitée parce que facile à faire en industriel. Et donc nous, on a décidé de lancer Barquette en disant, voilà, on va faire de la frite maison, des sauces maison, des sites maison, des fricadelles maison. Voilà, donc on sait pas faire, on va chercher chez le boucher, mais on s'amuse avec ça. Et,
5: bah, bravo.
7: Et ça marche plutôt
3: et
7: bien. Et
3: ben, justement, une bonne frite, elle est comment? Souvent, on dit qu'il faut la cuire deux fois.
0: Il y a deux cuissons, alors, voilà, non?
7: Tout le monde a son secret. Nous, le nôtre, c'est d'avoir une double cuisson comme tout le monde. Mais par contre, on fait une première cuisson à l'huile végétale et une deuxième cuisson à la graisse de bœuf.
5: Oh là, c'est délicieux. Un truc léger, quoi. Ouais. Rémi, bravo.
3: Bravo,
5: vous merci beaucoup. Bonne chance donc pour le championnat du monde de la frite.
7: Merci.
5: C'est donc le 26 septembre. Voilà, peut-être que vous serez donc champion du monde. On vous souhaite en attendant passer une bonne braderie, mon
7: merci.
5: Cher. Et merci pour ce t-shirt.
0: Oui, il vous a fait un joli cadeau. Parce que...
5: Il vous a fait un très beau cadeau, un t-shirt frite.
0: Ah oui, là, franchement, ça vous va
5: Tout à fait, à ma
0: comme une frite.
5: Voilà, merci beaucoup, Rémi. Qui va passer, tiens, ici au micro? Tiens, vas-y, toi, là, vas-y, prends le micro. Vas-y, ma chérie, vas-y, passe le micro. Vas-y. Puisque je vous rappelle que jusqu'à 13h30, hein, le samedi,
3: c'est Youpi la vie.
5: C'est vous qui faites l'antenne. Alors, comment tu t'appelles?
2: Rabat.
5: Comment?
2: Rabat.
5: Rabat, très bien. Tu habites à Lille?
2: J'habite Ouattrelo.
5: Ouattrelo,
7: à côté.
5: Chanson
7: d'abord.
5: Ouattrelo,
2: ah ouais.
5: J'adore. Et alors, qu'est-ce que tu viens faire à la braderie, mon chouchou?
2: Comme chaque année, grand rendez-vous.
5: Oui.
2: En tant que Nordiste et Ch'ti, on est fiers d'accueillir le monde entier.
5: Ah,
2: c'est une fierté.
5: C'est vrai, c'est une fierté.
2: Ah non, sincèrement.
5: Ouais.
2: Sincèrement.
5: Et donc, toi, tu
3: chines? Tu chines?
2: Ouais, j'aime bien.
3: Tu recherches quoi comme objet?
2: Un peu de tout.
3: Un peu de tout?
2: Ce que j'ai connu dans ma jeunesse.
3: Ah,
5: c'est-à-dire?
2: Ouais, des jouets, des BD, des.
3: Voilà, c'est une bonne année cette année? Vous avez trouvé des trucs déjà?
2: Je viens d'arriver.
3: Ah, d'accord.
5: Et cette moustache, alors elle vient
3: de. Ah oui,
5: parce que vous ne pouvez pas le voir, mais alors il a une moustache. Ça, c'est une vraie moustache?
2: Non, bien sûr.
5: Ah là là, là elle est belle. Hein.
2: C'est du travail. Hein.
5: C'est du boulot, hein, parce qu'il a des bacs-côtes comme ça, bien fournis.
3: Oui, oui.
5: Un truc un peu. Bien, ça fait des années. Ouais. Hein, ça fait des années,
2: exactement.
5: C'est des années de travail. Et ouais. Vous la peignez?
2: Non, c'est non. Brut.
5: Brut,
2: c'est
5: brut. Brut. Il est brut.
2: Ouais, c'est brut.
5: Il est brut. Eh bien, bonne braderie.
3: Bonne braderie.
5: Merci infiniment.
2: Merci beaucoup. Salut, Willy.
5: Avec beaucoup de plaisir. Bonne braderie, mon cher ami. Donc, c'est jusqu'à demain soir. Est-ce que Rebecca est là, mon cher Nicolas?
3: Non, on peut s'écouter peut-être un petit disque. c'est lui qui commande maintenant.
5: En fait, on attendait des invités, mais apparemment, ils n'ont pas envie de te voir.
3: Il y a tellement de monde, en fait.
5: C'est ça, on va les retrouver. En attendant, tiens, on va écouter Deep avec Last Night DJ Saved My Life. Vous êtes en direct de la braderie de Lille jusqu'à 13h30, mes amis. À tout de suite. Ah bah, allez, la chanson, elle démarre. T'as voulu une chanson? Bah, écoute là au moins.
3: Il est déjà au téléphone.

0: C'était bien sûr Indeep, applaudissons le disque, ouais. Jingle.
1: Bravo.
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0: Mes amis, nous sommes en direct de la braderie de Lille à Lille, en direct et en public.
1: Ouais.
4: Quelle ambiance.
0: On est où là? C'est sur la place quoi?
5: Place du théâtre.
4: Place du théâtre.
5: En plein centre-ville.
0: Théâtre, en plein centre-ville.
5: On ne peut pas nous louper. Hein.
0: Ah là, on ne peut pas nous louper. Vraiment, là, il y a un village fait avec votre radio ici.
5: On est carrément sur une scène en fait.
0: On est sur une scène, effectivement. Et puis évidemment, avec les moyens techniques et humains de ICI Nord. Tiens, applaudissons nos amis de ICI Nord. Eh, franchement, à chaque fois, on est toujours bien reçus quand on va à droite à gauche. Et Dieu sait que la braderie de Lille, c'est un événement important pour toute la région, pour le monde entier évidemment, mais pour la région, puisque je vous rappelle que c'est le plus grand marché aux puces d'Europe. Pour terminer, puisqu'il est 13h23, on va prendre tiens, des petits youpi la vie de visiteurs et visiteuses. Comment tu t'appelles?
6: Je m'appelle Daniel.
0: Quel âge tu as, Daniel?
6: J'ai 15 ans.
0: Tu as 15 ans, et à côté de toi, c'est
6: Agathe.
0: Agathe, quel âge tu as, Agathe?
6: 16 ans.
0: 16 ans, vous êtes potes?
6: Oui.
0: Vous vous connaissez depuis longtemps?
6: Un an
0: depuis l'année dernière. Est-ce que vous êtes déjà engueulé?
6: Oui.
0: Est-ce que vous êtes engueulé pour des garçons?
6: Non.
0: Pourquoi alors? Pourquoi?
6: C'était à propos d'une amie qui était super.
0: Ah oui, comment elle s'appelle déjà? Ouais.
5: Avec... Elles veulent pas dire.
0: Ouais, c'est vrai qu'elle est chiante hein, parfois. Non, hein, c'est ça. Ouais. Et du coup, vous lui parlez plus alors?

0: maintenant. Hein, vous la voyez plus.
1: Si, un peu encore.
0: Si, un peu. Mais là, c'est peut-être le moment de lui dire qu'elle est chiante. Oui, voilà. On peut le dire à la France entière. Écoute, t'es relou. Voilà. Bon, ouais. Mais ça, voilà. Bon. Et qu'est-ce que vous êtes venu faire à la Baderie alors? Est-ce qu'il y avait un truc particulier à voir?
1: Ouais, les garçons.
2: Ah, bah au moins c'est cash.
0: Pourquoi, comment ils sont les garçons de la Braderie? Ils sont comment?
1: Bah, il y en a qui sont beaux. Hein.
0: Ah ouais. C'est quoi ton? Ouais, pas tous. C'est quoi ton critère? Le critère.
1: Ouais, grand et grand. Ouais, c'est tout.
0: C'est tout. Ouais, grand, faut qu'il soit grand.
2: Grand.
0: Et c'est tout.
3: Pas Willy donc, pas Willy.
0: Moi c'est mort, mais il faut que c'est grand. Voilà, grand et puis c'est tout. Bah écoute, bonne chasse.
2: Oui.
0: Bah. Vous avez jusqu'à demain soir. Profitez bien. Bon, elles sont jolies, elles sont jeunes, elles ont bien raison. Tiens, passe le micro derrière. On va voir comment tu t'appelles toi.
4: Artus.
0: Bonjour Artus, tu vas bien? Quel âge tu as mon bébé?
4: J'ai 19 ans.
0: 19 ans, toi tu es venu aussi pour draguer ou pour faire autre chose à cette braderie? Parce que...
4: Pour les affaires.
0: Ah, voilà.
2: Déjà, on le sent professionnel, Artus. On le sent professionnel déjà.
0: Tu es d'où? Tu habites ici?
4: Alors, ça fait 2 ans que j'habite ici.
0: Ouais.
4: Je suis en études.
0: Ok.
4: Mais sinon, je viens de Madrid.
0: De Madrid?
5: Wow. Bah, le monde entier.
0: Mais tu parles français ou? Là, tu parles espagnol là? Non.
2: Je me suis dit, il parlait bilingue.
0: Je me suis dit, c'est génial, je comprends tout. Ah non, donc là, tu parles français.
4: Ouais.
0: D'accord, mais sinon, tu es espagnol.
4: Je suis franco-espagnol.
0: Oh, on comprend rien. Nada.
4: Oh. Franco-espagnol.
0: D'accord, très bien. Et donc, tu es venu étudier quoi ici?
4: Je suis à l'EDEC.
0: À l'EDEC, c'est...
4: En école de commerce.
0: École de commerce, très bien.
4: À Roubaix.
0: D'accord, alors dis donc, c'est la température, c'est pas pareil?
4: Et il fait froid.
0: Au début, ça a dû être trop. Ouais. Bon, et donc la braderie, alors toi, tu connaissais, jusqu'à il y a 2 ans, tu connaissais pas?
4: Non, pas du tout.
0: Et alors, qu'est-ce que tu en penses? Bah, pour ceux qui sont jamais venus, pour les Espagnols qui nous écoutent et qui ne sont jamais venus à la braderie, de Lila, qu'est-ce que tu pourrais leur dire aux Espagnols? Comment est-ce que tu pourrais leur expliquer c'est quoi la braderie?
4: Les bières.
2: Ah, les bières. C'est bizarre, à chaque fois, c'est numéro un.
0: Décidément. Il n'y a pas à consommation, avec modération bien évidemment. Et puis. Et puis, c'est tout.
2: On l'a bien. Bon, c'est bien résumé.
0: Vraiment, pour le schnorr. Pour le schnorr, voilà, exactement.
5: Et t'as déjà acheté un petit quelque chose, je crois.
2: Hein, ouais, c'est quoi?
4: Bah, j'ai le chapeau.
0: Le chapeau ici.
4: Et les affaires, donc le maillot du LOSC.
0: Ah, LOSC. Évidemment, une équipe très importante, très ici. Aimée ici, partout en France et ici dans le Nord. Merci, mon chouchou, Artus. Tiens, vas-y, tu t'appelles comment, toi?
5: Au suivant.
0: Mais on est
5: attente, en fait.
6: Alors, c'est moi, du coup, c'est Jessica.
0: Oui.
6: J'ai rencontré
0: Valérie.
6: Camille.
0: Mais vous connaissiez?
6: Non.
0: Ah, vous ne connaissez plus tout le monde?
1: On vient juste de se connaître.
0: Ah, bah, c'est génial. Vous êtes du Nord? Vous êtes d'où?
6: Alors, moi, je suis de Saint-Quentin.
0: De Saint-Quentin. Et alors, ça fait combien de fois que... Ah, bah, tu es notre invité, toi? Pardon, excusez-moi.
2: Mais alors on fabrique l'émission en direct.
5: C'est le bordel. Hein,
0: hey, tu peux repartir si on n'a plus le temps. C'est pas grave. Vas-y, toi.
6: Donc moi de Saint-Quentin.
0: Oui, Saint-Quentin.
7: Vambruchy.
0: Oui.
1: Et Vambruchy aussi.
0: Et vous êtes venu chercher quelque chose en particulier à la braderie?
1: Le soleil.
2: Mais il est là, il est au rendez-vous.
0: Et ben, il est au rendez-vous. Applaudissez-les.
2: Bravo.
0: Franchement.
2: Et c'est ça l'ambiance de la braderie. Parce que voilà, on se rend compte, on crée des amitiés.
0: Exactement. Baptiste, on n'a plus que 30 secondes. Parce que
2: okay.
0: Tu peux nous parler, donc il y a un truc sur le tatouage à côté.
8: Ça,
0: vas-y.
8: De Lille Tattoo Market au Palais Rameau. Et du coup, c'est une convention de tatouage avec une soixantaine de tatoueurs, des friperies, des marques indées. Voilà, c'est un peu. Petit résumé.
0: Mais non, mais c'est bien le tatouage, parce que il y a un tatouage à la mode en ce moment. Est-ce qu'il y a un truc qui est. Est-ce qu'il y a un dauphin ou la tête de Johnny Hallyday, c'est à la mode?
8: Non, il y
0: a un peu de tout.
2: C'est la tête de Jean-Baptiste Guégan maintenant.
0: Donc c'est un événement ici à la braderie, donc le Lille Tattoo
8: Market.
0: Merci beaucoup. Désolé Baptiste, c'est comme on est très à la bourre. Merci mon Baptiste. Merci à vous mes amis.
2: Bravo.
0: Vive la braderie de Lille. Donc c'est jusqu'à dimanche et merci infiniment aux équipes d'ici Nord pour l'accueil
2: bien reçu.
0: Et au public ici.
2: Bravo.
0: Merci infiniment. Belle journée à demain.
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31: Bonjour et bienvenue à tous, j'espère que vous passez un excellent week-end et c'est parti tout de suite pour une demi-heure consacrée au cinéma français. Avec aujourd'hui les coulisses d'un film tourné en partie au musée du Louvre, sur les routes du Var et dans un petit village de l'Oise, Les Héros du Louvre. Nouveau film d'Eli Chouraki qu'on a beaucoup vu dans les films de Claude Lelouch et qui est ici réalisateur. Il nous emmène dans le Paris des années 40, sous occupation allemande, et nous vous dévoilerons les secrets de tournage de ce film en compagnie de la comédienne Marie-Gilles qui se partage l'affiche avec Cadmeyrade. Mais d'abord, que voir en salle ce week-end ? Place à l'actu cinéma sur votre radio ici.
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31: Et pour cette première semaine de rentrée, je vous propose un récap de l'été au cinéma. Ça faisait longtemps que nos salles obscures ne s'étaient pas aussi bien portées. Entre les films sur Charles de Gaulle, l'Odyssée et le nouveau Spider-Man, les Français ont été nombreux à se faire une toile d'araignée. Le nouvel épisode de Spider-Man a battu des records de fréquentation et devient le film Marvel le plus vu en France, avec plus de 8 millions de spectateurs. Et accessoirement, ça devient le quatrième plus gros succès de toute l'histoire du cinéma.
32: Salut, je m'appelle Peter Parker. Vous vous souvenez pas de moi, mais on se connaissait.
31: Côté français, la surprise de ces derniers jours, c'est une comédie qui devance carrément l'Odyssée de Christopher Nolan, coproduite par Jamel Debbouze.
33: Tout le monde s'éclate à la queue. C'est pas vrai.
31: Tombé du ciel, l'histoire d'Iliès, jeune lycéen de banlieue qui se retrouve obligé d'intégrer un lycée catholique alors qu'il est d'origine musulmane. Un choc des cultures qui a séduit plus de 1,5 million de spectateurs. Avec Josiane Balasko en bonne sœur, Fred Testou en prêtre, le jeune Iliès, interprété par l'humoriste Iliès Djadel, va découvrir les rudiments du catholicisme à ses dépens.
34: Tu fais quoi là ?
35: Je peux pas déjeuner ce matin.
36: Il est en train de manger tout le corps du Christ là.
37: Commencez pas à dire j'ai mangé les gens.
38: Ce sont les hosties pour la messe de dimanche.
39: Allez immédiatement vous confesser.
0: dans l'armoire là.
31: Tombée du ciel, film de Mohamed Hamidi actuellement au cinéma. Et puis j'aimerais vous livrer mon coup de cœur de l'été. Un film réalisé par deux Bretons de 22 ans pour moins de 300 000 euros. C'est vraiment rien. Hein. D'habitude, le budget moyen d'un film français, c'est 5 millions d'euros. Un grand raccourci, c'est le titre de ce film qui nous emmène dans les Côtes d'Armor en Bretagne et nous conte l'histoire de deux garçons qui se lancent dans un business de dératisation et deux jeunes femmes qui tentent leur chance au concours de Miss Côte d'Armor.
1: Je m'appelle Louise, j'ai 23 ans. Je suis conseillère funéraire et je participe au concours de Miss pour...
2: Pourquoi ?
1: Pour... je sais pas pourquoi.
0: T'es mon cousin, c'est fou, t'as pas un mot d'encouragement. Tu sais combien ça peut gagner un dératiseur ?
31: Leurs chemins vont se croiser et ça va pas être triste. Un grand raccourci, une grande réussite pour un mini-budget actuellement au cinéma.
1: Tu penses qu'elle peut tricher ?
2: Ouais, qu'elle essaye, on rigolera bien quand elle va boiter sur scène. Là.
31: À suivre, ça tourne avec les coulisses du film Les Héros du Louvre, réalisé par Elie Chouraki, notre invitée en compagnie de Marie Gillin. Mais avant le grand écran, place à Écran Total, le nouveau Benjamin Biolay, extrait de son 11e album Le Disque Bleu, que vous écoutez sur ICI.

0: retrouver ce soir au Ici Live de La Ciotat. C'était Benjamin Biolay avec son nouveau titre Écran Total.
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0: 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Soyez les bienvenus sur Ici, très bon appétit et bon week-end à tous. C'est parti pour votre émission sur les coulisses du cinéma. Ça tourne aujourd'hui avec le réalisateur Élie Chouraqui et la comédienne Marie Gillin. Bonjour à tous les deux.
2: Bonjour.
0: Avec le film Les Héros du Louvre, vous nous embarquez à Paris en 1939, Élie Chouraqui, au moment où la Seconde Guerre mondiale est annoncée. Bon, ça on sait. En revanche, ce que l'on sait moins, c'est qu'il y a une famille qui a risqué sa vie pour sauver les œuvres du musée du Louvre et empêcher qu'elles tombent dans les mains des Allemands. Et c'est l'histoire de vos grands-parents, Élie Chouraqui, que vous avez choisi
2: d'inventer. Famille, hein. Il y a le Louvre, derrière Jacques Jaujard, qui était le directeur du Louvre à l'époque, qui s'est mobilisé parce que Hitler avait décidé de faire un musée à Berlin, donc de piller le Louvre. Et Jacques Jaujard l'a très vite compris, il a exfiltré la grande majorité des œuvres dans les mois qui ont précédé, mais là les choses sont allées tellement vite qu'il lui a assis 400 œuvres majeures et il cherchait des chauffeurs et des camions, et parmi ces chauffeurs il y avait un gardien de nuit. Il était allé le voir et lui a dit: est-ce que vous êtes d'accord pour partir avec 70 œuvres? Et puis voilà, le gardien de nuit a dit oui, bien sûr. Il adorait le Louvre, il adorait la France, il adorait le patrimoine, et il a dit bien sûr, mais il faut que je parte avec ma famille. Et c'est l'histoire de cette famille que je raconte, et cette famille c'est la mienne, voilà.
0: Et c'est pas la première fois que vous la racontez, puisque le film est l'adaptation de votre propre bande dessinée Le Héros du Louvre, sorti en 2023. Pour le cinéma, vous l'avez rebaptisé Les Héros du Louvre, donc vous l'avez plus à réaliser.
2: Oui, parce que le distributeur, d'une façon très juste, m'a dit: mais il n'y a pas que Babi, l'un des personnages principaux, avec Marie,
0: qui est joué par Cadmeyrat, qui interprète votre grand-père.
2: Il n'y a pas que Babi qui est un personnage central. Ils sont tous des personnages centraux. Évidemment, Marie, tous les enfants, ils ont tous cette... ils prennent en fait la décision pratiquement ensemble. Vous savez, ils mettent... c'est une histoire vraie, donc aujourd'hui on en parle avec... et c'est tant mieux, avec légèreté, avec plaisir, mais c'est des histoires qui mettent en jeu vos vies, et non seulement votre vie, mais la vie de vos enfants. Quand vous décidez, quand Babi, mon grand-père, donc, dit au patron du musée du Louvre: oui, je suis d'accord, je vais prendre ses œuvres, il sait qu'il multiplie par 10 le risque de mourir, d'être arrêté, d'être fusillé par les nazis, qui vont vite comprendre s'ils voient qu'il y a des œuvres dans le tocard, que ces œuvres sont là pour être exfiltrées et soustraites à leur désir. Donc voilà, c'est des décisions très importantes.
0: Ça s'appelle Les Héros du Louvre, ça sort mercredi prochain. Bande annonce.
3: Le musée du Louvre cherche le gardien de nuit.
4: Oui, et ?
3: Quoi ? Eh ben j'y vais. Faites le premier. C'est le Louvre !
5: Là où les Allemands ont attaqué. Je sais. J'ai des camions qui doivent impérativement quitter le Louvre. Avec chacun les chefs-d'œuvre qui nous restent ici.
3: Vous pouvez compter sur moi. Mais je dois partir avec ma famille.
0: Extrait du film Les Héros du Louvre, nouveau film d'Élie Chouraqui avec Marie Gillin, nos invités ce week-end dans Ça tourne. Un film que vous avez tourné en partie au Louvre, en région parisienne, et c'était il y a quasiment 2 ans, entre janvier et avril 2024. Alors j'aimerais savoir si vos souvenirs sont encore frais.
2: Très.
0: Oui, c'est vrai.
2: Les miens en tout cas, oui.
0: Génial, parce que c'est l'heure de la séquence souvenirs sensoriels de tournage. Marie Gillin, en repensant aux différents décors de ce tournage, là, sans réfléchir, quelle est la première image qui vous vient ?
4: La première image qui me vient, c'est quand on est dans le bus, on avait reconstitué un genre de studio dans un hangar, et on doit faire cette scène des bombardements. Et ça a été un moment assez incroyable parce que on a eu là quand même la chance, heureusement, d'avoir une bande son très forte qui a balancé le bruit des bombardements. On a eu des éclairs. Enfin, tout le monde nous a aidés pour qu'on puisse vivre au maximum cette scène. Et c'était un moment quand même assez incroyable à vivre, qui était où on était extrêmement engagé dans le moment présent. Et puis évidemment, il y a quand même une forme de cocasserie, parce que on est quand même des enfants, on joue à on disait que, donc on a essayé de construire de toutes pièces ce moment qu'on n'avait pas vécu. Et quand on voit le film caméra à l'épaule, ce moment, je trouve qu'il est extrêmement réussi. Donc on a tous bien travaillé.
0: Oui, Élie Chouraqui, vous, en repensant à ce tournage, l'odeur qui vous revient, c'est justement celle du bus, du camion, ce fameux camion de l'Exode.
2: Oui, il y a cette odeur-là, il y a l'odeur de la pluie du matin aussi.
0: D'accord.
2: Parce que je sais pas pourquoi il a beaucoup plu sur le tournage, si je me souviens bien. Et j'arrivais sur le plateau assez tôt, on commençait, moi j'étais là vers 5-6 heures du matin. Et j'adore cette odeur de pluie et de feuilles mouillées. Et il y avait cette odeur-là qui me mettait d'assez bonne humeur.
0: D'accord.
2: Et qui me donnait curieusement de l'énergie, même si ça n'était pas le soleil, alors que c'est d'habitude le soleil qui donne de l'énergie. Mais un café, l'odeur des feuilles mouillées, il y avait quelque chose de très poétique.
0: Ça collait peut-être à l'univers du film.
2: Absolument.
0: Aussi. Mais j'aimerais revenir sur ce camion, parce que vous l'avez évoqué, il y a beaucoup de scènes de route. C'est un peu un road movie aussi, film, Elie.
2: C'est une fuite.
0: C'est une fuite. Vous avez parlé de cette scène des bombardements, Marie Gillin. Les obstacles aussi sur la route qui obligent Cadmeyrade à piler. Donc du coup, comment on réalise ces scènes-là? Il n'y a pas des gens qui font bouger le camion, c'est les acteurs qui bougent tout seuls.
2: Il y a des gens qui font bouger le
0: camion.
2: C'est
0: vrai? Ah oui, vous êtes revenu. Non, mais racontez-nous comment
2: je vous explique. En fait, si vous voulez une scène, dans les scènes qu'on a tournées dans un autocar, où il y avait donc 70 caisses à peu près à l'arrière de l'autocar, qui était censé contenir les œuvres du Louvre. Il y avait donc vous étiez quoi? C'est 8 acteurs dans le camion.
4: Je sais plus combien.
2: Vous deux, 6 enfants.
4: Oui, 6 enfants, nous deux. 8 gosses.
2: Ça fait, vous étiez 8. Et tout autour de ça s'organise un ballet qui est un mélange de travail de la lumière, avec des lumières qui bougent constamment pour avoir le sentiment que le camion bouge.
4: D'accord.
2: Et puis aussi du son. Parce que je me suis rendu compte que si les acteurs soudain sont dans un silence glacial, on n'a pas cette ambiance qu'on a tous connue quand on était petit avec nos parents où la voiture roule, mais on entend quand même le bruit de la voiture derrière. Donc voilà, il y a tout ça qui se met en place. Et quand il y a un arrêt brutal, alors effectivement, il y a les machinaux qui, au moment un cue donné, poussent le camion pour que le camion tremble un peu.
0: Mais à ce moment-là, vous êtes en studio, vous n'êtes pas sur la route.
2: Oui, on est en studio, mais malgré tout, le camion bouge, donc les acteurs bougent.
0: D'accord.
2: Et ensuite, il y a un autre plan, on tourne ça plus tard, ou avant, où on voit le camion qui, sur la route, pile, tape sur quelque chose, fait un mouvement particulier.
4: Mmh. Voilà. On avait aussi, alors c'était pas forcément pour les chocs, mais... malgré le fait que c'était assez artisanal, on avait un écran donc devant la vitre avant de l'autocar où on voyait vraiment défiler le paysage qu'on était censé passer en fait. Donc ça, je trouve que ça nous a beaucoup aidé parce qu'il y a rien de pire que d'être face à une caméra, aspiré par la caméra et ne pas pouvoir imaginer le paysage.
0: Donc du coup, c'est pas Cadmeyrade qui conduit.
2: Non.
0: Et il conduit jamais.
2: Non, si, il a conduit.
0: C'est vrai?
2: Alors, il conduit évidemment les scènes où tout d'un coup la caméra est à l'extérieur du camion, on le voit sur la route, et c'est lui qui arrive avec le camion, c'est lui qui descend du camion. Oui, il a conduit. Il conduit très bien d'ailleurs, le camion. Il m'a épaté parce que c'est pas facile de conduire ces camions des années 30.
0: Oui, j'allais vous demander, c'est un vrai véhicule d'époque?
2: Bien sûr,
0: que vous
2: c'est
0: avez
2: un véhicule
0: pris
2: d'époque, et qui est absolument magnifique, qui a été restauré et qui a un peu pris pendant le tournage parce que il a pas mal bourlingué et circulé, mais donc voilà, c'est une direction très dure, il n'y a pas de direction assistée,
0: les vitesses
2: sont difficiles à passer.
0: Ouais.
2: Pour freiner, il faut tirer toutes ses forces sur le frein à main. Bon, enfin, c'est une drôle de machinerie, mais bon, Cad a bien maîtrisé tout ça.
0: En parlant de reproduire la réalité, dans le film, on voit évidemment des œuvres du Louvre, comme la Joconde, la Victoire de Samothrace, qui sont déplacées par les acteurs. Donc, on se doute bien que ce ne sont pas les vrais.
2: Si, c'est les vrais.
0: J'étais sûre que vous alliez me dire ça. Donc, elles sont reproduites comment? Est-ce que vous les reproduisez? Enfin, vous faites des copies en série?
2: Il y a un mélange de reproduction. Photo pour les tableaux, parce que maintenant on fait des très bonnes reproductions avec des photos retravaillées avec l'intelligence artificielle.
0: Ah d'accord.
2: Il y a aussi l'incrustation grâce à l'IA et à des effets spéciaux des tableaux, vrais tableaux qui sont dans l'image.
0: Alors il y a de l'IA dans votre film.
2: Absolument.
0: Donc,
2: et donc on tourne avec des tableaux qui ont des fonds bleus en fait, et après on remet l'image du véritable tableau. Et puis évidemment il y a des copies de tableaux qui sont avec nous. Par exemple, à un moment, on le sait, on voit la Joconde, c'est pas la vraie, c'est une...
0: Tiens donc, vous m'avez fait peur, je pense
2: mais
0: que le musée du Louvre aurait été
2: extraordinaire avec la Joconde, la vraie Joconde s'est déplacée 6 fois pendant la guerre, elle a été déplacée 6 fois parce que les résistants, ceux qui la cachaient, comme mon grand-père et comme les autres, étaient terrorisés par le fait que les Allemands puissent la repérer et puissent s'en emparer. Donc elle se déplaçait tout le temps. Et ce qui est de très beau, c'est qu'à la fin de la guerre, Jacques Jaujard, donc cet homme génial, hein, parce qu'il faut parler de lui, c'est le directeur du Louvre, c'était vraiment un type extraordinaire. Il est parti avec sa voiture personnelle. Il était allé à l'abbaye de Locdieu, où la Joconde était sous la garde de prêtres. Les prêtres lui ont donné la Joconde, la toile de la Joconde avec le cadre, ouais, sans protection. Il a mis la Joconde à l'arrière de sa voiture. Et il est remonté à Paris, au Louvre, pour la remettre à sa place.
0: Il y a aussi des scènes dans les rues de Paris et de Senlis, dans le département de l'Oise, que vous avez transposées au début des années 40. Comment on fait remonter le temps à ces lieux? Là aussi, on les déguise, on habille les rues pour...
2: alors, ou alors Senlis, Senlis c'est une ville extrêmement protégée.
0: Ouais.
2: En plus, ils ont fait un gros effort, et je les en remercie, et ils sont parfaits pour le cinéma. Ils aiment le cinéma à Senlis. Et ils se sont arrangés pour que rien ne soit abîmé. C'est-à-dire qu'il n'y ait pas de grosses publicités partout, des poteaux ridicules un peu, comme on n'a pas à Paris avec des poteaux en plastique un peu partout. Donc ça, il n'y a pas ça.
0: Ouais.
2: La ville n'est pas touchée. Et dès qu'on leur demande de nous aider à nettoyer encore plus, ils le font. Et après, évidemment, la décoratrice qui a travaillé avec moi, qui est une fille géniale, dont évidemment, à l'instant où je vous parle, j'ai oublié le nom, mais qui va me revenir...
0: Samantha,
2: voilà.
0: Bravo.
2: Samantha, donc, s'empare du décor, après nos conversations, nos discussions, notre travail de recherche sur des photos, sur des films d'époque, et le transforme, voilà, de la façon la plus réaliste, pour que tout d'un coup, on ait l'impression d'être dans les années 40.
0: Ça, c'est quelque chose qui vous séduit, Marie Gillin, en tant que comédienne, de voyager à travers le temps dans des décors, bah, typiquement là, qui nous emmènent au début du siècle dernier.
4: Bah oui, il y a rien de mieux pour plonger dans un univers et pour pouvoir ne pas faire que imaginer cette transposition d'époque. Moi, j'adore les films en costume. Je trouve que même alors il y a les décors, mais il y a les costumes aussi. Et Lucie, elle a cette chevelure incroyable que malheureusement je n'ai pas.
0: Quoi, vous aviez une perruque donc.
4: J'avais pas vraiment une perruque. C'était un septième de tête. Je sais plus très bien comment on appelle ça.
2: Ouais.
4: Et donc il y a une partie qui sont mes cheveux, mais hélas, je n'ai pas cette tignasse hein, qui est la même que
0: la
4: celle
0: de
4: Élie. La difficulté, c'est qu'il fallait évidemment cranter mes petits cheveux qui dépassaient. Mmh. Et il y a cette fameuse scène où il pleut, donc c'est la magie de la pluie. Et là, je ressemblais à un chien mouillé. Et donc il a fallu que la coiffeuse entre dans une église entre
2: et
4: deux.
2: Je criais, je disais, mais dépêchez-vous.
4: Et en fait, personne ne comprenait qu'en fait, il fallait absolument me sécher les cheveux parce que ça n'a pas de sens. Élie, par exemple, quand il prend sa douche, il n'a pas les cheveux plats. Les boucles reviennent, donc il fallait absolument qu'on recrée ces boucles. Parce que Lucie, il faut qu'elle reste Lucie.
0: Secret de tournage, donc, avec Marie Gillin et Élie Chouraqui. Et bien sûr, vous avez tourné au musée du Louvre, qui vous a accueilli et qui a coproduit le film. On va passer d'ailleurs un coup de fil à la responsable du service des tournages au musée du Louvre, parce que oui, il y en a un. Rendez-vous dans quelques instants sur votre radio ici.

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3: Ça tourne ce week-end avec le réalisateur Élie Chouraquier et la comédienne Marie Gillin pour les coulisses du film Les Héros du Louvre qui sort au cinéma mercredi prochain. Et comme indiqué dans le titre, il y a eu un tournage au Louvre. Vous avez tourné de nuit, Élie Chouraquier.
4: Oui.
3: Pourquoi de nuit ?
4: C'est compliqué de tourner au Louvre pendant la journée parce qu'il y a beaucoup de monde. Donc il y a un seul jour où le musée est fermé, le mardi. Et le mardi, le musée est toujours très très occupé parce qu'en fait il ferme parce que il réinstalle les salles, il corrige certaines choses qu'ils ont envie de corriger. Enfin, il y a beaucoup d'activités en fait. Donc on a quand même réussi à tourner deux jours. Un ou deux mardis, je crois que c'est deux mardis, et le reste du temps on a tourné la nuit.
3: Comment ça s'est passé à l'intérieur ? Vous étiez en équipe de tournage réduite ou comme sur un plateau normal ?
4: Oui, on était quand même en équipe de tournage réduite. On avait du matériel léger, pas de choses très lourdes. Mais enfin, on a quand même mis des lumières, on a quand même mis des ballons pour éclairer la grande galerie qui était collée au plafond, des ballons d'hélium. On a quand même fait beaucoup de choses, mais évidemment, alors ce qui est extraordinaire, parce que c'est comme dans une cathédrale. C'est-à-dire que les techniciens, tout d'un coup, deviennent, marchent sur des patins, sont sages. Dès qu'ils s'approchent d'une œuvre, il y en a toujours un qui fait attention, on va pas trop près. Il y a ce respect de l'endroit où on est. Et donc, c'est un peu comme ça que ça s'est passé avec cette prudence permanente.
3: Et avec nous, justement, la responsable du service tournage du musée du Louvre. Bonjour, Caroline Damé.
5: Bonjour.
3: Alors c'est vrai qu'on n'y pense pas forcément, mais il y a un service dédié au tournage au musée du Louvre. Pourquoi vous avez beaucoup de demandes de tournage pour le cinéma ?
5: Alors effectivement, on a, pas que pour le cinéma, mais pour le Louvre et le Jardin des Tuileries, on reçoit environ 2000 demandes de tournage. Alors aussi bien des documentaires que des shooting mode ou certains films. Pour faire face à cette demande considérable. On a même deux services des tournages au sein du musée.
3: Donc c'est vous qui décidez si oui ou non vous acceptez tel ou tel tournage au musée. Qu'est-ce qui motive votre décision ?
5: On va voir ce qui va nous permettre d'apporter un regard original sur les œuvres. Il faut évidemment qu'il y ait un lien avec le Louvre, qu'il y ait un intérêt culturel.
3: Dans le cas du film d'Élie Chouraquier, bon, c'était tout trouvé, puisqu'en plus, le Louvre est dans le titre. Qu'est-ce qui a séduit, justement, le comité ?
5: Alors, c'était l'autre service des tournages, celui de coproduction audiovisuelle qui a accueilli le tournage de Monsieur Chouraquier. Mais cette histoire personnelle du grand-père du réalisateur est aussi l'histoire personnelle du Louvre. Donc, c'était tout à fait naturel qu'on l'accueille et qu'on le soutienne par cette coproduction.
4: Mais oui, vous savez, parce que mon grand-père était gardien de nuit au musée du Louvre. Donc, il était assis sur un petit banc la nuit et il regardait les œuvres, il se baladait dans le Louvre. Donc, c'est très émouvant, presque 80 ans plus tard, de me dire que voilà, le musée du Louvre l'a accueilli à nouveau et cette fois avec un plateau de cinéma avec son petit-fils pour parler de lui et parler du Louvre dont il était fou.
3: Merci beaucoup Caroline Damé d'avoir été avec nous pour nous parler de ce service des tournages du Louvre qui accueille donc le film Les Héros du Louvre. Pour revenir à ce film justement, Marie Gillin, est-ce que vous aimeriez vivre dans ce film ?
6: Je cale. Je m'attendais pas à cette question parce que quand on incarne un personnage, bien évidemment qu'on ne vit pas dans ce contexte. Et le fait de l'incarner, c'est une façon de pouvoir se replonger un petit peu dans cette époque qu'on n'a pas connue. Mais je dirais, ça me suffit parce que revivre la Seconde Guerre mondiale,
3: on n'a pas envie.
6: On n'a pas envie en fait.
3: C'est la question signature de cette émission. Je suis obligée de la poser. Donc c'est pour ça. Élie Chouraquier, en une phrase, avec quoi avez-vous envie que les spectateurs repartent après avoir vu votre film ?
4: Du bonheur, du plaisir, de l'amour du Louvre, l'amour de notre patrimoine, la passion de nos œuvres, tout ce qui est notre culture. Vous savez, la France est un, et l'Europe, c'est une terre de culture, c'est une terre de... nous sommes les héritiers de millénaires de création. Tous les créateurs, les peintres, les sculpteurs, maintenant les cinéastes, les écrivains, évidemment, tous les artistes qui ont écrit autour, pendant, avec, à côté, mais en parlant de la France et de notre patrimoine, de ces... c'est eux qui nous ont formés. Donc voilà, je voudrais qu'on se souvienne toujours que nous sommes les enfants de tous ces artistes-là.
3: C'est beaucoup plus qu'une phrase, mais c'est très convaincant. Merci beaucoup, Élie Chouraqui. La suite de Ça tourne, c'est demain, même heure, même fréquence, à 13h30. Marie Gillin, Élie Chouraqui, ça vous dit de rester avec nous?
4: Bien sûr.
3: Bien sûr, puisqu'on continue de parler secret de cinéma avec un métier indispensable sur un tournage et pourtant méconnu du grand public, le métier de repéreur. Et c'est Antonio Correia qui nous rejoint demain dans Ça tourne. Très bon week-end à tous, à l'écoute de votre radio ici.
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3: Bon week-end à tous, vous écoutez votre radio ici, il est 14h. 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Et tout de suite le point sur l'actualité, Féline Leloir-Duo.
8: 47% des foyers fiscaux payent un impôt sur le revenu et 61 000 foyers versent plus de 100 000 euros d'impôts. Chiffre révélé aujourd'hui par la directrice générale des finances publiques chez nos confrères de France Inter. L'appel à la vigilance de Laurent Nunez, le ministre de l'Intérieur, demande au préfet de renforcer la sécurité des lieux de culte juifs à l'approche de plusieurs fêtes religieuses importantes, Rosh Hashanah, Yom Kippour et Soukhot, car les actes antisémites sont en hausse et le risque terroriste toujours élevé. Plus de 300 pompiers toujours mobilisés contre l'incendie près d'Axat dans l'Aude. Il progresse lentement et il a dévoré 225 hectares de végétation depuis hier après-midi, favorisé par les fortes chaleurs. L'autopsie révèle que les deux enfants retrouvés morts mercredi à Gy, en Haute-Saône, ont été tués d'un tir d'arme à feu à courte distance dans le dos. Leur grand-mère maternelle a reçu, elle, 3 coups de couteau. L'hypothèse privilégiée par les enquêteurs, c'est celle de meurtre commis par le père des enfants, retrouvé lui aussi mort sur place. Il était en train de se séparer de la mère des garçons. Teddy Riner déclare forfait pour les mondiaux de judo le mois prochain. Le triple champion olympique s'est blessé à l'entraînement cet été et il n'a pas encore fini de s'en remettre. Et puis en cyclisme, c'est Tadej Pogacar qui renonce à plusieurs compétitions, blessé lui aussi après sa chute sur le Tour d'Espagne la semaine dernière. Sur les réseaux sociaux, son équipe lui souhaite un bon rétablissement. On te reverra en 2027.
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9: Depuis ce matin, les nuages sont omniprésents dans le ciel du Pays Basque, mais l'ambiance reste lumineuse. C'est plutôt du beau temps. Au fil des heures, notez que cet après-midi, les nuages vont s'intensifier et les températures resteront très très élevées. Les maximales attendues tout à l'heure à 17h, 28 en Aille, 29 à Saint-Jean-de-Luz cet après-midi, 31 degrés à Anglet-Biarritz, 34 degrés pour Saint-Palais, 35 à Montlyon. Demain, c'est la même chose avec un grand soleil et les températures même en hausse demain.

0: J'espère que vous allez bien, que vous avez passé un très bon début de journée. Sophie Nolvaux avec vous pour activer le mode relax de ce samedi 5 septembre, parce que c'était sans doute une semaine intense de reprises. Alors vous connaissez la chanson, dans le prochain quart d'heure, des conseils utiles à côté de chez vous, juste après vos trois chansons françaises à la suite.
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0: Avec Vivien Savage et ce titre de 84, il y aura aussi Manon Lisa et Michel Jonas.
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0: La petite Lady, c'était Vivien Savage sur votre radio ici. Et dans quelques minutes, direction l'année 1990 avec Eros Ramazzotti. Et tout de suite, quelques infos d'ici.
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2: La rentrée et c'est l'heure de l'inscription aux activités. Pour tous les membres de la famille, petits comme grands, sachez que Bidart organise son forum des associations ce dimanche, aujourd'hui, le 6 septembre, de 10h à 16h sur la place Sauveur Atxo Arena. Initiation à la capoeira, par exemple, pelote à main nue, tennis, judo, mais aussi, et c'est important de le préciser, initiation aux premiers gestes de secours. Petite info exclusive en plus, l'ouverture de la billetterie de la deuxième saison culturelle du Théâtre Béria, qui a fait peau neuve cette année, depuis l'année dernière, avec une salle toute refaite et puis un petit coin bar pour échanger après le spectacle. C'est en ce moment l'ouverture de cette billetterie de la deuxième saison culturelle du Théâtre Béria. Bidart, ça bouge en ce moment, et n'oubliez pas, le forum des associations, c'est ce dimanche sur la place Sauveur Atxo Arena de Bidart.
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0: Vous écoutez ici, bienvenue, c'était les Bee Gees avec Tragedy. On quitte tout doucement la période disco, boule à facettes et chemise à col pelle à tarte en 79 avec les frères Gibb, qui sont au top de leur carrière d'ailleurs. Ne bougez surtout pas, dans quelques minutes, je vous emmène vers 15h avec toute l'info en France et dans le monde en 90 secondes. C'est pas fini hein, côté musique, puisque François Fellman est programmé dans la suite, tout comme Charlotte Cardin et son nouveau titre The Way We Touch, ainsi que l'artiste suisse Stéphane Escher. Bonne route si vous êtes au volant de la voiture, branchez sur votre radio ici.
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1: Vous écoutez Ici, excellent après-midi, il est 15h. Toute l'info en France et dans le monde en 90 secondes avec Diane Berger.
2: La déception pour les fans de Teddy Riner, le champion olympique de judo déclare forfait pour les prochains mondiaux dans un mois à Bakou. L'athlète s'est blessé à l'épaule droite cet été et il n'a pas encore fini de se rétablir. C'est également confirmé pour Tadej Pogacar, le cycliste slovène ne remontera pas en selle pour la fin de la saison après sa chute violente la semaine dernière sur la Vuelta. Il devrait reprendre les compétitions en 2027. Les flammes avancent lentement dans l'Aude près d'Axat, près plus de 300 pompiers sont toujours mobilisés contre cette reprise de feu qui a dévoré depuis hier après-midi plus de 225 hectares de végétation. Sécurité renforcée autour des lieux de culte juifs. Le ministre de l'Intérieur, Laurent Nunez, alerte les préfets à l'approche de trois fêtes religieuses importantes, Rosh Hashanah, Yom Kippour et Soukhot. 1320 actes antisémites ont été recensés en France en 2025 et la menace terroriste reste toujours élevée. Des centaines de manifestants, parfois masqués, ont bloqué le port de Douvres ce matin dans le sud de l'Angleterre. Ils dénoncent les traversées clandestines de la Manche par des migrants depuis la côte française. L'accès au port a été rétabli à la mi-journée. Les médecins font moins d'heures qu'avant. Le temps de travail hebdomadaire a baissé de 16% en 5 ans, selon l'IGAS, l'inspection générale des affaires sociales. Alors qu'en même temps, les déserts médicaux se multiplient et 7 millions de Français sont sans médecin traitant.
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3: Depuis ce matin, les nuages sont omniprésents dans le ciel du Pays Basque, mais l'ambiance reste lumineuse. C'est plutôt du beau temps. Au fil des heures, nos textes après-midi, les nuages vont s'intensifier et les températures resteront très très élevées. Les maximales attendues tout à l'heure à 17h, 28 en Aille, 29 à Saint-Jean-de-Luz cet après-midi, 31 degrés à Anglet-Biarritz, 34 degrés pour Saint-Palais, 35 à Montlyon. Demain, c'est la même chose avec un grand soleil et les températures même en hausse demain.
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0: excellent samedi ici, à l'écoute de votre radio. Sophie Nolveau pour vous accompagner sur la route de vos activités ce samedi, dans vos travaux, dans votre ménage, dans votre après-midi de détente, avec des infos près de chez vous dans un instant et des mélodies qu'on connaît bien avec les trois chansons françaises à la suite. Il y aura Michel Polnareff, le nouveau Mylène Farmer et les Innocents.
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0: ira tous au paradis, c'était Michel Polnareff qui nous le dit sur votre radio ici. Dans un court instant, le duo Womack & Womack avec Teardrops, juste après quelques petites infos d'ici, et ça c'est tout de suite.
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2: Si vous souhaitez rejoindre une entreprise familiale, dynamique et surtout en pleine expansion, le célèbre groupe Lafitte à Bidart recherche actuellement des ouvriers d'entretien des espaces verts. Vous devrez, dans vos missions, tailler les arbres, les arbustes, les haies en tout genre, entretenir les surfaces, binage des massifs, ramassage des feuilles, décapage de la mousse, débroussaillage. Il faudra entretenir les gazons, le matériel qui vous sera confié et vous faudra détenir un BEP CAP, Bac Pro ou BTS en aménagement paysager et au moins justifié d'une expérience minimum de 2 ans sur un poste similaire. Là, c'est un CDI qui vous est proposé par le groupe Lafitte, qui est du côté de Bidart. Donc si vous êtes reconnu dans le profil, si cette offre vous intéresse, n'hésitez pas à postuler directement auprès du groupe Lafitte à Bidart, leur site internet lafitte.net/contact pour envoyer vos CV, vos lettres de motivation.
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0: Samedi 5 septembre, vous écoutez ici, merci pour votre fidélité. On clôture une jolie semaine de rentrée. Lundi, vous avez découvert une nouvelle émission présentée par Inoura Malagré. On vous doit bien ça, revient lundi, dès midi, avec toute l'équipe que vous pouvez solliciter d'ailleurs en envoyant un message WhatsApp au 0810 055 056. On attend vos questions, vos commentaires et vos réactions avec beaucoup d'impatience. Dans quelques minutes, place à l'info en France et dans le monde en 90 secondes. Ce sera à 16h, mais avant, le trio Fredericks, Goldman et Jones, le nouveau Vianney ainsi que Paul McCartney.
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1: Vous écoutez ici, il est 16h, très bel après-midi. Toute l'info en français dans le monde en 90 secondes, c'est avec Diane Berger.
2: La braderie de Lille bat son plein et au milieu des moules frites et des bonnes affaires, des candidats en campagne présidentielle, Jean-Luc Mélenchon de la France Insoumise doit y prendre la parole d'un instant à l'autre. Les brocanteurs ont aussi pu croiser aujourd'hui la route de Gabriel Attal de Renaissance et de Marine Tondelier, la chef des écologistes. L'armée américaine annonce avoir frappé 3 pétroliers iraniens. Cette guerre au Moyen-Orient qui continue de peser sur les prix à la pompe, vous l'avez peut-être constaté aujourd'hui, le litre de gazole coûte aujourd'hui en moyenne 2,27€. C'est 5 centimes de plus que mercredi. Et le litre de samplon 95 a pris 4 centimes. Il arrive à 2,10€. Vous avez peut-être vu aussi aujourd'hui des magasins marionnaux fermés. Les syndicats appellent les salariés à garder le rideau baissé pour protester contre le plan de reprise du groupe, jugé trop flou concernant le sort des 2400 employés de la chaîne, spécialistes des parfums et du maquillage. L'autopsie révèle que la grand-mère a été tuée par 3 coups de couteau d'une grande violence agie en Haute-Saône. Ses 2 petits-fils tués d'une balle tirée dans le dos mercredi. Selon les enquêteurs, le plus probable c'est qu'ils aient été abattus par le père des enfants retrouvé mort lui aussi sur place. Teddy Riner déclare forfait à 1 mois des championnats du monde de judo. Le français s'est blessé à l'épaule pendant l'été et il n'a pas encore suffisamment récupéré. Et en cyclisme, le Slovène Tadej Pogacar annonce lui aussi renoncer aux prochaines compétitions après sa chute violente sur le Tour d'Espagne il y a une semaine et compte revenir en 2027.
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3: Depuis ce matin, les nuages sont omniprésents dans le ciel du Pays Basque, mais l'ambiance reste lumineuse. C'est plutôt du beau temps. Au fil des heures, nos textes après-midi, les nuages vont s'intensifier et les températures resteront très très élevées. Les maximales attendues tout à l'heure à 17h, 28 en Aille, 29 à Saint-Jean-de-Luz cet après-midi, 31 degrés à Anglet-Biarritz, 34 degrés pour Saint-Palais, 35 à Montlyon. Demain, c'est la même chose avec un grand soleil et les températures même en hausse demain.
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1: La ville d'Anglette qui organise toute cette journée de samedi son forum des associations, c'est la rentrée. Pour découvrir la richesse et la diversité du tissu associatif angloy, près de 140 associations qui œuvrent dans tous les domaines, culture, environnement, loisirs, sport et solidarité. Elles se retrouvent tout aujourd'hui, que ce soit d'ailleurs pour pratiquer une activité ou pour s'engager en tant que bénévole. Vous allez forcément y trouver votre compte. Ça se passe à la salle Saint-Jean, avenue de Brando, c'est pas très loin de là, au complexe Aitzpian. C'est d'ailleurs aussi Andaï qui organise son forum au fronton Daniel Ougarté. C'est jusqu'à 18h. Et puis enfin, le mythique rallye des Cimes aujourd'hui, deuxième journée, 70e édition, avec 6 spéciales, une arrivée tout à l'heure à Mauléon, et puis à partir de 17h30, à la fin des épreuves, des jeux pour les enfants, exposition de véhicules anciens, des véhicules historiques du rallye des Cimes seront également exposés à la fin de la manifestation, et ça se passe évidemment à Mauléon.
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0: L'administration fiscale salue l'arrestation de deux pirates présumés, soupçonnés d'avoir participé aux attaques contre le fisc cet été. L'un des suspects, âgé de 18 ans, se trouve derrière les barreaux. Le deuxième, âgé de moins de 16 ans, a été remis en liberté après sa garde à vue. Les enquêteurs analysent son matériel informatique. On le rappelle, des hackers ont mis la main sur les données d'au moins 678 000 particuliers et professionnels. La directrice générale des finances publiques, Amélie Verdier, a réagi aujourd'hui.
1: Excellente nouvelle, je le rappelle, c'est un vol. Nous avons collaboré évidemment activement dès le premier jour avec les services de police chargés de cette enquête. Donc moi je ne peux que me réjouir que cette enquête progresse rapidement pour venir directement sur la sécurité et la cybersécurité et les moyens informatiques qui sont en augmentation, 100 personnes qui ne font vraiment strictement que ça. Et je voudrais insister, nous avons annoncé prendre des mesures suite à ce vol de données. Par exemple, on n'enverra plus de mails, on appelle ça dans le jargon des mass mails, donc des mails génériques pour informer les gens avec un lien cliquable.
0: Amélie Verdier, la directrice générale des finances publiques, elle était l'invitée de France Inter. Je ne vais ni les nier, ni chercher à les justifier. Dans un communiqué, l'humoriste et youtubeur Greg Guillotin reconnaît des violences physiques et psychologiques sur son ancienne compagne. Elle a porté plainte. L'armée américaine annonce avoir frappé et détruit 3 pétroliers iraniens au Moyen-Orient. Des nouvelles attaques qui vont sans doute peser chez nous sur les prix affichés par les stations-service. Le prix du litre de carburant a déjà augmenté d'environ 5 centimes depuis mercredi. L'appel à la vigilance de Laurent Nunez, le ministre de l'Intérieur, demande au préfet de renforcer la sécurité des lieux de culte juif à l'approche de plusieurs fêtes religieuses importantes. Rosh Hashanah, Yom Kippour et Soukhot, car les actes antisémites sont en hausse et le risque terroriste toujours élevé. Enfin, Teddy Riner déclare forfait pour les prochains mondiaux de judo dans un mois à Bakou. Il s'est blessé à l'épaule droite cet été et il n'a pas encore fini de se rétablir.
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3: Après les nuages de cette fin d'après-midi, les éclaircies devraient prendre dessus et la nuit s'annonce plutôt claire. C'est en tout cas ce que nous annonce Météo France avec des vents de secteur ouest cette nuit qui seront légers. Pour demain, des éclaircies belles dès le matin avec un ciel bleu sur l'ensemble des Pays Basques et ça va rester comme ça toute la journée. Des vents orientés ouest, nord-ouest en fin de journée demain. Pour les températures, en comparaison à ce samedi, elles seront en hausse demain. On devra atteindre les 36 degrés pour la Soule, entre 28 et 36 demain après-midi.
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Louis Bertignac, son groupe Les Visiteurs, le titre c'est Zidella sur votre radio, ici Pays Basque. Bonjour tout le monde, ravi de vous retrouver pour passer cette fin d'après-midi ensemble jusqu'à 19h pour vous régaler avec toute la playlist d'ici Pays Basque, toutes vos chansons préférées à suivre, notamment Prince, Supertramp ou encore Zazie. Et ça c'est tout de suite.

0: C'est pas l'heure du petit-déj et pourtant un petit breakfast in America avec Supertramp, ça fait toujours plaisir. Le week-end, sur votre radio ici Pays Basque, on prend soin de notre océan et de nos plages avec Surfrider, l'association de protection de l'océan. Surfrider qui lance un grand concours pour lequel nous sommes tous invités à voter. On vous explique tout ça avec Janelle Bernard et Alice Niel, chargées de marketing et de communication pour Surfrider.
1: Bonjour Janelle.
2: Pour la deuxième année, Surfrider lance l'opération La plage préférée des Français et des Françaises et invite donc chacun à voter pour sa plage préférée. Alors, depuis le 1er septembre et jusqu'au 20 septembre prochain, l'opération, elle vise à sensibiliser le grand public à la vulnérabilité du littoral et de notre océan, et puis bien sûr de la nécessité de le protéger. Pourquoi est-ce que on a créé cette campagne, la plage préférée des Français, Alice ?
1: Alors, en fait, on est parti d'un constat simple qui est que nos plages sont des espaces fragiles, mais aussi qu'on a toutes et tous une plage préférée, une plage à laquelle on est attaché, on a des souvenirs d'enfance, de vacances, de moments entre amis. Une plage qu'on aimerait en fait qu'elle reste telle qu'elle est dans nos souvenirs et dans notre cœur. Et donc avec cette campagne, on veut partir de cet attachement pour donner envie aux citoyens de s'impliquer dans la protection de leur plage préférée. Et donc le vote, c'est vraiment une première porte d'entrée qui est accessible, ludique, pour ensuite sensibiliser à des enjeux qui sont parfois moins visibles comme l'érosion du littoral, la bétonisation de nos côtes ou encore les pollutions qui sont visibles et parfois invisibles. Et donc vraiment, j'attire votre attention sur le fait que c'est pas un label d'écotourisme, mais un moyen de sensibiliser à la fragilité de nos plages. Et donc la plage préférée des Français, c'est pas forcément la plus belle, mais c'est celle qui a une histoire pour nous et celle à laquelle on est attaché pour plein de raisons.
2: Alors justement, comment est-ce qu'on peut voter, participer à cette campagne ?
1: Alors c'est très simple, il vous suffit de vous rendre sur surfrider.fr/plage-préférée sans accent et de voter pour votre plage préférée. Et aussi pensez bien à renseigner vos coordonnées postales puisque les 1000 premiers votants recevront un sticker personnalisé au nom de leur plage préférée justement.
2: Wow.
1: Et donc les votes sont ouverts jusqu'au 20 septembre. Et à partir du 23 septembre, les 8 plages les plus plébiscitées s'affronteront lors de duels sur nos réseaux sociaux, donc Instagram et Facebook Surfrider France, avant l'élection justement de la plage gagnante, vous l'avez dit, le 6 octobre avec le résultat le 7.
2: Alors, qu'est-ce qui va se passer justement si notre plage, elle est élue ?
1: Alors, la plage élue va pas simplement recevoir un titre, elle va vraiment devenir le symbole d'une mobilisation citoyenne en faveur de la protection de l'océan, puisqu'il y aura une collecte de déchets qui va être organisée sur la plage gagnante avec le groupe local bénévole. Et donc ce sera vraiment l'occasion de passer du vote à l'action et de sensibiliser concrètement les citoyens à la pollution qui touche nos plages. Et aussi nos collectes de déchets qui s'appellent Retrace, elles n'ont pas pour but de nettoyer les plages, mais plutôt de collecter des déchets, puis justement de les retracer, donc de les quantifier, de les compter un par un pour alimenter nos bases de données et permettre derrière à notre équipe de défendre des changements de réglementation et d'agir directement à la source des pollutions.
2: D'accord.
1: Et donc la plage élue va aussi recevoir une plaque plage préférée des Français 2026 qui viendra vraiment matérialiser cette victoire. Et donc je vous encourage à aller voter mais aussi à nous suivre sur nos réseaux sociaux Surfrider France pour vraiment suivre l'avancée de cette élection.
2: Je rappelle, attention, vous avez jusqu'au 20 septembre minuit pour élire votre plage préférée. Pour voter, vous l'avez dit Alice, un rendez-vous sur le site surfrider.fr/plage-préférée. Merci beaucoup Alice.
1: Merci à vous, bonne journée.
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0: Le son de Vita sur votre radio ici Pays Basque avec le titre Ça fait mal. La suite dans les prochaines minutes, c'est une virée dans les années 80 avec l'excellent Depeche Mode Just Can't Get Enough. C'est dans quelques secondes sur votre radio ici Pays Basque.
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0: C'est tout nouveau, c'est tout frais, Adèle Castillon, le titre était avec toi sur votre radio ici Pays Basque, à l'heure de vous livrer quelques petits bons plans dont on a le secret.
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0: Chez nous au Pays Basque, l'offre de bornes de recharge pour les véhicules électriques s'étoffe encore un peu plus. Vous le savez, des bornes sont déjà disponibles dans pas mal de communes comme Bayonne, Anglet, Biarritz, Bidart, Saint-Jean-de-Luz, Hendaye ou encore Urugne. Et ce réseau va encore s'agrandir. Le territoire prévoit le déploiement de 658 nouveaux points de charge dans 137 communes. À Anglet, par exemple, les installations ont déjà commencé avec deux nouvelles bornes installées sur le parking Jean Monnet, ce parking gratuit qui est à proximité du jardin d'Ansbach. Des nouvelles installations qui doivent progressivement renforcer le maillage aussi bien dans les villes que dans les communes rurales avec un déploiement prévu jusqu'en 2028. On compte actuellement plusieurs centaines de stations avec aussi bien de la recharge accélérée que rapide et ultra rapide. Les véhicules électriques donc vont pouvoir se développer sur l'ensemble du territoire du Pays Basque avec cette offre de bornes de recharge pour les véhicules électriques qui s'étoffe donc encore un peu plus.
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0: La musique d'ici, le collectif Tadoucha, Kasken Balea sur votre radio, ici Pays Basque, où chaque jour avant le retour des infos, on voyage dans le temps aux côtés de Stéphane Bern. Chaque week-end, c'est le meilleur de toutes les histoires qu'il vous raconte la semaine. Et cet après-midi, on va voyager, Stéphane, au temps des seigneurs et des nappes brodées.
1: Des mains grasses, du vin qui coule et des nappes bien blanches. Au Moyen-Âge, on mange avec les doigts, mais attention, toujours avec style. Nous sommes en 876 à l'abbaye de Compiègne. Ce jour-là, l'empereur carolingien Charles le Chauve reçoit une belle assemblée. Aux dignitaires, prélats, barons et abbés. Le carré VIP de l'époque.
2: Carré VIP, le plus dur n'est pas d'y entrer, mais d'y rester.
1: Avec capes et couronnes, est réuni pour un banquet somptueux. Les longues tables en bois sont couvertes de nappes d'un blanc éclatant et fraîchement lavées. On y sert viande rôtie, poisson en sauce, miche de pain, fromage, hydromel et bon vin. Et pourtant, aucune fourchette à l'horizon. À cette époque, les couverts ne sont pas encore en usage dans les festins aristocratiques. On utilise une cuillère pour les bouillons, un couteau pour couper, mais pour manger, on plonge directement les doigts dans les plats, à la bonne franquette. Cela peut sembler rustique, mais détrompez-vous, la bienséance est très codifiée. Avant de s'asseoir à table, chacun doit se laver les mains dans un bassin d'eau parfumée. Une fois installé, on s'essuie régulièrement les doigts, non pas sur ses habits, sacrilège, mais sur la nappe, en respectant sa zone. Car si vous dérapez et essuyez vos doigts sur la partie du voisin, vous passez pour un goujat.
3: En plus, elle est mal élevée.
1: Quelques siècles plus tard, lorsque Catherine de Médicis arrive en France avec ses fourchettes italiennes, les Français restent fidèles à leurs doigts. Ce n'est que sous Henri III au XVIe siècle que l'usage des couverts s'impose peu à peu. La prochaine fois que vous mangez vos frites avec les doigts, ayez une pensée pour Charles le Chauve.
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0: Paul Simon sans Garfunkel, ça change hein, quand même. You Can Call Me Al, c'est ce titre qu'on vient d'entendre sur votre radio ici Pays Basque. Dans 10 minutes, retour de l'info, votre journal de 18h. Avant cela, David Hallyday et Florent Pagny pour la musique.
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2: Une fresque polémique à Itsasu, inaugurée dimanche dernier. Elle rend hommage, affirme le préfet des Pyrénées-Atlantiques, à Tchomin Olagaray, membre du groupe armé Iparretarac.
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0: C'est une première pour un Français en 29 ans. Pierre Gasly part en pole position du Grand Prix d'Italie de Formule 1. Il a réalisé le meilleur temps des épreuves de qualification devant les favoris. La course commencera demain à 15h. Les pompiers luttent toujours contre différents points chauds de l'incendie près d'Axat dans l'Aude. Les opérations pourraient durer plusieurs jours. Les flammes ont parcouru depuis hier après-midi 225 hectares de végétation. Les déserts médicaux se multiplient. Plus de 7 millions de Français sont encore sans médecin traitant. Et dans le même temps, le temps de travail des médecins, lui, est en baisse. Selon un rapport de l'Inspection Générale des Affaires Sociales et de l'Inspection Générale des Finances, le volume horaire des médecins libéraux a baissé de 16% en 5 ans, Victor Dolande.
1: 46 heures par semaine, voici la durée moyenne de travail des médecins libéraux. Ce chiffre ne cesse de diminuer ces dernières années. Les jeunes diplômés passent en effet moins de temps dans leur cabinet que leurs aînés. Les hommes travaillent 4 heures hebdomadaires de plus que les femmes. Et quand on regarde dans le détail ce rapport, le temps de travail évolue beaucoup avec l'âge du médecin. Les moins de 45 ans déclarent travailler un peu plus de 42 heures par semaine, soit 5h30 de moins que les médecins de plus de 45 ans. Un changement de paradigme notable depuis plusieurs années. Les jeunes médecins déclarent en effet un meilleur équilibre entre leur vie professionnelle et leur vie personnelle.
0: Victor Delande. Rideau baissé. Plusieurs magasins Marionneau sont restés fermés aujourd'hui dans tout le pays à l'appel des syndicats. Ils dénoncent le manque de garantie du plan de reprise du groupe. Trop flou selon eux concernant le sort de 2400 employés de la chaîne spécialiste des parfums et du maquillage. Et le retour du rugby ce week-end. Les premiers matchs du top 14 commencent dans une heure. 6 rencontres à l'affiche ce soir, dont Pau contre Montpellier. Le tenant du titre, le Stade Toulousain, n'entrera en lice que demain. Ce sera contre La Rochelle. 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
3: Après les nuages de cette fin d'après-midi, les éclaircies devraient prendre dessus et la nuit s'annonce plutôt claire. C'est en tout cas ce que nous annonce Météo France avec des vents de secteur ouest cette nuit qui seront légers. Pour demain, des éclaircies belles dès le matin avec un ciel bleu sur l'ensemble du Pays Basque et ça va rester comme ça toute la journée. Des vents orientés ouest-nord-ouest en fin de journée demain. Pour les températures, en comparaison à ce samedi, elles seront en hausse demain. On devra atteindre les 36 degrés pour la Soule, entre 28 et 36 demain après-midi. Je vous souhaite une très belle soirée.
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La regrettée Bonnie Tyler avec It's a Heartache sur votre radio ici Pays Basque. La suite, c'est la musique avec Phil Collins ou encore Boulevard des Airs avec le titre C'est pas si facile et pourtant c'est sur votre radio ici Pays Basque.

0: Phil Collins, In The Air Tonight, sur votre radio ici, Pays Basque. Vous l'avez peut-être manqué ce matin, l'instant climat nature qu'on vous offre tous les jours aux côtés de nos amis de l'Observatoire Abadia Handaï. C'était ce matin au micro de Stéphane Clavery.
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0: Du cœur, Vanessa Paradis sur votre radio ici Pays Basque. On a des bons plans sortis pour vous, donc ne bougez pas, restez dans le coin. Ça sera après un petit détour par le Brésil avec Sergio Mendes et son match Canada. Ça arrive dans quelques secondes sur votre radio ici Pays Basque. À tout de suite.
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0: Le Petit Pêcheur, Manon, Lisa, c'est un peu le carton du moment, hein, côté chanson française. C'est sur votre radio, ici Pays Basque, au moment de vous livrer un petit bon plan. On a toujours ça sous le coude pour vous.
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0: Si vous souhaitez rejoindre une entreprise familiale, dynamique et surtout en pleine expansion, le célèbre groupe Lafitte à Bidart recherche actuellement des ouvriers d'entretien des espaces verts. Vous devrez, dans vos missions, tailler les arbres, les arbustes, les haies en tout genre, entretenir les surfaces, binage des massifs, ramassage des feuilles, décapage de la mousse, débroussaillage. Il faudra entretenir les gazons, le matériel qui vous sera confié et vous faudra détenir un BEP CAP, Bac Pro ou BTS en aménagement paysager et au moins justifié d'une expérience minimum de 2 ans sur un poste similaire. Là, c'est un CDI qui vous est proposé par le groupe Lafitte, qui est du côté de Bidart. Donc si vous êtes reconnu dans le profil, si cette offre vous intéresse, n'hésitez pas à postuler directement auprès du groupe Lafitte à Bidart, leur site internet lafitte.net/contact pour envoyer vos CV, vos lettres de motivation.
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0: Le prochain rêve Grand Corps Malade en duo avec Stilto sur votre radio ici Pays Basque, la radio du rugby. Ce soir, le top 14 reprend ses droits. L'Aviron Bayonnais reçoit le RCT. C'est une rencontre qu'on va vivre en direct et en intégralité sur votre radio ici Pays Basque avec Stéphane Garcia en direct de Jean Daugé à retrouver dans quelques secondes.
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8: Bonjour à tous, ça y est, l'Aviron Bayonnais de retour dans quelques instants, dans 20 minutes tout pile, va lancer sa saison ici au stade Jean Daugé avec un choc d'entrée de jeu, la réception du RCT Toulon, donc ici sur cette pelouse de Jean Daugé pour l'Aviron Bayonnais, pour les bleus et blancs. Pour m'accompagner cet après-midi, Nicolas Viguera et Grégoire Lascubé, bonjour à tous les deux.
9: Oui, bonsoir à vous.
8: Bonjour Grégoire, bonsoir. Bonjour Nico. On le disait, Toulon donc pour débuter le championnat pour l'Aviron Bayonnais, du lourd. Deux équipes qui la saison dernière ont déçu en top 14, puisqu'on le rappelle, mais les bleus et blancs ont terminé 12e après une saison où il s'est passé plus de choses à l'intérieur du club que sur la pelouse, dans les bureaux. Et à côté de ça, eh bien, cette équipe de Toulon qui, si elle est arrivée en demi-finale de Champions Cup, eh bien, a dû céder avec une 9e position au classement général de top 14. L'Aviron Bayonnais donc qui accueille les rouges et noirs de Toulon dans ce stade de Jean Daugé. Au moment où on se parle, les deux équipes sont en formation, sont en train de s'échauffer pour évoquer un contexte évidemment qui est, vous allez me le dire, peut-être plus simple pour les Toulonnais, j'allais dire, que les Bayonnais, ou à moins que vous me confirmiez que peut-être recevoir pour le premier match ce soit un avantage, Grégoire.
9: Oui, c'est sûr, c'est toujours un avantage de recevoir le premier match avec peut-être un peu moins de liberté que quand on se déplace, mais l'Aviron a tous les atouts pour recevoir cette équipe de Toulon qui a quand même changé pas mal de joueurs, qui a changé son staff aussi en faisant venir Franck Azema, et c'est une équipe qui a quelques blessés en première ligne, mais qui va sûrement chèrement vendre sa peau sur ce déplacement à Bayonne.
8: Nico, cet Aviron Bayonnais dont on parlera dans quelques instants avec 5 recrues pour commencer cette rencontre, cet Aviron Bayonnais qui évidemment a envie de capitaliser aussi sur ce qui a été bien fait cet été avec les deux matchs amicaux contre Biarritz et contre le Stade Toulousain pour lancer cette saison dans un premier bloc qui ne sera pas simple, puisque derrière il y aura un déplacement au Hameau, la réception de Clermont, déplacement au Racing, il y aura la Toulouse aussi, enfin des premières semaines pas simples pour les bleus et blancs.
10: Oui, mais clairement top 14, je ne sais pas si on peut dire qu'il y a un calendrier qui est simple, qui est facile et qui est difficile. Aujourd'hui toutes les équipes se valent, il faudra toutes les jouer. Moi je trouve que c'est un avantage aujourd'hui de recevoir Toulon aujourd'hui, qui est sérieusement handicapé, notamment au niveau de son paquet d'avant. Donc je suis d'accord avec Grégoire que c'est bien de de commencer aussi à Jean Daugé, mais ça peut être aussi une certaine forme de pression, que ce soit en Pro D2, on a vu les premiers matchs de Pro D2 ou de Top 14, toujours celui qui reçoit en premier a quand même beaucoup plus de pression que celui qui vient de l'extérieur, donc à voir, mais moi je suis plutôt confiant pour aujourd'hui.
8: Là, on disait cette équipe de Toulon avec plus d'une dizaine de blessés, quoi penser de cette formation toulonnaise qu'on va évoquer dans quelques instants, parce que c'est vrai que tu le disais, Nico, pas mal de joueurs devant blessés, malgré tout quand on évoquera la composition dans une poignée de secondes, ça a quand même fière allure, et notamment derrière.
10: Oui, ça a une fière allure. Là, j'ai regardé un petit peu leur effectif en début d'année. Je pense que c'est l'équipe de Top 14 qui peut présenter deux équipes de très haut niveau, et même une troisième équipe avec des joueurs expérimentés et des jeunes joueurs de haut niveau. Ils ont clairement cette année 45 joueurs de grande classe, hein, et donc oui, je suis confiant pour aujourd'hui parce qu'il leur manque pas mal de joueurs devant, notamment des joueurs qui sont plutôt perforants, qui sont porteurs de balles, etc.
8: Jean-Baptiste Gros, Dany Prisot, Giga Jvili, on parle quand même
10: Ribans.
8: Corentin Mezou, le calcul, Mathias Alagahu également.
10: Ludlow, l'anglais, il leur manque.
8: C'est quand même monstrueux,
10: il leur manque beaucoup de porteurs de balles, mais quand tu vois le 15 de départ et même les remplaçants, c'est quand même. Il y a juste un joueur qu'on ne connaît pas un peu, que je connais moins un peu, c'est Acevedo, le jeune Argentin qu'ils ont fait signer là, qui était de la génération d'Alvaro Iandolino, le Bayonnais, qui va découvrir le top 14. Mais après non, c'est une équipe quand même qui est solide. Quand on voit qu'il y a Hugh Jones sur le banc, donc non, ça va. Attention au match piège.
8: On le disait, le match piège pour l'aviron bayonnais. L'occasion était à 16 minutes du coup d'envoi. Évidemment, on va vous faire vivre la Peña Bayona. C'est une tradition sur ICI Pays Basque et sur ICI.fr et sur l'application mobile à 19h01 de rentrer dans ce match avec la Peña Bayona en intégralité. De faire un point sur les compositions d'équipe, puisqu'on l'évoquait avec l'équipe d'abord du RCT. En première ligne, Kyle Sinclair et Léo Ametia qui viendront entourer le talonneur Teddy Bobigny, Judy Kael Cancorier et Swan Rebatch dans la cage. La troisième ligne avec Esteban Abadi, Charles Livon et Chen Bertard de l'autre. Ils viennent entourer l'anglais, ancien joueur du MHR, ancien joueur, meilleur joueur du top 14, Zach Mercer. La charnière avec Baptiste Serin et un ancien bayonnais, Matteo Garcia Ozel, Ryan Rebatch, et Mathis Ferté. La paire de centre avec un joueur capitaine qui est revenu dans son club formateur, Gaël Ficou, en provenance du Racing, l'international français aux 98 sélections, capitana donc pour Gaël Ficou, associé à Mathieu Smiley, puis à l'arrière Melvin Jaminé. Sur les bancs de cette formation du RCT, un banc 5-3 avec Pierre Damon, avec Samuel et Jean-Christophe, un jeune pilier gauche qui a 20 ans, qui est originaire de Martinique et qui a fait beaucoup de catégories chez les jeunes et qui et voilà, fait partie, et le quatrième choix par exemple au niveau du poste de pilier gauche, d'où les blessés, les nombreux blessés du côté du RCT. Tu parlais Luciano Acevedo, le deuxième ligne, le jeune deuxième ligne. Duro Kerikaraba, pareil, le joueur, le sétiste qui est sous le giron de Benoît Babi, notamment un excellent joueur qui l'année dernière avait éclos sous les yeux du RCT avec 13 matchs à la clé. On en attend aussi beaucoup du côté de la Rade. Wyn Jones, le trois quarts de l'Écosse international, 63 sélections, 3 avec les Lions. C'est dire aussi le CV qui a débarqué sur la Rade. Un autre international écossais, bien qu'il soit anglais d'origine, Ben White, de le demi de mêlée. Lucas Keleda Thomas pour le poste d'ouvreur, ça c'est le jeune qui est arrivé de Brive, qui fait partie de ses talents, le France U20. Et puis numéro 23, là aussi un autre joueur qui est arrivé cet été, Rabah Slimani. Voilà pour cette équipe du RCT qui est cette année managée par Pierre Mignoni, donc ça c'est directeur du rugby, mais surtout par Franck Azema qui fait son retour donc avec cette formation des Rouges et Noirs. Pour l'aviron bayonnais désormais, avec en première ligne Andy Bordelais et Emeric Setiano qui va retrouver son ancien club. Emeric Setiano qui a évolué à Toulon entre 2016 et 2025, et au talon ce sera donc Lucas Martin dans la cage, l'attelage en deuxième ligne, Kélian Gérassi associé à Lucas Paolos, le premier arrivé de Lyon cet été, associé à celui qui la saison dernière a joué énormément de matchs, il fait partie des fixes de la saison dernière, donc avec le numéro 5 dans le dos. Le numéro 6 ce sera Alexandre Fischer, de l'autre côté l'une des recrues, Mathieu Ouila, qui est arrivé en prêt en provenance de Montpellier. Il vient d'entourer numéro 8, Rodrigo Bruni, la charnière avec deux recrues de bleu en l'occurrence. Le premier est originaire de Biscarrosse, c'est Léo Colli, capitaine cet après-midi pour l'Aviron Bayonnais, lui arrivé aussi de Montpellier, associé demi d'ouverture sud-africain, 33 ans, Rob Duprez, Ozel, Madoche Tamboué, arrivé de l'UBB de Montpellier, puisqu'il aura fait les deux clubs cette année. De l'autre côté, Tom Lévesque, puisque initialement ça devait être Arnaud Herbin Artegaray, mais malade cette semaine, il a cédé sa place à Tom Lévesque. La paire de centre avec Federico Mori et Cyrilli Makala. Et puis à l'arrière, Johan Orabé sur le banc des remplaçants de l'Aviron Bayonnais. Un banc en 6-2. Guillaume Cramon, Swan Cormenier, Bralain à Inouessé. Le deuxième ligne, puissant deuxième ligne arrivée de Toulon. Giovanni Abelköfner avec le numéro 19, lui qui fait son retour après avoir manqué la saison dernière pour cause d'une blessure au tendon d'Achille. Esteban Capilla avec le 20 dans le dos. Baptiste Thiol et Guillaume Martoc, ce sont les deux trois quarts qui sont sur le banc des remplaçants. Et Tevita Tatafu, donc avec le numéro 23, voilà pour les joueurs sélectionnés par le staff de Jed Fraser et de Laurent Travers. Un match arbitré par Benoît Rousselet.
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8: De retour donc, puisqu'on a parlé de ces compositions d'équipe, Grégoire, on le disait, cette équipe de Toulon qui est affaiblie sur le devant, mais qui a aussi fière allure derrière.
9: Oui, affaiblie, c'est sûr, parce que quand on a 15...

0: Il est 19h sur votre radio ici Pays Basque. On se retrouve dans quelques secondes pour ce coup d'envoi de ce match de l'Aviron Bayonnais contre le RCT.
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0: À Jean Daugier avec cet avant-match. Donc dans 5 minutes, l'Aviron Bayonnais va donner le coup d'envoi de sa saison contre le RCT, une équipe de l'Aviron Bayonnais. On va rappeler la composition rapidement, les 15 premiers joueurs, en tout cas Bordelais, Martin Setiano, Girassi, Paolos, Fischer, Ruila et Bruni, Colli, Duprez, Tamboué, Maury, Makala, Lévesque, Orabé. Nico, curieux de voir Tom Lévesque d'entrée, parce que la saison dernière, on l'avait vu sur 3 rencontres. Alors, il y avait la blessure à Pau en début de saison, en octobre, mais il y avait eu Toulon et Lyon, notamment, où il avait fait une belle prestation. Écoute, j'ai envie de dire qu'il saisisse l'opportunité. Tom, il a des qualités pour ça.
2: Oui, moi je suis très content que Tom débute. Alors il a bénéficié évidemment de tous les forfaits, les 4 ailiers forfaits, mais il le mérite amplement. Quand on voit, il avait commencé par une belle prestation à Pau, le pauvre il s'est blessé bêtement. Il joue régulièrement titulaire avec les moins de 20 ans.
0: Et vas-y, je te laisse finir. Bon, mais on va vivre la Peña Bayana sur votre radio ici, Pays-Bas.

0: Et l'entrée des joueurs de l'Aviron Bayonnais sur la pelouse de Jean Daugé. Les bleus et blancs menés par leur nouveau capitaine, Léo Colli, 27 ans, arrivé cet été en provenance de Montpellier, le natif de Biscarrosse, passé par Mont-de-Marsan, trois sélections avec l'équipe de France U20, le demi de mêlée qui aura la tâche de mener cette équipe de l'Aviron Bayonnais vers, on l'espère, son premier.
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0: Jean de Bongier. Après ce coup d'envoi, on a eu une petite coupure donc avec un premier ballon qui a été mal maîtrisé dans les airs pour Tom Lévesque, commis un en avant dans les 40 de l'aviron Bayonne, à 10 mètres de la ligne de touche côté tribune honneur. Et donc ça va nous donner une introduction pour le RCT après 50 secondes de jeu tout juste, introduction pour les rouges et noirs. Attention, parce que là il y a tout un grand côté en direction de la tribune honneur pour cette équipe du RCT dont on a loué les qualités, notamment de la ligne de 3 quarts. Introduction dans quelques instants pour Baptiste Serein. On lui disait pas mal de blessés pour Toulon dans le pack. Les bleus et blancs, on va voir si on va tenir. Grosse mêlée, hein. D'habitude celle de Toulon en top 14, c'est propre, c'est stable. Le ballon introduit côté avec Zach Mercer, la 89. Baptiste Serein avec son extérieur qui va pouvoir allonger en direction de Jaminet. Coup de pied croisé de Melvin Jaminet à la couverture. Attention, Tom Lévesque, le petit lob, et il se fait prendre dans les airs par Mathis Ferté. Attention à la pression, le ballon conservé par l'aviron Bayonnais à 15 mètres de son en but. On va écarter pour Rodrigo Bruni, ouvrir l'angle, toujours dans le couloir des 15. Attention, on avance au contact Kylian Gérassi. Attention, les bleus et blancs, ne pas confondre vitesse et précipitation sur cette sortie de camp. On prend son temps avec Léo Colli, pied gauche pour Léo Colli. Très petite touche trouvée à 25 mètres de son en but côté tribune honneur, Nico.
1: Oui, écoutez, on l'a plutôt bien défendu sur la mêlée au niveau des trois quarts. Ils sont venus à bien lancer avec la vitesse, jouer dans un deuxième temps sur un second rideau. Adolphe Tamboué est très bien monté, ils ont mis un petit coup de pied de pression. Les Bayonnais ont récupéré un temps de jeu. Je pense qu'on aurait dû taper à ce moment-là. Je ne sais pas pourquoi on a fait un temps de jeu de plus. Et par contre, voilà, Léo Colli qui a sorti le ballon, mais difficilement, avec une très petite touche.
0: Attention, le ballon pris dans les airs. La combinaison avec Zach Mercer qui longe ce ballon pour Mathias Maïli au centre du terrain sur la ligne des 22. Attention, ne pas se consumer dans la zone rock. On a pris la largeur avec le plaquage sur Teddy Bobby, plein centre, face au poteau. On renverse avec Zach Mercer qui fait jouer Smiley. Il n'y a pas sur un pas. Attention, peut-être un avantage.
1: C'est le pied.
0: Il s'est claqué la cuisse gauche.
1: C'est au moins une élongation. La cuisse gauche
0: pour Léo Colli qui, au moment effectivement de vouloir taper sur le ballon, au bout de 3 minutes de jeu à peine, semble s'être touché la cuisse gauche. Le ballon va sortir des limites du terrain. Mais
1: comment il s'est arrêté, ouais, c'est un pic, ouais. Il doit avoir
0: parce que là il a tenté d'accélérer après avoir touché le ballon Léo Colli, mais directement il s'est mis la main derrière la cuisse gauche. Ça sent très mauvais pour le demi de mêlée. Alors il a dit probablement au staff, je vais continuer, on va faire un peu de test, mais attention à ne pas aggraver non plus s'il y a blessure, hein. Parce qu'on rappelle, mais sans Hershey Djangis qui est encore avec les Springboks, il y a Baptiste Thiol qui a été appelé par le staff de l'aviron bayonnais.
1: Ouais, il ne resterait que Baptiste Thiol, il ne resterait qu'un neuf.
0: Fond d'alignement, Kélian Gérassi s'est pris. Allez, la combinaison, finalement, Alex Fischer va y aller tout seul. Viser les gros pour Alex Fischer au centre du terrain. Léo Colli, pied gauche, pied de pression.
1: Oh, c'est la jambe où il a mal en plus. Il va taper.
0: On le sent limité, Léo Colli. Coup de pied croisé. Oh, et en plus, on se manque. Rob Dupresse, coup de pied direct. Oh là, il faut sortir. Rob Dupresse qui s'est complètement foiré en plus sur son coup de pied. Le ballon sort directement des limites du terrain et on va revenir donc à l'endroit où a été tapé le coup de pied avec une touche à 45 mètres de l'embut bayonnais côté tribune groupe prime. Ça n'est donc fini de ce début compliqué pour Léo Colli qui en plus avait été si bon sur les matchs amicaux. Et c'est Baptiste Thiol qui rentre dès la 4e minute de jeu pour l'international français. Moins de dingue que c'est difficile pour Léo Colli. Dégoûté, évidemment, mais la route est encore longue pour Léo Colli, le capitaine bayonnais. Il faudra voir qui sera capitaine maintenant de l'aviron là, parce qu'il ne reste plus trop d'expérimentés. Oh, heureusement, Lucas Martin qui a voulu jouer au pied, mais on va revenir normalement sur l'en avant toulonnais en touche. Et donc, on va rendre le ballon avec une deuxième mêlée dans cette rencontre, mais la première introduction pour les bleus et blancs. 5 minutes de jeu, si vous nous rejoignez sur ICI Pays Basque et sur ICI.fr et l'application mobile. 0-0 entre les bleus et blancs et le RCT. Forcé de constater que pour l'instant, dans un rang d'observation, c'est pas très propre des deux côtés. Hein.
1: Non, c'est un match, une ambiance vraiment bizarre là. Puis avec ce qui vient de se passer pour Léo Colli,
0: Ça a calmé tout le monde.
1: Ça a calmé tout le monde, exactement. Mais écoute, Baptiste va avoir l'occasion de jouer.
0: Là aussi, comme Tom Lévesque, on fait appel au moins de 20. Il y a de la qualité. Je pense à Bastien Razal aussi, dans le groupe élargi qui a montré de belles choses cet été sur les matchs également. Allez, l'introduction pour Baptiste Thiol. On est dans le couloir des 15, côté tribune groupe Klim. On a un grand côté sur la gauche avec Rob Dupresse. Rob Dupresse qui attaque la ligne. Attention, la passe sautée, elle est belle. Avec Yohan Rabé en bout de ligne pour Manoche Tamboué. T'accélères, Manoche Tamboué. Le petit ballon.
1: Il y a
0: moins. Ça va revenir dans la but. Est-ce qu'il essaie le retour défensif de Mathis Ferté? Mais il sort ce ballon. Donc il remet la 5 ou est-ce qu'il y aura.
1: Non, parce que c'est les baïonnés qui l'ont ramené avec le bout de pied.
0: Et directement, donc renvoie depuis la but. Renvoie depuis la but. C'est limite, a dit, semble demander les baïonnés. C'est limite, on va peut-être revoir les images.
1: Oui, parce qu'il aplatit pas en fait.
0: Il pousse le ballon vers l'extérieur. Ouais. Donc on peut estimer que si c'est volontaire, dans ce cas-là, mais attention, le renvoi il a été effectué par Jaminet.
1: Rodrigo Bruni.
0: Allez, Rodrigo. Boum. Le plus court chemin, c'est tout droit pour Rodrigo. Finalement, il fait le tour du périph. Un premier plaquage évité. Il y va pour s'emparer dans la défense de Toulon à 30 mètres. Avec Kikomori. Kikomori, il remue la viande. Kikomori à l'entrée des 22 mètres. On a 5 mètres de la ligne de touche. Le ballon relevé pour Andy Bordelais. Vas-y, garçon. Avec le soutien des gros. On est à l'entrée des 22 toujours. Baptiste Thiol qui fait jouer autour de lui. Avec Kélian Girassi. On rentre dans les 22. Plein axe. Oh, ça met les baies. Oh, mais là, on est à la piscine olympique. Avec
1: Baptiste Thiol.
0: Avantage. Rempli presse pour Cyril Macala. Continue, ouais, ça lui a échappé, mais c'est derrière, dit l'arbitre.
1: Il faut continuer à jouer l'avantage.
0: Allez, avantage toujours avec Rob Dupresse qui fait jouer avec Kélian Girassi en pivot, avec Kikomori. Kikomori au centre du terrain, le tour du périph là aussi. Il prend le berbé avec Manoche Tamboué en bout de ligne qui va attaquer la ligne d'avantage. Justement, il faut deux joueurs pour l'arrêter. Manoche Tamboué qui a du feu dans les jambes d'entrée de match avec Rob Dupresse. Lucas Paolos, le double maître argentin. Oh, là aussi, il se fait secouer au contact avec Lucas Martin en pivot. Rob Dupresse, la passe au bout avec Cyril Macala. Cyril Macala, il y a un 2 contre 1, peut-être il va le conserver. Cyril Macala, il le relâche pour le récupérer. À 20 mètres de l'embut, côté tribune groupe Lim, avec Andy Bordelais au contact, il conserve le ballon, heureusement, garçon. Avec Baptiste Thiol, on prend son temps. Lucas Martin.
1: On a dû faire 7 ou 8 ans de jeu, on n'a pas avancé. Ils sont vraiment très bien. Très bien organisé en défense, on fait les suie-glaces, un coup à gauche, un coup à droite. Mais...
0: Allez, au contact, Girassi trouve Andy Bordelais qui arrive à grappiller quelques mètres précieux, à 20 mètres, toujours avantage avec Lucas Martin, il est partout, Lucas, avec toujours le bras tendu de l'arbitre, Kélian Girassi pour l'aviron baïonné. Oui. On est à 7 minutes avec Rodrigo Bruni qui a trouvé les bras pour passer à Baptiste Thiol qui commande en avant et on va revenir donc sur l'une des deux fautes. Elle est face au poteau à 22 mètres et voilà, ça a le don aussi de réveiller le public. On a vu quelques séquences intéressantes là de la part de l'aviron baïonné, Nico.
1: Ouais, on a vu de belles séquences. Ils ont un peu alterné toutes les formes de jeu. On a vu du jeu dans l'axe, des collisions, des duels, du jeu au large. On a vu une très belle action là, une très belle passe de Rob Dupresse qui a fait une magnifique passe de plus de 20 mètres sautée là, dans les bras de Yohan Orabi qui a créé un décalage sur la passe. Et un joli 2 contre 1. Madoche Tamboué a pris ensuite a tapé un coup de pied à suivre. Je ne sais pas, est-ce qu'il aurait peut-être pu attendre, il avait du soutien intérieur, éventuellement faire une passe intérieure. Mais bon, l'aviron s'est bien réveillé, a montré des belles séquences.
0: Et on va la tenter. 8 minutes de jeu, 0-0, pour prendre le lead dans cette rencontre, choix logique.
1: Oui, choix logique, quand on te donne des points.
0: Ça passe, voilà. Ouverture du score après 8 minutes de jeu pour l'aviron baïonné, 20 mètres face au poteau. Rob Dupresse pour sa première feuille de match avec les bleus et blancs, arrivée de Sale cet été, et donc qui ouvre la marque pour l'aviron cette saison. 3-0 face au RCT, quelques minutes après le coup dur, Léo Colli sorti sur blessure, au moins ça nous met du baume au cœur du côté des bleus et blancs aussi.
1: Oui, il fallait rebondir parce que ça peut leur mettre un coup sur la tête aussi de voir le joueur qui fait l'unanimité et qu'ils ont nommé capitaine, mais sortir au bout de la deuxième action.
0: Allez, le renvoi, attention, Tom Lévesque, la pression, elle a retombé à 15 mètres de son but. Oh, il a pris des coups là, Tom. Et il a bien récupéré le ballon au sol, on relève pour Andy Bordelais, point de fixation dans le couloir des 15, côté tribune groupe Klim. On a une dizaine de mètres avec Baptiste Thiol qui va pouvoir jouer au pied. Pour se dégager le petit train, pied droit, Baptiste Thiol. Ouais, une touche intéressante. Vous trouvez, il a gagné une vingtaine de mètres quasiment, Baptiste Thiol. C'était pas évident non plus, l'anglais n'était pas tip top.
1: Non, l'anglais n'est pas tip top, mais ça fait deux fois qu'on a des sorties de camp qui sont assez minimalistes, je dirais. Des touches de 5-6 mètres.
0: Hein. Je crois que les demi mêlées sont sous pression aussi, que ce soit Léo Colli là ou Baptiste Thiol. Je trouve qu'il manque peut-être un joueur pour faire écran.
1: Peut-être un joueur de plus dans le petit train à mettre, parce que c'est vrai qu'ils sont pas trop aidés, mais bon.
0: Allez, Teddy Bobigny, le lancer pour les Toulonnais. 10 minutes de jeu sur ici Pays Basque, ici.fr et l'application mobile ici. L'aviron Bayonnais qui est devant au tableau d'affichage, qui conteste ce ballon aérien. Et pourtant, j'allais dire l'alignement toulonnais, on sait ses qualités aussi avec deux joueurs comme Esteban Abadi et comme Charles Olivon. Kyle Sinclair, la passe pour personne. Finalement, c'est quand même conservé par les Rouges et Noirs. 30 mètres face au poteau. On continue Penax avec Rebadj. Attention. Avec Gaël Ficou qui part au ras, qui met un raffut. Attention, attention. Sur Emeric Cetiano. Le ballon relevé pour Sinclair. À présent avec Bobigny en pivot. Attention. Attaque de ligne. Mathieu Garcia. Il a voulu se le faire tout seul. Et en bout de ligne, il va retrouver l'ailier Ryan Rebadj qui aplatit complètement en coin face à la tribune Europe Car. Premier essai donc de ce match. Après 10 minutes de jeu, c'est Toulon qui l'inscrit et qui lui prend les rênes de cette rencontre 5-3 en attendant la transformation après cet essai donc de Ryan Rebadj. Tout est parti de l'inspiration à une quinzaine de mètres de la ligne de créé de Matteo Garcia.
1: Ouais, le basque de Toulon, Matteo, qui est passé par l'avion Bayonnais Andaillé, qui a très très bien joué là. Et bon, il a vraiment très bien joué parce qu'il avait un soutien le 15.
0: Jaminé
1: qui s'est fait plaquer et il a quand même attendu et en tombant il a allongé la passe pour l'autre Toulonnais qui était mieux placé.
0: Jaminé, la transformation, on est complètement en coin côté tribune honneur. Jaminé, c'est parti, il est à 30 mètres face au poteau. Ça va passer pour Melvin Jaminé, le poteau du milieu même pour Melvin Jaminé. Transformation réussie qui font 7 à 3 à la 12e minute de jeu. Allez, soigner la relance, allez mettre la pression pour l'aviron. C'est dommage là, on l'a vu par deux fois, notamment Oura avec Gaël Ficou à une vingtaine de mètres et puis Matteo Garcia dans les zones autour des 15-15 autour qui malheureusement l'aviron s'est fait prendre. Rob Duprez renvoie, tapé haut, très haut à la retombée. Rebadj dans les airs, c'est pris, bien lifté et derrière peut-être un coupé pénétrant clashé par les Toulonnais. Faut contenir ça, c'est bien fait. Ils ont progressé que moins d'une dizaine de mètres, les Toulonnais, à une dizaine de mètres également de la ligne de touche côté tribune groupe Klim, eux qui jouent avec la tribune nord dans le dos. Et coup de pied haut, coup de pied de pression dans la boîte. Johan Orabé qui se saisit du ballon et qui évite le plaquage de Charles Olivon sur la ligne médiane. On va libérer ce ballon avec Fischer en pivot, avec Rob Duprez qui va pouvoir allonger pour Madoche Camboué en position de centre avec Federico Mori qui était à l'aile peut-être. On le voit là, avec Rob Duprez qui va à son tour allonger. Attention, c'est pas longue au hauteur
1: sur le contre là-bas extérieur.
0: Avec à présent Zach Mercer au centre du terrain. Heureusement qu'il a conservé ce ballon. Et on a mis les mains côté Bayonnais peut-être pour le récupérer. Non, c'est conservé avec Matteo Garcia. Le coup de pied rasant derrière le premier rideau. Il va le récupérer dans les 40. Le retour intérieur pour Jaminé. Jaminé qui est repris par Kélian Gérassi. Heureusement qu'il commet en avant. Ouais. Heureusement le retour salvateur de Gérassi. Et il aura mêlé donc à 20 mètres pour l'aviron Bayonnais. 13e minute de jeu. 7-3 pour Toulon. Attention parce que là, il leur en faut pas beaucoup les Toulonnais pour se montrer dangereux, Nico.
1: Ah oui. Mais écoute, je suis. Je suis évidemment 100% supporter bayonnais, mais je suis très content du début de partie de Matteo Garcia, qui est un jeune joueur qui a été formé chez nous, que j'aime beaucoup. Et là, qui prend des initiatives et qui nous fout. Ça fait quand même trois actions qui nous met le feu.
0: Je trouve que faire attention sur les jeux de passe devant le rideau défensif, là, dans les zones au milieu des gros, parce que les Toulonnais sont très agressifs et c'est pas la première fois que Rob Duprez il est à deux doigts de se faire intercepter. Oui. Ou alors peut-être demander à l'alignement de se mettre un peu plus en retrait.
1: On fait essentiellement du large, quoi. C'est sûr qu'il a une très belle passe sautée, mais
0: bras cassé pour l'aviron bayonnais à l'entrée des 22. Bras cassé, ouais. Allez, peut-être pour gagner quelques précieux mètres.
1: Un jeu au pied long.
0: De pression.
1: Chandelle, ouais.
0: Sur la ligne médiane, à la retombée, l'évêque, il va jumper, remettre ce ballon et ça va revenir dans le camp de l'aviron, mais il n'y a personne, oui, Gérassi. Heureusement qu'il est là, Gérassi. Intéressant début de match. Attention, le ballon roule quand même et c'est récupéré par Rob Duprez qui va transmettre à Johan Orabé dans ses 40 pour l'aviron bayonnais côté tribune groupe Klim. Allez, faire quelques temps de jeu peut-être à Lucas Paolos pour venir fixer cette défense. Ça manque de ça pour l'instant. On est pressé de vouloir écarter. Et jeu au pied de pression à venir. Baptiste Thiol, coup de pied haut. Allez, dans le couloir des 15, à la retombée l'évêque. Ouais, ballon récupéré finalement par Rodrigo Bruni. un peu bizarrement, mais il a récupéré. Petit côté avec le par-dessus de Baptiste Thiol. Ah, dans les deux. Ah, c'est. Ah, ça, là, c'est. Franchement, il s'est enflammé pour rien, là. Baptiste Thiol, incompréhensible. Attention, c'est rapidement joué. Avec Jaminet, qui a vu qu'il n'y avait personne au troisième rideau. Va falloir assurer la couverture, là, avec Madoche Tamboué. Attention, le rebond. Attention, le rebond. Il est ovale, le ballon, on le rappelle. Et Madoche Tamboué va pouvoir le récupérer et se dégager. Pied droit. Madoche Tamboué ne va pas trouver la touche, mais les bras de Jaminet. Jaminet, le long de la ligne, sur la ligne médiane. Côté tribune honneur, hein, il échappe au placage avec Garcia qui arrive à lancer. Oh, Makala, il a mis les mains.
1: Yeah, Cyril.
0: Tenté de gratter. Hey, il a mis les mains. Il va le conserver ce ballon, il va le récupérer.
1: En avant, tout bonnet. Allez, faut le jouer, il y a l'avantage là.
0: Avec Girassi, allez, pour venir fixer.
1: Ouais, il fait un bon début, il y a Girassi.
0: Ouais. Oh, ça se chamaille là, avec Lucas Martin notamment. Et Smiley, coup de pied croisé, Rob Duprez. Il a vu qu'au fond du couloir, il n'y avait personne. Plein centre. Et Jaminet va pouvoir venir. Attention, le fiche qui est devant lui. Et pied droit de Jaminet pour trouver. Une touche à moins de 40 mètres de son but côté tribune honneur. 15 minutes de jeu, 7-3 pour le RCT face à l'Aviron Bayonnais ici à Jean Daugé. 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Et c'est de Ryan Rebach transformé par Jaminet qui ont répondu à une pénalité de Rob Duprez à la 8e minute de jeu. Et le lancer pour l'Aviron avec Lucas Martin juste sous nos yeux. On prend son temps. Un alignement, 1, 2, 3, 4, 5, 6, 6 plus 1. Pour les bleus et blancs. Allez, on va voir ce que ça va donner. Premier bloc de saut, Rodrigo Bruni à la retombée. On prend le groupe pénétrant et finalement non.

0: je sais pas comment tu le ressens toi, mais je ressens vraiment un match très bizarre au niveau de l'activité, de ce qui se passe, de ce qu'on voit, et au niveau de l'ambiance, tu vois, j'ai l'impression, je sais pas, on pensait qu'il allait avoir la folie d'entrer
1: pour ce match. Et c'est vrai que le public avait demandé à ce qu'il y ait peut-être une ambiance à Doger. C'est vrai que c'est très calme.
0: Ah, c'est très calme.
1: On entend plus les tambours
0: tournés,
1: qui sont là sur la tribune nord. Et en même temps, c'est aussi la responsabilité des joueurs.
0: Tout est lié de toute façon.
1: Si t'emballes pas le match, faut pas s'étonner que derrière ça pousse pas. Donc les deux ont la responsabilité.
0: Bien sûr, je trouve que
1: dans ce début de match où c'est à qui fera le moins d'erreurs, pour l'instant Toulon est dans son match, à l'inverse de l'Aviron Bayonnais où il y a beaucoup de volonté mais beaucoup de fautes de main aussi. Allez, la mêlée face au poteau avec Jaminet, pied droit. Énorme coup de pied. Là on n'a pas un Joris Segond pour répondre à ça aussi. Forcément ça manque, pas de Cher Tibérien non plus, et Jaminet va trouver une touche donc à 45 mètres de l'embut de l'Aviron face à la tribune honneur. 7-3 pour le tableau d'affichage à la 18e minute dans cette rencontre. On parlait de l'importance aussi de l'absence de Joris, quand on sait à quel point il est précieux sur ce jeu au pied d'occupation pour inverser la pression.
0: Ah oui, mais Rob Dupraz a aussi également un bon jeu d'occupation, sauf que Rob Dupraz, ça fait quand même 80 ou 90% des matchs, de ces derniers matchs, où il joue au centre, et donc il n'avait pas cette responsabilité quand il était en Angleterre, même si c'est un 10 de formation.
1: Oui, il jouait deuxième, second centre.
0: Ouais, second centre.
1: Avec Madoche Tamboué, peut-être le ballon aérien, non, c'est volé par Baptiste Serein, le ballon récupéré par Esteban Abadi. Ouais, il va passer les bras pour Léo Ametia, son pilier gauche, à présent avec Zach Mercer à 30 mètres de son embut. Baptiste Serein, ça joue avec l'ogive envoyée par Jaminet. Elle est derrière la ligne, et donc elle est directe, bienvenue Nico. Et ça va me donner donc une mêlée dans les 20 mètres, même un peu moins, peut-être du RCT, à la 19e minute de jeu sous les yeux de Franck Azema, dépité. Allez, c'est le moment pour l'Aviron Bayonnais, qui est mené donc de 4 longueurs, de répondre avec un lancer à venir en touche.
0: Mais le public commence à gronder un peu parce que les Bayonnais prennent leur temps pour y aller. Ils ont envie qu'ils se bougent un peu plus. Mais bon, on va voir. Ce serait bien si on pouvait marquer sous cette phase-là.
1: 5-1 pour l'alignement. Premier bloc, hein, aussi bis repetita avec Alex Fischer. Le Fisch derrière le Moll qui s'organise. Le ballon est tombé. Mais c'est derrière avec Lucas Martin qui arrive à transmettre à Kiko Mori, mais la passe dans les chaussettes que l'Italien arrive à récupérer. Oh, Andy Bordelais.
0: Attention extérieur s'il la joue.
1: Avec Gaël Ficou, il y a un 3 contre 2. Gaël Ficou qui prend l'intervalle, par Cyril Macalano. Il continue. Un rafut, deux rafuts sur Baptiste Thiol. Heureusement qu'Ilien Gérassi est en train de réaliser un gros match parce qu'il pallie à pas mal de manques là.
0: Kylian fait vraiment un très bon début. Il y a beaucoup d'activités.
1: Kyle Sinclair, l'international anglais, probablement l'homme qui aura manqué en finale en 2019 face à l'Afrique du Sud, parce que ça n'aurait pas été la même finale avec cette Angleterre d'Eddie Jones, qui avait été blessé très tôt dans le match. Et derrière, les Toulonnais vont se dégager et trouver une touche à hauteur de la ligne médiane. L'Aviron Bayonnais qui est mené de 4 longueurs à la 20e minute de jeu. Un lancé donc pour les Toulonnais. Ouais, Nico, encore une fois, ce rythme, je trouve, pour une première journée. Est-ce que c'est la chaleur qui fait ça, c'est ce qu'on disait avec Grégoire,
0: que c'est mou, tout est mou en fait. On a l'impression que tout est mou.
1: On rappelle le banc, Cramon, Cormenier, Aloïn Ouessé, Giovanni Abel, Kevner, Esteban Capila, Martoc et Tatafou. On le rappelle aussi, Simon Bourjoanier sur ICI Pays Basque. Mais Léo Colli qui, au bout de 2 minutes 30, s'est fait la cuisse, une élongation peut-être, qui a été remplacé par Baptiste Thiol. Le lancer manqué par les Bayonnais. Baptiste Serein, plein centre pour Matteo Garcia. Joue au pied d'occupation dans les 22 Bayonnais. La couverture de Yohan Rabé qui va pouvoir transmettre à Madoche Tamboué. Attention, le coup de pied de Madoche Tamboué. C'est pas censé être son point fort, mais là, il a réussi un beau coup de pied. Très beau coup de pied de Madoche Tamboué dans les 40 mètres toulonnais à la 21e minute de jeu. Donc, un lancer à venir pour l'alignement du RCT. Là. Va falloir arrêter les petites erreurs là côté bayonnais.
0: Ouais, puis il va falloir, je pense, que les moindres ballons qu'on a maintenant, essayer d'emballer un peu, parce que là on est en train de
1: se faire endormir.
0: De se faire endormir, et ça fait exactement tout ce qu'il faut le jeu de Toulon, parce que Toulon est une équipe quand même aussi expérimentée, et ils sont à l'extérieur, ils occupent au pied, ils défendent bien.
1: Lancez pas droit, Bobigny, à la conteste,
0: non, ils sont devant, c'est conservé. Monsieur Serein va nous faire un récital, je pense, parce qu'ils ont des joueurs plus expérimentés que nous aussi à certains postes. Quand t'as Serein Jamidi dans ton équipe.
1: Gaël Ficou.
0: Gaël Ficou, il y a trois pions essentiels derrière qui.
1: Sur

0: sur un terme de gestion de tempo, ouais. C'est vrai que là il y a masterclass en fait.
1: Ah oui, il y a masterclass.
0: Allez, Serein, justement, ballon haut, très haut à la retombée avec Tom Lévesque qui va pouvoir capter ce ballon. Non, finalement c'est Charles Livon. Le grand Charles qui saute plus haut que tout le monde avec Serein qui va pouvoir allonger pour Jaminet en position d'ouvreur. Oh, le pied droit. Ah, attention à la diagonale pour Rebadj. Oh, heureusement que le rebond est pas favorable. Heureusement que ça sort des milieux de terrain. Sinon, là, ça aurait pu aller à Dame peut-être avec Rebadj dans le couloir. Et ça va sortir des limites du terrain côté tribune honneur au niveau de la ligne médiane, très légèrement dans le camp bayonnais. 22e minute de jeu, 7-3 pour le RCT. Un essai inscrit par Ryan Rebadj, transformé par Jaminet à la 11e, qui répondait à une pénalité de Rob Dupresse. Donc, et les bayonnais qui tardent à venir pour l'alignement, alors que normalement ça va faire partie des règles. C'est quand même étonnant de voir que côté bayonnais, on est en train de presque faire un match un peu comme à l'extérieur, quoi, vouloir endormir l'adversaire. Allez, deuxième bloc. Milieu d'alignement, Gérassi. Allez, le mol. Là, le faire correctement, les garçons, pour venir enfoncer avec Alex Fischer. C'est le Lucas Martin qui a le ballon. Allez, c'est propre là, c'est propre, c'est stable, il faut continuer. Avantage contre les Toulonnais. Allez, Lucas Martin qui est face au 40. On a mis les mains côté Toulonnais. Ça rentre peut-être sur le côté. Oh, Baptiste Serein, qu'est-ce qu'il nous fait là, rentrer sur le côté. Monsieur l'arbitre. Avec Bessoir Rousselet qui finalement sanctionne le Charles Livon, j'ai l'impression, pour être. Venu sur le côté du groupé pénétrant, et donc pénalité à 45 mètres de l'embut des joueurs de la Rade. L'occasion d'aller se rapprocher de l'embut avec une pénale touche que va tenter de trouver Rob Dupresse, pied droit. On le disait, Rob Dupresse, 33 ans, arrivé de Celle, qui avait aussi joué en Afrique du Sud à Durban, au Celle Sharks en l'occurrence, une sélection avec les Box. Alors ça remonte, c'était en 2018, et un joueur d'expérience qui a.
1: Ah, c'est un joueur complet, c'était le joueur au niveau européen, je crois, quand on avait commencé à le regarder, qui jouait le plus et qui avait joué, je crois, 83 ou 84 matchs de suite et 80 minutes. Il a subi juste une petite blessure en fin d'année la dernière avec on repart sur un vol.
0: Et c'est pris, premier bloc. Allez, le groupe est pénétrant, c'est plutôt bien défendu par les Toulonnais, on le sait, c'est leur point fort. Le ballon éjecté pour Kikomori. Kikomori qui revient dans l'axe au milieu avec Gaël Ficou qui était venu le centrer. Finalement, Lucas Martin qui avance. Oh, le petit taureau, il est là, il fait l'effort. Attention, Baptiste Thiol avec Andy Bordelais, plein axe. Le relais d'Emeric Setiano face à ses anciens coéquipiers qui s'est fait retourner. Bien attendu là, Emeric Setiano.
1: Voilà, jouer, oui, en inversé, je trouve qu'elle était bonne. Parce que...
0: Rob Dupresse, qui attaque la ligne. Rob Dupresse qui va passer les bras. Pour Manos Tambour, il est plaqué avant. Ça vaut presque carton jaune ça.
1: Il est plaqué avant. Il demande la vidéo. Pardon.
0: Il faut demander. Il y a un avant. Alors il va revenir sur un en avant.
1: Non, il faut demander.
0: Checker la vidéo là.
1: Il faut demander.
0: C'est pas possible. Rob Dupresse attaque la ligne, rentre dans le couloir des 15, passe les bras, serre Amadou Stangoué, se fait prendre avant de pouvoir contrôler le ballon.
1: C'est capitaine à l'aviron là.
0: C'est sous les yeux d'Adrien Marbeau. Oh, le tir en sait, il faut se réveiller là. Regardons. Rob Dupresse passe les bras et il est plaqué.
1: Il est plaqué avant
0: de pouvoir contrôler le ballon.
1: Adrien
0: Marbeau doit au moins demander, puisque c'est sous ses yeux, qu'il y ait une vérification vidéo. Après, il y aura peut-être rien. Mais en tout cas, il faut que l'arbitre puisse le voir. Parce que là, il y a action litigieuse pour la Lyon.
1: Je pense que M. Marbeau, je pense qu'il a signalé. Hein.
0: Il est en train de lui parler, j'ai l'impression. Ouais. Ouais. Alors après, est-ce que M. Rousselet, au centre, va bien vouloir faire quelque chose? On rappelle, c'est Patrick Delac qui est à la vidéo. Cette année, c'est un peu spécial parce que les images que les arbitres vidéo regardent ne sont pas des images du réalisateur de Canal+, mais sont des images d'une boîte de production qui est dédiée pour ça cette année. C'est nouveau.
1: Non,
0: et finalement, on ne va pas revenir sur l'arbitrage
1: vidéo.
0: Pas,
1: non, c'est quand même grave.
0: C'est pas possible.
1: Ah,
0: là,
1: c'est
0: franchement, ne pas demander, non, c'est quand même incroyable. Et il va falloir que les arbitres, là, tu vois, la sonorisation des arbitres, ça doit pouvoir servir à pourquoi ils ne demandent pas la vidéo.
1: Il doit l'expliquer pourquoi il demande pas la vidéo, c'est quand même grave.
0: C'est incompréhensible.
1: C'est grave à ce niveau d'avoir de la vidéo, d'avoir 14 000 écrans géants.
0: Oui. T'es à 5 mètres.
1: C'est grave.
0: T'es à 5 mètres.
1: C'est devant l'arbitre de touche.
0: Alors après, oui, c'est ce que dit Arrête Seguinis.
1: Bien sûr, il a joué pas au meilleur endroit.
0: C'est-à-dire que c'est ce que dit Arrête Seguinis, parce qu'on va faire de la radio pour tout le monde.
1: Pardon.
0: C'est effectivement Arrête Seguinis. Il y a à côté, il y a Johan Orabé. S'il donne à Johan Orabé à la place de Madoche Tamboué, ça va à Adam. Et il fait le bon choix.
1: Il a plusieurs choix, mais il donne pas.
0: Et Rob Dupresse, effectivement, ne transmet pas la meilleure option, on va dire. Donc ça va nous donner quand même une mêlée. Mêlée à 7 mètres, face au poteau, pour l'aviron bayonnais, face à la tribune nord. L'aviron qui est mené à 4 longueurs, 7-3 face au RCT. De Charles Olivon. Allez, l'introduction pour Baptiste Thiol après le coup dur et la blessure. Au bout de 3 minutes, on est Léo Colli, l'introduction. Baptiste Thiol, c'est réussi. Baptiste Thiol qui va éjecter petit côté. Attention, il arrive lancer Kikomori pour remuer la diane. Il y aura avantage. Il y aura avantage à 5 mètres. Rodrigo Bruni qui va lever ce ballon avec le soutien de notre Argentin. En l'occurrence, Lucas Paolos. Lucas peut en cacher un autre. En l'occurrence, c'est Lucas Martin. Donc, finalement, c'est Alex Fischer qui va relever ce ballon pour Mathieu Huida. Allez, le troisième ligne avec Lucas Martin, le relais avec des séquences de pick and go engagées par l'Aviron Maillet face à la tribune nord. Alex Fischer, le ballon relevé avec le soutien de ses coéquipiers. Est-ce qu'il va passer la ligne de craie? Ça flirte avec la ligne et le ballon qui va en terre promise. L'essai de Lucas Martin, le Thaïlandais Maillet, qui au bout du bout de cette séquence de pick and go vient récompenser le travail de sape de ses gros, et c'est largement récompensé après ces 10 dernières minutes de domination bayonnaise. Et c'est donc le talonneur qui vient ouvrir la marque de cette saison avec cet essai dans l'embut face à la tribune nord, Lucas Martin, pour reprendre les rênes de ce match 8-7 pour l'Aviron face au RCT à la 27e minute de jeu.
1: Ah, il fallait marquer. Fallait, comme ils disent l'expression de
0: faut se payer.
1: En ce moment, il faut se payer, là il fallait vraiment. Parce que je trouve que c'est injuste l'action d'avant. Moi j'ai vraiment du mal à en comprendre, je suis encore dessus là, ça me rend fou de voir ça. Si Rob avait la bonne idée de la mettre.
0: La transformation, elle passe. La transformation de Rob Duprez, elle passe. Ça fait 2-2 pour Rob Duprez et donc l'Aviron désormais de même de 3 longueurs, 10-7. Face au RCT à la 27e minute. Et maintenant, soigner la sortie de camp, surtout parce qu'on le sait, ça a été un des péchés mignons de l'Aviron bayonnais sur les dernières saisons. Allez, le renvoi de Jaminet très haut dans les airs de Jean Daugé. Ballon capté dans les 22 par Tom Lévesque. Attention, on est à une quinzaine de mètres.
1: Il faut plus le protéger à Baptiste, je pense, parce qu'ils vont.
0: Là, il y a deux joueurs devant lui. Angle
1: là,
0: pas
1: c'est
0: évident.
1: Une bonne sortie.
0: Et Cancorier. Et là, il est beau. Là, il est beau, ouais, celui-là. Ouais. Bien joué de la bien part de l'international Huvin. À 43 mètres de son embut, côté tribune Groupe Klim. Le lancer à venir pour les Toulonnais et Teddy Bobigny. Allez, on va essayer d'ambiancer un peu le public de Daugé. Attention, le ballon capté par les Toulonnais avec sur l'extérieur Mato Garcia qui est repris par Kikomori qui a fermé justement sur l'extérieur Cancori. Attention, le contre-rock des Bayonnais qui vont la récupérer. Ce ballon, attention, on vient le toucher au pied. Makala se jette et finalement il va être conservé. Récupéré, pardon, ce ballon. Peut-être un ballon de turnover avec Baptiste Thiol qui va attaquer la ligne. Passer les bras pour Lucas Martin avec Cyril Makala qui est là au soutien à 30 mètres de la mute. Oh, il remue le lien de Cyril Mekam et Cyril Makala.
1: C'est rigolé parce que Fischer a poussé Makala sur le Toulonnais.
0: Oui. Un buffle qui pousse une planche fidjienne avec Mathieu Huila. Il faut deux joueurs. Oh, il se fait soulever là. Hop, faut le lâcher normalement. Et là, il n'y a pas molle, là, il ne peut pas y avoir molle.
1: Et il ne doit pas revenir à la
0: vente. Mais oui,
1: il n'y avait pas pénalité.
0: Je sais pas.
1: Attention,
0: turnover avec Ryan Rebadge, avec Madoche Tamboué à la course. Un setiste Ryan Rebadge pour Madoche Tamboué. Finalement, oh, le rebond qui est favorable à Madoche Tamboué. Qui va commettre en avant dans ses 22. Attention, avec soit Rebadge.
1: Attention, parce qu'extérieur là-bas, s'il sort vite à Toulon.
0: On est dans les 20 mètres de l'Aviron Bayonnais. Il y a peut-être son ombre et finalement on va revenir
1: sur l'en avant.
0: À l'en avant de Madoche Tamboué qui a voulu se dégager et qui a été plaqué. Et du coup, qu'il a commis un en avant, Madoche Tamboué sous pression. Ah oh là là, mais on s'étonne de ne pas revenir sur la pénalité.
1: S'il y a pénalité, il n'y a même pas 10 mètres d'avantage, donc il doit revenir sur la pénalité.
0: À moins qu'il estime que ce soit un en avant, mais je sais pas. J'ai pas vu là, honnêtement, monsieur Rousselet, je comprends pas tout. Sur les 10 dernières minutes, bon, on va lui laisser le bénéfice du doute.
1: Ouais,
0: demi-heure de jeu sur votre radio ici, Pays Basque, ici.fr et l'application mobile ici, l'Aviron est devant. 10-7. Après avoir. Mené donc dès les 8e minute après une pénalité de Rob Duprez, Toulon est passé devant avec Ryan Rebadge, un essai de Ryan Rebadge transformé par Jaminet et puis à la 26e minute de jeu, Lucas Martin a inscrit un essai qui permettait ainsi à l'Aviron bayonnais de reprendre les rênes, on le rappelle, hein, mais Léo Colli touché, sorti blessé à la cuisse, cuisse droite, j'ai l'impression, dans un souvenir pour Léo Colli.
1: C'est le poste le plus touché actuellement au niveau pro en top 14 en Pro D2.
0: Le demi-mêlée ?
1: Ouais, je dis encore, il y a Bézier qui cherchait, qui vient de trouver. Il y a Grenoble qui cherche et qui vient de trouver. Taouria qui cherche. Il y a même le bureau, je pense qu'il va devoir chercher un joker médical.
0: On le rappelle, puisqu'Ano Alourand, ouais, cette semaine, s'est fait ligament croisé. Pas de chance pour Ano Alourand.
1: Il y a Oyonnax qui cherche aussi. Donc, j'ai vu qu'il y avait 6 ou 7 clubs qui cherchaient avant la journée d'aujourd'hui.
0: J'allais dire, on va se faire la guerre. On va se faire la guerre du côté des clubs pour se trouver des jokers médicaux, là, au poste de demi-mêlé. Et là, ça sera à qui mieux, au plus offrant. Si t'es demi-mêlée, c'est peut-être pas plus mal là maintenant de postuler.
1: Exactement.
0: Et de faire jouer la concurrence. Allez, l'introduction pour les Toulonnais dans les 20 mètres de l'aviron.
1: On voit pas un retour de balade de la Réunion. Hein.
0: On embrasse Eric Balader. On rappelle qu'il jouait demi-mêlée. Avec attention, Gaël Ficou qui se ravise et qui va attaquer le centre du terrain. Il y aura avantage.
1: Il y aura un avantage.
0: De Monsieur Rousselet. Baptiste Serein pour Juan Rebadge. Oh, le déblayage, il était offensif, très offensif. Et comme il y avait pénalité contre les Toulonnais, on va revenir à la première avantage signalé pour hors-jeu de ligne contre les Bleus et Blancs, donc à une quinzaine de mètres. Et là, c'est l'opportunité pour les Toulonnais d'égaliser. Hein. Ouais. Sur le rappel, 10 à 7 à la demi-heure de jeu et pénalité à moins de 15 mètres. Ils vont logiquement la tenter. Ils vont logiquement la tenter, les Toulonnais. Avec Jaminet qui pose le ballon sur le tee.
1: Jaminet il me semble que c'est la première pénalité contre Bayonne.
0: Oui, t'as bien raison de le dire.
1: C'est quand même énorme à la 30e minute.
0: Oui, ça change de l'année dernière notamment. Ça change de l'année dernière. Allez, la pénalité face au poteau. Très légèrement excentré côté droit à la 31e. Jaminet, c'est parti. Et ça va passer très haut, mais ça va passer entre les perches face à la tribune Europcar. Égalisation donc du RCT grâce à Melvin Jaminet. 10 partout pour donc cette première journée de top 14 entre les bleus et blancs et les rouges et noirs. 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Rob Duprez qui va pouvoir taper le renvoi. C'est tapé à l'instant. Allez, long de ligne avant les 22, finalement bien lifté du côté des Toulonnais avec Rebadge. Et malgré la montée de Tom Lévesque pour mettre la pression, on va capter ce ballon pour les Toulonnais. Serein va finalement se raviser et servir à Jaminet. Long coup de pompe. Très long, c'est monstrueux. Dans les veines de Bayonnais avec Yohann Orabé à la couverture. Yohann Orabé à la relance à la main. Yohann Orabé qui va taper la chandelle dans les airs. La quille, allez, très haute. Dans Jean Daugé, et finalement la retombée, ce sera un Toulonnais qui va le récupérer avec Mathis Ferté. Attention à 40 mètres. Finalement, c'est récupéré. Cyril Imakala. Mathis Chissera pour venir transmettre à Baptiste Tilleul. Et c'est derrière, dit l'arbitre, Monsieur Rousselet, avec l'aviron bayonnais, la Furia bleu et blanche qui se réveille avec Andy Bordelais, la passe en pivot sur Rob Duprez. C'est derrière, donc finalement, c'est un en avant. Attention à la couverture, Cyril Imakala qui le récupère ce ballon. L'avantage est terminé.
1: On va perdre le ballon dans le
0: ruck. Finalement, c'est perdu avec Baptiste Serein et il y aura même une pénalité.
1: Normal.
0: Pour un joueur qui n'a pas couché,
1: qui
0: a gratté au sol, c'est Tom Lévesque qui s'est couché même sur le ballon. Et donc pénalité à nouveau pour l'aviron bayonnais, ce qui a le don de faire râler Laurent Travers dans la zone technique sur le bord pelouse à la 33e minute de jeu tout pile, 10 partout. Nouvelle pénalité pour l'aviron bayonnais, contre l'aviron bayonnais, pardon, et cette fois-ci on va la tenter, elle est très lointaine, hein, puisqu'on est à 40 mètres, derrière les 40 même pour Jaminet. Le buteur international et il va se la sentir puisque là il est à 10 mètres même de la ligne de touche côté des tribunes groupe clean.
1: Ouais, mais c'est pas loin pour ça.
0: Pour lui, c'est pas loin.
1: On l'a même pour un buteur, tu vois, de haut niveau top 14, c'est pas forcément
0: si
1: loin.
0: Si le vent souffle pas trop,
1: il va taper en haut des poteaux, ça c'est sûr là.
0: Allez, on est à 10 partout, donc à la 34e minute de jeu. Les petits sifflets qui
1: descendent. C'est vraiment le faux rythme, c'est impressionnant cette première mi-temps.
0: Ouais,
1: je sais pas ce que ça donne sur les autres terrains de top 14, mais.
0: Allez, Melvin Jaminet, c'est parti pour Melvin Jaminet, très lointain, complètement
1: ça passe,
0: au coin. Ça va passer le poteau du milieu une nouvelle fois.
1: Ouais.
0: Quelle précision de la part de Melvin Jaminet qui permet ainsi au RCT de prendre le lead à nouveau. 13 à 10 à la 34e minute de jeu. Donc. L'indiscipline de ces dernières minutes côté bayonnais qui est sanctionnée, puisque là, en deux pénalités, il y a eu deux pénalités seulement, ça fait 6 points, en 3 minutes contre les bleus et blancs. Allez, le renvoi, attention. Mettre la pression très lointaine, mais là, il y a eu un écran quasiment. Il n'y a personne qui a voulu sauter. Hier en Pro D2, ça fait pénalité. Donc, au bout d'un moment, il va falloir que le corps arbitraux aussi se. se parlent, parce que là hier en Pro D2 sur le match de Biarritz, pour le coup ça a été sanctionné hier du côté des joueurs d'Oyonnax. Et là malheureusement, alors qu'il n'y a même pas eu d'effort de lifter, et ça a fait un écran, mais ce sont les Toulonnais qui captent ce ballon et qui vont avec le pied de Baptiste Serin pouvoir se dégager à 37 mètres de leur en but. Côté tribune, groupe Clim, il reste 5 minutes et 5 secondes à jouer dans cette première période. L'Aviron qui est mené de 3 longueurs face au RCT.
1: Ouais. Donc là on a une touche, il faudrait essayer de, je sais pas, il y a que 4 minutes, mais il faudrait qu'on voit quelque chose quoi. Moi je trouve qu'on,
0: autant de jeux, boum, pire fixé, et derrière un lancement sur les extérieurs.
1: Je sais pas comment commenter ce match.
0: Attention, milieu d'alignement, c'est volayé. Kélian Gérassi qui a fait tomber le casque, ah, possible, avec Baptiste Thiol. Ouais, mais on l'a fait tomber ce ballon. Heureusement Baptiste Thiol se jette. Que d'erreur.
1: Ouais, c'est un.
0: Avec Baptiste Thiol qui va relever ce ballon, mais on a reculé de 10 mètres là, avec Andy Bordelais quasiment au terme de la ligne médiane. J'ai au pied de pression, donc on va perdre le ballon. Pas de risque dans la zone 40-40. Là c'est un match de boxe, on n'a pas envie de prendre de risque. On se regarde.
1: Comme
0: l'évêque à la retombée. C'est volayé hein, pour Lucas Martin. Est-ce qu'il y a quoi en avant ou est-ce que ça met le pied qui le touche? En tout cas, c'est Matteo Garcia
1: qui va occuper.
0: Pied gauche. Qui tape dans les 40 baïonnés. Rob Duprez à la couverture.
1: Allez, joue-le.
0: Allez, Rob sur la ligne médiane. Rob qui va attaquer la ligne. Oh, il a posé un cul quasiment sur son défenseur. Qui arrive, Matteo Garcia, quand même, à le faire tomber. Avec Gérassi. Ça y est, retourné. Attention. On continue même sens avec Kikomori. Qui va tenter de gagner la ligne davantage. Avec Lucas Martin, un pivot. Attention, on joue à la baballe devant la ligne d'avantage. Et le ballon, il sera perdu par l'Aviron Bayonnais. 45 mètres face au poteau. Il y a pas trop de cohérence. Et là, c'est très difficile ce qu'on voit du côté de l'Aviron Bayonnais. On a l'impression qu'il n'y a pas un fil. Il n'y a pas de fil conducteur sur le jeu qui est mis en place là.
1: Non, mais tu vois, c'est ce qu'on disait en début de match. J'ai l'impression qu'ils ont vraiment la pression, quoi. Je les reconnais pas. Je les reconnais pas par rapport à ce que j'ai vu à l'entraînement, à ce que j'ai vu les deux premiers matchs amicaux. On dirait qu'il n'y a pas d'organisation. Je sais pas. Ils font des passes pour faire des passes et des passes dangereuses parce que moi j'ai peur qu'à un moment on se fasse intercepter sur ce genre de. La deuxième mi-temps, il faut qu'ils changent complètement de stratégie et. Parce que je vois pas comment ils peuvent gagner ce match.
0: On prend son temps là. On est à 3 minutes 30 même de la fin de la première période. Et on prend son temps, chaque mini pause est une pause fraîcheur quasiment. Il va y avoir une mêlée à 43 mètres de l'en-but toulonnais face au poteau. Alors que le ciel grisonnant est en train de tomber, le soleil. C'est très difficile. Je demanderai peut-être si tu as une ou deux personnes à dégager dans cette première période côté bayonnais et côté toulonnais. Alors pas de suite, je te demanderai juste. Après la sirène de cette première période, on va quand même suivre cette mêlée. Peut-être, pourquoi pas, aller gagner une pénalité. Parce que si on arrivait à revenir à 13 partout au moment de la sirène, ce serait peut-être l'idéal pour lâcher les chevaux ensuite en seconde période. C'est vrai qu'on a l'impression. Là, on fait un match d'équipe à l'extérieur, côté bayonnais, un peu. C'est très étonnant. Allez, face au poteau, les mêlées. Ah, faut que les Pouchas, ils descendent des travées du côté de Jean Daugé. Ah, bras cassé contre l'Aviron. Attention, c'est rapidement joué par les Toulonnais avec Matteo Garcia. Jeu au pied d'occupation par-dessus le derrière rideau. Oh, il s'est complètement foiré, Matteo Garcia.
1: Je pensais à te dire Matteo Garcia avant, après la mi-temps, mais là, c'est vrai qu'il avait tout le temps en plus.
0: Mais je comprends. Là, en plus, t'as envie de dire à Matteo, balance un long coup de pied rasant, croisé le plus possible pour aller gagner le terrain.
1: Et
0: là, il a fait tout l'inverse. Il a fait un petit coup de pied par-dessus.
1: Moitié, il a voulu doser, je sais pas ce qu'il a fait.
0: Allez, il reste 2 minutes 30 et un lancer à venir pour Lucas Martin et pour les bleus et blancs menés de 3 longueurs. Alignement 5 plus 1, Lucas Paolos. Allez, le groupe est pénétrant puisque ça a fonctionné en cette première période. C'est l'une des rares satisfactions qui avance, se porter. Attention, on flirte avec la ligne de créer. Attention de ne pas sortir. Lucas Martin qui s'est mis au sol avant tout le monde pour justement éviter de perdre le ballon. Baptiste Thiol. Allez, pour Alex Fischer, allez le fiche, le buffle, qui tente d'enfoncer le rideau défensif. Ça monte très fort, très très fort, notamment.
1: Très bonne défense.
0: Ouais, Là, c'est très difficile. Attention, quand Coria est tenté. Attends, on va renverser avec Rob Duprez. Il arrive à lancer. Il a tenté de passer les bras. Attention, ça rebondit sur un Toulonnais. Matteo Garcia le récupère. Ouais, c'est Baptiste Ferté qui est dans ses 20 mètres. Le contre-rack et la pénalité pour l'aviron bayonnais. La pénalité après ce contre-rack. 10 mètres de plus, 10 mètres de plus. On est à 10 mètres. Là, qu'est-ce qu'on fait? Est-ce qu'on la tente pour égaliser ou est-ce qu'on la joue à la main ou est-ce qu'on va en touche?
1: Non, il fait soit tu la joues à la main, soit tu vas en touche là.
0: T'as bon?
1: Oui, avant la mi-temps, bien sûr. Et ça peut relancer le moral des joueurs avant les vestiaires. Ça peut relancer aussi
0: surtout
1: le public.
0: Surtout que sur le groupe pénétrant, c'est bon.
1: Ouais. Et on en a fait deux jolies. On en a fait trois, quatre jolies même.
0: Allez, c'est maintenant. C'est maintenant pour l'aviron bayonnais. Yohann Orabé qui est arrivé très tranchant et qui a permis justement de casser la ligne d'avantage. Heureusement, Baptiste Serein pour les Toulonnais.
1: C'est Baptiste Serein encore qui est venu.
0: Qui sauve la patrie. Ah ouais. Allez, le lancer. Lucas Martin, alignement 6-1 pour l'aviron premier bloc. Ça joue tout le monde. On ne s'est pas compris entre le sauteur et le sauté.
1: Le sauteur et le sauté.
0: Oui, entre le lifter et le sauté.
2: Il est compris.
0: Et c'est la rentrée pour tout le monde.
1: Dans la vie, il y a les sauteurs et les sautés.
0: T'étais obligé de la relever.
1: Comme ça. Mais non, ça m'a fait. J'avais entendu, donc c'est pour ça, tu vois.
0: 30 mètres, les lifters et le sauté.
1: C'est moi qui ai dormi que 2 heures cette nuit, tu vois, mais.
0: Je te demande pas ce que t'as fait, va. Très sérieusement, t'as préparé ton match. Et du coup, les Toulonnais se dégagent. Après ce ballon perdu.
1: On a vu 4 gros groupes pénétrants.
0: Et le seul qu'on rate, c'est le plus important.
1: C'est le plus important, où il faut être efficient.
0: Allez, bis repetita, 30 mètres. Et cette fois-ci, c'est bon. C'est pris, ce nouveau lancé. Allez, le mol, le porté qui s'organise, c'est bien défendu par les Toulonnais qui arrivent à isoler un peu Lucas Martin. Attention, le travail de Cancorier. Avec Lucas Paolos, au double mètre. Ça flirte avec la ligne d'orgeur à chaque fois, les Toulonnais. Défense très agressive, mais qui fait mouche. Avec Andy Bordelais, qui est sollicité. Aura, qui rapide des mètres. Avec le ballon relevé pour Mathieu Huila. Le joueur à la sirène qui retentit. On est 20 mètres face au poteau. Attention, le ballon récupéré. Il n'y a personne pour venir contester. C'est récupéré par Kyle Sinclair qui va taper. Oh, il se manque complètement. Et Jaminé, heureusement, va pouvoir récupérer ce ballon. Attention, Madoche Tamboué, il y a eu coup d'épaule là, un petit peu avec Jaminé. Ça se chambre, ça se pousse un peu, mais surtout le plus important, c'est que ça en est terminé. Fin de cette première période et l'aviron bayonnais qui regagne les vestiaires, mené par le RCT 13-10 ici à Jean Dauger dans cette première journée de top 14. Les bayonnais qui avaient ouvert la marque à la 8ème minute par Rob Duprez avant que Ryan Rebadge et Melvin Jaminé, grâce à un essai transformé, ne permettent au RCT de prendre le lead. Réponse de Lucas Martin à la 26e. Et puis deux pénalités coup sur coup de Jaminé à la 31e et à la 33e ont permis aux joueurs de la rade donc de repasser devant. Voilà pour cette première mi-temps. Nico, quel regard tu portes justement sur ce premier acte pour les Bleus et Blancs?
1: C'est ce qu'on a dit essentiellement toute la partie. Match bizarre. Mou au niveau du public, mou au niveau du jeu. Les Toulonnais qui ont eu moins, je pense, de possession et d'occupation que nous, mais qui marquent, qui ont des joueurs peut-être plus expérimentés, qui jouent le match parfait à l'extérieur, que ce soit bien organisé, une très bonne défense, mettre les points au pied qu'ils ont à mettre, une occasion d'essai, ils la mettent au fond. Je ne sais pas si on ne rentre pas avec plus d'envie, d'agressivité, un peu plus de folie. Je ne vois pas comment on peut gagner ce match.
0: Ouais, c'est très étonnant effectivement pour l'aviron sur cette première sortie qui pour l'instant sur ce premier acte laisse plus de frustration. On regarde peut-être au niveau des joueurs qui t'ont satisfait. Est-ce que t'as regardé la possession? T'es pourtant à 71% hein, pour les Bayonnais. 71%.
1: Je pensais plus de 60.
0: Et en occupation non. Par contre 66 dans ton camp, ouais. 32% dans leur camp seulement. Et pour les chiffres, ballon en main 112-116. Donc là c'est du kiff, mais c'est juste qu'eux sont bien plus tranchants, bien plus incisifs au bon moment. Et oui, sur les plaquages, 83% de ton côté, 91% côté toulonnais.
1: Non, ils ont une très très bonne défense, on l'a vu. Quand on a fait plusieurs temps de jeu en première mi-temps après ce groupe pénétrant, on a fait les chevilles glacées, je pense, au moins entre 7, 8 ou 9 temps de jeu et on n'a pas avancé d'un mètre jusqu'à obtenir la pénalité. On est revenu à la pénalité, mais elle est très difficile à franchir. Et eux, après, ouais, ils ont une occasion d'essai, ils la marquent, ils sont hyper réalistes. Hein. Et ça va être très compliqué avec le banc, comme on a dit avant, qu'ils ont appris aussi avec des vieux briscards, ça va être très compliqué. Si on ne met pas plus de folie, si on n'a pas plus envie de jouer, de prendre des risques, là il faut se lâcher, quoi, parce que c'est un premier match du début de saison. Il y a du monde, alors je ne sais pas si c'est le temps qui fait ça aussi, mais là il faut se lâcher complètement en deuxième mi-temps.
0: 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L'aviron mené donc de 3 longueurs 13 à 10. On marque une courte pause et on se retrouve dans quelques instants pour vivre ensemble la seconde période de ce choc de la première journée ici à Jean Daugé.
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1: De retour à Jean Daugé. À cette mi-temps où l'aviron bayonnais est mené 13 à 10 par cette formation du RCT. On le rappelle, un essai pour les deux formations. Côté bayonnais, c'est Lucas Martin à la 26e. Côté toulonnais, c'est Ryan Rebadge, l'ailier à la 11e. Une pénalité pour Rob Duprès, deux pénalités pour Melvin Jaminet. Et voilà cet écart de 3 points avec en animation d'ailleurs. À la mi-temps, il faut en parler, c'est l'occasion. C'est ce petit Shan Gaikotchea, ce petit garçon de Baïgorry qu'on a vu, que vous avez peut-être vu à la télévision, sur TF1 pour The Voice Kids, et qui nous a fait deux chansons. Et Nico, c'était toi qui es un grand chanteur, t'as apprécié.
2: Ah oui, non, il chante très très bien. Et en plus, il va aller en finale, là, je le sais.
1: Alors non, je sais plus, puisque c'est en ce moment, on sait
2: oui,
1: pas.
2: Oui, c'est en ce moment, on s'est enregistré, mais il ira jusqu'à la finale. Je peux parler avec toi ce que tu veux maintenant.
1: Si t'as les infos, écoute, on lui souhaite, je touche du bois en te disant ça. T'as le pif, donc après tu sais reconnaître les grands chanteurs.
2: Pas le pif de
1: Guérinder,
2: mais j'ai le pif quand même.
1: On embrasse Mickaël, le chien Bertard qui doit nous écouter depuis Kinka. Alors que les deux formations regagnent la pelouse. On regarde côté bayonnais s'il y a du changement. Esteban Capilla qui est rentré. Esteban Capilla, faudra juste voir à la place de qui. À la place de Mathieu Huila peut-être. Mathieu Huila qui est sorti, à moins que ce soit quelqu'un d'autre. Attends, non, Mathieu Huila est là. À moins que Mathieu Huila soit passé en seconde ligne. Lucas Paolos, est-ce qu'il est là, Lucas? Non, il n'y a pas Lucas Paolos. Donc à moins que. C'est Alex Fischer qui est sorti. Attends, on va voir. Je vois pas Lucas Paolos non plus. C'est Paolos qui est sorti, Mathieu Huila qui est passé en deuxième latte. Et donc voilà pour l'aviron bayonnais. Avec la rentrée donc de Esteban Capilla, s'il nous emmène un peu de danger aussi. Nico, je te laisserai passer ton big up dans quelques instants. On va vivre ce début de seconde période ensemble. On le rappelle, l'aviron qui est mené de 3 longueurs face au RCT. On va avoir besoin de tout le monde. C'est ce que on dit dans le stade. Allez, le coup d'envoi de cette seconde période, tapé par Duprès, très loin dans les bras de Serein, pied droit qui va pouvoir se dégager et trouver une touche à 40 mètres de son en but. Donc le lancer à venir pour l'aviron bayonnais qui, on le disait, a plutôt réussi sur ses lancers. Le seul qui n'a pas réussi, c'est le plus important quand on était à une dizaine de mètres de la ligne d'en but. Le lancer donc pour Lucas Martin. Alignement réduit. 4 plus 1. Attention, premier bloc. C'est bien pris. Attention, ça a été contesté quand même par les Toulonnais. Et ça avance. Ce groupe est pénétrant pour les Bleus et Blancs qui emporte tout sur son passage. Dans un deuxième temps, c'est quand même bien défendu. Le ballon éjecté avec Tom Lévesque en position de demi-ouverture pour Federico Mori. Ça monte bien sur lui avec Mato Garcia notamment. On continue même sens avec Rodrigo Bruni. Esteban Capilla, il est là au soutien avec Andy Bordelais. Plein centre. Attention les mains. Notamment de Julie Kael Cancor, il est très agressif. Le deuxième ligne, ancien joueur de La Rochelle ou de Clermont. On continue même sens. Grand côté avec Cyril Macala qui est sollicité, repris justement par le deuxième ligne. Julie Kael Cancor. Défense très dense de cette formation toulonnaise. On va renverser. Grand côté avec la charge d'Emeric Setiano. Avec le petit soleil d'Emeric Setiano. Andy Bordelais, on continue même sens. Attention, renversement. Avec pour Esteban Capilla qui passe les bras pour Lucas Martin qui s'échappait du placage, qui rentre dans les 22, qui a tenté de se retourner pour trouver le soutien
2: avec en extérieur,
1: attention Esteban Capilla qui passe les bras pour Tilleul pour Kélian Gérassi. Ça y est, il a commencé avec le casque Kélian Gérassi, ça a duré un quart d'heure tellement il aime le chocolat. Avec voilà, dans les 20 mètres toulonnais, attention, récupéré peut-être par Teddy Bobigny. Il rentre pas sur le côté, Teddy Bobigny, monsieur l'arbitre. Non.
2: On a beau alterner les formes de jeu et les temps de jeu, un joueur de la défense toulonnaise est toujours en place.
1: Ouais, on n'arrive pas à les mettre en mal, à créer une brèche, à créer pénalité. Pénalité, on est rentré sur le côté.
2: Ils défendent en 13-2 ou en 14-1, c'est-à-dire avec un rideau fort de 13 ou 14 personnes. C'est vraiment impressionnant. Ils sont vraiment bien réglés en défense.
1: Et ils vont récupérer la possession du ballon dans leurs 22 mètres, à une quinzaine de mètres de la ligne de touche côté tribune groupe prime.
2: Sans se consumer,
1: c'est le mur de Berlin, c'est le mur de la rade.
2: Ouais. Ouais.
1: Avec une pénale touche donc à venir sur la ligne médiane. Mais voilà, on a vu quelques, au moins au ras là, sans vouloir tout écarter, faire du large, avec du jeu autour de la zone des 15-15, peut-être essayer de trouver des brèches avec du jeu. On voit Esteban Capilla inspiré, qui amène à accompagner tout le monde.
2: Ouais, j'espère qu'il va nous amener un petit peu de folie.
1: De folie, ouais, c'est ce qui nous manque. Franchement, là, c'est très stéréotypé, alignement réduit. 4-1, ouais, ça a failli contester Mathieu Huila et finalement c'est conservé par les Toulonnais avec Serein. Garcia pour venir transmettre à Zach Mercer. Oh, il a pris un coup, attention, Rob Duprez là, directement dans la tête. Oh, il a du mal à se relever. Est-ce que c'est le nez qui a pris, est-ce que c'est les yeux? Oh, attention, avec ce coup de pied haut, ouais. Rob Duprez, attention, on a perdu le domino. Il ne faudrait pas qu'on ait perdu aussi le domino d'ouverture avec Johan Orabé qui se retrouve sous pression à 30 mètres. Il arrive à échapper à un premier plaquage, à se relever. Attention, derrière, il faut le soutien. On a mis les mains du côté de Rebadj. Repris, c'est Esteban Abadi qui capte ce ballon.
2: Et ça va faire 16 à 10.
1: Ah, c'est très difficile là, ce qu'on fait. Ah, c'est du jeu très restreint, les Toulonnais, mais à chaque fois qu'on fait une faute, ils nous le font payer cash. Et là, 40 mètres face au poteau, excentré côté droit.
2: Ouais, on est dans le couloir des 15. Ouais,
1: dans le couloir des 15, ouais, côté la tribune groupe prime.
2: Normalement, ouais, ça va faire mouche.
1: On a fait plus de pénalités. On a fait autant de pénalités là en 3 minutes que sur la première période. Hein.
2: Exactement.
1: Deux pénalités contre l'Aviron Bayonnais. Et Jaminet, il va pas se faire prier. Il va la tenter, cette pénalité. À la 43e. Pénalité Jaminet qui pour l'instant est sur un sans faute. 1, 2, 3. 3 sur 3 pour Jaminet.
2: Ça fait du 100%.
1: Merci. Ça, c'est les études qui font que je sais que t'es très bon en maths. Et ça passe avec cette pénalité lointaine, mais qui est largement dans les corps de Jaminet et qui permet ainsi au RCT de prendre 6 longueurs d'avance. C'est du changement côté Bayonnais avec la rentrée de Swan Cormenier, la rentrée également de Guillaume Cramon et donc les sorties de Andy Bordelais et de Lucas Martin côté bleu et blanc. Les deux seuls joueurs peut-être dans l'avancée. Attention quand même. Allez, le renvoi. Hein, renvoi fermé. Et c'est récupéré par les Toulonnais. Long de ligne dans le couloir des. Côté des tribunes honneur. On est dans leur 22. On relève ce ballon pour ouvrir l'angle. 45e minute de jeu. Pied droit à venir, donc finalement c'est Jaminet qui va se dégager. Je croyais que Baptiste Serein allait prendre sa responsabilité, mais quand t'as le coup de tatane de Jaminet, autant en profiter. Non, il sort
2: dû,
1: pas.
2: Il aurait dû quand même essayer de la faire un peu moins long et de la sortir.
1: Avec Guillaume Rabé à la relance, à 45 mètres de l'endroit de Toulonnais. À chaque fois ça vient pourrir les zones de plaqueurs plaqués avec des joueurs qui roulent pas suffisamment vite pour permettre à Baptiste Thiol. On dirait des Irlandais. Franchement, les Toulonnais, c'est insupportable. Avec un coup de pied haut de Rob Duprez devant les 22. Alors tombé, faut qu'il y ait un joueur. Il y a personne, mais comment tu veux? On attend que Rebadj soit la retombée, derrière on va mettre la pression. Bon, là c'est quand même bien fait puisque derrière on a reculé de plus de 10 mètres dans les 22 Toulonnais. Et le pied droit tendu de Baptiste Serein qui lui va trouver la touche à 35 mètres de son embute. 16 à 10 pour le RCT face à l'Aviron. Finalement ce sera sur la ligne des 40. Et le lancer à venir donc pour les bleus et blancs à 40 mètres de l'embute. On fait rentrer Guillaume Martoc. Alors qui va sortir?
2: Lucas Martin est sorti, j'ai même pas vu.
1: Oui, à l'instant. Remplacé par Guillaume Cramon. C'est Rob Duprez qui va sortir. Pardon. Attention. Alors Rob Duprez qui va à protocole commotion. On lui dit directement d'aller. Et comment on va s'organiser? Qui va jouer ouvreur là pour l'Aviron Bayonnais? Parce que là on n'a plus d'ouvreur et Baptiste Thiol est rentré, le Ocoli qui peut jouer ouvreur. Oh, attention, l'alignement est pas prêt du tout, Rodrigo Bruni. Là, on sent qu'on est désorganisé à souhait pour l'Aviron Bayonnais. Il n'y a rien qui va. Il manque de leader sur le terrain.
2: Moi, on dit je mettrais Johan Orabé, mais du direct, quoi. Johan qui peut être un très bon disque, qui va être un très bon.
1: Alors, c'est bizarre parce que Madoche Tamboué, il n'y a personne derrière le rideau. Et c'est Madoche Tamboué qui est premier défenseur. C'est pris, attention.
2: Ils vont jouer juste en faisant rentrer.
1: Allez, Madoche Tamboué qui va arriver à pleine vitesse. Boum, sur la ligne d'avantage, Madoche Tamboué. Allez, du soutien pour faire vivre ce ballon. Avec le ballon pour Esteban Capilla qui n'arrive pas à se faire retourner. Avec Swan Cormenier qui arrive à lancer. Il gagne la ligne d'avantage au contact avec Rodrigo Bonny en demi-mêlée. Avec Mathieu Huila à l'impact. Derrière, on continue même sens. Avec Baptiste Thiol pour Cyril Makala.
2: On est encore en sous-nombre en attaque. Hein.
1: Ouais, il ne se consume pas sur les zones plaqueurs plaquées. Incroyable défense avec Alex Fischer. Là, quelle densité défensive, on dirait sud-africain. Mathieu Huila en pivot avec Guillaume Martoc en ouvreur. Oh, la passe sur Esteban Capilla sur l'extérieur peut-être. Avec Tom Lévesque pour Madoche Tamboué. En bout de ligne, le retour intérieur. Il arrive à être repris. 3 mètres avant la ligne, Madoche Tamboué. Attention, le contre avec le ballon toujours dans les mains des bleus et blancs. Avec Baptiste Thiol qui demande à ses gros de prendre leurs responsabilités. Swan Cormenier avec le soutien d'Esteban Capilla, notamment Kylian Gérassi. Allez, les gros. On est à 3 mètres d'un but à la 47e minute de jeu. Plus qu'un mètre à faire, plus qu'un mètre. Kylian Gerassi, l'ancien Lyonnais, qui va prendre ses responsabilités, qui relève ce ballon. Attention, on est dans l'embut. Est-ce qu'il est coffré, Esteban Capila? Finalement, il sera coffré. Que dit l'arbitre? Le ballon, il sera rendu au Lyonnais avec un renvoi sous les poteaux, à moins qu'il ait vu autre chose. Il y a de la casse avec Charles Olivon, j'ai l'impression, et je vois Adrien Marbeau parler à son arbitre central. Alors, qu'est-ce qu'ils vont se dire, les deux hommes? Qu'est-ce qui va se passer là? Nico, si tu vois quelque chose, n'hésite pas. On voit Guillaume Martoc, on l'a bien coulissé là, avec Tom Lévesque, le 2 contre 1, qui avait bien négocié pour Madoche Tamboué, qui avait cassé la ligne et repris Edora par Galficou. Là aussi, dans l'alignement défensif, dans la réorganisation défensive.
2: Ah, peut-être là, le casqué, c'est qui?
1: Esteban qui se fait retourner avec Cancorier notamment.
2: Mais pour moi, le joueur toulonnais a un pied devant la ligne d'essai, il est hors jeu. Je pensais qu'il regardait ça, je ne sais pas.
1: Et on va revenir sur un renvoi depuis l'embut. Renvoi depuis l'embut, quasi Monsieur Rousselet là. C'est Baptiste Thiol, le capitaine? Non, j'ai l'impression que Monsieur Rousselet, il parle à Baptiste Thiol. Alors, hors jeu de ligne, et Yohan Orabé va envoyer ce ballon des limites du terrain. Et donc, en touche, lancé à venir, pour en profiter et réagir pour l'aviron bayonnais suite à cette pénalité contre le RCT pour hors jeu.
2: Ouais.
1: Bon, on s'en sort bien. Allez, le lancer pour Guillaume Cramon.
2: Ce qu'on n'a pas su faire juste avant la fin de la première mi-temps, il faut le faire absolument maintenant.
1: Alignement, si on veut revenir. 5 plus 1. C'est pris, premier bloc. Mathieu Ouila dans le couloir des 5. Allez, le groupe est pénétrant qui tente de progresser, grappiller mètre après mètre. Le porté qui avance, bras tendu, signalé par M. Rousselet. Attention, on est à 2 mètres, ça tombe au sol, il n'y a pas de faute là. Mais il y a avantage toujours pour les Bayonnais. Allez, le ballon relevé, Esteban Capila, il y va tout seul comme un grand. Et qui n'autre que lui pour ce premier match de la saison, pour permettre à l'aviron bayonnais, au retour des vestiaires, de se réveiller, de se mettre à la tête à l'endroit avec cet essai face à la tribune Robcar pour revenir à une longueur en attendant la transformation. L'aviron bayonnais qui revient dans le match. Non, c'est Kélian Gerassi, ça y est, il avait remis son casque en plus, je me suis trompé. Et donc Kélian Gerassi pour son premier match avec l'aviron bayonnais, le transfuge de Lyon, qui vient au bout de cette séquence et ce groupe est pénétrant. Ouais, avec le casque, aplatir dans l'embut pour permettre à l'aviron bayonnais de revenir dans ce bras de fer. 16 à 15 à la 49e minute de jeu.
2: Et il le mérite parce que.
1: Quel match, Kylian Gerassi.
2: C'est de loin le meilleur bayonnais.
1: Et la transformation, elle passe. La transformation réussie de Yohan Orabé pour donc cet essai de Kylian Gerassi. Le sous-le-teint qui permet donc à l'aviron bayonnais de reprendre les rênes de cette rencontre. 17-16 à la 49e minute. Tu le disais, quel match, quelle première sortie pour Kylian Gerassi.
2: Ah oui.
1: Récompensé par cet essai.
2: Ah, je suis très content parce que c'est en plus un très très bon mec. Nous, quand on l'avait rencontré, j'aimais beaucoup le joueur qui avait été malheureusement un peu freiné par les blessures. Parce que je vous rappelle qu'il a quand même été international français très très jeune. Et c'est un super mec dans la vie de tous les jours. Vraiment, c'est quelqu'un qui voulait vraiment venir ici, s'implanter ici.
1: Attention, la sortie de camp, elle est mal assurée du tout parce que Tom Lévesque, sous pression, se retrouve à dévisser complètement son coup de pied alors qu'il était à une dizaine de mètres de son embut. Il va trouver et faire sortir ce ballon à 20 mètres. Allez, on fait rentrer Abel Köfner et qui est sorti. J'ai pas vu, pour être totalement transparent. C'est Rodrigo Bruni qui est sorti, évidemment. Premier match depuis 10 mois pour Giovanni Abel Köfner, officiel, puisqu'il s'est fait le tendon d'Achille la saison dernière, on le rappelle. Joe, qui faisait partie des leaders de ce groupe dès la saison dernière et qui aurait dû prendre la main sur le groupe, mais qui malheureusement, comme Le Chou, comme Machenot, ont manqué à l'appel la saison dernière. Ah, on passe dans les chaussettes, Baptiste Serin qui arrive à le récupérer, qui arrive à transmettre à Julie Calé Cancorier. Après cette touche du RCT, renvoyé à ses études, le deuxième ligne. On va renverser avec Ametia, le pilier gauche de cette formation. Et Charles Olivon qui est sorti. Donc, attention avec Galficou qui a passé les bras et qui a failli trouver le soutien. Heureusement, Tom Lévesque était là, même s'il perd le ballon dans la foulée. Et c'est lancé à venir pour les bleus et blancs à 10 mètres de l'embut. Et à la place donc de Charles Olivon, c'est Joey Kerekaraba, le setiste, qui est donc rentré pour le RCT.
2: Ah, ils font sortir Baptiste. Ah non.
1: Allez, la rentrée de Hugh Jones. Rentrée de Hugh Jones. Qui va remplacer Mathieu Smaïli. On en parlait de la qualité de ce banc. Là, attention, parce que on parle là de l'international écossais.
2: Lions, ouais. Un joueur Lions. Qui aurait dû porter notre joli maillot.
1: Oui, il y a quelques années.
2: Il y a 4 ans, ouais. 4 ans, mais il y avait 5 ans, pardon. Et quand on était descendu, du coup, il avait décliné l'offre bayonnaise. Il a quand même voulu revenir 2-3 fois les saisons d'après. Mais bon,
1: attention, parce que sur le lancer, on s'est manqué. Lancer en touche à 10 mètres, et ce sont les Toulonnais qui l'ont récupéré. Attention, on se bat comme des bodies.
2: Je vais en sortir de Bayonnais,
1: Monsieur Rousselet sanctionne les Bayonnais, c'est Alex Fischer le capitaine.
2: On donne des points trop facilement encore.
1: Et la pénalité à 7 mètres pour hors jeu de ligne. Ouais, normalement, s'ils sont logiques, ils vont la tenter.
2: Ils vont la tenter, oui. Baptiste,
1: limite,
2: vous inquiétez pas.
1: On rappelle, 17-16.
2: Ouais.
1: 17-16, et donc l'opportunité de prendre 2 points d'avance. À la limite, je préfère ça, parce qu'ils auraient très bien pu s'enflammer un petit peu, les Toulonnais.
2: Oui, non, mais eux, ils vont pas s'enflammer. À mon ami, leur plan de jeu était clair aujourd'hui, donc. Jeu minimaliste, mais par contre hyper efficient. Ils sont très efficients. Tout ce qu'ils ont marqué, le marque. Avec le peu de ballons qu'ils ont. Ils ont un peu plus de ballons, je pense, quand même, depuis le début de deuxième mi-temps. Mais...
1: La pénalité pour Jaminet, une vingtaine de mètres. Côté gauche, face à la tribune nord, c'est parti pour Melvin Jaminet. Ça va passer une nouvelle fois, le sans faute de Melvin Jaminet. Le cavalier seul, 5 sur 5. Le ballon qui atterrit sur la route. Attention, si vous passez par là derrière avec la voiture, bam, sur le pare-brise. Clac, avec la pièce de plus d'un euro, là, ça risque d'être compliqué, l'éclat. 19-17, donc après cette pénalité de Melvin Jaminet, 53e minute de jeu. Allez, les garçons, faut se réveiller.
2: C'est Vita qui rentre.
1: À la place d'Emeric Setiano. Avec le ballon capté par les joueurs du RCT dans les 22. À une douzaine de mètres de leur en but, on a fait rentrer Pierre Damon et Jean-Christophe, le pilier gauche. Rabat Slimani, donc on a changé la première ligne du côté du RCT, et la sortie de camp pendant ce temps de Baptiste Serein. Il va trouver une touche à 46 mètres de son en but. Donc sortie de Kyle Sinclair, de Teddy Bobigny et de Léo Ametia, remplacé par Pierre Damon au talon, par Jean-Christophe, un joueur de 20 ans, et par Rabat Slimani. Alors que Rob Dupresse, semble-t-il, a réussi son protocole commotion et va retrouver ses coéquipiers dans quelques secondes. Le lancer, Guillaume Cramon, premier bloc de saut pour Alex Fischer, qui a sauté, qui a capté ce ballon. Allez, le groupé qui avance. Allez, on essaie de faire l'effort, hein, Mathieu Huila, notamment avec David Atatafou également. Allez, attention. Baptiste Etiol qui va éjecter ce ballon pour Kiko Mori. Boum, pour Giovanni Abel-Köfner. Oh, renvoyé un petit peu. Il était attendu, là, notamment avec Zach Mercer, notamment. Avec Samuel Jean-Christophe qui vient prendre cheville. David Atatafou pour le faire tomber. On est à 45 mètres de notre en but pour les Bayonnais. Coup de pied de Baptiste Etiol. À la retombée, faut y être. Tom Lévesque, hein, et en avant, commis par Mathis Ferté, qu'on n'a pas trop vu dans ce match. Avec la rentrée dans les 22 pour les joueurs de l'Aviron Bayonnais. Alex Fischer qui accélère pour permettre de grappiller des mètres dans la défense du RCT. On continue le même sens avec Swan Cormenier. Belle activité de Swan Cormenier. Esteban Capilla qui passe les bras pour David Atatafou. Et l'essai de l'Aviron Bayonnais et de ce pilier droit avec David Atatafou qui plonge dans l'embut face à la tribune sud. Pour permettre à l'Aviron de reprendre l'avantage 22-19 à la 55e minute de jeu. Tout part de cet en avant de Mathis Ferté, récupéré par Tom Lévesque, et derrière belle séquence avec Giovanni Abel-Köfner, avec Swan Cormenier qui se retourne pour passer les bras pour trouver Esteban Capilla qui va donner une offrande à Tevita Tatafou qui a plus qu'à plonger dans l'embut, et ça fait essai et transformer cet essai 24-19 par Johan Orabé. 2 sur 2 pour Johan Orabé au pied, 24-19 à la 55e.
2: Ouais, on avait vraiment une belle séquence. On a bénéficié de cette faute de Mathis Ferté, mais enfin les joueurs se sont réveillés. On a vu du jeu dans l'axe, où on s'est vraiment engagé. Ouais, je suis en train de regarder l'action. Ouais, il y a quand même 3-4 duels gagnés. Allez, avec de la vitesse, un mauvais jeu des Toulonnais là. Ils sont
1: très mauvais, derrière, ça sort des limites du terrain.
2: C'est bon pour les Mayonnais ce qui se passe actuellement. Là,
1: on dirait du football américain sur les coups d'envoi comme ça.
2: Ouais, ouais.
1: Sauf que c'est pas du football américain, c'est bien du rugby. Et donc on va revenir avec une mêlée au centre du terrain. Un peu comme à l'époque où on aimait ça.

0: son travail parce qu'il n'a pas forcément un pack dominant.
1: Ultra dominant, ouais, donc.
0: Voilà.
1: Allez, la première mêlée n'a rien donné. On rappelle, côté Bayonnais, Guillaume Cramon est rentré, Cormenier est rentré, Giovanni Abelkefner est rentré, Stéphane Capilla est rentré, Tatafou est rentré également. Il ne me reste plus que Brian Aloinese, le joueur arrivé cet été de Toulon, lui qui a passé de nombreuses années au RCT. Et la rentrée, il y a quelques côtés toulonnais, donc de Damon, de Jean-Christophe, de Kerry Karaba, de Wynne Jones et de Slimani. Voilà pour les bancs des deux formations. Allez, l'introduction, elle pousse bien comme il faut. Oh, c'est éjecté avant avec la 89. Et le jeu au pied de Baptiste Thiol, bien croisé ce jeu au pied pour mettre la pression. Et malheureusement, Jaminet lâche un arrêt de volée. Marc, à 10 mètres de son en but. Bon.
0: Il a très bien tapé. Non, c'est un bon coup de pied.
1: Ouais,
0: il aurait tapé à peine un peu moins haut parce que Jaminet n'aurait pas eu le temps de l'avoir. Il y aurait un rebond. Mais bon. C'est dommage la mêlée qu'on...
1: On est dans l'occupation.
0: Oui.
1: C'est vrai qu'on aurait dû peut-être garder un peu plus sa possession parce que la mêlée était en position de force.
0: Après, est-ce qu'il nous aurait donné une pénalité? J'en suis pas sûr non plus. Donc,
1: Allez, le dégagement de Melvin Jaminet. Hein, il va trouver la touche et les bras. Il en aura bien à 40
0: mètres. Tout droit, Joe.
1: Allez, Giovanni. Tout droit, boum. Oh, il retrache le ballon au contact. Giovanni Abelkefner s'est récupéré.
2: Attention.
1: Avec Zach Mercer. Avec, attention, le gaz de Samuel Jean-Christophe, le pilier gauche de 20 ans. Avec Sereng Garcia pour Ficou sur l'extérieur. Attention pour trouver les bras d'un coéquipier. Attention, on est rentré dans les 22.
2: Et
1: en avant de passe Mathis Ferté, me semble. Ouais, en bout de ligne. Heureusement avec Wynne Jones. Et la rentrée, le retour de Rob Duprez qui va donc. Retrouver ses partenaires, sorti de Guillaume Martoc qui aura fait une belle entrée là aussi dans son activité, dans sa capacité à venir impacter le terrain et puis même sur quelques séquences à l'ouverture, presque Guillaume Martoc. Et la rentrée de Ben White qui remplace Baptiste Serein, applaudi par les supporters bayonnais, lui qui aurait pu peut-être porter ce maillot aussi, Baptiste Serein,
0: oui.
1: L'année dernière.
0: Ça lui aurait bien plu, je pense. Nous aussi.
1: Oui, je pense qu'on n'aurait pas dit non. On n'aurait pas dit non du côté de Jean Daugé de voir ce joueur-là porter ce maillot. Le match aurait été parfait. Allez, les Bayonnais qui mènent de 5 longueurs, 24 à 19. On joue la 59e minute de jeu ici à Jean Daugé. Mêlé à 20 mètres de l'embut côté tribune groupe prime. On est à 10 mètres de la ligne de touche, introduit avec Baptiste Thiol qui sort ce ballon pour Rob Duprez. Boum, le dégagement de Rob Duprez sous pression, hein, attention. Et il va trouver quand même une touche intéressante avec 25 mètres de gagné par Rob Duprez. Et le lancer à venir des Toulonnais. Je regarde si notamment Brian Aloinese va rentrer ou non. Non, c'est pas prévu.
0: Ouais, le problème avec cette nouvelle règle des changements.
1: Oui,
0: aussi,
1: on rappelle 8 changements, ouais. Ça fait partie des nouveautés cette saison à la place de 12.
0: Exactement, tu auras beaucoup de changements vraiment au dernier moment si tu dois aller faire. Moi j'ai vu les matchs beaucoup le Pro D2, là, comment c'est passé depuis deux journées là.
1: Oui, c'est vraiment c'est des changements contraints et forcés. Ouais, parce qu'allez, le ballon arraché avec Alex Fischer, le buffle,
0: Alex,
1: pour son
0: fait,
1: premier match. Quel match.
0: Qui a fait un bon match aussi.
1: Ouais, ouais. Le capitaine bayonnais là, avec Rob Duprez, un coup de pied haut, de pression. Allez, comme l'Irlandais, à la retombée. Attention avec Tom Lévesque, finalement, Jaminet capte ce ballon, arrive à trouver les bras, passer bien. Les bras pour Joker Garaba. Et finalement, il va commettre un en avant. Le troisième ligne. Bien le retour défensif là pour lui faire commettre un en avant et donc récupérer la possession du ballon quasiment à hauteur de la ligne médiane, très légèrement dans le camp du RCT à l'heure de jeu. 24 à 19 pour l'aviron bayonnais. On est à 7 mètres, allez, 6 mètres de la ligne de touche côté tribune honneur pour les bleus et blancs. On rappelle une marque seulement entre les deux formations.
0: Ouais, c'est ça, il faudrait marquer ici. Enfin, le match est loin d'être fini, reste 20 minutes, mais il faudrait marquer un petit quelque chose.
1: Mais il y a quand même, je regarde, selon il y a, on est d'accord, 3 essais à 1 là. Essai de Gérassi, Tatafou et Lucas Martin, et en face, Rebadj, et que des pénalités de Jaminet, j'ai pour moi. Ah, bras cassé contre les Bayonnais, malheureusement. Oui,
0: donc en fait, t'es un essai du bonus.
1: Presque un essai, ouais, t'es un essai du bonus. Attention, sur l'extérieur, Gaël Ficou, il y a son nombre, avec un contre 2 et demi, avec Jones qui attaque le centre du terrain, qui est pris, bien repris, avec les deux casqués, Gérassi et Stéphane Capilla. On continue peut-être à l'interception de Giovanni Abel-Kaffner, qui finalement va revenir sur la faute. Alors, il n'avait pas signalé avantage.

0: pas vu qu'avait.
1: Mais je l'ai pas vu non plus. Où il dit hors jeu de ligne. Ouais, je l'ai pas vu. Ouais, c'est bizarre. Effectivement, monsieur Rousselet qui sanctionne le numéro 10, j'ai l'impression.
2: Mais c'est un bras cassé. C'est un bras cassé.
1: Ah, alors c'est un bras cassé. Il revient sur un avantage pour bras cassé.
2: Ah oui, il avait bras cassé sur la mêlée,
1: ouais,
2: d'accord.
1: Ouais, mais bon, l'avantage d'un bras cassé, il dure pas non plus deux minutes, non ?
2: Non, non, on l'avait même pas vu parce qu'il avait.
1: Non, je l'avais vu, mais c'est un bras cassé. Je veux dire, c'est pas non plus une pénalité. Bref, les Toulonnais qui sont à 30 mètres face aux perches. 62e minute de jeu à Dogé avec Judicael Cancorier qui va attaquer le rideau à Rebadj. Le soutien.
2: Il passe un peu les 22. Il faut un peu la même action qu'on a faite quand on a marqué l'essai là.
1: Avec,
2: ils arrivent
1: Amadi
2: à lancer dans du jeu à une passe, du jeu frontal. Du
1: ouais, c'est minimaliste, mais ça avance à chaque fois.
2: C'est comme on a marqué nous le précédent. Ils vont venir agressifs sur les rucks pour nettoyer.
1: Une vingtaine de mètres, le ballon relevé avec Rebadj. Bien défendu là par Fischer qui le fait tomber. Le contre-ruck intéressant peut-être pour Giovanni Abelkafner. C'est gagné par l'Aviron Bayonnais avec Giovanni Abelkafner notamment qui a fait un gros travail pour venir forcer et râler en même temps auprès de l'arbitre, ce qui n'est pas simple. Et donc le ballon récupéré dans les règles, il n'y a pas de pénalité, ça continue. Ballon de turnover, Rob Duprez, boum, le dégagement. Wow, Rob,
2: c'est pas mal, c'est pas mal.
1: Coup de pied 40, très haut,
2: oui.
1: Mais il était dans ses 22, alors que moi, on attendait un ballon un peu plus tendu dans les 40 adverses.
2: Dans l'axe, il aurait pu taper un peu plus dans
1: l'axe. C'est vrai qu'il est trop croisé ce coup de pied, puisqu'il gagne, on va dire, une trentaine de mètres, avec un lancer à venir à 36 mètres à peu près de notre en but côté tribune honneur. 63e minute de jeu. Et un rythme un peu bizarre dans ce match. 24 à 19 pour les deux formes, pour l'Aviron Bayonnais face à cette équipe de Toulon.
2: Ah, on va faire entrer le.
1: C'est le... Ah, qu'est-ce qu'il y a, là, casse là ? Qu'est-ce que dit l'arbitre ?
2: Ah, mais c'est l'Argentin, oui. Ça, c'est Vedo. Il a fait une belle coiffure. Il a pas cette coiffure d'habitude.
1: Oula, mon Dieu. Ouais, Luciano Acevedo, là. coupe mulet et teinte en brun. Alors, cheveux noirs et teinte en blond, bon, en ça, blond brun vénitien. Donc, c'est du brun, ça. Oui. Sur le bas du.
2: Non, mais c'est clairement, il a été. Ouais, c'est parce que c'est un nouvel
1: arrivant.
2: Ouais,
1: on les rase pas, on laisse pousser les cheveux.
2: Mais ça, moi, que j'ai vu le petit Keleta Ona aussi qui a. Le petit disque.
1: Ouais, le numéro 10, quel est Aona.
2: Je crois qu'il a une.
1: Qui est une couleur, lui.
2: Qui est une couleur,
1: très,
2: ouais.
1: Très blond, ouais. Blond platine même. Mm-hmm. Et du coup, l'arrêt de jeu, là, à la 63e. Alors qu'il va y avoir un lancer à venir pour les Toulonnais à 36 mètres de l'ambute Bayonnais côté tribune honneur. Brian Alain Ouessé qui s'apprête à rentrer dans quelques instants. Le colosse, là, avec des mensurations, là aussi, 2m02, 150, 145 kilos.
2: Alors, je le connais, je l'avais un peu chez moi. Il est à 143 en arrivant.
1: En arrivant. Mais depuis
2: là, il est à 141.
1: Avec un ballon chippé dans les airs par Kylian Gérassi, justement, avec Kylian Cramon, le gaz, boum, de Kylian Cramon. Oh, il y a le bras là, monsieur l'arbitre. Le numéro de. C'est qui ? C'est Ben White qui a le numéro effacé du coup. Ouais, là c'est.
2: Oui, qu'on voit pas bien.
1: Allez, coup de pied haut dans la retombée. C'est très croisé, c'est relayé par l'Aviron Bayonnais. Ça reste dans le terrain un peu miraculeusement. Et finalement, on estime que c'est sorti du côté de monsieur Lapassade, le juge de ligne. Même si Tom Lévesque a tenté de le lifter, de le volleyer.
2: Ah, il a un peu hésité l'arbitre et tout, je ne sais pas trop quoi dire.
1: Attention, c'est rapidement joué par les Toulonnais. Monsieur Rousselet, il ne veut pas.
2: Ouais. Non, elle est marquée.
1: Ah, il met les pieds. Je sais pas. Moi, je
2: suis pas sûr, mon nom.
1: Moi, ça fait deux fois qu'honnêtement, la décision arbitrale, là. Allez, la rentrée de Acevedo.
2: Ils ont vraiment des coiffures, les deuxièmes lignes argentins.
1: C'est qui remplace Ryan, Swan Rebadj, pardon. Ryan peut en cacher un Swan, en l'occurrence, puisque ce sont deux Rebadj.
2: Oui. Je ne sais pas si ils sont de la même famille, mais.
1: Le lancer. Ouais, attention, Kylian Gérassi qui avait sauté, malheureusement, avec White qui va trouver le coup de pied de Jaminet pour occuper l'aide terrain, occuper l'espace. Attention, quand même, ça monte très fort avec Ferté, Johan Orabé, pied droit, boum! Dégagement, c'est ça qu'on voulait. C'est ça qu'on veut, Johan. Attention, il s'est fait mal, Johan. Attention, la cuisse. Il faudrait pas que Johan, là, sur la jambe droite, alors qu'il a trouvé une touche à 43 mètres, il semble se faire mal. Alors, qu'est-ce que c'est le mollet ? Est-ce que c'est la cuisse ? En tout cas, le soigneur est venu s'enquérir de son état de santé, Johan Orabé. Attention, Johan. On posera la question à la fin du match, évidemment. En attendant, il y a un lancé pour Pierre Damon. Alignement réduit, 4 joueurs, 4 plus 1. C'est volé avec Ben White pour Garcia. Avec attention, Ficou pour Wynne Jones. En avant récupéré par l'aviron bayonnais à 40 mètres de l'embute. On va revenir donc sur cet en avant avec une mêlée à 40 mètres face au poteau. Il reste un quart d'heure à jouer dans ce bras de fer, et pour l'instant l'aviron est devant 5 longueurs d'avance face au RCT dans ce choc de la première journée de top 14.
2: Ah ouais, il y a Cyril Imakala fait également un bon match.
1: Ouais. Parce qu'il est... Je crois qu'il arrive à bien fermer le centre du terrain.
2: Ouais. Il a énormément. On sait que c'est un très bon défenseur qui met le nez partout dans les rucks, qui met les mains. Mais il défend mieux qu'avant, ouais. Comme tu dis, il a bien contrôlé, parce que c'est pas évident.
1: Oui, je trouve qu'il est plus dans le contrôle qu'alors qu'avant. Oui, il n'hésitait pas à monter pour venir fermer.
2: Non, voilà, parce que c'était pas vraiment son poste de prédilection, le centre. Étant ses origines fidjiennes. Okay. Mais non, là je trouve qu'il fait vraiment un très bon match. Je l'avais déjà trouvé très bon contre Toulouse. Mais là, celui qui est monté, regarde, il est monté plus
1: proche. Vraiment, avec Kiko Mori, je trouve que là.
2: Oui, il se parle bien, il glisse,
1: ouais,
2: et tout.
1: Exactement.
2: Ouais. On voit qu'il y a de la communication qui sont.
1: Allez, Bayonne qui mène 5 longueurs, 24-19, mêlée à jouer. Là, on retombe dans ce faux temps mort, un petit peu, faux rythme comme on l'a connu en fin de première période. Il reste un quart d'heure à jouer, c'est une éternité évidemment. Et que ce serait bien de remettre une pièce en avant et de peut-être lancer une nouvelle dynamique à la maison. On le rappelle, la saison dernière, on s'était incliné à Dogé 6 fois, toutes compétitions confondues. Forcément, ça y joue et aussi.
2: Surtout sur la deuxième partie de saison, dans un contexte particulier. Là, ce serait bien de pousser la mêlée. C'est la mêlée d'avoir une pénalité là.
1: Allez, grosse poussée. Il va nous pénaliser.
2: Voilà.
1: Il estime que le gaucher bayonnais, Swan Cormenet, tire son vis-à-vis vers le sol. Alors c'est difficile parce qu'on n'a pas les images. Surtout de ce côté-là, puisque c'est à l'opposé.
2: Complètement à l'opposé.
1: Alors j'ai pas vu. Est-ce que c'est l'arbitre central, Monsieur Rousselet, ou est-ce que c'est Adrien Marbeau qui est de ce côté et qui signale quoi que ce soit? En attendant, ben c'est sûr que quand tu as un joueur comme Jean Minet en face, mettre une pénalité à 40 mètres de leur en but, ça leur permet de revenir à quasiment 30 mètres de ton en but également. Un gros coup de pied là,
2: ouais, de la part de l'arrière international. C'est sûr que là, elle aurait été pour nous, c'était 3 points de plus. Tu pouvais te dire que tu respires un peu plus.
1: C'est ça, exactement.
2: Parce que tu étais du coup
1: si tu passes une pénalité, ouais, t'as 8 points, t'as 2 marques. Donc, ouais. Allez, premier bloc, c'est pris avec difficulté, mais c'est pris par les Toulonnais. Attention, on a mis les mains peut-être. On peut lâcher Guillaume Cramon avec Gérassi.
2: Il était pas loin.
1: Avec le relais de Acevedo. Avec attention, peut-être contre Rec. Et le ballon récupéré par l'aviron bayonnais.
2: Comme
1: Cormenier, ouais, c'est limite, ouais, mais
2: c'est
1: écoute.
2: Il a ramassé avec la main, mais il a pas vu.
1: Il y a un karma, le karma existe. Les dieux du rugby sont avec nous, peut-être. Avec Rob Dupresse, boum, le dégagement. Coup de pied haut. Ouais, attention à la retombée, faut y être, les garçons.
2: Mettre plus loin.
1: Avec l'évêque, Ferté, finalement, c'est évolué par Ferté. Dans son camp. Ouais, le ballon est recraché, c'est en avant, Toulonnais. On va pouvoir le récupérer, ce ballon, avec une mêlée. Mêlée à 45 mètres. Et on voit Yohann Orabé qui donne de la voix pour encourager son équipe. Yohann Orabé, du Romain, avec Rob Dupresse également. Là aussi,
2: Yohann qui fait un très bon match.
1: Gros match, Yohann Orabé.
2: C'est vrai qu'on le voit.
1: 24 ans à peine, on le rappelle, parce que Yohann, on le voit maintenant depuis 3 saisons.
2: Ouais.
1: Enfin, la dimension qu'il est en train de prendre dans la régularité.
2: Moi, j'ai toujours adoré ce joueur. Vraiment, c'est un joueur qui pue le rugby, mais en plus, il a pris de la caisse. J'ai vu du haut du corps, je l'ai vu la dernière fois en t-shirt, je trouve qu'il a pris énormément.
1: Et déjà, il y a deux saisons,
2: déjà il était costaud, mais c'est un bel athlète. Mais là on le voit haranguer les coéquipiers, c'est pas du Yohann qui est. C'est quelqu'un de plutôt timide et réservé, et là on le voit très motivé, ouais. Qui a appelé un peu tout le monde, qui a secoué un peu tout le monde, c'est bien.
1: Tu le disais pour Yohann, on parlait d'un joueur qui, notamment physiquement, ces 2-3 derniers étés déjà, faisait partie du top 5 sur les joueurs les plus prêts physiquement au moment de la reprise. Tous les tests, ça faisait partie du top 3.
2: C'est un bel athlète. Là, je trouve encore plus costaud du haut du corps.
1: Sur du haut du corps, ouais. Je trouve qu'il a pris un peu à la Herbie, un peu les deux. Là, ce sont des joueurs qui se densifient sur le haut du corps pour essayer de gagner aussi la ligne d'avantage.
2: Ouais.
1: Allez, la mêlée à 45 mètres, la dernière, ça a donné une pénalité. Ils ont poussé les Toulonnais avec un pivot finalement, c'est limite, mais c'est en avant entre Kiko Mori et Makala. Malheureusement, alors qu'on pensait sans doute qu'il y avait un leurre pour jouer en pivot de Mori, et finalement il a servi à plus qu'au hauteur Makala qui était quasiment un mètre devant lui. Et donc malheureusement, nouvelle mêlée là à 45 mètres, alors que tu avais la possibilité de camper dans leur camp, parce qu'il y a
2: ça
1: là tu te remets.
2: Du 40-40, j'ai l'impression, tu vois.
1: Un mètre.
2: Donc non. On retrouve la même mêlée qu'on a eu avant, où on a été pénalisé. Bah, si vous pouvez faire l'inverse là, ça nous arrangerait. Parce que...
1: Et rapido sur les scores en attendant. Paris mène contre l'USAP 28-19. Montpellier 19-17 la section. Lyon 37. Clermont 10. Et puis voilà pour les matchs de ce multi-rugby. On revient à Jean Daugier, 68e minute de jeu. On rappelle demain La Rochelle-Toulouse.
2: C'est sur rien.
1: Oh, tiens, le piège.
2: Tu vois, mais je vais même pas regarder.
1: Y a pas l'UBB qui joue. Tu m'aideras pas, d'accord.
2: Non, mais je te demande, c'est toi le journaliste.
1: Oui, mais c'est bon, les joueurs. Merci.
2: Pour savoir si je rentre regarder un match ou.
1: Ouais.
2: Je bois un coup
1: avant. Si seulement c'est la victoire, je t'autorise. Seulement c'est la victoire. Avec l'introduction pour White. International, oh, la grosse poussée de l'Aviron Bayonnais qui va faire l'effort pour venir le récupérer avec Baptiste Thiol qui jette pour Mori pour Cyril Makala. Cyril Makala, coup de Pirazan, croisé, il est bien croisé et il va sortir. Non, mais c'est pas grave, au moins on est dans l'occupation, au moins on leur met la pression à une douzaine de mètres côté tribune honneur avec la tribune Robcar dans le dos. Il va y avoir un lancer pour les joueurs du RCT, mais il y a 5 points d'avance, 24 à 19 pour l'Aviron Bayonnais et il reste un peu plus de 10 minutes à jouer. On y est dans ce bras de fer là, c'est beaucoup plus cohérent ce que font les Bayonnais dans cette seconde période hein. Avec le lancer, les Toulonnais qui mettent de plomb à se mettre en place. Oh, Perpignan qui vient de marquer un essai, 28 à 26 au stade français. Non. Le lancer avec Pierre Damon, alignement en 4-0. Attention, c'est éjecté Ben White. Et on va venir attaquer Giovanni Abelkafner. La ligne défensive vient en place. Attention de ne pas trop se consumer sur les zones de ruck. On a tenté de gratter Alex Fischer. On s'est mis à la faute. Il était assistant plaqueur, je pense. Et pour monsieur. Ah non, c'est le Giovanni qui le sanctionne parce qu'il estime qu'il n'a pas roulé suffisamment. En tout cas, pas suffisamment fait l'effort pour ne pas gêner. Ah, et là, tu vois, c'est remettre une pièce dans la machine toulonnaise. Même si Jaminet dévisse un petit peu ce coup de pied.
2: Heureusement. Donc, il a une petite touche. Putain, il est un peu devant.
1: Mais... Et la rentrée de Brian Alouinsé. Face à ses anciens partenaires, la sortie de Kélian Girassi, auteur d'un essai. Bravo. Énorme match de Kélian Girassi, énorme match deuxième ligne Guilou qui franchement montre pourquoi il a signé ici, qui avait parlé avant le match, sa volonté de vraiment se relancer, de marquer les esprits, et bien, il a aligné les actes à la parole. Kélian Girassi, fond d'alignement pour les joueurs de Toulon avec la rentrée de Kélé Taouna. Quel état on a, l'ouvreur qui tape loin, très loin, avec Yohan Orabé. Plein axe, Yohan Orabé, coup de pied dans les 22 pour Jaminet. Toujours dans ses 22, Jaminet ne va pas sortir de ses 22 et il va taper le plus loin possible pour trouver une touche quasiment autour de la ligne médiane. Un mètre dans son camp. Allez, il reste 9 minutes à tenir. 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Et le lancer à venir pour les bleus et blancs. Impression là, Nico, on va pas se mentir. Peut-être t'as des copains qui t'appellent en direct. Tu lui dis d'allumer la radio.
2: D'accord. Non, je vais pas leur répondre parce qu'ils sont depuis midi ici dans le coin. Donc.
1: C'est pour dire des bestiaires, ça vaut mieux pas éviter.
2: Non, non.
1: Allez, le lancer, premier bloc de saut. C'est pris. Avec Esteban Capilla. Allez. Le groupe est pénétrant, qui emporte tout. Guillaume Cramon qui temporise parce que justement il a vu qu'il manquait de soutien autour de lui. Avec la pression, on a combien en avant, j'ai l'impression, côté toulonnais, c'est signalé par monsieur Rousselet. Esteban Capilla. Ouais, qui casse la ligne. Il a trouvé son compartenaire. Giovanni Abelkafner qui rentre dans les 22. Giovanni Abelkafner qui roule. Giovanni Abelkafner qui permet la libération avec Guillaume Cramon. On joue avec Mori. Oh, la passe sur un pas pour Brian Louis. Oh, la planche qui emporte tout sur son passage à 15 mètres avec Kiko Mori dans le trou. On est dans l'avancée. Pour les bleus et blancs, Guillaume Cramon avec Baptiste Thiol pour Brian Louis.
2: Tiens, Kistel était bon.
1: Ouais, il y avait un 5 contre 3.
2: Ah, là, c'est trop. Et toi, à refaire, ils ont remis leur.
1: Temporiser, les garçons. Temporiser. T'es vite à ta boum, Kavita qui a marqué un essai, le troisième de l'Aviron Bayonnais, parce que le premier c'était Lucas Martin, avec à présent Federico Mori, le gladiateur, l'italien. Les gros sollicités, ah, ça roule pas suffisamment, peut-être lever le bras. Allez, le public qui donne de la voix, c'est exactement ce qu'on voulait. On est à 5 mètres de l'embut pour l'Aviron Bayonnais. Allez, petit côté.
2: C'est parti, là, on voit pas très
1: Giovanni
2: bien.
1: Giovanni Abelkader, le ballon arraché et rentré sur le côté. Que va dire l'arbitre? Il y a en avant et il va revenir sur une pénalité, monsieur Rousselet, pour ouais. Jeu de ligne. Je vois pas suffisamment, monsieur Rousselet. Faut tendre le bras, comme dit avantage. Faut tendre le bras pour que tout le monde le voit. Parce que bien, sinon, c'est pas possible, monsieur Rousselet. Pourtant, j'ai les jumelles.
2: Ouais, ils vont prendre les points pour.
1: Allez, 3 points, DST Kapila. On prend 3 points, ça nous permet d'être à deux marques comme ça. Je pense que c'est un choix logique quand même. Surtout que Rob ouais. Duprez est en, pour le coup en succès depuis le début de la rencontre. Même si les deux derniers, c'est Johan Orabé, les transformations qui les a passés, celui de Gérassi et celui de Tatafou.
2: Ah non, tu as raison. Après, on est qu'un un essai du bonus offensif aussi. Hein,
1: mais oui, mais bon.
2: Il faut d'abord gagner le match.
1: Voilà,
2: on nous aurait dit ça, voilà. On nous aurait dit tu vas gagner le match.
1: On aurait signé à demain.
2: De jouer, on aurait signé, ça c'est
1: allez,
2: sûr.
1: La transformation, la pénalité. Pénalité derrière la ligne des 22.
2: Poteau.
1: Couloir des 15, côté gauche, côté tribune groupe clim. Pour Rob Prez. Rob Duprez face à la tribune Robka. Rob Duprez, c'est parti. Pour l'ouvreur, c'est tendu, c'est propre, c'est sans pression, c'est sans bien. Puissance, c'est juste comme il faut. C'est parfait pour Rob Duprez qui permet à l'aviron Mayenne de prendre deux marques d'avance face à cette formation de Toulon. 27 à 19, alors qu'il reste 6 minutes à jouer. 6 minutes à jouer ici à Jean Gauger pour peut-être lancer idéalement cette saison de top 14.
2: Attention, ce renvoi.
1: Allez, le renvoi.
2: Le renvoi est très long.
1: Très long, dans les bras de Tom Lévesque. Tom Lévesque, attention, ne pas dévisser. Tom Lévesque, il prend la pression. Tom Lévesque de Kerry Caraba.
2: Attention.
1: Qu'est-ce qu'il va dire, l'arbitre? Oh non, en avant. En avant. Les sorties de camp ont été vilaines en cette seconde période.
2: Oui, parce que le ballon n'est pas dur en plus. Je ne comprends pas, Jamini. Il met des coups d'envoi assez longs, on a le temps de récupérer, même on avait même
1: le ça temps manque de taper, soutien là. Autour ouais. De. Je trouve qu'ils sont tout le monde est à gauche ouais. Et ça manque de soutien. Alors c'est pas la première fois que les renvois sont tapés sur Tom. La dernière fois, alors il a dévissé un coup de pied. Là il n'a pas voulu prendre le risque, je pense. Il voulait faire un temps, mais il espérait, il attendait sans doute que le soutien arrive autour de lui. Mm-hmm. Et ça a tardé à arriver.
2: Ah ouais, mais tous les renvois ont été faits sur Tom quasiment, hein, de toute façon, en première mi-temps et en deuxième mi-temps. Mais attention de ne pas reprendre des points derrière là.
1: Allez, l'introduction en mêlée.
2: Avec les trois quarts qui sont placés bizarrement.
1: Ouais, deux joueurs dans l'axe, attention, ça va peut-être partir petit côté. Non, ça va partir avec Zach Mercer. Pour venir enfoncer, oh, le plaquage manqué d'Esteban Capilla, attention, voilà, on est à 4 mètres, le ballon injecté avec Gaël Ficou, Rafus sur Giovanni Abelkader, faut le retourner, on l'a retourné avant qu'il ne rentre dans le but, c'est bien plaqué, c'est Madoche Tamboué ouais. qui réalise ce geste défensif de coffret comme il faut, parfaitement, Gaël Ficou, voilà, ça vaut quasiment un essai, ce que vient de faire Madoche Tamboué dans son en but. Avec Giovanni Abelkader aussi, c'est du plaquage, c'est de la lutte pour venir faire ce qu'il faut pour faire plaquer le joueur toulonnais. Allez, il restait 4 minutes tout pile pour aller chercher cette victoire pour l'aviron bayonnais. Le renvoi depuis l'embut. Attention, parce que c'est été repris par Kerry Caraba qui commène en avant.
2: Oh,
1: deux en avant, hein, Kerry Caraba. En avant à 30 mètres. En avant à 30 mètres. Et l'introduction avec Guillaume Marta qui va retrouver ses partenaires. Alors qui va sortir? C'est Tom Lévesque. Là ouais. Tom Lévesque un peu plus en difficulté sur cette seconde période. Quitte à ce qu'on mette Guillaume sur l'aile. Au moins on va venir verrouiller ce côté-là. Je pense qu'il n'y a personne qui va vouloir venir se fader Guillaume en one-to-one. Sous les yeux des 14 800 spectateurs venus assister à cette rencontre.
2: Ouais.
1: 50e guichet fermé pour l'aviron bayonnais.
2: C'est malheureux d'arriver à la 76e pour voir le public bouger un peu.
1: Oui, ça frémit, on va dire. C'est même pas non plus.
2: Non, je pense qu'on a connu les heures de gloire il y a quelques années de ce fameux fabuleux public. Pardon. Là, je le trouve vraiment éteint depuis l'année dernière aussi. Je le trouvais.
1: Allez, la mêlée est ultra importante. Mêlée à 30 mètres. On est à une dizaine de mètres de la ligne de touche, côté tribune honneur. L'introduction dans quelques secondes pour Baptiste Tilleul. Avec Jet Razer qui est venu sur le bord de la pelouse avec Laurent Travers. Attention, bras cassés, on est rentré avant. On est rentré avant et Baptiste Tilleul, il y achaille à tout le monde. Tends les bras, les gars, calmez-vous, on va pas s'enflammer. Rob Duprez a le ventre entre les mains.
2: Il est fatigué, votre ce tiologue.
1: Ouais, mais quel match quand tu joues, quand tu joues 75 minutes à ce niveau-là.
2: Ça se voit qu'il est, il a les jambes lourdes.
1: Ouais. À la retombée, Guillaume Martoc comme un ailier, comme un sétiste qui volaille ce ballon.
2: Allez, à la retombée, Guillaume Tramon. On va aller chercher le bonus.
1: Avec Esteban Capila qui avance à 22 mètres. Allez, les Bayonnais avec avantage. Avantage, il a levé le bras, monsieur.
2: Non, je pense pas.
1: Oh, monsieur Rousselet, tu l'avais levé. Benoît, tu l'avais levé le bras. Avec son cormenier, est-ce qu'il y aura avantage? Oui, non, je ne sais pas. Son cormenier qui avance. Son cormenier au contact face à Judicael Cancorier. Et je ne sais pas si avantage du coup. Attention avec Guillaume Cramon. Guillaume Cramon, on est face à la ligne des 22. Mais à la ligne, je préfère ça que de notre camp. Ah, oh, allez, nous essayer la Chistera avec Cyril Imacala. Attention, le petit crochet pour prendre défense de Toulon à travers. On est rentré à 25 mètres. 25 mètres. Madoche Tamboué. Madoche Tamboué pour venir attaquer la ligne. Non. Allez, temporiser, prendre quelques temps. Le pass enflammé avec à présent Esteban Capila, le changement d'appui juste avant de rentrer au contact. On continue avec attention, Swan Cormenier qui lève le bras pour dire non, il n'y a pas d'écran de Guillaume Cramon. En même temps, il fait tout, il a le ballon, il fait l'arbitre. Ah, le petit coup de pied croisé derrière le rideau défensif. Attention mal, pour venir mettre la pression sur Rebadge, ouais. Avec Johan Rabé notamment, ils sont à 2 mètres. À 2 mètres, ça continue. Est-ce qu'il va lâcher l'arbitre? Et attends, en touche. Ça sera en touche. Il reste 1 minute 30 pour le bonus offensif. 1 minute 30 pour le bonus offensif. Qu'on va dire l'arbitre? Non, c'est rapidement.
2: Qu'est-ce qu'il y a eu là?
1: Qu'est-ce que je vais dire l'arbitre?
2: Il y avait touche bayonnaise, non?
1: Ben, je croyais aussi, à moins qu'il ait lâché le ballon. Et que, non, je croyais, malheureusement. Oh, attention, les Toulonnais, ils sont à 22 mètres de leur ligne d'en but, pardon. Avec à présent le ballon pour Esteban Abadi. Attention, la relance toulonnaise pour Melvin Jaminet. Melvin Jaminet qui passe la ligne médiane, les 40 mètres. Allez, le retour défensif pour venir transmettre à Rebadge qui va s'offrir un doublé. Rebadge à 1 minute de la fin de cette rencontre. Et voilà pourquoi c'était important de prendre la pénalité tout à l'heure, parce que là, ça fait 5 points sous les poteaux, 21 à 23, et ça passe 2 points de la transformation alors qu'on pensait que le ballon était sorti. J'ai pas vu ce qui s'est passé, honnêtement. Il a relâché le ballon, ça, il a relâché le ballon, ou il a été arraché, et le ballon a été arraché, me dit Arrête Siguinis juste à côté, et du coup c'est pour ça qu'ils ont conservé la possession. Et malheureusement, ça fait un essai de 100 mètres et on va voir perdre jusqu'au bout. On connaît que trop bien ce scénario à Jean Daugé, malheureusement. Et si seulement ça pouvait quand même tourner en notre faveur par rapport à la saison dernière et aussi dernier mois. Et c'est de Rebadge qui a son doublé.
2: La touche, j'ai toujours pas compris la touche, comment.
1: Ouais, en fait le ballon est arraché. Et c'est transformé donc par quel état on a. Allez, le renvoi, on va venir mettre la pression, il reste 30 secondes. Et il y a 27 à 26. Allez, le renvoi, la retombée, c'est volayé, c'est repris allez, avec Guillaume Martoc. Conservez le ballon, les garçons, conservez le ballon.
2: C'est gagné.
1: Avec Baptiste Thiol qui dit au gros.
2: C'est gagné, il y a d'avantage.
1: Pareil, là, il y a une WC. Boum, la charge de Brian Aïna WC. Il reste 8 secondes. Il reste 5 secondes. On est tout prêt. Avec Baptiste Thiol qui va pouvoir transmettre à Rob Duprez. La sirène qui retentit et Rob Duprez qui libère Jean Daugé. C'est terminé. Victoire inaugurale contre le RCT pour lancer la saison de top 14. 27 à 26. Qu'est-ce qu'on aura eu peur jusqu'au bout. On le connaît tellement de fois, ce scénario. Mais pour une fois, dans les 6 derniers mois, eh bien, la pièce tombe du bon côté de l'aviron bayonnais pour l'aviron bayonnais. Victoire donc pour lancer cette saison au bout du suspense face à l'un des cadors de ce championnat, l'aviron bayonnais, donc qui lance sa saison de la meilleure des manières.
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1: Avec donc cette victoire des bleus et blancs qui se sont fait peur jusqu'au bout. Mais Nico, bah écoute, 4 points. Si au départ on nous avait dit il y a 4 points contre Toulon, quel que soit le scénario, est-ce qu'on n'aurait pas signé?
2: Je suis en train de regarder l'ovation que reçoit M. Rousselet.
1: Oui, M. Rousselet qui sort des limites du terrain là, par la tribune Europe Car. Alors certains l'applaudissent ironiquement. Et il prend quand même une belle bronca, M. Rousselet, là, qui passe sous le tunnel. Oui.
2: Non, pour revenir à ce que tu disais, oui, l'essentiel aujourd'hui, c'était de gagner même petitement. Le contenu, peu importe, mais il faut lancer la saison. voilà, lancer la saison du mieux possible, pardon. En plus, on a eu ce match bizarre avec cette blessure quand même de ton peut-être meilleur joueur.
1: Bah oui, Léo Colli, le capitaine de Demi-de-Mêlée.
2: Qui est un dynamiteur justement, qui est un mec aussi qui a de l'expérience.
1: Après 2 minutes de jeu à peine.
2: Voilà. Et donc c'est vraiment ouais, le match bizarre, et on peut féliciter aussi le petit, on l'appelle toujours le petit, mais
1: Baptiste
2: le jeune Baptiste Thiol, le jeune qui a quand même fait 75 minutes quoi,
1: le seul bémol, mais c'est vraiment parce que sinon on va louer Baptiste, c'est sur une sortie de camp qui était dans ses 22 où elle est trop courte, il trouve 15 mètres, le seul bémol de la prestation ultra positive de Baptiste Thiol. Ça permet de rassurer un peu tout le monde, parce que on se disait oui, mais Herschel, Gengis est avec l'Afrique du Sud, oui, il n'y a que Léo Colli et Baptiste Thiol. Alors on va espérer déjà que Léo Colli ne soit pas trop grave. Mais bon,
2: oui, parce que je ne sais pas quand ça va rentrer Herschel, Gengis, mais
1: Herschel, c'est a priori début octobre.
2: Début octobre.
1: Ouais, fin septembre, début octobre.
2: Parce que là, il va se retrouver tout seul le week-end prochain. Donc, qu'est-ce qu'ils vont faire ? J'en sais rien, mais peut-être qu'il y a la solution de Tom Spring qui peut pallier ce poste. Mais bon, la victoire est.
1: J'allais te dire, on va revenir sur cette première mi-temps où il y a 13-10 à la pause et où on flippe quand même. Parce qu'on se dit, l'aviron est en train de tomber dans un faux rythme que Toulon est en train d'essayer d'imposer, qui ne nous faisait pas les affaires. Et finalement, il y a un début de seconde période qui rassure du côté de l'aviron bayonnais avec ces deux essais de Gérassi et de Tatafou en 15 minutes.
2: Oui, c'est là clairement qu'on a basculé un peu qu'on est revenu un peu dans le positif. Et comme tu dis, on était quand même à 3 minutes de la fin, à 2 minutes de la fin, on a une balle pour même gagner de 5 points.
1: Bonus défensif, c'est ça qui est fou.
2: Et tu reprends essai 200 mètres et tu te retrouves avec 30-40 secondes à jouer, ou s'il marque un point, une pénalité ou n'importe quoi, mais il gagne le match. Donc il faut savoir se contenter aujourd'hui de ça.
1: J'allais te dire, honnêtement, c'est le début de la saison, tu as très peu de préparation, tu as une équipe en face qui est très solide quand même, malgré les absents. Évidemment qu'on savait que ça allait pas être parfait, mais on savait que l'équipe qui allait l'emporter, c'était celle qui allait faire le moins d'erreurs. Et si la première mi-temps de la période de l'aviron bayonnais est difficile, en tout cas la seconde période a le mérite d'être beaucoup plus consistante.
2: Oui, mais clairement, là, je pense que les bayonnais vont être contents de leur prestation et surtout de cette victoire. Alors, il fallait lancer la saison du mieux possible. Là, on peut partir à Pau assez sereinement. Mais maintenant, Pau, je ne sais pas ce qu'ils ont fait aujourd'hui. Mais c'est toujours dans ce club, dans ce top 14, dans la Pro 2, c'est toujours la même chose. Celui qui reçoit a systématiquement la trouille, à la pression. Donc.
1: Et oui, on le sait, dans ce championnat ultra concurrentiel, le moindre faux pas, tu le payes cash. Et là, l'aviron bayonnais, surtout à domicile, et là, l'aviron bayonnais a rempli sa mission, parce que dans le fameux classement britannique, une victoire, une défaite à domicile, c'est moins 4 points aussi.
2: Oui,
1: pour faire le point, si tu t'en parlais, les résultats à l'extérieur, et ailleurs, j'allais dire, Castres est en train de gagner. 29-20 face à Vannes, Lyon 37, Clermont 29, Pau est en train de réaliser un joli coup justement à Montpellier, où ils sont en train de mener 24-19. Montpellier, finaliste, qui a connu une préparation raccourcie aussi, et qui est en train de se faire piéger, c'est sans doute normal, j'allais dire presque à la maison, même si les Palois avaient fait beaucoup tourner, puisque il n'y a que Grand Didier, je crois, qui est le seul international qui est sur la feuille de match pour les Palois. Puis le Stade français a eu chaud, s'est fait peur avec un 20-0 en seconde période, mais s'est imposé face à Perpignan, qui prend le bonus à Jean Bouin, 28-26, avec ce soir le match entre l'UBB et le Racing à 21h15.
2: Ouais, tous les résultats ont donc été. Tous les résultats ont été quand même. Ouais, même Perpignan, je suis étonné que. Ouais,
1: c'est ricrac, hein. C'est équipe de Perpignan, à Jean Bouin, aller chercher le bonus défensif. Attention, cette année, c'est peut-être la saison de tous les dangers en top 14, plus qu'il y a deux ans, parce que Vannes s'est armé, est habitué. Cette saison, va falloir prendre des points partout, et il est possible qu'un. De la 7ème place jusqu'à la 14ème presque, il y ait un ou deux matchs grand maximum de différence in fine.
2: Oui, ça va se jouer peut-être entre 3 et 4 ou 5 points maximum, entre faire le top 6 et peut-être jouer le match de barrage. On verra. Hein. Ça risque d'être une saison passionnante. Mais bon, l'essentiel est fait aujourd'hui pour les Bayonnais.
1: Avec cette victoire, alors que Ego Acre retentit, avec Sean qui est en train de faire chanter le public de Jean Degé. Ce petit chanteur de Baïgorry, que vous voyez dans l'émission de Télé The Voice Kids. Victoire donc 27 à 26. L'Aviron qui est la semaine prochaine, samedi prochain à 16h35, retour du format habituel du multi-rugby, heureusement, parce que les matchs à 19h on préfère à 16h35. Mais ce sera le déplacement au Hameau, donc face à la section paloise pour l'Aviron bayonnais qui recevra clairement dans deux semaines à Jean Daugé. Et puis avant ça, il y aura le match du Biarritz Olympique jeudi, important face à Colomiers qui s'est incliné en plus à Ben Bichou, qui va vouloir refaire un peu de son retard. Le BO qui a pris cher hier à Oyonnax, malgré un match très intéressant jusqu'à l'heure de jeu à peu près, avant de céder face à du lourd, du très lourd. Et puis évidemment, on aura le temps d'en reparler, de débriefer de ces matchs et puis de se projeter sur cette nouvelle semaine dans 100% rugby, 100% rugby du lundi au jeudi à 18h, et quand vous le voulez en podcast, on va aller récupérer les réactions. Vous les retrouvez dès demain dès 7h dans la matinale d'ici Pays Basque, et puis également dans la soirée sur les réseaux sociaux et le site internet. Merci Nicolas d'avoir été avec nous.
2: Merci à toi, merci à vous, et bonne soirée, bon week-end à tout le monde.
1: J'en profite, je voulais pas dire bonjour à quelqu'un à la pause, je t'avais coupé.
2: Non, je voulais juste féliciter Yann Blanchard qui s'occupe du foot à l'Aviron Bayonnais, parce qu'ils ont
1: troisième victoire
2: depuis le début de l'année, ils sont premiers quoi. Donc c'est
1: bravo, la trois matchs, trois victoires pour l'Aviron Bayonnais, avec un groupe qui a changé à 80-90%. Nouvel entraîneur là aussi, ça gagne du côté de l'Aviron foot, ça gagne du côté de l'Aviron rugby. Bref, les supporters bleus et blancs seront forcément ravis ce soir. Bon retour aux footballeurs de l'Aviron Bayonnais et bonne soirée à vous sur votre radio ici Pays Basque.
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5: Très belle soirée à toutes et tous.
6: Bonsoir à tous, soyez bienvenus, c'est 100% années 80, c'est 7 jours sur 7 et ça commence comme ça.

0: Gérard Blanc du Soleil dans la nuit.
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0: Les années 70 ont fait de lui une vedette en tant que leader du groupe Martin Circus. Les années 80 ont fait de lui une légende grâce à l'un des plus grands succès de cette décennie, Une autre histoire en 87 et un an après grâce à ce Soleil dans la nuit qui s'écoulera quand même à plus de 250 000 exemplaires en moins d'un an. Chapeau bas. Il y a aussi du soleil dans la voix et la mélodie de celle qui en 86 s'est retrouvée numéro 1 pendant 18 semaines avec Toi mon toit, Des papillons en l'air, Des fourmis par terre, Élie Médéros.

un pied devant l'autre. C'était Jean-Pierre Madère. C'était en 85 et c'était le troisième succès d'affilée pour ce dandy toulousain après Disparu et le cultissime Macumba, bien sûr. Bah depuis, Jean-Pierre Madère continue à avancer un pied devant l'autre. Il se produira notamment lors d'un concert spécial années 80, le 29 septembre, à l'espace des trois provinces de Brive-la-Gaillarde. Allez, c'est 100% années 80, le rendez-vous des souvenirs. Et dans vos souvenirs, il y a sans doute U2, Where the Streets Have No Name.

0: encore un groupe qui a marqué les années 80. Et d'ailleurs, si vous avez envie de retrouver le répertoire de Gold, ils se reforment en partie et donneront un concert au Casino de Paris le 21 octobre prochain. Allez, dans un instant, ABBA avec The Winner Take It All, qui sera d'ailleurs le dernier succès mondial du plus célèbre des groupes suédois. Et oui, 2 ans plus tard, ils se séparaient. C'était triste, c'était en 82. C'est juste après ça.
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6: Et 1h22h,

0: Gilbert Montagnier, on va s'aimer.
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0: Après un long exil aux États-Unis, notre Gilbert National est de retour en France. Il s'associe avec Didier Barbelivien pour composer le tube qui relance sa carrière, On va s'aimer. Et il continue d'ailleurs à faire chanter la France. La preuve, il est en tournée cette année et l'an prochain, il sera entre autres le 14 février au Dôme de Paris. Et on y sera. Peut-être qu'on croisera Francis Cabrel, mais à mon avis, sans sa casse sarbacane.

Tracy Chapman, c'était Talking About a Revolution. Ça, c'est la magie des années 80. Soudain, en 1988, on découvre cette voix incroyable, cette balade folk portée par une simple guitare acoustique, un texte engagé sur les inégalités sociales, et le monde entier craque pour Tracy Chapman. Elle voulait une carrière discrète, ben, c'est loupé. Elle se retrouve numéro un dans de nombreux pays, on l'accueille comme une star, c'est pas son truc. Alors depuis, ben, elle a retrouvé l'anonymat, son dernier album date de 2008. Allez, avant de se quitter, place à Genesis, tout de suite, Invisible Touch.

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6: Belle fin de soirée à tous. Dans un instant, c'est 100% chanson française. Je vous donne rendez-vous demain, même endroit, même heure. Vous écoutez ici votre radio. Il est 22h.
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5: Mai 1990, Vanessa Paradis a 17 ans et pour son titre Tandem, elle doit travailler avec Renaud et Souchon, mais le destin s'appelle Serge Gainsbourg.
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5: En découvrant les musiques, le grand Serge flash. Il veut écrire tout l'album. Entre le vieux lion et la jeune louve, le studio devient un ring. Vanessa ne se laisse pas faire, elle recadre le maître rue de Verneuil dès qu'une rime est trop facile. Gainsbourg en sortira une phrase mythique : Paradis, c'est l'enfer.

0: De ces étincelles naît le titre Tandem, place à une femme qui s'affirme. Jean-Baptiste Mondino sublime le tout avec un clip en noir et blanc, électrique et ultra sexy.
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7: Amour Censure de Oshi est sans doute

0: le titre le plus nécessaire de sa carrière. Je vous explique.
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0: Le 6 octobre 2019, un déclic brutal s'opère pour Oshi. Ce jour-là, des milliers de personnes défilent dans Paris pour la Manif pour tous, criant leur opposition à la PMA. Choquée, meurtrie par ces images, la chanteuse refuse de se taire. Pour elle, l'amour universel que l'on croit acquis est en réalité menacé. Elle écrit alors un cri du cœur pour dénoncer ouvertement l'homophobie, c'est amour

0: Ce titre fait aussi tristement écho à son propre vécu. Oshi a elle-même été victime d'une agression devant chez elle. C'est donc ici un titre comme un exutoire.
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2: On le sait, les histoires de famille sont parfois un peu compliquées. Mais voici quelqu'un qui répare les arbres généalogiques qui ont pris la foudre pour une succession. Elle peut vous appeler à 14h un mardi pour vous annoncer que vous avez un frère caché qui élève des chèvres dans le Larzac.
3: Alors, je m'appelle Virginie Nguyen Brion. Je suis généalogiste successoral.
2: Virginie, voilà un métier bien savant. Ça consiste en quoi exactement?
3: Alors, ce métier consiste à retrouver donc les héritiers dans le cadre de succession. L'objectif, c'est justement la transmission d'un patrimoine. Mais ce qui rend ce métier passionnant, c'est que ça va au-delà, en fait, la transmission du patrimoine. On vient rouvrir une histoire familiale. Ça peut, il peut arriver que ça amène à de véritables retrouvailles.
2: Alors, c'est pas commun comme métier. On y arrive comment?
3: On arrive à ce métier un peu par hasard. Pour ma part, c'était un peu un coup du destin. À la fin de mes études de droit, me dirigeais plutôt vers le notariat. Et j'ai découvert ce métier et j'ai eu la possibilité de rentrer dans un cabinet historique local. Et j'y ai travaillé pendant 16 ans.
2: Et ces gens que vous retrouvez, ils espèrent quoi et ils demandent quoi?
3: Retrouver ces photos, c'est ça qu'on nous demande. Donc c'est pour ça qu'il y a quand même vraiment une vraie partie généalogie. De s'intéresser aux défunts et voir s'il n'y a pas des photos de famille.
2: Vous devez en avoir des histoires à raconter. Une en particulier?
3: Pour moi, le cas le plus exceptionnel, c'est toujours ce côté humain. C'est-à-dire quand on vient annoncer à un frère qu'il a une sœur et donc à la sœur qu'elle a un frère. Que le papa, désolé mais c'est souvent le père, n'avait rien dit. C'est-à-dire qu'il avait eu un fils d'une deuxième union. Et il n'avait pas du tout parlé de sa fille d'une première union. Parfois, les frères et sœurs ont des destins complètement différents et ça va être compliqué pour eux de bien s'entendre. Mais là, en l'occurrence, ils étaient tellement heureux de se retrouver et je pense qu'ils se voient toujours aujourd'hui. Et ça a changé leur vie, ça a bouleversé leur vie.
2: Comment fait-on dans des histoires aussi personnelles pour que ça se passe bien?
3: Il faut à la fois être méthodique, parce qu'il faut respecter une certaine méthodologie au départ. Ensuite, je pense qu'il faut être empathique, parce que l'empathie, c'est ça qui va faire l'empathie dans les recherches. Parce qu'on va se mettre un peu à chaque fois à la place du défunt, mais pourquoi il serait parti par là, connaître les comportements sociaux de l'époque, etc. Et puis l'empathie, parce que quand on va retrouver les héritiers, en fait, certains ont besoin d'être écoutés, puis il y a certains qui bloquent, mais parce qu'ils ont juste besoin d'être entendus. Alors moi, c'est ici, à Lille, que j'exerce mon métier avec passion de généalogie successorale et que j'ai la chance de pouvoir exercer cette profession qui est toujours pleine de surprises.
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5: Le temps de vous lire en marseillais. Bonjour Médéric.
6: Bonjour Philippe.
5: Notre linguiste marseillais. Donc on va jouer ce matin un peu comme des enfants.
6: Oui, tout à fait. Alors vous savez à quoi jouent les enfants en ce moment? Enfin ces jours-ci, ces temps-ci.
5: Ces temps-ci, avec le smartphone, un jeu, voilà quoi.
6: Les tablettes, les jeux vidéo, etc. Ouais. On est d'accord. Les tout petits jouent encore avec des voitures, des robots, des trucs Pokémon, etc. Voilà. Alors autrefois, alors non, je vais pas faire celui qui grommelle à mon réguignard.
7: C'était mieux avant. C'est ça.
6: Non, mais je vais vous parler quand même des réguignards. Les Réguignaires de Luberon, c'est une association provençale qui, comme son nom l'indique, regroupe des amoureux de la culture de la langue provençale, des gens du Luberon, qui s'appelle avec autodérision donc les Réguignaires, en gros les râleurs. Hein. Eh bien, la présidente de cette association est bien connue chez nous. Il s'agit de Claudette Ocelli, aussi connue sous le nom de Mamette, dont on a entendu la voix sur notre antenne pour nous apprendre un peu de provençal. Avec ces Réguignaires, elle organise jusqu'au 14 mars à Pertuis, à l'espace de Croze, une exposition appelée Joe et Jugué d'antan, qui propose de retrouver des jeux et jouets d'antan et avec leur petit nom en provençal. Alors autrefois, les minots jouaient à Ouda, au dé, au Baouduf, au Toupie ou au Quille. Il y avait les osselets aussi. Alors, je me souviens que mon frère jouait, je trouvais ça bizarre, les osselets. Mmh. Mais voilà, ça a disparu, j'ai l'impression.
5: Oui, c'est vrai.
6: Non, voilà, on ne voit plus ça. Jouer aux osselets, c'est Djouga, Djibotrao et Mélisa Ousset. Par contre, les billes, on y joue encore. À mon époque, on prisait les gros galops comme ça et on tirait les soldats Starlux.
5: Ouais,
6: ou on jouait au pot. Enfin bref, voilà, j'adorais les billes. Dans la cour de récré, je pense qu'on joue encore à la marelle ou à la corde persaouta, je traduis pas. Mais probablement plus aux yeobanda, les yeux bandés, au Colin Maillard, qu'on appelle aussi Coucourouma. On dirait une chanson Coucourouma. En revanche, on fait encore liser Skundai, le jeu de cache-cache, à partir du verbe s'escoudre, se cacher. Et on dit parfois, c'est, va t'escoudre, va te cacher. On joue aussi à la poupée, la titeille, dans son usta ou des titeilles, sa maison de poupée, ou bien avec une poupoune pour djouga à la mama, là non plus, je traduis pas. Quand j'étais minot, j'adorais jouer avec les taraillettes, la dinette, mais aussi à la marchande. J'avais d'ailleurs un bel établi de marchande et je vendais à ma mère, à ma grand-mère, plein de beaux fruits et légumes en plastique, ou du poulet, ou en plastique, ou du fromage en plastoc. Avant, la malbouffe, vous voyez, avait déjà tout prévu. Tous ces jeux d'enfants d'hier ou d'avant-hier sont présentés à l'exposition Joe et Jugé d'antan à Pertuis jusqu'au 14 mars pour ce... Et samedi, donc demain, il y aura en plus un grand jeu de piste sur le double thème du parler provençal et des jeux d'enfants dans les rues de Pertuis, mais aussi du Motus. Tous les t-shirts, toute l'après-midi, nous serons sur place avec mon collègue Bla pour vous faire jouer à Motus en mode démo ou initiation. Mais il y aura aussi un Motus en live, en public, avec les meilleurs joueurs de Motus à défier. Alors, de mon temps, on jouait à cache-cache, et celui qui comptait, on disait qu'il pégait. On disait, allez, c'est toi qui pègue. Ouais. Et on joue aussi à faire des moulons dans la cour. Et pour signaler un attroupement, on crie moulon. Donc ce samedi, moulon à Pertuis.
0: Allez, moulon.
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4: Bonjour Julie, bonjour tout le monde.
7: Il y a un débat, Lucie, sur l'origine de la Loire. Je ne sais pas si vous qui nous écoutez, vous êtes au courant, mais c'est ce que vous nous racontez en tout cas aujourd'hui.
4: Oui, alors je parle bien du fleuve. Le plus long fleuve qui s'écoule entièrement en France. 1020 km de long. Fleuve légendaire, royal, qui a vu naître ses fameux châteaux. Fleuve sauvage aussi, puisque c'est l'un de ses surnoms. Est-ce que vous savez où la Loire prend sa source, Julie ?
7: Mais oui, carrément, je le sais, Lucie mieux sait qu'elle prend sa source au Mont Gerbier de Jonc.
4: Excellente réponse, bravo, c'est en Ardèche, dans le Massif central. Plus précisément, c'est une montagne, le Mont Gerbier de Jonc, très reconnaissable avec sa forme arrondie. C'est un ancien volcan qui semble avoir été posé là, comme ça, par un géant. La Loire prend apparemment sa source à environ 1400 mètres d'altitude. Et je dis environ parce que, encore une fois, il y a débat. Sur place, il y a trois sources différentes qui sont indiquées comme étant la source de la Loire. Il y a l'authentique source de la Loire, la géographique source de la Loire et la véritable source de la Loire. Les trois sont des filets d'eau ou au mieux des ruisseaux. Et là, c'est le moment de se souvenir de vos cours de primaire. Pour former un fleuve, il faut qu'il y ait une source, rejointe par d'autres sources affluentes, puis par des rivières affluentes, etc., etc., pour finalement que tout ça aille se jeter dans la mer. Mais alors, comment il peut y avoir une source géographique, une source véritable et une source authentique de la Loire ? Eh bien, parce que les propriétaires des terrains sur lesquels sont situées ces sources se sont chamaillés pendant longtemps pour savoir lequel était le propriétaire de la source de la Loire. Question certainement d'argent et de tourisme.
7: Bien sûr, aujourd'hui, Lucie, c'est fini quand même les chamailleries. Tout le monde s'est mis d'accord.
4: Bien sûr que oui, tout ça c'est terminé. Aujourd'hui, on parle des sources de la Loire. En fait, la Loire prendrait sa source dans la nappe phréatique sous le mont Gerbier de Jonc. Nappe phréatique qui fait jaillir non pas trois sources, mais une trentaine au pied du mont. Alors, il n'y a pas de source officielle en fait. Et cerise sur le gâteau, certains bénévoles se sont mis à chercher quelle était la vraie source de la Loire. Et ils se sont rendus compte que le premier affluent du fleuve prenait sa source plus haut et plus loin que ces fameuses sources dont je vous parlais tout à l'heure. Même si on n'est pas sûr de sa source principale, on est sûr qu'elle se jette à Saint-Nazaire. Et là, il n'y a pas besoin d'investigation.
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0: 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Il s'appelle Frédéric Brand et ça fait maintenant 17 ans qu'il travaille à l'élaboration des créments, des 4 millions de bouteilles de créments de l'entreprise Louis Bouillot à Nuits-Saint-Georges. Il nous fait voir l'envers du décor, mais d'abord on s'équipe de chasubles orange fluo.
1: Sur le site, il y a une centaine de personnes qui travaillent sur le site. Et c'est un site classé IFS BRC, c'est-à-dire qu'on respecte des normes qualité et sécurité consommateur. Et donc, mettre des chasubles qui permettent l'identification des visiteurs avec un enregistrement bien adéquat.
0: Eh bien, allons-y, ouvrons cette porte.
1: Oui, on va y aller.
0: Oula!
1: Donc, en fait, ici, nous n'avons pas de cave enterrée. Les cuves font jusqu'à 7 mètres de haut.
0: Ah oui.
1: 7 mètres de haut et une seule cuve représente le volume d'un petit domaine viticole. Ça représente environ 520 hectolitres de vin. Ici, nous avons dans cette cuverie-là 50 cuves différentes. Et cette diversité de cuves, cette quantité de cuves est importante parce qu'en Crémant de Bourgogne, nous sélectionnons les zones géographiques. Mais également, nous avons un grand travail au pressurage où nous séparons la cuvée et la taille que nous vinifions séparément. Et afin d'avoir une grande diversité de profils aromatiques qui vont nous servir de nos assemblages crémants futurs, nous avons besoin d'avoir une grande quantité de cuves qui vont pouvoir mettre en musique nos assemblages pour la suite.
0: Donc malgré le fait qu'on soit dans un environnement plus ou moins industriel et gigantesque, on a quand même cette notion de terroir, c'est important de le rappeler.
1: C'est important. Si maintenant je mélange tout, parce que c'est effectivement une seule appellation que l'on vinifie, mais si je commence à tout mélanger pendant les vinifications, après les assemblages qu'on va faire n'auront plus aucun sens. Il faut vraiment respecter ces trois principes, donc le cépage, le terroir et le fractionnement au pressurage qui vont nous permettre justement d'accorder. Il faut savoir que Louis Bouillot a plus d'une dizaine d'assemblages différents et il faut que chacune de ces assemblages ait une personnalité bien précise, avec son moment de dégustation et de plaisir propre. Et donc c'est grâce justement à cette diversité qu'on peut avoir ça.
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2: Les trois quarts des gens pensent qu'ils ne sont pas photogéniques. Et tu vois dans leurs yeux qu'ils se trouvent beaux. Et ça, je trouve ça fait trop plaisir.
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2: Alors bonjour, je m'appelle Florent Collat, je suis photographe sur Tours. Je fais du portrait, je fais du reportage, je fais de l'animalier, je fais plein de choses. J'ai pas envie encore de m'arrêter sur quelque chose. Mes réseaux sociaux, c'est florian.collat sur Instagram et sur TikTok.
0: Et ces réseaux sociaux ont quand même vraiment du bon. Sur Instagram, un jour, je tombe sur ça.
2: Excusez-moi de vous déranger, je suis photographe, je me balade dans la rue, je fais des portraits d'inconnus. Est-ce que t'as genre deux secondes, je fais un petit portrait vite fait?
0: Florian arrête les gens dans la rue et leur propose gratuitement de capturer leur visage.
2: Quand les personnes se voient et qu'ils découvrent qu'ils sont photogéniques, c'est trop beau. Et même moi, après, en retouche, je prends beaucoup de plaisir à faire des retouches. Un peu comme si je dessinais, j'ai mon petit pinceau en plus. Pendant des années, on m'a, entre guillemets, rendu beau à l'image en me filmant quand j'étais comédien. Et j'aime bien rendre l'appareil, du coup, mettre en avant les gens, mettre en valeur les gens. Et voilà, ça me fait plaisir.
0: Peut-être que vous avez déjà vu notre photographe sur le petit écran.
2: Ouais, j'ai commencé dans la télé, le ciné, j'avais 14 ans. J'ai fait des séries Léo Mattei sur TF1. Récemment, j'ai joué Clovis, roi de France sur France 2, une grande barbe, des grands cheveux, méconnaissable du coup. Mais en fait, le métier de comédien, tu dépends vachement du désir de tout le monde, du désir d'un directeur de casting, des envies d'un réalisateur, de ci, de ça. Et j'en ai eu un peu marre. Je voulais prendre les choses en main. Et là, en l'occurrence, mon appareil. Regardez-vous.
0: On va passer de la théorie à la pratique, mise en situation.
2: Ah,
0: Florian Alpag, un père.
2: Je vous montre ce que ça donne.
0: Et sa fille.
2: Vous êtes trop beau. Je crois que le papa a vu que la fille était partante, donc il s'est dit, bon, allez, pourquoi pas. Et puis, finalement, ça leur fait des souvenirs, quoi. Ça leur fait des belles photos faites par un professionnel, bah, gratuitement. Mine de rien, c'est pas tous les jours que ça arrive, j'imagine.
0: Amour, amitié, complicité, en tout cas, visible avec une photo. Certaines images, d'ailleurs, restent dans la tête de notre photographe.
2: Moi, j'ai un petit coup de cœur pour les vieux couples, les personnes âgées qui s'aiment. Je trouve ça trop beau de voir cet amour qui continue avec l'âge, quoi. Moi, ça me touche beaucoup. Et c'est des petits détails, c'est une petite main qui passe sur le dos, une petite attention, un truc. Je trouve ça trop mignon, quoi. De voir que ça fait 50, 60 ans qu'ils s'aiment et qu'il y a toujours des petites fleurs, petits machins, petits bisous. Moi, ça me fait fondre.
0: TikTok, Insta, son site web ou juste la rue, tout simplement, où vous pouvez croiser Florian Collat, de beaux clichés qu'on aime voir exister.
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9: Eh ben Adichas, Camille.
7: Adieu.
9: Toi, tu vas nous raconter une trop belle surprise qui t'est arrivée il y a 2 ans et demi, c'est ça?
7: Doukop, Kari et Anso de la Maïboun. J'étais chez ma mamie et elle nous m'explique Kari, ben ta minja d'Apnozout. Mes parents, ils arrivent pour manger et qu'ils me disent une side d'Apnozout à la béiture, qu'a su grosse colis qui t'attend. Et ils me disent viens à la voiture, il y a un gros colis qui t'attend. Et Doukop, Kari, bien à la voiture. J'ouvrais la porte, il n'est pas y passer. Je vois rien dans la voiture. Et au pied de Seti, qui a eu boule des peus, je vois une grosse boule de poils à mes pieds. Car Lumeka, c'était mon chien. Lumeka qui s'appelle Soleil. Mon chien s'appelle Soleil.
9: Oh, parce qu'il a mis du soleil dans ta vie?
7: Pas tout le temps. Pas tout le temps. Kepkuntari, l'asbestes d'Aumeka, Niaotekop. Je vous raconterai les bêtises de mon chien une prochaine fois.
9: Eh ben, j'ai hâte. Merci, Camille.
7: Merci, Satu.
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1: Bonjour Serge Papagali.
2: Monsieur Thomas, bonjour. Et Dauphinoise, Dauphinois, bien le bonjour également.
1: Où partons-nous pour ce Dauphiné Tour aujourd'hui?
2: Oh mon cher Thomas, aujourd'hui nos pas nous amènent dans une tribu dauphinoise.
1: Une tribu?
2: Oui, je dis tribu car le village compte moins de 350 habitants. Allons visiter les Muribontois ou les Chamois. Alors non, nous ne sommes pas dans un zoo, une réserve. Nous sommes à Saint-Mury-Montémor.
1: Ah, tout simplement.
2: Saint-Mury-Montémor, la tribu des Chamois habite donc dans ce charmant village. Alors, Saint-Mury vient de Saint-Maurice et Montémor d'un mont qui appartient à un certain Aimont. Bon, c'est tout simple, vous voyez.
1: Voilà.
2: Puis on s'en fout un peu. Voilà. On n'est pas compliqué dans le Grésivaudan. On aurait pu appeler les habitants de Saint-Mury-Montémor, je ne sais pas, les Murtois, les Murciens, les Martiens, tiens, pourquoi pas.
1: Oui, pourquoi pas.
2: Eh bien, on a choisi les Chamois, alors là...
1: Rien à voir.
2: On est en Dauphiné, on est les marteaux dans la région, mais évidemment pas. Alors un peu d'histoire quand même. On n'est pas là uniquement pour se moquer gentiment.
1: Non, on se moque pas.
2: Des chamois, je sais pas si ça fait ça, chamois, je suis pas sûr. Je suis pas sûr que ça fasse. Dans le temps, passer un temps, comme disait mon grand-père,

0: Ah non, bah,
1: je connais pas.
0: Ben,
1: heureusement que vous êtes là, Serge.
0: Si vous me dites oui, je suis dans le caca, vous voyez. C'est bien que vous me disiez non. Les ravioles.
1: Ah.
0: Mais attention, pas les mêmes qu'à Royan. Oulala, non, ce sont plutôt des rissoles, on dit. Alors, on peut se poser la question, pourquoi appelle-t-on donc raviole, ce qui est en fait une rissole?
1: Et oui, pourquoi on les appelle comme ça?
0: Eh bien, écoutez, on posera la question un jour au chamois. Pourtant, elles sont bonnes, les rissoles de Saint-Méry. Et celles de ma grand-mère, elle était aussi, d'ailleurs. Hein. Farcie non pas à la viande, mais à la pomme de terre. Quand j'étais gamin, servi avec du jus de viande dessus.
1: Ouais, mais c'est à table.
0: Oui, absolument. Mais je ne suis pas là pour vous parler de mon enfance et de ma grand-mère Germaine, hein, que j'embrasse si elle nous entend. Mais de Saint-Méry, Montémor. Et aussi, alors, des lieux dits qui l'entourent. Parce que j'ai lu dans le truc, il y a plus petit que Saint-Méry.
1: Ah bon?
0: Oh, mais on aime bien les gens tout petits. Moi. Je rigole, même. Tendresse, bien sûr. Ça ne fait pas tellement tendresse, ça. Bon. Cholet, Chape, Gorge, Sainte-Agnès, jadis regroupés à Saint-Méry. On ne parlera jamais d'eux. Ils sont trop petits, c'est trop petit. Un salut fraternel au balcon de Beldonne, dans ce massif de la belle Ladonne, de la belle femme. Je ne sais toujours pas où elle est, mais enfin bon. Humour italo-dauphinois oblige, bien sûr. Comme disait mon papa Mario, il faut rire dans la vie, le temps passe. Alors rions tant qu'on a des dents. Il n'avait pas cet accent, mon père, en fait. Hein. Ridere quando avevo i denti, diceva. Allez, tous ensemble. On n'est pas des
1: quand même.
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4: Ai-je encore besoin de le présenter? Arnaud Fromage est avec nous. Bonjour Arnaud.
5: Bonjour.
4: Pour votre nécessaire minute comtoise, Arnaud, il y a quelques temps, vous nous avez expliqué pourquoi l'emblème de la Franche-Comté était un lion.
5: Mais je ne suis pas allé au bout du raisonnement. Pour rappel, la Franche-Comté adopte le lion vers 1278-79 quand le comte de Bourgogne, Othon IV, décide de se rapprocher du royaume de France. Il décide pour cela d'adopter le lion, le roi des animaux et symbole de la monarchie française. La Franche-Comté n'est d'ailleurs pas la seule région à arborer cet animal que l'on retrouve aussi sur les armoiries de la Normandie ou en Aquitaine et qui est tout autant le symbole de Belfort que de la ville de Lyon parce que oui, il y a une logique là-dedans. Mais voilà, maintenant qu'on a dit ça, reste une question. Pourquoi le lion, qui n'est pas le plus imposant des animaux et qui, soit dit en passant, est une sacrée grosse feignasse, a-t-il pu devenir le roi des animaux et pas la baleine bleue ou le chinchilla?
4: Bon, déjà, ce n'est pas le cas partout, hein.
5: C'est vrai. En Asie, c'est plus souvent l'éléphant ou le tigre qui sont considérés comme les rois des animaux. En Amérique, c'est l'aigle qui règne aux côtés de l'ours, du jaguar ou du puma. En Afrique, le rhinocéros et le léopard sont aussi dans la place aux côtés, c'est vrai, du roi lion. Et en Europe, eh bien avant le lion, c'était l'ours qui était considéré comme le roi des animaux, mais tout va changer au Moyen-Âge. En gros, ce sont des histoires de symboles. Au Moyen-Âge, on se passionne pour la mythologie grecque, dans laquelle Hercule, qui était méga fort, a tué le lion de Némée, dont la peau était pourtant censée être impénétrable. Et puis, la crinière du lion est vue comme une sorte de couronne, ce qui fait bien plaisir aux souverains du continent, d'autant que bon, l'Afrique c'est méga loin et que personne n'ira vérifier.
4: Et bon, un roi c'est très humain, alors comment un animal peut-il être le roi de quoi que ce soit, quelque part, Arnaud?
5: Là encore, vous marquez un point, mais ce qualificatif de roi des animaux, depuis qu'il s'est débarrassé de sa symbolique royale, est plutôt là pour qualifier ce qu'en zoologie, on appelle les super-prédateurs. Ces animaux qui sont tout en haut de la chaîne alimentaire et qui sont relativement imprenables à la baston contre les autres espèces du coin. Et même dans ces cas-là, on devrait dire que ce sont les lionnes qui sont les reines, parce que ce sont elles qui chassent, mais seulement les reines de la savane. Bah oui, si on va par là, chaque type de terrain a son roi. Celui de la jungle amazonienne, ce serait plutôt le jaguar, et celui de nos forêts à nous, eh bien ce serait plutôt le cerf. Mais au fond, une grosse feignasse qui laisse les autres combattre à sa place, qui se fait nourrir et qui prend la lumière, est-ce que ce serait pas ça la définition d'un roi? Bon bah je retire tout ce que j'ai dit alors.
4: Voilà, retirez tout. Merci beaucoup Arnaud.
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très jeune artiste a adopté la Bretagne et le pays de Ploërmel pour en faire son espace de création. 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
4: Taureau, je crois que c'est du 21. Ah non, je sais plus.
5: Savez-vous ce que c'est que l'astrologie ?
6: C'est les astronautes qui vont dans l'espace.
4: C'est l'espace et les constellations, le placement des étoiles.
5: Vous êtes de quel signe ?
6: Verseau. Moi, je crois que je suis taureau.
7: Moi, je suis taureau.
8: Ah si, je suis taureau.
5: Comment on a découvert que vous étiez de ce signe-là ? C'est grâce à quoi ?
4: Bah, au mois de l'année, par exemple, le taureau, je crois que c'est du 21 mars jusqu'au 20... Ah non, je sais plus.
6: Moi, j'avais un petit carnet de jeu et il y avait un jeu. Si on réussit le jeu, ben, on savait on était de quel signe.
9: C'est quand même magique, hein ?
10: Waouh, c'est fabuleux ! Et pourquoi on fait ça ?
6: Je sais un peu, Verseau, c'est de quel temps à quel temps ? C'est de la fin de janvier au début de février. Et moi, vu que je suis née le 31 janvier, bah, je suis Verseau, du coup. Ça s'appelle des signes astrologiques. Et l'astrologie, du coup, bah, c'est des signes astrologiques.
5: T'es taureau, ça veut dire que tu rentres, t'as besoin d'une étable ?
4: Non, c'est sur les qualités. C'est quand on est, par exemple, taureau, bah, dans le mois de où on est taureau, bah, on n'est pas comme d'habitude.
5: Et vous êtes comment, messieurs les taureaux ?
4: Bah, j'en sais rien.
11: Il possède certainement des qualités, mais voilà. Lesquelles ?
6: Je sais pas, moi, je pense de l'émotion. Beaucoup, beaucoup d'émotions. Après, je sais pas.
12: Comment je peux te montrer que je peux être fort et sensible, noble et affectueux ?
6: Aïe. Les taureaux, eh ben, par exemple, ce sont des personnes qui sont nées pendant les mois de taureau.
13: C'est logique.
4: Quand on est taureau, on se contrarie plus, on est plus vexé, alors que d'habitude, non.
6: Taureau, bah, vu que les taureaux, c'est costaud, bah, je pense que les taureaux, ils sont costauds. Enfin, ceux qui ont les signes astrologiques taureaux, ils sont peut-être très forts.
5: Et les balances, alors ?
6: Quand on était le signe astrologique balance, c'est-à-dire que quand il y a quelqu'un qui nous dit quelque chose, on va le balancer.
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1: Bonjour, je suis Pierre Bourguignon, je suis un ancien officier de gendarmerie. J'ai depuis quelques années écrit quelques polars. J'habite en bordure de côte. Le but de mon écriture, c'est de faire connaître les Landes et faire connaître un peu la gendarmerie, comment elle fonctionne, parce que ces films télévisés et autres ne reflètent pas du tout l'esprit gendarmerie.
2: D'où est née cette idée d'écrire justement a posteriori de votre profession de gendarme?
1: J'ai eu envie de donner une image précise de la gendarmerie et de la justice plus largement parlant. C'est pour cette raison que j'ai commis une dizaine de polars dont les enquêtes sont menées par les gendarmes. Mais le dernier, bizarrement, il est mené par un détective. Ce détective, il s'appelle François Latournerie. D'accord, mais comme c'est pas très vendeur, c'est Jack Larson.
2: Est-ce qu'il y a un peu de vous dans Jack Larson?
1: Ouais, disons que je fantasme un peu. Certainement, oui, peut-être.
2: Et alors justement, les diaboliques de Segor, l'histoire en elle-même, vous l'avez complètement inventée?
1: Ah, complètement inventée. Elle se passe dans une boîte échangiste, c'est pas graveleux, c'est simplement de l'humour, ce que je tiens à maintenir dans tous mes polars. Les Landes, j'aime bien, je les connais bien pour y avoir vécu depuis tout petit. Les secteurs dont je parle, je les connais particulièrement, qu'il s'agisse du courant du Chêne, de Moliès, de Messanges ou de Dax. J'ai travaillé dans le Tursan, Jaune, Air-sur-Adour. J'ai eu aussi envie d'en parler puisque j'ai un titre qui se déroule dans ces lieux mêmes, Palombe, Tursan et Salami, le titre. Si vous voulez, on m'a comparé souvent à Santo mais dans le rural, donc j'ai envie d'avoir des titres qui fassent sourire. Tous mes polars, il y a du suspense, vous savez pas qui a fait quoi jusqu'à la dernière page. Ce que je souhaite, c'est pas forcément le cas, mais ce que je souhaite, c'est que le lecteur ait envie d'en lire un autre. J'écris quand j'en ai envie, quand j'ai 10 minutes, 5 minutes, je reprends où j'en étais, et j'ai aucune pression, je me mets dans la peau de l'enquêteur que j'ai été, et bien sûr, je me mets dans la peau du truand, je me dis si j'étais truand, pour contrer les enquêteurs, qu'est-ce que je pourrais faire? Et ça vient tout seul.
2: Ce métier de gendarme, finalement, c'était une vocation.
1: C'est arrivé par hasard, mais c'est une vocation. Parce qu'être gendarme, c'est être à la disposition des gens, être prêt, être humain, essayer de comprendre, de trouver des solutions, d'éviter des drames. C'est ça, être gendarme. Et aujourd'hui, ça a beaucoup changé. Les gendarmes sont à l'image de la société aujourd'hui. C'est-à-dire que de la rentabilité, de mon temps, c'est pas ça.
2: Vous voulez dire que leurs conditions de travail ont changé?
1: Ah, complètement. Ils sont débordés. On leur colle sur le dos de plus en plus de tâches. Et on peut pas tout faire. On peut tout faire, mais pas forcément bien. Dans le temps, les gendarmes étaient accueillis par la population. Aujourd'hui, on se fait agresser. C'est pas du tout pareil.
2: Donc on rappelle quand même que le nouveau roman, ça s'appelle Les Diaboliques d'Osor, c'est publié aux éditions Terre de l'Ouest, qui mine de rien est une maison d'édition de Seignos.
1: C'est un nouvel éditeur qui s'appelle Benjamin Jugiot à Seignos, qui porte une attention particulière à l'orthographe et à la syntaxe, et cet éditeur est au top niveau pour ça.
2: Moi, j'ai un petit truc à vous demander, là, quand même, Pierre, avant de se quitter. On va pas le faire à la façon commandant, mais j'aimerais bien quand même que, assez rapidement, vous me donniez le nom de la radio qui vient de vous tendre le micro ce matin.
1: C'est Ici Gascogne.
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3: À la menuiserie Pelé, fondée en 1926, elle est située à Montenay, le long de la route Laval-Ernée. Quand on arrive sur place dans le hall d'entrée, on passe d'ailleurs devant une machine qui, elle aussi, a 100 ans. Elle était utilisée au début de l'entreprise. Et je rejoins Laurent Pelé, le directeur. Il représente la troisième génération de la famille. Et dans son bureau, justement, il y a quelques portraits de famille.
4: Là, vous êtes devant les photos de mon grand-père et de mon père qui sont dans l'atelier à Montenay, derrière l'église, ce qui est l'origine de l'entreprise.
3: Oui, parce qu'évidemment, elle a changé d'endroit, même si on est toujours à Montenay, mais vous avez déménagé il y a combien de temps ?
4: Il y a un peu plus de 20 ans, c'était janvier 2005.
3: On va s'avancer, Laurent, on va quitter votre bureau. Alors, je vois qu'il y a l'atelier sur la droite, mais là, d'abord, on est dans une autre pièce.
4: Donc là, vous êtes au bureau d'études, où vous avez trois personnes qui y travaillent, où on prépare tout ce qui va être fabriqué en atelier.
3: Alors, justement, vous intervenez sur quel type de chantier tout au long de l'année ?
4: Donc, nous avons gardé les particuliers qui représentent à peu près 20% de notre chiffre d'affaires. Et autrement, nous travaillons aussi sur des chantiers publics et des marchés privés.
3: Parmi les très gros chantiers réalisés par l'entreprise Pelé, on peut citer la conception et la pose de toutes les menuiseries du 40, le conservatoire de Laval. En ce moment, Pelé travaille sur la future médiathèque de Lassay-les-Châteaux. Et une grosse partie du boulot s'effectue dans l'atelier.
4: On va aller vers l'atelier, il y aura un petit peu de bruit.
3: Il y a combien de personnes d'ailleurs qui travaillent chez vous maintenant, Laurent Pelé ?
4: On est plus de 30 aujourd'hui, y compris des alternants, des jeunes en formation, du CAP jusqu'à la licence.
3: J'adore parce que, alors évidemment on entend le bruit des machines, mais il y a cette odeur du bois qui en fait est assez agréable d'ailleurs.
4: Ah oui, on a la chance d'avoir vraiment un très beau métier. On travaille le bois, c'est une matière très noble. Donc toutes les essences du chêne, du hêtre, du châtaignier, du frêne.
3: Je vois plein de machines, il y en a une à ma droite, il y en a une à ma gauche qui est assez impressionnante. Qu'est-ce qu'elle fait là, la machine qui est sur notre gauche et on s'en rapproche?
4: Donc ça c'est un centre d'usinage numérique qui nous permet d'usiner un peu tout ce qui peut être fait en menuiserie. Elle est à 5 axes, donc on peut faire un ballon de foot en deux fois sur ce genre de machine. Mais elle ne sert pas à ça, évidemment. Elle sert surtout à fabriquer toutes nos portes, tous nos châssis, tous nos agencements.
3: Et alors, quand on s'avance dans votre atelier, on voit qu'il y a eu différentes constructions de cet atelier. Là, j'ai l'impression qu'on est dans une partie très récente.
4: Oui, donc l'atelier a été construit en 2004. On l'a agrandi 3 ans après. En 2008, et puis il y a 2 ans maintenant, on a agrandi 600 mètres carrés et on a mis du photovoltaïque sur le toit.
3: Bon, alors ça se trouve, si je reviens dans 100 ans pour les 200 ans, je suis pas sûr que ce soit possible, mais ce sera 2 fois plus long alors l'atelier.
4: Voilà. On sera dans le champ à côté.
3: Alors Laurent Pelé nous a dit que l'une de ces machines pilotées par ordinateur est capable de fabriquer un ballon de foot. Il en a d'ailleurs un exemplaire dans son bureau. J'ai essayé de faire des jongles avec, alors je me suis fait mais très très mal. Je vous raconte pas l'état de mon pied, c'est une catastrophe.
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5: Ah, le matin, on fait la toilette, et il faut nous prendre pour des gobettes.
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5: La gobette, c'est la truie, ou la métreux, qu'elle est de ses petits gouris. Ah, par chez nous, c'est pas comme chez les Bertans, j'en pas de gros élevages de cochons. Dans le temps, dans les fermes, on engraissait un verra, en que des truches et puis les yeux grasses. Puis, on y faisait sa fête. C'était la Saint-Cochon. Tout le monde venait aider la famille, les voisins, pour éplucher les oignons, faire le boudin puis les saucisses, saler la viande, et puis casser la croûte. On buvait une goutte, puis bien souvent une deuxième. Celle-là, on l'appelle le rince-cochon. Même si on l'élève pour le manger, ça l'empêche pas de l'avoir de la tendresse pour le cochon. Écoutez donc ce qu'en dit Jules Gilbert.
6: En Berrichon dans le texte.
5: Ah, oh, je l'avais acheté sur le champ de foire, le 1er de septembre à Saint-Martin. Oh, il était vif, c'est à pas croire. 2 grandes oreilles, le museau mutin. Le soir, un coup formé dans l'étable, il a ben dû trouver le temps long. Il a regretté, c'est ben manquable, tous ses petits frères, les autres laitons. Oh, doucement, il s'est fait à son auge, ou qui avait du boire à gogo, à la paille fraîche qui fait sa bauge, ou qui ronflait comme un sous-l'eau. Oh, pour le pousser, je peine à un dire, toute la journée il dévorait. Puis un soir, j'ai dit à ma vieille, c'est temps, faut qu'on tue notre bestiaux. Eh ben, ça nous a fait quelque chose, à la Mélipie à mouer. Ça l'a pas empêché de faire la fête. Ce chagrin-là, c'est vite passé. J'en fais des pâtés en claquette, des grands boudins que j'en épicé. J'en ai mangé de la couchouna et que j'en arrosé en que du vin gris. Des andouillettes et des tripoilles, des saucisses et du boudin frit. Le soir, j'étais ben tout un peu pompette. Moi, émotionné pour de bon, j'ai ben failli gâter la fête. Comme un vieux, je pleurais mon cochon.
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1: 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Annick Bonhomme.
2: Un enfant a-t-il le droit de ne pas être d'accord avec ses parents ?
3: Oui, et d'ailleurs, ils acceptent pas ça. On fait des choses qu'on n'a pas le droit et eux, ils le font devant nous. Nous, on doit se coucher tôt et eux, ils doivent se coucher tard.
4: Moi,
3: je dis, oui, on a le droit de pas être d'accord parce que c'est pas tout le temps eux qui décident, parce qu'on a le droit de prendre un petit peu la vie. Par exemple, si nous, on mange un truc qu'on aime pas et eux, ils mangent un truc qu'on aime bien, ouais.
5: C'est un peu injuste, hein.
6: En fait, quand, par exemple, nos parents, ils sont pas d'accord avec quelque chose, et que, en fait, nous, on a raison. Ils acceptent pas qu'on a raison. C'est les plus grands et ils veulent toujours avoir raison.
7: Et surtout, parlant de trucs familial, le plus embêtant avec les parents, c'est que quand t'es l'aîné et que t'as toujours une petite dispute avec ta sœur, ils vont croire au plus petit. Pourquoi ? Je ne sais pas. Mais alors ça, c'est un truc qui me saoule vachement, en vrai.
8: C'est totalement vrai. Alors, la dernière fois, mon petit frère, il a mis ma chambre en bazar, alors j'avais tout rangé, mais j'ai pris.
2: C'est toi qui as été disputée ?
8: Oui.
2: Et tu as réussi à expliquer à tes parents ou pas ?
8: Oui, au bout d'un moment, ils ont réussi à me croire. Donc ça va, c'est mon petit frère qui a été puni, pas moi, heureusement, mais c'est de l'injustice.
9: Pour moi, on obéit tout le temps à ses parents, même si c'est un truc grave et tout, j'obéis.
2: Mais quand vous n'êtes pas d'accord avec vos parents, est-ce que vous échangez, est-ce que vous arrivez à discuter ?
5: Oui, mais en fait, ils font ça pour notre bien, c'est pas parce qu'ils veulent pas.
2: C'est toujours pour votre bien ?
8: Non,
6: c'est pas vrai. Quand, par exemple, je suis pas d'accord avec ma mère, et elle me laisse m'expliquer, mais à la fin, elle dit toujours son dernier mot, du coup, c'est moi qui ai tort et c'est elle qui a raison, alors que c'est moi qui ai raison.
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10: La recette des petits bonheurs, elle est on ne peut plus simple. Il faut un micro ici, le plus discret possible, à la main. Et il suffit de faire des rencontres, sans rendez-vous, sans se présenter, et le tout en quête de bonheur. En voici donc un petit bonheur que je vous ai trouvé à Aurel, un petit village de Maurienne. On est donc en Savoie. Et pour ceux qui croyaient que l'Arche de Noé pouvait se trouver au bord de la mer, eh ben non, c'est à Aurel.
11: Et ouais, comme quoi. Et ouais. Vous vous rendez compte ? C'est incroyable, hein ?
10: Alors c'est quoi cette Arche de Noé ?
11: C'est mon écurie avec quelques brebis, quelques chèvres, un poney et voilà.
10: Bon, en même temps, je la croise, elle passe avec son petit déjeuner à la main. Crème de cassis et martini blanc. Ouais. Quelle santé !
11: Ouais. Ça, c'est pour les jours à venir. C'est pas pour tout de suite. C'est quand il y a quelques amis qui passent, je les invite à boire un petit coup quand même.
10: En cette saison, Aurèle, ça voit le soleil encore un peu ?
11: Ici, au chef-lieu, non, on l'a pas pendant 2 mois.
10: J'ai l'impression que ça dégèle pas souvent, là, oui.
11: Mais les deux hameaux, vous avez Bonvillard et Orlette, oui, ils l'ont toute l'année.
10: Oui, mais pas vous. Donc il faut le bar bien rempli.
11: Il faut boire avec modération.
10: Alors pourquoi l'Arche de Noé ?
11: Non, c'est parce que quand il y a un souci, l'animal, il arrive ici, quoi. Les chats, et voilà, donc un peu de tout et...
10: Voilà, en même temps, effectivement, là, j'ai un chien sous les yeux, il y a un chat pas loin.
11: Oui, puis j'en ai quelques-uns aussi dans la grange, donc je les accueille, puis je leur donne manger, puis je leur fais pas du mal, quoi.
10: Ouais, ils sentent que c'est un refuge.
11: Oui, puis voilà, quand il y a un souci, les animaux, ils arrivent ici, quoi, voilà. C'est un fluide, en fait, j'ai pas besoin de flécher, ils viennent tout seuls.
10: Et là, ce chien qui est là, c'est à vous aussi ?
11: Oui, c'est le mien. Je l'attache à la barrière, comme ça, il me voit. Il est trop gentil, mais il est fugueur.
10: J'avais pas vu. Là, il vient de bâiller. Comment ça s'appelle, ces chiens qui ont la langue bleue ?
11: Eurasier. C'est un chien de race, de pure race.
10: Il a l'air impressionnant, quand même.
11: Oui, il impressionne, mais voilà, c'est tout.
10: J'avais vu, en passant, là, avant de vous rencontrer, il y a un biberon, il y a des restes de lait. C'est-à-dire qu'il y en a quelques-uns qui ont besoin d'être maternés.
11: Oui, oui, la maman n'a pas assez de lait, donc je lui redonne le biberon.
10: Des chats ?
11: Non, c'est des agneaux.
10: Oui, parce qu'à l'origine, c'est vraiment une bergerie.
11: Oui, oui. Attendez, je vais vous la faire voir. C'est...
10: Oh, ils sont bien, là.
11: Là, c'est... C'est 2 petites agnelles que je donne le biberon là-bas. Puis celle-là, elle est déjà un peu grande.
10: Il y a plein de races différentes, là, j'ai l'impression, non ?
11: Oui, il y a plein de races différentes. Ouais.
10: Je peux vous demander votre prénom ?
11: Je m'appelle Noël.
10: J'ai croisé donc la mère Noël à côté de l'Arche de Noé, c'est pas mal. C'est quoi le dernier petit bonheur de Noël ?
11: Oh, je sais pas. C'est d'avoir une vie simple et voilà, de soigner mes animaux et une vie toute simple.
10: Et d'être aimé des animaux, si ça se trouve.
11: Oui, aussi. Ils vous les rendent, de toute façon, si vous êtes gentils avec eux. Ils sont gentils avec vous et ils vous aiment bien. Ils vous sont très reconnaissants, les animaux.
10: Plus que les hommes.
11: Oui.
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4: Avant d'accueillir le centre des congrès, l'Ancan, c'était une atmosphère à part. Un lieu avec du bruit, des odeurs aussi, et de l'effervescence. Ici, on criait les enchères, on vidait les caisses de poissons, et toute une ville vivait au rythme de la mer. Entre 1956 et 1994, la criée de l'Ancan est l'épicentre du port de pêche Rochelet. Chaque jour, les bateaux rentrent au bassin des chalutiers, chargés de merlus, de barres, de dorades. Les caisses sont déchargées directement sur les tables de tri et les mareyeurs enchérissent à la voie. On imagine facilement une ambiance intense, rythmée, quasi théâtrale.
12: Il est tout frais, mon poisson. Il frétille. Il est tout frais.
13: Ça sent le poisson d'en face.
4: À son apogée, au milieu des années 1960, jusqu'à 25 000 tonnes de poissons transitent ici chaque année. La Rochelle figure alors parmi les ports de pêche les plus actifs de France. Et si on s'attarde sur le bâtiment en tant que tel de l'Ancan, eh bien, nous sommes face à une construction longue de près de 300 mètres là, après son agrandissement. C'est un véritable outil moderne. Quai de déchargement, atelier de mareyage, liaison ferroviaire, chambre froide. En fait, tout est pensé pour rationaliser et accélérer le commerce du poisson.
14: Bah, qu'est-ce que c'est que ça ?
12: Un bon poissonné, c'est tout frais et bien goulu !
14: Ça pue, puis ça bouffe maintenant que tu l'as posé sur le capot !
4: Dès le XIIIe siècle, le marché aux poissons occupe différents sites dans La Rochelle. Il s'installe dans le centre-ville, rue du Port, puis rue Amelot, avant de migrer dans l'ancien couvent des Carmes. C'est la Coursive aujourd'hui, pour finalement se fixer au bord du bassin des Chalutiers. À la fin du XIXe siècle, l'arrivée des bateaux à vapeur transforme profondément la pêche. Les sociétés d'armement se multiplient à partir du début du XXe siècle, puis vient l'âge d'or des Trente Glorieuses, avant le déclin, lié au choc pétrolier notamment, mais aussi à l'éloignement des zones de pêche et aux crises successives. En 1994, la criée quitte l'Ancan pour rejoindre Chef de Baie. Une page se tourne alors. Mais le bâtiment, lui, eh bien, il reste debout. Transformé en centre des congrès, il a réussi à conserver son esprit d'origine, avec ses grandes baies ouvertes sur le bassin, ses quais, et puis ses volumes impressionnants. Et avec la seconde édition de l'événement, la criée de l'Ancan, eh bien, le lieu renoue avec son histoire et reprend le temps d'une journée son accent maritime.

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3: Et Olivier, ce matin, retourne à l'école primaire aujourd'hui.
2: Eh oui, et pour y trouver du gaga. Mais blé, je voudrais aujourd'hui vous parler du mémoire de Judith Boucher, réalisé l'an dernier à l'Université Jean Monnet de Saint-Étienne, et qui s'intéresse à une question rarement étudiée. Comment le parler stéphanois, le gaga, circule encore aujourd'hui dans les écoles primaires, et dans quelle mesure le parler des enseignants influence le parler des élèves? Son travail porte sur toutes les classes de l'école primaire, en milieu urbain comme en milieu rural. Judith a formulé trois hypothèses. Premièrement, le gaga serait peu utilisé par les enseignants en situation d'enseignement. Deuxièmement, lorsque les enseignants l'utilisent, les élèves auraient tendance à le reprendre. Et troisièmement, le gaga serait plus présent dans les écoles rurales que dans les écoles urbaines. Pour répondre à ces questions, elle a observé des classes, mené des entretiens avec les enseignants et avec les élèves, et elle a mené des observations dans les temps informels à l'école. Son analyse porte à la fois sur le vocabulaire gaga et sur des structures spécifiques comme le pronom neutre Y, employé comme complément direct, j'y ai fait, l'inversion des pronoms personnels après un impératif, donne-moi-le au lieu de donne-le-moi, ce qui nous vient du patois, puisque Pierre Duplet écrivait déjà en 1896 à l'inverse du français, quand un verbe à l'impératif a deux pronoms pour complément, l'un direct, l'autre indirect, c'est ce dernier qui s'énonce en premier. Exemple en patois, « by may lou ». Et puis aussi la formation d'adjectifs à partir de participes passés. Il est trempe de chaud, ses joussons enflent, la reloge est arrête. Donc qu'en est-il des résultats du travail de Judith? Les observations révèlent une situation un peu plus nuancée que ce qu'elle attendait. Très surprenant, 54% des enseignants utilisent au moins une fois un régionalisme en cours au cours des séances observées. Un élève sur 6 emploie spontanément un mot ou une expression gaga lors des entretiens. Et dans les classes, un régionalisme apparaît dans 20% des situations que Judith observe. Il semblerait donc que le gaga soit encore bien présent dans nos écoles. Mais quels sont les mots, les expressions, les tournures qui ressortent le plus, ou plutôt qui ressortent le mieux? Un peu de patience les amis, la suite c'est pour bientôt.
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4: Et je suis ravie de retrouver dans cette rubrique celle qui a été la révélation littéraire dromoise de 2024, Valérie Patureau, avec sa cuisinière des Kennedy qui a conquis 100 000 lecteurs l'année dernière. Elle publie cette rentrée aux Escales un très très beau troisième roman qui s'appelle L'Enseveli. L'Enseveli, c'est d'abord l'histoire d'Abel, poilu de la Grande Guerre, blessé au combat en sauvant un inconnu. Il est transféré dans un hôpital de fortune où il va faire la connaissance d'un mystérieux voisin de lit, une gueule cassée qui, incapable de parler, va communiquer avec lui à l'aide d'un petit carnet. Adrien, c'est son nom, est médecin et officier, tandis qu'Abel, simple soldat, vient de la Drôme paysanne. Mais là, pour passer les journées, ils vont se raconter l'un à l'autre et tisser un lien si puissant que lorsqu'ils seront séparés, il faudra à tout prix se retrouver. Pourquoi Valérie Patureau a-t-elle voulu redonner vie à des combattants de la Grande Guerre? C'est la question que je lui ai posée.
5: Peut-être parce que je suis la dernière génération à les avoir croisés. Je m'en souviens très bien, je devais avoir 7-8 ans et le frère de ma grand-mère me terrorisait parce que quand on allait chez lui, il retirait son œil de verre et donc il avait eu un terrible, sur un obus pendant la guerre de 14. Moi j'ai un intérêt très fort pour l'histoire, pour cette période particulière de l'histoire aussi, parce qu'elle représente vraiment, je le trouve, au même titre que la Révolution française, elle représente le socle de notre société moderne. Et je suis pas historienne, donc j'ai pas du tout voulu écrire un livre sur la guerre. J'ai voulu écrire un livre sur l'amitié et surtout poursuivre ma quête que j'avais déjà dans Nésida de cette interrogation sur le déterminisme social qui fait que nous rencontrons tous, sans que ce soit vraiment conscient, des gens qui partageons à peu près les mêmes choses, les mêmes... Voilà. Et il n'y a pas 36 circonstances. Il y a l'hôpital qui parfois vous amène à partager une chambre d'hôpital avec quelqu'un qui n'a pas du tout la même vie que vous, ni en âge, ni en lieu, ni rien. Et puis la guerre. Et c'était vraiment ça mon sujet. Et là, j'ai eu envie de m'intéresser, de m'interroger sur la sensibilité des hommes qui, en fait, n'est pas si lointaine de la nôtre.
4: Et puis, contrairement à la cuisinière des Kennedy, on est dans un roman du temps long.
5: C'est vrai que dans la cuisinière, je suivais sa vie, et Dieu sait que sa vie est assez trépidante et qu'elle nous emmenait d'épisode en épisode. Là, c'est un temps long, c'est un livre à la fois de terre, je dirais, parce que la terre est présente tout le temps, la terre qui vous engloutit, la terre qui... Enfin, c'est vraiment un livre de terre, et un livre sur le temps, parce qu'il n'y a que dans ce temps long qu'on arrive aussi à se connaître, à se livrer, à apprendre les uns des autres. La grosse différence aussi avec mes deux premiers romans, c'est que c'était des histoires qui parlaient de personnages qui avaient existé. Là, ils sortent tous les deux de mon imagination. Ils sont nourris de tout mon imaginaire qui a été bercé par tous ces livres formidables sur cette période. Et de beaucoup de choses de ma propre vie, sans s'en rendre compte, les deux grand-mères présentes dans ce livre, ce sont les miennes. Mais je ne sais pas si je l'ai vraiment décidé. Je crois que c'est vraiment arrivé au fil de l'eau.
4: Et de cette écriture puissante de Valérie Patureau qui, en quelques mots, fait naître des images fortes, des émotions qui vous envahissent, c'est vraiment une magnifique écrivaine que je vous conseille de découvrir avec L'Enseveli qui est paru aux Escales.
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6: Nous sommes avec une des dernières et la plus ancienne fabrique de pâtes de fruits en Auvergne. Avec Anthony Vallat, qui est le directeur général. Merci de nous recevoir, Anthony. Nous sommes face à une vieille photo qui montre, je pense, le tout début de cette maison Cruzy, c'est ça ?
7: C'est pas le début historique, puisque la maison Cruzy a été fondée en 1880, mais c'est effectivement une photo du site de fabrication ici, sur la zone du Brézé, tel qu'il était en 1956, au moment où la maison Cruzy a déménagé du centre de Clermont pour venir s'installer sur la zone du Brézé.
6: Construction de l'usine Goffredi, avenue Jean-Mermoz, sur le champ d'Angélique. Et on aperçoit des angéliques sur ce champ.
7: Et l'angélique étant un des produits un petit peu signature des confiseurs et de la confiserie. Et donc c'est un beau clin d'œil de l'histoire que de penser que notre site de fabrication ici est basé sur un ancien champ d'angélique. Voilà.
6: L'angélique, ces petits bâtonnets de couleur verte,
7: Exactement.
6: Ça, je ne dis pas de bêtises.
7: Mais il y a beaucoup de particuliers qui ont aussi de l'angélique à la maison.
6: Voilà. C'est la tige.
7: On confie la tige, tout à fait.
6: D'accord, ok. Et aujourd'hui, vous en faites toujours. Vous avez toujours des producteurs d'angélique qui bossent avec vous.
7: Oui, tout à fait. C'est un agriculteur qui vient nous livrer en tracteur chaque année. C'est au mois d'août, quand la récolte est prête. On se met d'accord avec lui l'année d'avance sur les quantités dont on aura besoin. Et puis il vient nous livrer. On la travaille, on la prépare. Et puis après, on va la faire confire. Donc c'est un produit auquel on tient beaucoup.
6: Il y a toujours une grosse tradition autour de ça. Enfin, en Auvergne, on offrait des pâtes de fruits. C'était un incontournable.
7: Effectivement, la création de la pâte de fruits a été faite en Auvergne. À la base, la pâte de fruits s'appelait la pâte d'Auvergne. Et c'était vraiment une spécialité, on va dire, régionale. Ce qui a fait que l'Auvergne était une terre de fruits confits, c'est que, on va dire que la noblesse venait, descendait de Paris dans le 16e, 17e siècle et venait dans les cures, à Roya ou autre. Ils découvraient, ils dégustaient les fruits d'Auvergne. Et la méthode de conservation à l'époque, puisqu'on n'avait pas toute la pasteurisation, etc., c'était de confire les fruits.
6: Ce
7: qui faisait que, du coup, les confiseurs auvergnats ont prospéré sur la base des gens qui venaient en cure et qui ramenaient leurs fruits à Paris en général. C'est comme ça que la confiserie et le métier de confiseur a démarré en Auvergne.

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1: On est dans l'ouest de l'Eure, grosso modo entre Bernay au sud et Pont-Audemer au nord. Le Lieuvin, c'est un petit bout de région dans la région. Aujourd'hui, je m'arrête à Saint-Benoît-des-Ombres chez mon copain Steve. Me voilà garé dans le jardin de Steve.
2: Je crois que le décor est planté là.
3: Salut Fred.
2: Ouais. C'est magnifique.
3: Ouais.
2: Dans ton jardin, t'as pas planté des arbres. Hein.
3: Bah non, ils étaient déjà là. Hein.
2: T'as planté d'autres trucs. Hein.
3: Tu sais, le terrain commence là-bas où t'es arrivé là.
1: Et dès l'entrée, le décor est planté.
3: À partir de là, il y a des sculptures.
2: Alors toi, comme t'aimes bien les musées, bah t'en as fait un chez toi dans ton jardin quoi.
3: Voilà. Ouais. C'est pas un musée figé ça.
1: C'est-à-dire.
3: Par exemple, aujourd'hui, t'es venu chez moi.
1: Ouais.
3: Quand tu vas rentrer.
1: Ouais.
3: Tu pourras pas dire, je suis venu visiter le musée de Steve.
1: Ah bon?
3: Ah non. Tu pourras dire, j'ai vu ce que j'ai vu aujourd'hui. Parce que si tu reviens dans un moment, c'est plus le même musée que tu vas voir.
1: Dans son jardin, Steve a planté des dizaines de sculptures en bois.
2: C'est toi qui as fait tout ça, là?
3: Ben oui, Fred.
1: Ben oui, c'est lui.
3: Ben oui, c'est moi.
2: Ça fait quoi, 2 hectares ici, je crois?
3: Ouais, 1,5 hectare, ça va jusque là-bas, jusqu'aux chevaux là-bas. Tu vois les chevaux au bout, ouais. Là-bas?
2: C'est des sculptures en bois?
3: Bah ouais, tout est en bois là.
2: Que tu fais à la tronçonneuse?
3: Tronçonneuse, disqueuse, ciseaux à bois.
2: Tu dégrossis à la tronçonneuse quoi?
3: Tu dégrossis à la tronçonneuse.
1: Il sculpte des bestioles, Steve.
3: Tu vois, regarde tous ces bestioles par terre là.
2: Il y a des crocodiles par terre.
3: Voilà, moi j'ai pas de chien moi, c'est ça mes chiens. Les gens me disent t'as pas de chien chez toi? Bah regarde les gueules, tu vois là, c'est eux qui gardent la cour.
2: Tu fais que des animaux en fait?
3: T'as remarqué ça direct? Hein?
1: Non mais quel sens de l'observation?
2: T'as toujours vécu de la sculpture?
3: Ouais, j'ai toujours su fils de sculpteur.
2: Il était en Normandie ton père?
3: Non, Fred. Moi je suis né à l'île Maurice, j'ai vécu là-bas, je suis arrivé ici en France, j'avais 40 ans.
1: Il y a 25 ans.
3: Donc j'ai grandi dans l'atelier de mon père, si tu veux.
1: Et pourquoi il a quitté l'île Maurice?
3: Bah parce que j'ai rencontré ma femme.
2: Bibi.
1: Bibi.
3: Ouais.
1: Le petit nom qu'il donne à sa femme.
3: Leila, il s'appelle.
1: Leila.
3: Ouais, Leila.
2: Comme la chanson de
1: Clapton.
2: Eric Clapton.
1: Je suppose qu'il y retourne pas souvent à l'île Maurice.
3: Si, j'y vais, moi, de temps en temps. J'y vais, je t'ai dit, mais c'est pas à côté de l'île Maurice. T'as déjà été?
2: Bah non.
3: Non.
2: J'attends que tu m'invites.
3: Ben, moi, c'est maintenant ici chez moi, Fred.
1: Et si on en revenait aux sculptures?
2: Comment tu en vis alors? T'as des commandes, des gens qui te passent commandes sur tes sculptures?
3: Et... Oui, j'en ai un peu de commandes. Sinon, comment je vis? Tu sais, nous, on fait des ateliers. Parce que, tu sais, à mon âge, il est temps de.
1: De transmettre.
3: T'as trouvé le mot.
1: J'ai trouvé le premier.
3: T'as trouvé le mot. Avant moi, de transmettre les connaissances, tout ce que j'ai appris. Mon père m'a appris pour que je transmets. C'est ce qu'il m'a dit. Si tu transmets pas, ça sert à rien que tu apprennes.
1: Totalement d'accord.
3: Et je trouve ça très bien, moi.
1: Pourquoi?
3: Parce qu'il y a un plaisir à apprendre et connaître. Et il y a aussi un autre plaisir qui est peut-être plus grand.
1: Je pense savoir de quoi il parle.
3: De transmettre.
1: Transmettre.
3: Parce que quand tu vois quelqu'un qui fait ce que tu l'as appris, qui réalise ça devant toi, c'est un plaisir que tu ressens.
1: On passe le flambeau.
3: Ouais, c'est notre rôle. Hein.
1: Transmettre.
3: On est éphémère ici, nous. On est deux passages, comme on dit.
1: Steve sculpte les fruits et légumes, le bois, la glace et le sable.
3: Tout ça, quoi.
1: Je vous mets les infos et les photos sur l'appli.
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4: On sait qu'on est Lorrain parce qu'on est grenat à la vie à la mort.
5: Bien sûr, évidemment.
4: Je la croise à la librairie La Pensée Sauvage, avenue de Nancy à Metz, un charmant repère d'amoureux de livres de nature et de poésie.
5: Pas très loin du stade Saint-Symphorien.
4: Exactement. Amoureux de livres de nature et de poésie, donc je m'étais perdu.
5: Oui.
4: Elle entre dans la boutique, je lui demande son prénom, persuadée de lui avoir déjà signé un livre. Anne-Marie, elle lâche du bout des lèvres. Elle m'assure que je ne lui ai jamais rien signé, elle s'en souviendrait, et je comprends vite que son après-midi serait plus belle si je daignais lui lâcher la grappe. C'est ma fâcheuse habitude de parler aux inconnus. Mais c'est con, j'ai pas envie de lui lâcher la grappe parce que je pressens le bon millésime.
5: Oui.
4: C'est que la dame a de l'allure et de la conversation. Alors je pousse un tout petit peu le taillage de bavette en lui demandant si ça va. Attention, un vrai ça va, hein.
5: Oui.
4: Pas le gant de toilette tiède de politesse constant à tout bout de champ, sans jamais écouter la réponse.
5: Oui, non, puis, c'est toujours oui, de toute façon.
4: Un vrai ça va, intéressé, une main de fer dans un gant de téflon.
5: Oui.
4: Et c'est là qu'elle me cueille en répondant qu'elle a enterré son mari la semaine précédente.
5: Oh.
4: Ah ben, me voilà bien.
5: Voilà
4: si je m'excuse, je concède avoir gaffé.
5: Oui.
4: Or, j'y suis pour rien dans le décessus mentionné.
5: A priori.
4: Alors, je demande à Anne-Marie si elle a été heureuse avec son mari et aussi comment ce mari s'appelait. Tout ceci est vrai. Hein.
5: C'est délicat, non, c'est vrai.
4: Oui, bien sûr. Il s'appelait Norbert et il a consacré toute sa vie au sport. Supporter du FC Metz devant l'Éternel, il a été enterré avec un maillot grenat floqué du nombre 33, son année de naissance. Le foot était tout pour lui, précise Anne-Marie. Et lorsque je lui demande si Norbert a pu aller au stade jusqu'au bout, elle s'exclame, évidemment, à la fin c'était dur pour lui à cause de la maladie et à cause des résultats du club. Alors je me suis demandé combien sont-ils en Moselle à indexer la santé ou la courbe de leur morale sur les résultats de leur club de cœur. Pour combien de vrais supporters la météo dépend d'un point arraché à Jean Bouin, La Beaujoire ou Raymond Coppa. J'ai laissé Anne-Marie à ses livres, à sa nature et à sa poésie, songeant qu'on peut aimer sans condition les bouquins, sa femme ou l'équipe de foot de sa ville. Et je me suis laissé espérer qu'un instant entre les rayons chargés d'ouvrages, Norbert avait pointé le bout de son nez.
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6: Comme ils sont susceptibles d'entendre ce petit cours, je vais faire attention, je vais être sympa avec nos chers petits anges aujourd'hui.
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6: Pote Péplard. Garçon ou fille, c'est la question que tous les futurs parents entendent évidemment. Bah, dans tous les pays du monde, quand on attend un heureux événement, l'entourage demande souvent « Anéhé, alors, pote Péplard, hein ?» Garçon ou fille, ça permet de choisir, de bien choisir le cadeau de naissance évidemment. Pote, c'est un gars, leur pote. En breton, ça fonctionne à tout âge. Leur pote, un gars ou un garçon. Et plard, leur plard, c'est une fille ou une femme d'ailleurs. Pote, péplard, gars ou fille. Mais on peut préciser, si on veut être sûr, pour les jeunes enfants, leur potric, un petit gars, un jeune garçon, potredigou au pluriel, un peu plus dur à retenir. Hein. Potredigou. Et plaric, c'est pour une jeune fille, une petite fille, plarigou au pluriel. Voilà, c'est simple, mais comme toujours, c'est simple quand on connaît. C'est sûr, c'est plus facile après. Donc, pour les gars, potric, potredigou. Pour les filles, plar, plaric, plarigou. Au pluriel.
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6: Et maintenant, un nom de bateau. Ça change et on en voit souvent dans les ports avec le mot Havel, en mot composé. Havel, c'est le vent. Bon, c'est sûr que du vent, ça aide quand on est en mer. Donc les marins choisissent souvent des noms en rapport avec le vent. Havelvour, par exemple, du vent de mer, Havelvour. Mais on entend aussi, on peut lire Haveldro, le tourbillon. Ça, c'est le vent qui tourne, Haveldro. Autre possibilité, toujours, Havelpen ou Havelaben, expression moins appréciée car ça indique où ça parle du vent de tête, Havelaben, le vent de face qui n'aide pas beaucoup en mer, et sinon Haveldré ou Haveladré, ben là c'est pour ceux qui veulent du vent arrière. Mais voilà, ce sont de très beaux noms qu'il faut préserver évidemment, comme les noms-lieux, comme les noms de famille, comme notre belle langue en fait. Mais ça se fera que si l'on fait tous un petit effort. Je vous laisse et je vous dis à demain, même heure, d'Ahenta. Et bon vent.
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1: Chaque année, près de 800 000 personnes montent sur un bateau à Strasbourg, soit plus de la population entière de Marseille qui ferait la queue pour voir la petite France. Aujourd'hui, je teste pour vous les coulisses de Batorama. On est bien évidemment à Strasbourg, embarcadère du Palais Rohan. Et il est tôt, il est très tôt. Hein. La ville s'éveille tout doucement et je monte à bord d'une navette Batorama avec Dylan et les capitaines. Autour de nous, l'île est particulièrement silencieuse et on entend juste les clapotis de l'eau contre la coque. Pendant que les premiers touristes dorment encore, eh bien, l'équipage lui prépare déjà la journée. J'ai comme l'impression que je vais prendre part au spectacle que je vois défiler tous les jours devant les fenêtres des studios d'Ici Alsace. Et une fois à bord de la navette, direction le port du Rhin, dans les locaux techniques de Batorama. Avant même qu'un touriste monte à bord, les bateaux passent par une vérification technique complète. Et Dylan m'explique que chaque navette est contrôlée quotidiennement. Les niveaux, la sécurité, les systèmes électroniques. Normal, on peut transporter jusqu'à 135 passagers par bateau. En fait, Batorama appartient au port autonome de Strasbourg. C'est le deuxième port fluvial français. Et à l'origine, les visites servaient surtout à montrer la puissance industrielle du port aux investisseurs. C'était pas vraiment pour les touristes. Aujourd'hui, la visite dure environ 1h10. Et on traverse la petite France, la Neustadt et le quartier européen. Et selon le capitaine, la difficulté principale, c'est de réussir à anticiper d'une part le courant, mais aussi les écluses et les autres embarcations. Dans un espace, il faut le dire, relativement petit. Et ça prend pas mal d'entraînement pour réussir à passer un aussi long bateau sous les ponts de Strasbourg. Et moi, je me fais trimballer et je dois avouer que depuis l'avant du bateau, la ville est encore plus belle. On voit les rues et les façades des bâtiments complètement autrement. J'ai adoré ça. Aujourd'hui, la flotte compte une dizaine de bateaux.

0: Youhou ! En tout cas, je réalise que derrière l'image romantique des bateaux qui défilent tranquillement le long de l'île, eh bien, se cache surtout une organisation quasi aéronautique. Car finalement, Strasbourg, vu d'en haut, c'est sûr, c'est beau, mais vu d'en bas, depuis l'eau, eh bien, c'est encore plus beau.
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2: Bonjour, je m'appelle Thomas Félix, j'ai 55 ans. Donc moi j'arrive le matin, je pose mon vélo dans le garage, je traverse la cuisine, je prends un café, je monte à l'étage et j'arrive ici dans ce grand open space. 12 personnes à peu près partagent l'espace. Bonjour les gars.
3: Bonjour. Ce Bordelais est un designer, il habite et travaille dans le quartier du Grand Parc, un secteur qu'il affectionne particulièrement. L'équipe de Thomas Félix a travaillé sur plusieurs projets. On lui doit les fameuses devantures bleues avec un sourire blanc des magasins Cultura.
2: Je suis assez fier, effectivement, quand on regarde en arrière, sur 25 ans d'activité, les façades Cultura, la déclinaison de ces façades sur les différentes natures de magasins de la marque. Et il a fallu créer une charte, quelque chose qui allait unifier toutes ces façades, qui fasse que on les reconnaisse d'un premier abord. Ce grand sourire qui est apposé au nom, à 50 ou 60 mètres du magasin, il fallait qu'on reconnaisse et le magasin et les services qu'on allait y trouver. C'est toujours un processus un peu long.
3: Franchement, vous êtes comment dans le travail, vous ? Exigeant, forcément ?
2: Oui, c'est une maladie, parce que effectivement, on a du mal à se contenter de ce qu'on fait. On va toujours chercher au-delà et plus loin.
3: Sur Résine Le Bousca, vous avez imaginé tout le mobilier urbain.
2: Des chaises longues, des tabourets, des choses de différentes natures pour équiper l'espace public.
3: Alors, il paraît qu'un matin, vous êtes retrouvé sous le trottoir en train de discuter, de faire connaissance avec Jean-Luc Joie, qui est quand même très connu.
2: Un Bordelais pure souche. Bah, ça s'est fait effectivement dans le quartier où j'habitais, et je voyais ce grand bonhomme là faire des choses extraordinaires avec ses gros doigts. Il m'en voudra pas. Et il m'a accueilli très gentiment. Et puis on a fait connaissance, on a lié une très belle amitié qui dure encore aujourd'hui. On se voit régulièrement pour refaire le monde.
3: Et dans le quartier où nous sommes aujourd'hui, le quartier du Grand Parc, qu'est-ce qui vous plaît aussi ? C'est un quartier en pleine mutation qui a beaucoup changé ces 10 dernières années.
2: Enfin, c'est très hétéroclite comme quartier. Il y a toutes sortes de populations. Il y a une mixité qui me plaît beaucoup. Je m'y suis installé. Maintenant, j'ai ma maison aussi dans ce quartier. Je vais faire mon marché au Grand Parc. Je vais faire mes petites courses de proximité dans le quartier. Voilà, j'aime atteindre les quais. J'aime faire mon petit footing sur les quais de temps en temps. Voilà, c'est des coins que j'affectionne particulièrement.
3: Allez, on va vous écouter un petit peu sur une anecdote, quelque chose qui vous vient en mémoire, qui représente votre vie finalement.
2: On a été les premiers à fabriquer des espaces de travail un peu atypiques chez Thalès. On a installé un jour un canapé de nous-mêmes chez Ikea. On a installé un canapé Ikea chez Thalès. Et c'était peu avant que le directeur de Thalès reçoive le nouveau directeur d'Eurocopter, d'Airbus Hélicoptère. Et la discussion s'est terminée dans le canapé, qui avait tant fait parler de lui en interne, etc. On ne travaille pas dans un canapé. Bah, finalement, il a fait l'unanimité. Le directeur de chez Thalès est sorti en disant « Vous m'en mettrez dans tous les locaux », parce qu'en fait j'ai eu la meilleure discussion possible avec le directeur de chez Eurocopter, et cette discussion n'aurait pas pu avoir lieu ailleurs que dans un canapé, et certainement pas dans une salle de réunion.
3: Thomas Félix est donc designer dans le quartier du Grand Parc à Bordeaux. S'il a grandi dans le Béarn, Bordeaux est devenu sa ville de cœur.
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2: Révolutionner un domaine, ça tient à pas grand-chose. Et le destin

0: De l'Isérois dont on va parler en est peut-être le meilleur exemple. Adolphe Pégou vient au monde le 13 juin 1889 à Montferrat, à côté du lac de Paladru, dans une famille d'agriculteurs.
1: Paysans, c'est dégueulasse!
0: Mais labourer des champs, s'occuper des semailles, c'est pas le projet pour Adolphe. Dès qu'il a 18 ans, bye bye la ferme, bonjour la grande muette, il s'engage dans l'armée et c'est là qu'il va faire une découverte qui va changer sa vie, le pilotage aérien. Revenu à la vie civile, Adolphe Pégou ne chôme pas. En moins d'un mois, il passe du statut de débutant à l'obtention du brevet de pilote.
2: Vous avez fait à 4G un piqué inversé avec un MiG-28.
0: D'ailleurs, un mois, c'est encore le temps qu'il lui faudra pour être embauché comme pilote d'essai par Louis Blériot, l'une des références de cet univers à l'époque.
3: Waouh ! Tout le monde se calme !
0: Mais Adolphe ne va pas s'arrêter là. C'est un enchaînement de premières qui va faire sa légende. Parce que le 19 août 1913, première, il est le premier pilote à sauter en parachute.
4: Hey Adolphe, on pensait t'attacher un gros drap dans le dos pour que tu sautes d'un avion qui pourtant fonctionne très bien en plein vol. Qu'est-ce que t'en penses ?
0: Et alors que la descente se fait tranquillement, il observe son avion qui descend tout seul. Sans personne aux commandes, Pégou voit son appareil faire des figures qu'il n'a jamais vues de sa vie. Sa première pensée, c'est de se dire
5: « C'est de toute beauté !»
0: Et la seconde, mais des manœuvres comme ça, ça pourrait permettre à un pilote de se sortir de situations désespérées. Une réflexion qu'il va mettre en application un mois plus tard, c'est décidément une constante, en réalisant le premier vol tête en bas de l'histoire, 400 mètres la margoulette inversée, et devant son patron Louis Blériot.
6: Quelle histoire ça aussi.
0: Le 21 septembre 1913, moins d'un mois après cette performance, le bougre accélère. Adolphe Pégou réalise cette fois tout un programme de figures acrobatiques qui se termine par le désormais célèbre loupé.
7: Attends que je t'explique mon idée, enfin.
0: Adolphe Pégou est-il le premier à l'avoir réalisé ? Les historiens n'arrivent pas à trancher entre lui et le russe Piotr Nesterov, mais ça n'empêchera pas la légende de l'Isérois de naître à ce moment.
8: Impeccable, non ?
0: Toute la presse relate sa démonstration. Il est demandé de partout, en Europe, en Russie, même en Allemagne, où on n'est normalement pas très fan des Français à l'époque. Cette star de la voltige se produit devant parfois des dizaines de milliers de personnes. Et alors que les États-Unis réclament aussi de voir Adolphe dans leurs cieux, la Première Guerre mondiale éclate. Adolphe Pégou est affecté au 2e groupe d'aviation de Reims et rapidement, le professionnel des acrobaties aériennes utilise son savoir-faire pour s'imposer dans les airs. Premier pilote à remporter 5 combats aériens de l'histoire, Adolphe Pégou devient donc le premier as de l'histoire de l'armée française.
9: Les Verboten aussi.
0: Pégou, pionnier, jusqu'au bout. Sa légende prendra fin le 31 août 1915. Il rencontre dans le ciel Otto Kandowski, l'un de ses anciens élèves et pilotes allemands, là-bas dans les airs, pas loin de Belfort. L'aviateur germain et son mitrailleur lui rendront hommage quelques jours plus tard en déposant une couronne de fleurs ornée de l'inscription « À Pégou, mort en héros pour sa patrie ». Ses inventions ne furent pas suffisantes pour lui sauver la vie. Adolphe Pégou, le pionnier de la voltige aérienne, est un Isérois, illustre Isérois.
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1: Adicert pour le monde, et oui, notre expression du jour, est ou estre entre Gallia que Rabastens en français. Bon, c'est assez simple à comprendre.
2: Oui, mais moi j'ai compris.
1: Ben oui,
2: être entre Gallia et Rabastens.
1: Voilà, cette expression, vous pouvez l'utiliser quand une personne a abusé d'un peu trop de vin, des billes, loubi, qui, mais je dis le vin, mais ça peut être quelque chose d'autre, notre alcool. Dilentabe, que sera, ben, que la personne entre Gallia que Rabastens.
2: Ouais, alors, toujours avec modération, on est d'accord, mais c'est quand quelqu'un est un petit peu peut-être, voire beaucoup pompette.
1: Eh oh, vous m'avez entendu, vous avez compris. Ouais. Balmain qui ne buffait pas, il a le coup test. Il vaut mieux que cette personne ne souffle pas dans le ballon. À qui ouais. Pour revenir à l'expression, il y a à Bistodenaz, 20 km entre Galliac et Rabastens. Donc ça fait 20 km environ. La route est un peu sinueuse entre Galliac et Rabastens. Et surtout, elle longe le vignoble gaillacois, d'où l'origine de l'expression S entre Galliac et Rabastens.
2: Jean, il y a d'autres expressions dans le même style.
1: Ben, nous citons Gascou, qu'est-ce qu'on dit, c'est par exemple qu'a cargata Madira. Littéralement, il a chargé à Madiran. Le vignoble de Madiran se situe en Gascogne, aux confins des départements du Gers, des Hautes-Pyrénées et des Pyrénées-Atlantiques. Aoué ou abé cargat à Madira, littéralement, donc avoir chargé à Madiran, c'est être ivre, tout comme être... Este beuet, et beuet du verbe beuet, beuet qui veut dire boire en occitan gascon.
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3: 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J'espère que vous allez bien. Aujourd'hui, on va parler d'amour ou alors de célibat. Enfin, je sais pas, parce que on voit tellement de choses sur les réseaux sociaux. Oui, les hommes ceci, les femmes ceci. Il y a une femme, elle m'a fait du mal au cœur. Mon mec m'a fait du mal au cœur. Il m'a trompé. Il est parti. Mais en fait, pourquoi vous vous mettez en couple? Vous savez qui vous mettez en couple? Vous vous mettez en couple avec un être humain. Alors un être humain, je vous rappelle quand même ce que c'est capable de faire. Un être humain, ils ont créé la guerre, l'esclavage, la torture, le viol, le génocide et la télé-réalité. Et après, vous êtes surpris quand votre partenaire, qui est un être humain, il vous a mal parlé ou alors il vous a trompé, machin et tout. C'est vous qui choisissez de sortir. Pourquoi vous sortez avec un être humain? Et après, vous êtes surpris quand ça se passe mal. Vous avez l'arrogance de croire qu'un être humain, il va bien vous traiter pendant 30 ans. Il y a des êtres humains, ils trichent au Scrabble. C'est quoi l'intérêt de tricher au Scrabble? Et vous, vous leur confiez vos émotions, vous leur confiez votre cœur à un être humain et vous êtes surpris quand l'être humain il vous fait un coup de Trafalgar, mais vous n'êtes pas bien. Arrêtez de vous mettre en couple. Mettez-vous en couple avec un esprit, voilà. Un truc en couple avec un esprit, voilà. L'esprit au moins il va pas t'emmerder. Enfin, en même temps, un esprit, c'est un ancien être humain, donc si ça peut être emmerdant. Non, mais pas les esprits. Arrêtez de faire confiance aux êtres humains. T'as cru que ton partenaire c'était qui? C'était Jésus. D'ailleurs, même Jésus, ils l'ont tué. Les êtres humains, même lui s'est fait avoir. Et vous, vous exigez une loyauté pendant 30 ans. Arrêtez ça. Arrêtez de vous mettre en couple avec des humains. Mettez-vous avec un arbre, voilà. L'arbre, c'est solide, calme, silencieux, stable. Et en plus, il est enraciné, il peut pas partir. Voilà. Ton ex, il aurait dû essayer. L'arbre, tu peux lui faire des câlins. Il parle pas, il t'engueule pas. Tu peux oublier les sacs poubelles, il dit rien. Tu peux lui raconter ta journée, il te juge pas. Et c'est mieux qu'un mec, c'est mieux qu'une meuf, c'est mieux qu'un psy. Alors après, niveau sexe, bah écoute, c'est du bois. Il est toujours dur. Alors après ça dépend de ce qu'on aime, hein, ça dépend de ce que t'aimes, tu vois. En même temps, si c'est pas très fun, au moins il te ghoste pas, l'arbre, tu vois. Il a pas d'insta. Il poste pas de story ambigu en mode, je suis dans une forêt chelou. Et le pire, c'est que des fois, tu parles à un arbre dans la vie, tu vois. T'as plus de réponses que quand tu parles à une copine. Parce qu'un arbre, lui, il te fait pas rien, non, rien. Non, c'est pas ça, mais laisse tomber. Alors, moralité, si vous vous mettez en couple avec un être humain, n'oubliez jamais qu'en face de vous, bah, vous avez un être humain. 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
4: Tous les jours, une rencontre grâce à Valérie Delos qui se déplace un peu partout au Pays Basque. Elle s'est arrêtée à Bayonne, où elle est tombée sur Mulen qui nous raconte une partie de sa vie.
5: Bonjour, je m'appelle Mulène, j'ai 48 ans et je suis de Bayonne.
6: Bonjour Mulène, aujourd'hui vous êtes une artiste, muraliste. Est-ce que vous êtes d'accord si je dis que vous êtes une résiliente ?
5: Oui.
6: On va faire quelques pas en arrière dans votre histoire. Vous avez eu une première vie de sportive de haut niveau. Vous faisiez quoi ?
5: Alors, j'ai été en équipe de France de volley et ensuite de beach volley. J'ai démarré aux alentours de 15 ans.
6: Ça veut dire un engagement de vie total ? C'est-à-dire qu'on va pas au... à l'époque où vous allez boum, vous étiez focus, entraînement. C'était ça votre vie ?
5: Oui, tout à fait. Et puis, comme je suis rentrée dans les structures d'entraînement intensive, pour moi, c'était aussi, je partais de la maison, mais j'avais comme objectif d'avoir mon baccalauréat pour que mes parents soient fiers.
6: Combien d'heures d'entraînement par jour à peu près ?
5: On ne vit que pour son sport. On se réveille, on petit déjeune sainement, on part à l'entraînement, on fait de la musculation, on rentre, on déjeune, on fait une petite sieste. Puis on a une seconde phase d'entraînement l'après-midi. Puis ensuite, en fin de soirée, c'est les soins.
6: Donc une vie, on le comprend, hyper intense.
5: Oui.
6: Et puis un jour, dans votre vie, arrive un événement qui va tout arrêter.
5: Oui, j'étais relativement jeune, j'avais 39 ans. Et puis là, on m'annonce que j'ai un cancer de l'ovaire.
6: Vous n'aviez pas encore d'enfant ?
5: Non. Mais bon, ben, je pense que le fait d'avoir été sportive de haut niveau m'a permis de ressortir les cartes de la volonté, de se battre. En fait, l'objectif n'était plus d'atteindre la coupe ou la médaille, mais c'était de rester en vie.
6: Et ça dure combien de temps jusqu'à ce que vous puissiez reprendre une vie normale ?
5: C'est une bonne question. Parce que d'un point de vue clinique, j'ai relativement été, entre guillemets, guérie très tôt. Au bout de 5-7 mois, mes analyses étaient totalement revenues à la normale. Par contre, ça a été tellement intense. En 5 mois, j'ai vécu 2 opérations et 3 cures de chimiothérapie où j'ai dû réapprendre à marcher 2 fois, j'ai perdu mes cheveux. Vous voyez, de vous en parler, ça me remet un peu d'émotion parce que c'était une période très intense, très sombre. Mais effectivement, une fois où l'hôpital vous dit « Bon, c'est bon, maintenant revenez dans un an », c'est plus complexe parce que aussi tout l'entourage, je pense que c'est bon, on est sorti d'affaire. Mais en fait, c'est comme si on se reprenait une seconde vague. Et c'est comme si, en fait, ça devenait réel. On est paumé, on sait plus. C'est comme un kidnapping, un peu.
6: Et comment vous avez rebondi ? Comment ça se passe ? Est-ce que c'est un déclic un jour ? Est-ce que c'est un cheminement ?
5: Alors, il faut savoir que ce genre d'épreuve, ça vous change à jamais. Il y a un avant et un après. C'est d'abord processer dans le deuil de son ancienne vie. Si on ne processe pas bien ses deuils, on reste aigrié et malheureux. En fait, pendant la maladie, j'ai accepté de mourir. J'ai vraiment travaillé le lâcher prise le plus lointain que je puisse faire. Par contre, je me suis dit, si je meurs demain, je meurs artiste. En fait, pourquoi j'y allais pas ? Parce que j'avais peur. Peur de pas gagner assez bien ma vie, peur de ne pas savoir quoi faire, peur.
6: Ouais. En quoi l'art, ça a été une thérapie pour vous ?
5: Cette épreuve m'a permis d'être à l'écoute de mes intuitions, de plus en plus, de faire confiance à mon cœur et un peu moins à ma tête. Et effectivement, aujourd'hui, en plus d'être artiste peintre, je suis art thérapeute. Donc j'accompagne des personnes le jour où ils ont un événement douloureux à passer ou émotionnellement s'ils se sentent chargés, voilà.
6: Conclure, si je vous dis cette phrase très galvaudée, mais j'aimerais bien que vous rebondissiez dessus, si on dit que tout ce qui ne tue pas rend plus fort, du coup vous dites oui.
5: Un grand oui.

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1: Attention, je vous emmène dans vos souvenirs, des souvenirs avec vos enfants.
2: Oh, oh tiens, voilà quelqu'un, petit ours brun. Coucou, c'est toi mon copain, petit ours brun.
1: Le petit ours brun, vous l'avez sûrement en livre chez vous. Eh bien, sachez que l'entreprise Le Jouet Simple assemble les jouets de petit ours brun à Entrammes. Et ça fait un succès de dingue. Pierre Véron, le gérant, nous raconte cette histoire.
3: Qui fêtait l'année dernière ses 50 ans. Et en fait, à cette occasion, on a sorti une gamme de jouets, donc des petits véhicules, des petits camions, des jouets de bain. Et ça a été un véritable virage pour nous. On a sorti ces jouets en septembre dernier. Et on a eu des très bons retours sur cette gamme de produits.
1: La preuve, l'entreprise existe depuis 4 ans et au début, elle n'avait que 3 petits jouets.
3: Aujourd'hui, on a plus de 300 points de vente en France. Et l'année dernière, on aura vendu un peu plus de 60 000 jouets.
4: T'en as beaucoup des jouets.
1: Ça, c'est vrai. Et Le Jouet Simple est la seule entreprise à fabriquer ce style de jouets.
3: Entièrement fabriqué en France, en matière recyclée et à partir d'un seul matériau. Pas de colle, pas de vis, pas d'autocollant. Pour que nos jouets soient entièrement recyclables, lavables et démontables.
1: Et le concept est hyper poussé parce que les jouets sont même consignés.
3: On leur propose de nous renvoyer les jouets quand l'enfant ne jouera plus avec. Et ce qui va nous permettre, nous, de les reprendre et soit de les revendre en seconde main s'ils sont en bon état, soit de les recycler en nouveaux jouets s'ils sont en trop mauvais état. On va réutiliser la matière première.
1: C'est pas bête quand on sait qu'un enfant utilise un jouet que 6 à 8 mois.
5: Pauvre petit lion abandonné au milieu des trucs cassés. Il doit être triste tout seul.
1: Mais heureusement, petit ours brun est là pour prendre soin de lui. Alors, je sais que l'entreprise a un point de chute en région Auvergne-Rhône-Alpes, mais la Mayenne a une place efficace et sentimentale.
3: On a aussi notre propre atelier d'assemblage qui est basé à Entrammes, et notamment ma maman d'ailleurs qui gère tout cet atelier d'assemblage.
2: Oh, oh tiens, voilà quelqu'un.
1: Eh bien, c'est Mireille.
3: Mireille, voilà, qui est sûrement en train d'assembler des jouets aujourd'hui.
1: Ah, mais c'est tout ce qu'on aime, les histoires familiales. Et de la Mayenne à la France, en passant par l'Europe, l'entreprise continue d'évoluer.
3: Parce qu'en fait, il s'avère qu'on a eu pas mal de commandes venant pour l'export, donc notamment des pays européens. On a fait évoluer le nom de la marque en passant donc de Le Jouet Simple à Simple.
1: C'est simple, on n'a pas fini d'entendre parler d'eux. Pierre Véron continue les partenariats avec d'autres personnages. Mais en attendant, je crois que Petit Ours Brun a aussi envie de participer à l'économie circulaire.
4: Tu sais quoi ? Ce soir, en rentrant de l'école, on va voir si on trouve d'autres pluches à soigner.
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6: Le bâtiment rondouillard au toit de chaume de l'ancien Courtepaille à Cussy-les-Forges a pourtant bien failli disparaître. Ce restaurant grill, dont le néon rouge a éclairé pendant des années l'entrée de ce village de la Vallonnée, a accueilli pendant plusieurs décennies les vacanciers en voiture qui descendaient dans le sud ou rentraient chez eux par l'ancienne Nationale 6.
7: Pas moyen d'avancer. Qu'est-ce qu'ils font devant aussi ? Et l'autre Thierry, il n'y a vraiment pas de quoi. Ah, ils sont en panne par-dessus le marché, c'était bien la peine de nous doubler tout à l'heure. Ah, si j'avais su, je serais jamais parti en vacances.
6: Le Courtepaille de Cussy-les-Forges a même une histoire particulière. Construit en 1964, c'était le deuxième établissement de la célèbre chaîne, devenu au fil du temps le plus ancien encore debout en France. Dans une archive de 2020, André Leroy, qui en a été le directeur pendant 30 ans, se souvient d'une salle de resto restée dans son jus.
8: Elle est d'origine avec ses rideaux verts, ses banquettes, tout est resté dans son jus comme elle a été faite en 64. C'est magnifique avec ses vieilles tables, ses vieilles chaises, ses briques, la cheminée qui est pas la même, les banquettes vertes, des lanternes, c'est vraiment joli.
6: Ce décor authentique a même vu défiler des vedettes des années 70 sur la route de leur tournée, comme Michel Thor ou Claude François.
9: Allez, allez,
6: Puis le rideau est tombé en 2020. Le restaurant a fermé et le bâtiment est resté 5 ans à l'abandon. La belle histoire, c'est qu'il a été repris il y a un peu plus d'un an par Christopher Bertrand, un ancien serveur de la chaîne.
9: J'ai démarré chez Courtepaille, j'avais 16 ans. Je travaillais à Courtepaille de la Poignée, donc en faisant des études pour exercer le métier de tailleur de pierre. Donc ouais, rien à voir du tout. Et je suis revenu chez Courtepaille à Cussy-les-Forges. Les choses, parfois, vous savez, vous avez des opportunités dans la vie, il y a des petits clins d'œil, des petites choses.
6: Sous son impulsion, Courtepaille est devenu Courtepatte, un magasin spécialisé pour animaux. Une nouvelle enseigne qui vient de fêter ses 1 an d'existence. Le lieu a changé d'activité, mais il n'a pas perdu son âme. La preuve, toutes les semaines, des automobilistes s'arrêtent encore. Pensant venir manger, ils grimpent le petit escalier jusqu'à la porte avant de réaliser que les grillades ont laissé place aux croquettes pour chiens.
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10: Il est tellement bon en hiver de se blottir, se réchauffer le corps, mais aussi l'esprit, pour affronter la vie avec plus de courage et de vigueur. En occitan, on dit coucouna. Coucouné en français régional, hein, comme ils disent dans les dictionnaires, ils sont mignons. Sauf que le mot de coucouna vient de coucou, provençal, hein, attesté par Mistral, dérivé de l'occitan provençal coucoun, qui signifie coq ou coquille, l'œuf, pour ne pas le citer, d'où tout commence, hein, où l'embryon se développe, blotti contre la paroi, le cocon. J'ai reçu mes petits-enfants, ils m'ont coucouné, ils m'ont enveloppé. C'était génial. Mais chez Kukuna devant Lufio, je me suis blotti devant le feu. Chères auditrices et auditeurs, il y a plein de mots en occitan pour dire se blottir. Satapa, sakata, sarza, sagrumi, c'est rancunia, c'est crapuni. D'accord, mais celui que je vous adresse est rempli d'affection, de chaleur. Je vous coucoune de mots doux pour réchauffer votre âme. Kukuna vous bien. Anna adio.
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2: Eh ben bonsoir, bonsoir à tous et bienvenue sur ici. J'espère que vous avez passé une belle journée. Je promets que la soirée sera agréable. On est ensemble jusqu'à 21h pour se balader dans toute la France avec notre invitée ce soir. On va dessiner avec elle, oui, car il s'agit d'elle, sa carte de France à travers sa vie et sa carrière. Mais avant de l'accueillir autour de la table ce soir, Benoît Prospero, qui comme chaque soir s'arrêtera quelque part en France pour vous présenter un amoureux du monde vivant avec la revue des merveilles. Catherine Quicandon s'intéresse aux belles initiatives là où ici on entreprend. Enfin, Robin Bernou lui partira tendre son micro à votre rencontre pour vous donner la parole sur un sujet d'actualité. Il n'y a pas que Paris dans la vie, elle va vous le prouver. Mon invité est multicarte, elle fait tellement de choses, je pense que la liste est non exhaustive. Animatrice de télévision, de radio, comédienne, chanteuse, chef d'entreprise, elle a un parcours tellement original, aussi insolite. Son sourire est communicatif, sa personnalité est extraordinaire, elle est pleine d'énergie. Je reçois